0: C'est bien comme ça.
1: Originaire de Normandie, c'est à Concarneau que Grégoire Théry, alias Havre, a décidé de poser sa guitare. Le chanteur, auteur et compositeur signe son premier 5 titres où se mêlent pop-rock et poésie. Nord en est le premier extrait.
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0: Havre avec Nord.
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3: Il était une fois une légende à Saint-Tenay. Nous sommes en territoire viticole, toujours en Bourgogne. Cette histoire s'appelle « Les teux blancs de Saint-Tenay ». Un conte de Sandra Amani de l'ouvrage « Légende du vignoble » édité chez l'Escargot Savant. Bonjour Sandra.
4: Bonjour Charlotte.
3: Les teux blancs de Saint-Tenay, c'est un rapport avec le vignoble ?
4: Oui, vous allez le comprendre en écoutant cette histoire. Nous sommes le 16 juillet 1919. C'est un grand jour à Saint-Tenay. Des milliers de fleurs ont été accrochées aux portes et aux fenêtres du village. Les cloches de l'église carillonnent à toute volée et les dames portent de longues robes claires et de beaux chapeaux. Lucille, la fille d'un des plus riches fermiers du village, épouse Norbert. Un ancien soldat, issu d'une famille plus modeste, qui s'est joliment distingué durant la guerre. Mais à présent, il a décidé de déposer les armes et de renoncer à cette noble fonction pour demeurer près de sa belle. Le travail ne manque pas à la ferme. Le père de Lucille possède aussi de beaux hectares de vignobles. Norbert est certain de ne jamais s'ennuyer.
5: Oh, quelle chance d'être au bras de Lucille, une fille aussi belle et aussi riche. Oh, mais qu'elle était longue cette messe. J'ai cru qu'elle n'en finirait jamais.
4: Norbert n'a qu'un seul défaut. Il ne croit pas en Dieu. Il faut dire que les horreurs de la Grande Guerre ne l'aident pas à retrouver la foi. Lucille, elle, par contre, est très pieuse.
5: Mon jeune époux accepte au moins d'aller à la messe le dimanche.
4: Les jours passent. Lucille est heureuse. Norbert est devenu un fermier travailleur. Mais certains matins, il revoit du sang jaillir de la terre. Cependant, bien vite, il oublie les bombes et fait repartir ses magnifiques bœufs tout blancs dans son champ. Le soir, il peste auprès de sa jeune épouse, toujours en train de prier pour un oui ou pour un non.
5: Si ton Seigneur existait, il n'aurait pas permis tous ces morts dans les tranchées. Il n'aurait pas toléré les larmes de toutes ces pauvres femmes qui pleurent aujourd'hui, un mari, un fils, un frère.
4: Lucille ne répond plus. Elle préfère garder son calme. S'énerver pourrait nuire au bébé qui va arriver prochainement. Nous sommes le 10 juin 1920. Il fait un soleil superbe à Saint-Tenay. C'est la fête Dieu. Sur les coteaux, les vignes se prélassent dans leurs jolies robes vertes. Les villageois se préparent à assister à la grande messe. Mais dans la ferme de Lucille, le climat est loin d'être aussi serein. Norbert ne veut rien entendre. Il n'ira pas à l'église. Au lieu de cela, il travaillera dans les champs.
5: Je t'interdis formellement d'atteler les bœufs ce matin. Au moins, si tu ne le fais pas pour moi, fais-le pour ton âme, mon chéri.
4: Norbert sort de la maison en claquant la porte. À midi, de retour de l'église, Lucille ne trouve pas son mari et décide de partir à sa recherche.
5: Oh, je vais aller voir au champ. Il doit y être avec les bœufs, pourvu qu'il ne soit rien arrivé. Tiens, quel est le plaisantin qui a amené ces trois rochers dans mon champ ? Bon, ils ne gêneront pas le labour, c'est déjà ça.
4: Le soir tombe, Norbert ne revient pas.
3: Mais où peut bien être le jeune époux de Lucille ? Pourquoi ne revient-il pas dans sa ferme à Saint-Tenay ?
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3: Quelques mois après la fin de la Grande Guerre, un jeune couple s'est dit oui pour la vie à Saint-Tenay. C'est la légende des teux blancs de Saint-Tenay, de l'ouvrage « Légende du vignoble » édité chez l'Escargot Savant et écrit par Sandra Amani.
4: Norbert, ancien soldat traumatisé par la guerre et jeune marié, est toujours absent. Lucille, sa femme, est enceinte, mais garde espoir depuis ce fameux dimanche où Norbert a préféré aller labourer son champ plutôt que d'aller à l'église. Dans le village, la rumeur de sa disparition prend de l'ampleur.
5: Ah, quel salaud ce Norbert ! En plus, il est parti lâchement en emmenant les bœufs et la charrue.
4: Un matin, un sentiment étrange pousse Lucille, sur le point d'accoucher, à se rendre dans le champ sous la roche fendue de son village, Saint-Tenay. Nous sommes en mars. Son gros ventre la gêne un peu pour marcher. Courageuse, elle lutte pour son enfant. Arrivée dans le champ, elle est saisie d'une violente douleur au ventre.
5: Appuie-toi contre moi.
4: Lucile a si mal qu'elle ne prête pas attention à cette voix lointaine d'homme. Machinalement, elle s'assied au pied du plus petit des rochers qui se trouve à côté d'elle. La douleur cesse et Lucile finit par s'endormir.
5: Repose-toi, tendre Lucile. Ton mari veille sur toi. Je ne t'ai jamais abandonnée. Je suis là, près de toi, avec nos bœufs et la charrue. Le Seigneur s'est vengé de mon impiété et m'a sévèrement puni. Ces trois rochers que tu vois là, c'est nous, les bœufs et moi. S'il te plaît, prie pour mon âme et tu me délivreras pour l'autre monde.
4: À son réveil, Lucile comprend pourquoi son mari n'est jamais revenu. Elle regarde un par un ces trois rochers.
6: Mon amour, bientôt tu ne souffriras plus. Je vais prier nuit et jour pour sauver ton âme.
4: Lucile se lève péniblement. Les contractions sont de plus en plus intenses. Le bébé sera là ce soir, elle en est certaine. Elle quitte le champ. Bientôt, elle reviendra près de ses rochers avec son fils ou sa fille. Et elle lui parlera de Norbert avec tendresse.
3: Aujourd'hui, on peut encore voir les trois blocs de pierre situés en dessous de la roche fendue. On les nomme les teux blancs de Saint-Tenay.
4: Eh oui, Charlotte. Le mot teux signifie roche dans les régions viticoles de Bourgogne. Il peut aussi désigner la falaise.
3: Heureusement, l'âme du pauvre laboureur n'est plus prisonnière de la pierre de Saint-Tenay depuis longtemps déjà. Malgré tout, si vous tendez bien l'oreille, vous pouvez encore entendre Norbert guider ses bœufs à travers champs et Lucile qui l'accompagne joyeusement en chantant.
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7: Pluie, neige, canicule, brouillard, la météo décide si on va râler ou si on va râler autrement, si vous voyez ce que je veux dire. Mais dans le fond, qui décide des prévisions météo? Qui observe? Qui calcule? Qui c'est qui tranche à la fin? Et surtout, pourquoi ils disent qu'il va y avoir du soleil alors qu'on se prend une rincée? Eh bien, réponse tout de suite dans les coulisses de Météo France Alsace que je teste pour vous aujourd'hui. Je suis à Ilkirch-Grafenstaden. Ici, on estime, on calcule le temps qu'il fera demain. Et à côté de moi, voici Simon. Simon, c'est le technicien météo. C'est lui qui surveille des capteurs, des antennes, des machines qui parlent. Bref, tout le langage, c'est des chiffres. Entre le vent, la pression, l'humidité, tout est mesuré en continu avec des stations météo basées un peu partout en Alsace, à des endroits stratégiques, en altitude, dans les vallées, en plaine ou encore en ville, au nord, au sud, bref, un peu partout. Et à cela, on peut ajouter aussi d'autres outils comme les radars, les satellites. Et chaque jour, c'est des millions d'observations qui arrivent dans les ordinateurs de Météo France Alsace. Et avec des équations très, très, très complexes. Et cette complexité est en lien avec notre prochaine découverte. Direction le bureau des modèles météo. Ça, c'est avec Théo. Théo, il est météorologiste et il m'explique qu'on ne prédit pas le futur. Mais en revanche, on calcule des scénarios et leurs probabilités. Certains modèles, par exemple, simulent l'atmosphère avec comme résultat, écoutez bien, 350 prévisions possibles chaque jour. Ah bah oui, hein, la machine, elle calcule tout ce qui est possible. Hein, et c'est l'humain, enfin, qui va trancher. Parce que oui, la météo, en bout de ligne, c'est pas juste une machine, hein. C'est aussi un cerveau. Il y a un cerveau qui tranche. Et en parlant de cerveau, en voici un autre bien rempli. C'est celui de Cédric. Il est climatologue. Et Cédric, lui, va nous emmener littéralement dans un autre monde. Parce qu'avec ses analyses à Cédric, on ne regarde pas demain. Non, on va regarder 100 ans en arrière. Car Météo France, conserve en quelque sorte la mémoire du climat depuis plus de 150 ans. Parce que le passé, il nous permet quoi? De comprendre l'avenir. Surtout avec les notions du dérèglement climatique qui nécessite une véritable expertise. Alors, après ce dévoilage d'outils, de calculs, d'équations et d'expertises en tout genre, comment se fait-il qu'en 2026, on puisse encore se tromper dans les prévisions? J'ai posé la question et la réponse de mes spécialistes est claire. Prévoir la météo, c'est comme essayer de prédire la forme exacte des vagues dans une soupe qu'on remue en permanence, sauf que la casserole fait la taille de la planète et que la cuillère tombe toute seule. Et en plus de ça, il y a quelqu'un qui joue avec le feu. On continue. Bref, vous l'avez compris, hein. Impossible d'être parfait, seulement de se rapprocher de probabilités. Mais avant tout, le rôle de Météo France Alsace, c'est d'anticiper au maximum les risques.
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1: Il est un beau voyage qu'on peut faire pas très loin de chez soi. Un voyage dans le Saintois. Une demi-heure d'Épinal, la même chose de Nancy, c'est pas bien compliqué. Hein. Une terre qui tourne autour d'un lieu riche en énergie et en histoire, la colline de Sion. Elle en est le phare et le cœur battant, elle qu'on aperçoit si facilement au détour d'un virage émergeant d'un champ de mirabelliers en fleurs au printemps ou fendant le flot vert des haies, des bois, des plateaux, quand on la distingue au loin au moment de traverser ce Saintois à travers sa Via Appia moderne, la Nationale 57. Que voilà un vieux pays dont le nom se perd dans la nuit des temps au point que personne n'est parvenu vraiment à en donner une origine ou une explication. Ben oui, Sion est Sion depuis toujours et tout autour, le Saintois est toujours là. Il a ses hauts lieux, la colline inspirée, avec la basilique, ce superbe émetteur d'espoir vers les nuées, avec les restes de la forteresse de la turbulente famille de Vaudémont, cette famille des cadets des ducs de Lorraine, aussi turbulents que le sont toujours les cadets, hein, et qui sont la boule blanche du billard historique lorrain, arrivant de loin, cognant pile où il faut pour faire virevolter les boules de couleur sans qu'elles ne puissent s'y opposer. Les hauts lieux du Saintois, ce sont les châteaux. Arouet, le palais à la campagne qui plonge ses douves d'un Madon, qui plonge ses douves dans un Madon à l'image des gens d'ici, finalement. Il est calme, il est cool, mais il peut se réveiller d'un coup et vous rappeler quelle force est la sienne. Torre Lyautey et sa mosquée intérieure, qui rappelle qu'on peut avoir ses racines à un endroit, sa vie à un autre, qu'on peut partir et revenir, comme l'a fait le maréchal Lyautey, des ruelles de Nancy et la place Jamal Afna de Marrakech, avant de se poser ici, sur les rives de la colline de Sion. Je n'oublie ni Aboncourt, ni Vandelesville. Dans le Saintois, il y a les Halles de Vézelise, qui sont de ces monuments qui peuvent témoigner de l'immense variété des envies, des amours, des destins humains, elles qui en ont vu tant passer. Il y a Gélocourt et ses fleurs, il y a le petit détour bucolique par Vaudeville, mais j'aurais pu citer tant d'autres villages, si Lorrain, ces villages, rues, qui se laissent traverser par celui qui ne voit rien, mais qui se laissent admirer par celui qui voit tout. Telle grange aux murs sculptés, telle pierre de grès autour des fenêtres de telle vieille église. Le Saintois, c'est un voyage au cœur de la Lorraine de toujours. D'un pays plus vieux qu'elle encore, c'est une sensation d'éternité.
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2: Taureau, je crois que c'est du 21... Ah non, je sais plus.
3: Savez-vous ce que c'est que l'astrologie ?
4: C'est les astronautes qui vont dans l'espace.
2: C'est l'espace et les constellations, le placement des étoiles.
3: Vous êtes de quel signe ?
4: Verseau. Moi, je crois que je suis taureau.
2: Moi, je suis taureau.
4: Moi aussi, je suis taureau.
3: Comment on a découvert que vous étiez de ce signe-là ? C'est grâce à quoi ?
2: Au mois de l'année, par exemple, le taureau, je crois que c'est du 21 mars jusqu'au 20... Ah non, je sais plus.
4: Moi, j'avais un petit carnet de jeu et il y avait un jeu. Si on réussit le jeu, on savait on était de quel signe.
5: C'est quand même magique, hein ?
6: Waouh, c'est fabuleux ! Et pourquoi on fait ça ?
4: Je sais un peu, Verseau, c'est de quel temps à quel temps ? C'est de la fin de janvier au début de février. Et moi, vu que je suis née le 31 janvier, je suis Verseau, du coup. Ça s'appelle des signes astrologiques. Et l'astrologie, du coup, c'est des signes astrologiques.
3: T'es taureau, ça veut dire que tu rentres, t'as besoin d'une étable ?
2: Non, c'est sur les qualités. C'est quand on est, par exemple, taureau, dans le mois où on est taureau, on n'est pas comme d'habitude.
3: Et vous êtes comment, messieurs les taureaux ?
2: J'en sais rien.
7: Il possède certainement des qualités, mais voilà. Lesquelles ?
4: Je sais pas, moi, je pense de l'émotion. Beaucoup, beaucoup d'émotions. Après, je sais pas.
8: Comment je peux te montrer que je peux être fort et sensible, noble et affectueux ? Aïe.
2: Les taureaux, par exemple, ce sont des personnes qui sont nées pendant les mois de taureau.
9: C'est logique.
2: Quand on est taureau, on se contrarie plus, on est plus vexé, alors que d'habitude, non.
4: Taureau, vu que les taureaux, c'est costaud, je pense que les taureaux, ils sont costauds. Enfin, ceux qui ont les signes astrologiques taureaux, ils sont peut-être très forts.
3: Et les balances, alors ?
2: Quand on était le signe astrologique balance, c'est-à-dire que quand il y a quelqu'un qui nous dit quelque chose, on va le balancer.
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10: Bonjour Arnaud Fromage.
1: Bonjour, bonjour à tous.
10: La nécessaire minute comptoise, c'est maintenant. C'est vous que j'ai vu tout à l'heure, hein, le doigt dans le pot à pâte à tartiner. C'est quand même pas très propre, hein, tout ça.
1: Je sais, mais que voulez-vous, c'est tellement bon et tellement régressif, la pâte à tartiner, du chocolat, des noisettes et plein d'huile. Bon, ça aide pas à rentrer dans du 38, mais flûte à la fin, il faut savoir se faire plaisir. Et surtout, cette merveille a bien failli ne jamais exister.
10: Alors comment ça, à cause de Monsieur Ferrero, c'est ça?
1: Non, lui, il y est absolument pour rien, ce serait plutôt à cause de l'homme de Néandertal. Je vous explique. L'année dernière, des scientifiques de l'université d'Aarhus au Danemark se sont mis en tête de reconstituer le paysage et d'identifier les essences de plantes qui poussaient en Europe il y a 100 000 ans avant l'arrivée de l'homme. Pour cela, ils ont collecté des pollens anciens, les ont analysés et les résultats ne sont finalement pas si surprenants que ça. On y retrouve du tilleul, du hêtre, du charme et donc bien sûr des noisetiers. Beaucoup de noisetiers même, l'arbuste prolifère en effet dans les plaines, hors des forêts. Or, il faut s'imaginer qu'à cette époque, l'Europe était remplie de hordes de bisons, de rhinocéros, d'éléphants de 4 mètres de haut qui pouvaient peser jusqu'à 13 tonnes, autant dire des débroussailleuses. Des animaux géants qui, en empêchant la forêt de tout grignoter, assuraient ainsi indirectement un espace pour les noisetiers. Bon, les années passent, et il y a 45 000 ans, l'homme quitte son berceau africain pour gagner l'Europe. Les premiers humains s'habituent à leur nouvel environnement, ils commencent à chasser les grosses bestioles. Aucun risque pour ces espèces, les humains sont bien trop peu nombreux pour représenter le moindre risque. Mais il n'empêche que ça commence à modifier légèrement l'équilibre en place. Moins de grands animaux, moins de défrichage, donc plus de forêts et moins de noisetiers. Si bien que, nous dit encore l'étude, ils sont passés pas loin de l'extinction.
10: Alors qu'est-ce qui a sauvé les noisetiers justement, Arnaud ?
1: Eh bien, ces mêmes humains. En effet, alors que les noisetiers étaient sur le point de disparaître, nos ancêtres ont commencé à développer ce qu'on appellera plus tard l'agriculture. Or, le bois de noisetier, c'est très pratique si l'on veut se fabriquer des outils, des armes, réaliser un peu d'artisanat ou tout simplement manger des noisettes. Les premiers hommes ont donc commencé à les cultiver, sauvant ainsi les noisetiers de la disparition. Alors, aujourd'hui, on n'a plus d'éléphants sauvages de 4 mètres de haut en Europe, mais heureusement, il nous reste les noisettes. La pâte à tartiner peut donc exister, et ma journée peut commencer.
10: Ouf, je suis rassuré aussi parce que le petit déjeuner n'aurait pas la même saveur. Sinon, merci beaucoup Arnaud Fromage, et heureusement également qu'on n'a plus d'éléphants. Eh bien, à demain, je crois.
1: À demain.
10: Bah oui, c'est ça, demain, pour la nécessaire minute comptoise, en réécoute, évidemment, sur l'application Ici et sur ici.fr.
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1: Et le cocktail américain, c'est quoi ?
2: C'est un cocktail grillé avec une sauce américaine, tomate, échalote, une pointe de cognac, du vin blanc. C'est un peu relevé.
3: Un décarin !
4: Pâté, jambon, sauce d'oreillette, gruyère, chantal, rosbif, jambon de pays.
5: Eh ben tout ça, ça va aller dans la blanquette.
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9: Bonjour, c'est Christophe Mouton, donc le spécialiste de la brandade sur Nîmes. Je voulais parler d'une petite passion que j'ai, qui me tient à cœur depuis ma plus tendre enfance sur nos côtes languedociennes, c'est la pêche à mer. Voilà, je suis un passionné de pêche à mer, de toutes les pêches.
10: Alors contrairement à votre métier, puisque vous pratiquez et vous fabriquez la brandade qui est à la base de morue, on n'en trouve pas en Méditerranée, donc vous ne pêchez pas de la morue.
9: Non, mon grand malheur, il est là, quoi. Donc j'ai essayé avec les carpes du jardin de la fontaine, ça n'a pas fonctionné
10: non
9: parce
10: qu'elles
9: devenaient roses et c'était pas terrible quoi pour notre brandade. Et donc je me suis rabattu sur le poisson de Méditerranée, bien sûr. Mais je vais y venir, aller pêcher mes morues bientôt en Norvège, dans les pays froids.
10: C'est prévu.
9: Ah, c'est la finalité.
10: Ok. Alors, une pêche en Méditerranée, ça se fait comment ? Sur le bateau
9: Ben, y a beaucoup de pratiques, quoi. Hein. Alors, bon, c'est pas une pêche statique, comme on peut le voir, avec sa canne à pêche, son bob et en attente, quoi. Il y a différentes pêches. En plus, on a les poissons actuellement qui sont en train de changer. On a des nouvelles espèces qui sont en train de regagner le rivage.
10: Et le pêcheur est de plus en plus malin. Et on vous a offert un beau cadeau il n'y a pas longtemps. Racontez-nous.
9: Il était au courant, Olivier. Ouais, effectivement. Mon cadeau de Noël, j'ai eu la chance de trouver au pied du sapin un drone. Donc, dès que je parle de cet appareil, tout le monde rigole. Me dit, mais qu'est-ce que tu fais avec un drone?
10: Un drone de pêche.
9: C'est vraiment un drone de pêche. Elles m'ont fait venir ça des États-Unis. C'est un drone qui peut tomber à la mer et qui se relève automatiquement et qui est surtout étanche, quoi, à tous les embruns, à toutes les conditions un peu dures. C'est vrai qu'à ces périodes un peu d'hiver, j'aime bien aller affronter les éléments avec mes grandes cannes et donc j'utilise ce drone pour pouvoir aller déposer mes appâts où je le souhaite parce qu'il y a énormément de vent, il y a énormément de vagues, donc il faut braver quand la mer est déchaînée. Et maintenant, j'ai plus la force pour jeter très loin et je n'arrive pas à atteindre le poisson. Et avec ce drone, ça me permet de pouvoir positionner mes appâts où je le souhaite.
10: Qu'est-ce que vous mettez comme appât?
9: Ah ben là, en ce moment, c'est le bibi, c'est le couteau, c'est la coque rouge. Voilà, là, c'est,
10: donc il y a une petite pince sur le drone?
9: C'est exactement ça. Il y a la pince, ça prend l'appât et ça va le déposer où je le souhaite. Alors les gens, quand ils me voient faire ça, ils me disent, mais c'est pas possible, mais qu'est-ce que c'est cette pêche? C'est vraiment pour passer un moment et d'être au cœur de la nature. Moi, c'est ce qui me ressource.
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11: Complètement gaga avec Olivier Glin. Alors, bonjour Olivier, on parle d'eau aujourd'hui?
3: Vouille, sagassouille. Bonjour les amis, aujourd'hui on va voir des mots qu'on ne trouve nulle part ailleurs. Chez nous, dans le parler gaga, on a des termes pour tout. Et pour patauger dans l'eau ou la gadoue, on n'a pas un mot, mais trois. Bassouiller, gabouiller et gassouiller. Oui, trois verbes pour exprimer le bonheur de tripoter de la flotte ou de barboter dans la boue liquide. Et, comme on est généreux hein, quand même, on ne s'est pas arrêté là. On a même des noms qui vont avec. On appelle ça des déverbaux, car ces noms viennent des verbes. On a la bassouille, la gassouille et la gabouille. Ces mots sont employés dans la Loire, mais également dans le Lyonnais et le Beaujolais, et puis de façon plus générale dans une bonne partie de la région Rhône-Alpes. Voici une maxime qui nous est donnée par Jean-Baptiste Martin. T'as beau gabouiller la bassouille, t'en feras pas rien des œufs à la neige. La plupart du temps, c'est juste remuer l'eau, éclabousser, patauger. Bref, faire ce que les mamans, elles y trouvent à redire quand les enfants reviennent avec le pantalon trempé. Et s'il y a des gens qui aiment bien gassouiller, ce sont bien les enfants. Les matrues, il n'y a pas besoin de faire grand-chose pour leur faire plaisir. Tu sors une petite bassine, tu mets un peu d'eau au fond et c'est parti pour la gassouille. C'est que ça peut gassouiller jusqu'à l'évaporation totale. La gassouille, c'est révélateur de la personnalité profonde des gens. Hein. Comme le dit l'adage, dans la gassouille, il y a deux sortes de gens. Ceux et ceux qui y tombent et ceux et celles qui t'y poussent. Bon, la nage n'existait pas hein, jusqu'à aujourd'hui, mais mieux vaut tard que jamais. Ou alors celui-ci, d'adage. Quand t'as les pieds dans la gabouille, c'est pas le moment de chercher tes pantoufles. Et oui, chez nous, la gassouille, c'est souvent un souvenir d'enfance. Mais entre nous, on est tous encore un peu des garagnas. Hein. On y aime bien parfois encore. Quel plaisir de gassouiller un peu.
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1: Une puydômoise aujourd'hui, elle était tournequoise. Bonjour Cécile.
2: Bonjour.
1: Merci de nous accueillir avec ce petit thé à la fleur de cerisier, a priori.
2: Oui, avec plaisir.
1: Et ces petites gaufrettes, bien appétissantes. Vous êtes née dans le département 59.
2: À Tourcoing. Et
1: une maman belge, papa belge également.
2: Un peu, à moitié, voilà. Et ma maman plutôt flamande et mon papa plutôt wallon.
1: Quel souvenir est-ce que vous gardez de votre enfance, donc soit à Tourcoing, soit très vite donc à la campagne.
2: Oui, à Rugy, ouais. Un petit village de 1200 habitants, je crois. Et on habitait à 2 km dans un petit hameau, le hameau de Belzanois, qui existe toujours. Mon papa habite toujours là-bas. Et en fait, les souvenirs, moi, c'était, on était dehors tout le temps, dans le jardin. Souvenirs de photos de la construction du garage.
1: C'était sur un territoire frontalier.
2: Oui.
1: Avec la Belgique.
2: Ouais. À 2 km donc du centre du village. Il y en a beaucoup qui travaillaient ou qui travaillent en Belgique. Il y a l'Elnon, une petite rivière qui fait la frontière aussi.
1: Il y a un petit pont.
2: Voilà. Et donc, du coup, cette rivière tout le long et tous les endroits où on pouvait passer en voiture, il y avait un poste de douane.
3: Et là-bas, pas de tabac, pas de devises étrangères.
4: Non, monsieur le douanier, absolument rien.
3: Eh, si ça pète, hein. Allez, au bloc.
2: On allait de l'autre côté du petit pont, c'est Louvet, un tamilier, un café. Chaque fois que j'y retourne, je vais me promener là-bas.
1: Eh oui, forcément, vous vous ressourcez. Mm-hmm. Là où vous avez, où vous avez grandi. Passiez beaucoup de temps dehors, mais à faire quoi? Vous êtes dans l'observation.
2: J'étais un garçon manqué, j'étais la petite dernière, donc j'ai souvenir d'avoir fait des cabanes dans le pommier avec mon frère. C'est rigolo, j'étais souvent à pieds nus, en fait, je me souviens de ça.
1: Et aujourd'hui, la Cécile que vous êtes, elle marche encore pieds nus?
2: Pendant des années, j'ai oublié ça, c'est drôle, ouais. C'est peut-être quand j'avais 47 ans que j'ai commencé à... Même dans des parcs ou ici, au jardin partagé, parfois quand il est ouvert, quand l'herbe est fraîche l'été, j'enlève mes chaussures.
1: On dit que c'est très bon, bon pour la santé, de ressentir le sol avec la plante des pieds. Bon, je me permets de goûter cette petite gaufre.
2: Ah oui, avec plaisir, oui.
1: Merci.
2: Donc, là, c'est du coup cassonade. Elle est noire.
1: Ah, c'est une cassonade aussi.
2: Ouais. Processus, en fait, la cassonade, moi je croyais que c'était non raffiné, mais en fait c'est hyper raffiné, c'est recuit.
1: Ça vous rappelle votre enfance?
2: Oui, complètement.
1: C'était le petit-déj?
2: Non, ça c'était ces gaufres-là, les gaufres Rita, découvertes quand j'étais jeune adulte, qu'il y avait une dame qui en fabriquait à 1 km de chez nous, en France, du coup. T'es allée voir en vélo pour trouver, et en fait c'était chez elle. Je faisais des tartes au sucre avec ça.
1: Et on dit tarte au sucre.
2: Oui, tarte au chou.
1: Au chouc, avec l'accent.
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5: En 1994, c'est bien simple, en cette journée du 4 juin, c'est tout Carpentras qui attend la rockstar. Allez vous enfiler votre blouson de cuir, montez sur votre Harley Davidson, la balade commence. Et il faut remonter à 1992 pour bien comprendre la venue de Johnny Hallyday chez nous. C'est à cette date qu'il fonde avec un ami son premier groupe de bikers, les HDC Desperados. Ouvert à tous ceux qui ont une Harley Davidson, l'association va se rassembler à Carpentras pour la première fois, donc 2 ans plus tard, en juin 1994. Carpentras, oui, parce que l'un des meilleurs amis de Johnny Hallyday, c'est Joe Rodriguez. Alors, son nom ne vous dit peut-être pas grand-chose, mais ce Carpentrasien de naissance est le garde du corps de Johnny Hallyday pendant 5 ans. Et c'est vrai qu'il partage, comme Johnny, la

0: Des Harley, ils ont même des tatouages en commun. En ce 4 juin 1994, notre ami Jo Rodriguez se marie.
1: Au nom de la loi, je vous déclare unis par le mariage.
0: Et il choisit qui en témoin? Johnny Hallyday. Et voilà, c'est comme ça que Carpentras voit arriver depuis le Var des milliers de motos. Tour de ville, mairie de Carpentras, centre-ville, c'est juste la faute.
2: La moto est devant moi.
0: Ce que vous entendez là, c'est un extrait du reportage d'une chaîne câblée de l'époque qui suit le voyage de Johnny et de ses copains bikers. Cette visite aux allures de chef d'État impressionne une partie des Carpentrassiens. Et d'ailleurs, il suffit de parler aux commerçants et aux habitants d'aujourd'hui pour comprendre ce souvenir de cette journée juste dingue. En fin de journée, Johnny, au bras de son épouse à l'époque, Adeline Blondeau, et de son producteur Jean-Claude Camus, prend la direction de l'hippodrome Saint-Ponchon où se déroulent les courses épiques. Là-bas, c'est presque 30 000 personnes qui l'attendent. Un mini-concert est organisé et Johnny, faut le dire, il s'éclate. 6 titres chantés par la star qui ensuite rejoint par le guitariste Paul Persson. À l'époque, c'est l'animatrice Sophie Favier qui présente ce concert. L'entrée est de 50 francs et pendant 3 jours, c'est juste la folie, la fête ne s'arrête pas. Johnny partira avec Adeline en hélicoptère à la fin de ce week-end. Alors figurez-vous que j'ai pas mal cherché et ce n'est pas la première fois que Johnny chante à Carpentras. Il était déjà venu en 1961. À l'époque, il se produisait place de la mairie dans un tour de chant organisé par l'association des commerçants. Il était alors âgé de 18 ans.
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4: 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J'espère que vous allez bien. Aujourd'hui, on va parler d'amour ou alors de célibat. Enfin, je sais pas, parce que on voit tellement de choses sur les réseaux sociaux. Oui, les hommes ceci, les femmes ceci. Il y a une femme, elle m'a fait du mal au cœur. Mon mec m'a fait du mal au cœur. Il m'a trompé. Il est parti. Mais en fait, pourquoi vous vous mettez en couple? Vous savez qui vous mettez en couple? Vous vous mettez en couple avec un être humain. Alors un être humain, je vous rappelle quand même ce qu'il est capable de faire. Un être humain, ils ont créé la guerre, l'esclavage, la torture, le viol, le génocide et la télé-réalité. Et après vous êtes surpris quand votre partenaire, qui est un être humain, il vous a mal parlé ou alors il vous a trompé, machin et tout. C'est vous qui choisissez de sortir. Pourquoi vous sortez avec un être humain? Et après vous êtes surpris quand ça se passe mal. Vous avez l'arrogance de croire qu'un être humain, il va bien vous traiter pendant 30 ans. Il y a des êtres humains, ils trichent au Scrabble. C'est quoi l'intérêt de tricher au Scrabble? Et vous leur confiez vos émotions, vous leur confiez votre cœur à un être humain et vous êtes surpris quand l'être humain il vous fait un coup de Trafalgar, mais vous n'êtes pas bien. Arrêtez de vous mettre en couple. Mettez-vous en couple avec un esprit. Voilà. Un humain en couple avec un esprit. Voilà. L'esprit, au moins, il va pas t'emmerder. Enfin, en même temps, un esprit, c'est un ancien être humain, donc si, ça peut être emmerdant. Non, mais pas les esprits. Arrêtez de faire confiance aux êtres humains. T'as cru que ton partenaire, c'était qui? C'était Jésus. D'ailleurs, même Jésus, ils l'ont tué, les êtres humains. Même lui, s'est fait avoir. Et vous exigez une loyauté pendant 30 ans. Arrêtez ça. Arrêtez de vous mettre en couple avec des humains. Mettez-vous avec un arbre. Voilà. L'arbre, c'est solide, calme, silencieux, stable. Et en plus, il est enraciné, il peut pas partir. Voilà. Ton ex, il aurait dû essayer. L'arbre, tu peux lui faire des câlins. Il parle pas, il t'engueule pas. Tu peux oublier les sacs poubelles, il dit rien. Tu peux lui raconter ta journée, il te juge pas. Et c'est mieux qu'un mec, c'est mieux qu'une meuf, c'est mieux qu'un psy. Alors après, niveau sexe, écoute, c'est du bois. Il est toujours dur. Alors après ça dépend de ce qu'on aime, hein, ça dépend de ce que t'aimes, tu vois. En même temps, si c'est pas très fun, au moins il te ghoste pas, l'arbre, tu vois. Il a pas d'insta, il poste pas de story ambigu en mode je suis dans une forêt chelou. Et le pire, c'est que des fois tu parles à un arbre dans la vie, tu vois. T'as plus de réponses que quand tu parles à une copine, parce qu'un arbre, lui, il te fait pas rien, non rien, non c'est pas ça, mais laisse tomber. Alors moralité, si vous vous mettez en couple avec un être humain, n'oubliez jamais qu'en face de vous, vous avez un être humain. 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
1: Chaque week-end, Patrick Citeau explore nos communes du Poitou. Il part aujourd'hui à Saint-Chartres dans la Vienne, ce village situé au cœur de la commune de Moncontour de Poitou, qui abrite un moulin depuis plus de 700 ans.
2: Situé au nord-ouest de Poitiers, à 20 km de Loudun, le village de Saint-Chartres abrite ainsi la bâtisse de ce moulin à eau implanté sur la Dive. Bien que sa construction date d'avant le XIVe siècle, le moulin impose toujours sa puissante silhouette dans le paysage. Entretenu au fil du temps, il a su mettre à profit l'énergie hydraulique de la Dive en s'adaptant aux évolutions techniques et notamment au cours du XIXe siècle. De cette époque, le moulin de Cholet nous a transmis un mode de production d'énergie innovant. Il a en effet la particularité d'être équipé d'une roue de type Sagebien. C'est Alphonse Sagebien qui invente ce type de roue à vanne dans la seconde partie du 19e siècle. Elle fonctionne plus par le poids d'eau que par la vitesse du courant. Ce type de roue est d'autre part parfaitement adapté aux faibles chutes. La roue Sagebien du moulin de Cholet entraîne ainsi une génératrice à aimant permanent. Ce système permet la production d'un courant électrique alternatif de 400 volts, ou quand une invention du 19e siècle s'accorde aux exigences de la transition énergétique à notre époque.
1: Et au début des années 70, Patrick, le village unit son avenir à Moncontour.
2: Le village est ainsi associé à la commune au même titre que ceux de Messey et Ouzilly-Vignoble. Les origines du nom du village réservent quant à elles quelques surprises. La liste des saints ne compte en effet aucune mention du dénommé Chartres. Il faut ainsi probablement y voir une erreur de transcription. Le village était ainsi a priori connu sous le nom de Saint-Cyr pendant toute une période. On trouve trace de cette forme toponymique au XVe siècle. Le lieu est alors dénommé Sanctus Siricus Supra Divam. Peu de temps avant la Révolution, on en trouve trace sous l'appellation Saint-Cyr-sur-Dive. La probable erreur de transcription qui mène à Saint-Chartres intervient à une date indéterminée. Avec ses deux hameaux, Jay et Héron, ainsi que ses trois lieux-dits, Cholet, Plumain et Loret, ce petit bout de territoire de la Vienne continue malgré tout d'afficher son paysage en plein cœur du Loudunais.
1: Merci Patrick Citeau. Tout est à retrouver sur ici.fr, la rubrique Nom de nom.
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3: À la base, le chemin de Saint-Jacques, c'est vrai que ça, c'est plus ou moins spirituel, quand même. Il ne faut pas se leurrer.
4: Spirituel, parce que
3: spirituel. Oui, spirituel, pardon. Excusez-moi, spirituel. Spirituel, excusez-moi. Vous n'avez pas enregistré, bon, c'est bon.
5: Virginie et vous.
6: Virginie, on vous attend à 13h ce dimanche, Ville-la-Plaisance, dans le centre-ville de Lodève. Signé Bruno et Lily. Le couple héberge des marcheurs du chemin de Saint-Jacques-de-Compostelle. Et ce dimanche, ils ont invité une trentaine d'hébergeurs héroltais à une journée de rencontre. Avec Théo, le technicien du son, on arrive pendant l'apéro. Dans la cour de leur maison vide, des tables hautes ont été installées. Tout le monde se parle avec le sourire, un verre ou un toast à la main. Quand je suis partie faire ce reportage, je pensais aborder l'hébergement des marcheurs. Pourquoi on héberge? Comment? Mais très vite, un autre sujet s'est imposé. La marche. Car s'ils sont devenus hébergeurs, c'est parce qu'ils ont été hébergés et que cette rencontre a changé quelque chose en eux pour toujours. Exemple avec Miguel qui accueille les gens sur Lunas depuis 2016.
7: J'étais marcheur avant d'être hébergeur. Je fais les deux parce que je continue de marcher. C'est un manque qu'on a dans le cœur que à un moment donné, je disais, ça me manque, c'est un besoin qu'il nous faut combler.
6: C'est-à-dire que tous les ans, vous partez pour marcher?
7: Oui, moi tous les ans, je fais un chemin ou l'autre. Cette année, j'ai fait le chemin de Saint-Guyen. J'ai fait une partie du chemin de Saint-Guyen.
6: Ouais.
7: Et bon, l'an dernier, il y a deux ans, j'ai fait le Camino Primitivo en Espagne.
6: Ah ouais,
7: aussi, qui était magnifique, qui est très beau.
6: Qu'est-ce qui fait qu'à un moment donné, vous vous dites, Miguel, je vais accueillir des gens?
7: Grâce à une pèlerine. Et qui avait eu un souci et qui était tombée. Et je n'avais pas encore le gîte ouvert. Et que grâce à elle, par rapport à ce qu'elle a vécu, qu'elle était tombée, tout ça, elle sortait d'une séparation, d'une maladie. Et je l'ai accueilli, on l'a accueilli ce jour-là. Et donc, ça fait que le déclenchement de pouvoir entamer le gîte.
8: Il n'y a pas de hasard, en fait.
6: Albine, marcheuse et accompagnatrice sur le chemin.
4: Le chemin vient nous chercher et il ne nous lâche pas, en fait. Et donc après, ben même après avoir cheminé, il va encore créer des choses pour nous. Et...
5: C'est drôle, vous dites, c'est le chemin qui vient nous chercher.
4: Vraiment.
5: C'est-à-dire que quand on a l'idée, parce que moi, ça m'a déjà traversé l'esprit, de dire, tiens, je vais faire un bout du chemin de Saint-Jacques de Compostelle, pour vous, c'est pas moi qui décide, c'est le chemin qui vient m'appeler.
4: Totalement.
5: Ça, c'est hyper religieux et mystique, votre truc.
4: Pas du tout, non.
7: Non, pas spécialement. Vraiment... Ouais. Non, pas spécialement pour moi. Comme on dit, chacun trouve midi à sa porte.
4: Oui, c'est la foi. Et la foi n'est pas forcément religieuse.
5: Mmh. Si après tu deviens toi-même hébergeur, c'est parce que tu n'as pas envie de quitter ce truc-là, tu as envie de continuer.
7: C'est un peu ça, c'est-à-dire retracer la convivialité, tout l'accueil que j'ai eu.
5: Alors voilà. Ça veut dire que vous transformez votre maison à ce moment-là? Comment ça
7: pas
5: se passe?
7: Pas spécialement. Mais oui, mais moi j'ai la chance que je suis dans une villa et que j'ai le rez-de-chaussée à disposition.
5: Vraiment, et est-ce que c'est payant ou pas?
4: Oui, mais alors oui. C'est
5: dérisoire.
7: Oui, c'est-à-dire on fait des sommes en s'adaptant au pèlerin.
4: De toute façon, c'est ça le chemin. C'est vraiment l'idée, je pense, comme tu le disais tout à l'heure, c'est de rendre ce qu'on a reçu. C'est de continuer en fait le chemin d'une autre façon.
6: Miguel me dit qu'il y a une grande différence entre randonnée et marcher. Quand je lui demande laquelle, il me répond « il faut le vivre pour le comprendre ». 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
11: Luca.
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13: Eh bien, Adichas, Camille.
11: Adio.
13: Toi, tu vas nous raconter une trop belle surprise qui t'est arrivée il y a 2 ans et demi, c'est ça?
11: Doukop, Carrie et Anso de la Maïboun. J'étais chez ma mamie et à l'ouz m'espagne, Carrie, ben ta minja d'abnozat. Mes parents, ils arrivent pour manger et qu'ils me disent ça y d'abnozat à la béiture, qu'a su grosse colis qui t'attend. Et ils me disent viens à la voiture, il y a un gros colis qui t'attend. Et Doukop, Carrie, bien à la voiture. Couvre-je la porte, il n'éveille pas sa rêve. Je vois rien dans la voiture. Et au pied de Seti, qui a eu boule des peus, je vois une grosse boule de poils à mes pieds. Car Lumeka, c'est mon chien. Lumeka qui s'appelle Soleil. Mon chien s'appelle Soleil.
13: Oh, parce qu'il a mis du soleil dans ta vie?
11: Pas tout le temps. Pas tout le temps. Kevkuntari, les bestes d'Aumeka, Niotekop. Je vous raconterai les bêtises de mon chien une prochaine fois.
13: Eh ben, j'ai hâte. Merci Camille.
11: Merci, salut.
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Lola Baye est une chanteuse, autrice, compositrice qui mêle douceur, humour et spontanéité. Si vous avez pu la voir dans l'émission The Voice, ce qu'elle affectionne aujourd'hui, c'est sillonner le monde rural pour chanter dans les tout petits villages.

0: m'ennuyer, Lola Baye. 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
1: Sur votre radio ici, c'est l'heure de Décibel, en direct de Rochefort, au Festival Sœurs Jumelles.
2: Nous sommes deux sœurs jumelles, nées sous le signe des Gémeaux. 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Toutes deux.
1: Ce soir avec nous à Sœurs Jumelles, Julie Gaillet, la fondatrice du festival, et puis un de nos meilleurs rappeurs et poètes, le grand Oxmo Puccino, qui chantera demain sur la grande scène, mais qui a déjà participé à ce festival, pas comme les autres, aujourd'hui. Bienvenue les amis, c'est Décibel.
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1: Ah, le festival Sœurs Jumelles, comme je l'aime. Depuis 2021, ce festival imaginé par Julie Gaillet, Delphine Paul et Éric Debègue s'est donné pour mission de rendre la relation si belle, si intense et si particulière entre les films et la musique, eh bien, pour tout le monde, accessible, comprendre, créer des ponts et puis surtout passer de sacrément bons moments. C'est le 5e anniversaire de Sœurs Jumelles et on fête ça en direct de Rochefort avec Julie Gaillet. Bonsoir Julie.
4: Bonsoir, merci, merci Émilie.
1: Bienvenue dans ce Décibel un peu spécial. On devait être sur une scène au pied de la grande scène du festival. Et puis, là ça va parler à toutes celles et tous ceux qui nous écoutent. Le temps, la météo a fait des siennes et on s'est retrouvés sous un orage apocalyptique, Julie. Et il y a eu, juste avant le début de la soirée de concert, une évacuation du site qui s'est passée hyper bien en fait. C'est incroyable.
4: Mais en fait... On est dans cette période de canicule que vous êtes tous en train de vivre en ce moment. Donc, autant vous dire que quand tout à coup, il y a cet énorme coup de vent qui arrive, on fait, waouh, puis là, ça devient très fort, le vent, quand même. Ouais. Donc, on a dit, oulala, attention les parasols. Donc, bon, évidemment, on a fait attention, on a évacué pour que personne se prenne un parasol.
1: Oui, dans le nez.
4: Voilà, ou qu'importe. Et très tranquillement. Et puis, surtout, ben voilà, c'était très court. On a eu Météo France très rassurant, disons que ça allait être très court. Et c'est assez fabuleux parce que là, donc, ça a rafraîchi l'air.
1: On a eu cette 10 degrés d'un coup.
4: Mais 10 degrés d'un coup. Et là, tout, voilà, on a le temps de remettre un peu de l'ordre. Tout le monde est revenu. Moi, j'ai fait la première. On m'a donné un porte-voix, là.
1: Un mégaphone.
4: Un mégaphone. Et je me suis retrouvée devant la foule. On a dit, ça va repartir. Donc, laissez-nous ranger, nettoyer. Et voilà. Et vous allez avoir le concert de Camille et de Birds on Wire dans, voilà. Et à 20h, maintenant, regardez, le soleil s'est levé. Il fait beau.
1: Mais il fait un peu plus frais.
4: Ouais. Donc c'est merveilleux.
1: Et on sent dans ces moments-là que Sœurs Jumelles, c'est pas un festival comme les autres. Parce que cette évacuation de site s'est passée dans le plus grand des calmes, avec un sourire. Tout le monde était content. Tout le monde a dit, bah ok, on sort et puis on reviendra après.
4: C'est
1: vrai. Non, mais il y a un truc spécial avec ce festival. Alors est-ce que c'est parce que c'est très féminin? Je ne sais pas.
4: Là, j'ai pas quelqu'un venu voir en me disant, c'est rare d'avoir une présidente de festival aussi calme.
1: Ouais, calme, et voilà.
4: Peut-être.
1: Je sais pas. Hein.
4: Bon, d'ailleurs, je suis présidente, c'est vraiment le mot, mais en tout cas ce qui est sûr, c'est qu'il y a de l'âme dans mon équipe. Oui. C'est un peu comme sur mes tournages, moi j'aime les gens bienveillants, gentils, donc c'est une équipe avec aussi la parité, parce qu'on fait très attention dans la programmation, mais dans l'équipe, il y a plein de runs, il y a plein de filles,
1: oui, c'est vrai.
4: Plein de techos, plein de
1: filles à la technique.
4: La chef de la sécurité, Stéphanie Lagorcet, que j'embrasse, qui est fabuleuse et qui a géré ça de main de maître, elle est, voilà, elle est à cette image de sœur jumelle, elle défend les mêmes valeurs, donc c'est peut-être ça, ouais.
1: Voilà, vive la parité, parce que là, quand ça nous arrive, en vrai, dans la vraie vie, et ben un vrai partage homme-femme, voilà.
4: Donc là, on est au cœur des rencontres, là, on est vraiment
1: dans l'hôtel
4: du Mercure, qui est le très très beau Mercure qui donne sur la grande corderie royale, sur la pelouse, et où là tout le monde est en train de se rencontre, se retrouve et repart.
1: Et là ils vont repartir au concert, parce que ça y est, le site a rouvert. Donc si vous êtes en voiture direction Sœurs Jumelles, les amis, c'est bon, vous allez pouvoir évidemment rentrer sur le site pour voir les concerts.
4: Si vous étiez rentré à la maison, revenez.
1: Oui,
4: Camille sera sur scène à 21h55 à 22h, et là maintenant ça va être Birds on Wire avec le cœur de Java de 25 enfants.
1: Ouais. Ça
4: va être magnifique parce que Birds on Wire, c'est Rosemary Stanley et Dom LaNena.
1: Elle est violoncelliste et l'autre est chanteuse.
4: Elles ont fait la musique du Chant des Forêts, Mais quel film, on plonge dedans, c'est magnifique, de Vincent Meunier, où on est dans la forêt, ouais. Où la musique est tellement importante. Je les adore. Rosemary Stanley, elle a une voix incroyable, Dom La Nena au violoncelle, enfin voilà.
5: Ouais, ça va
4: écoutez
5: être
4: ça, et Camille surtout, c'est symphonique avec tout l'orchestre national de Bordeaux, et c'est incroyable le spectacle, puisqu'ils ont répété hier, donc je peux vous dire que c'était, j'avais des frissons.
5: Alors, on est très fiers, nous, à Radio France aussi, que ces spectacles-là vivent sur un festival comme Sœurs Jumelles, puisque Dom La Nena et Rosemary Stanley, les Birds on the Wire, leur goût pour le cœur d'enfant, il est né à Radio France avec la maîtrise de Radio France. Elles avaient
4: c'est
5: fait,
4: vrai, elles ont fait la création. Mais c'est
5: oui.
4: vrai.
5: Et ouais, en fait, de se dire, bah voilà, elles ont fait ça chez nous, et c'est une des missions de service public d'avoir ces grands orchestres
4: Absolument.
5: Et d'avoir ces grands cœurs d'enfant. C'est vrai que ça coûte de l'argent aux contribuables, mais voilà, ça crée de l'art, ça crée de la beauté, et ça vit après pendant des années. Donc c'est beau.
4: Oui, et puis ce qui est fort aussi, c'est que là, Camille, elle vit en Nouvelle-Aquitaine, c'est l'orchestre de Bordeaux, de Nouvelle-Aquitaine. Ouais. La captation, elle est aussi pour France Télévisions, France 3, Nouvelle-Aquitaine, dans cet esprit de se dire qu'il y a des ponts entre cet opéra où parfois certaines personnes ne poussent pas la porte de l'opéra.
5: Ouais.
4: Et bien là, ils sont. C'est quand même un festival où on essaye d'avoir des prix accessibles, on essaie en tout cas que ce soit ouvert à tous, avec une diversité. Même dans le théâtre, les rencontres artistiques sont uniques. Hein.
5: Ouais.
4: Ce soir, il y a quand même. C'est Béatrice Dalle qui fait Kurt Cobain au théâtre.
5: Ça va être fou.
4: Ça va être fou.
5: Elle est demain dans l'émission, on est trop contents.
4: C'est vrai. Ah, elle passe vous voir. Ben voilà, c'est la magie, c'est jumelle.
5: Alors vous voyez, c'est fou parce que là, en quelques minutes, on a parlé beaucoup de musique et de cinéma. Et c'est le cœur de ce festival, Sœurs Jumelles, rencontre de la musique et de l'image.
4: Il y a des projections en avant-première.
5: Hein. Voilà.
4: Et demain, on a cette chance folle d'avoir le De Gaulle 2 en avant-première, ouais. Donc à l'Apollo. Le cinéma de Rochefort avec toute l'équipe. Il y a évidemment les acteurs, donc Simon Abkarian qui joue De Gaulle, l'acteur qui joue Jean Moulin, il va y avoir Antonin Baudry le réalisateur, le compositeur évidemment de la musique,
5: ah,
4: le
5: oui.
4: monteur du film, enfin ils viennent très en nombre. Parce que ici, c'est à la fois la musique, donc évidemment les compositeurs sont toujours là, les musiciens sont là, mais les réalisateurs viennent aussi parfois avec leurs monteurs-monteuses, parce que la musique sur les films, ils le travaillent avec les monteurs-monteuses. Il y avait Stéphane de Moustier qui avait fait de l'Inconnu de la Grande Arche, qui est venu avec, pareil, son compositeur et sa monteuse, ou son monteur, pardon. Et il y avait, Jean-Xavier de Lestrade qui a fait la série des Vivants, qui est venu avec sa monteuse et son compositeur. Donc c'est... Les monteurs sont là aussi.
5: Ouais.
4: On a des speed meetings avec eux, des rencontres avec eux, je veux dire.
5: Ouais, et puis pour le public, c'est génial parce qu'on se retrouve à assister à des échanges qu'on voit pas forcément, ni à la télévision, qu'on n'a pas forcément à la radio, parce qu'ici c'est fait pour ça. Et donc si on est passionné de musique, d'image, de cinéma, ici on en prend vraiment une belle dose. Et puis Julie Gayet le disait à l'instant, mais je veux appuyer là-dessus. Et certains concerts sont captés, filmés et seront plus tard à la télé. Donc pour vous toutes et tous, même si vous n'êtes pas à Rochefort aujourd'hui. Et que vous vous dites, ah là là, les Vénardes, vous pourrez voir certains concerts.
4: Et la fameuse rencontre artistique que tu as modérée avec mains de maître, tu étais géniale, Émilie, avec Oxmo Puccino, donc, qui va être demain sur la grande scène avec Vanessa Paradis, avait envie de parler d'image, lui, donc de son frère jumeau, sa soeur jumelle, et c'était avec donc, Kim Chapiron qui fait des clips, mais aussi un photographe.
5: Ouais, et il s'appelle Aristide Barrault.
4: Aristide Barrault, qui était un ancien joueur de rugby, enfin l'histoire, c'était magnifique. Vraiment, Émilie, merci pour ce cadeau, parce que ça, c'était rare, vraiment, comme rencontre. Et là, c'est filmé aussi. Vous pourrez le retrouver sur notre chaîne YouTube ou sur le site,
5: le site de Sœurs Jumelles.
4: Verras.
5: Ah, trop bien, j'aime regarder. Vous pourrez entendre Oxmo Puccino tout à l'heure, puisqu'il est aussi notre invité ce soir dans Décibel. Forcément, un festival qui s'appelle Sœurs Jumelles, on a envie que la première chanson du festival, ça soit la chanson des jumelles, la BO des Demoiselles de Rochefort, chantée par Anne Germain et Claude Parent. Quand le nom de ce festival et la ville du festival ont été choisies, ça t'a rappelé des souvenirs d'enfance? T'es particulièrement attaché aux Demoiselles de Rochefort?
4: Aux Demoiselles de Rochefort, mais à tous les films de Jacques Demy, avec ce duo fort avec Michel Legrand,
5: le
4: et c'est pour ça qu'on a présenté Peau d'âne, parce qu'il y a une très belle exposition au musée Èbre sur Othoniel. Donc si vous êtes à Rochefort, vous pouvez voir cette exposition, le petit théâtre de Peau d'âne, en résonance avec la maison Pierre Loti. Moi, ça a été une découverte. Rochefort, il y a un studio d'enregistrement de musique qui fait du montage.
5: L'Alhambra, ouais.
4: L'Alhambra,
5: connu, hein.
4: Il y a cette maison Pierre Loti. Évidemment, c'est Demy, Jacques Demy. Donc, Mathieu Demy est là. Il a présenté le film. Et Agnès Varda, qui m'avait donné son mon premier grand rôle, donc j'y suis très, voilà, évidemment c'est très émouvant, parce que tous les films de Jacques Demy, mais Catherine Deneuve et Françoise d'Orléac dans Les Demoiselles de Rochefort, évidemment. Et puis je voulais cette idée de la musique et l'image sont sœurs jumelles, le cinéma, la CFA, il y a des discussions qui se créent et pas, voilà, c'est pas un festival. Il y a du cinéma, il y a la série et il y a de la musique. Moi, ce que je, enfin voilà, en tout cas, ce qui est beau, c'est que les réalisateurs viennent tous en disant, je suis trop content de venir parler de musique, de venir avec mon compositeur. Ils sont très émus.
5: C'est vrai. Et c'est ça qui donne ces rencontres absolument incroyables. Allez, vous la connaissez par cœur, vous allez pouvoir la chanter très fort sur votre radio. Ici, c'est la chanson des Jumelles, la bande originale des Demoiselles de Rochefort au Festival Sœurs Jumelles.
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0: Ah non, je l'ai.

0: Ah, la chanson des jumelles, Anne Germain, Claude Parent, la bande originale des Demoiselles de Rochefort. Alors, le festival Sœurs Jumelles, c'est une série de têtes d'affiche absolument incroyable. Il y aura des concerts d'ici, entre aujourd'hui et dimanche, de Benjamin Biolay, de Pomme, de Sébastien Tellier, Vanessa Paradis, Oxmo Puccino, le groupe Catastrophe, et puis ce soir, on en parlait, Birds on the Wire et Camille, Julie Gaillet. Il y a aussi évidemment plein de jeunes talent au festival Sœurs Jumelles et notamment un dispositif qui est génial qui s'appelle le Lab où en fait vous avez sélectionné des groupes que vous allez coacher pendant le festival justement parce qu'ils savent déjà où ils vont en nouveau pour eux.
1: Ouais, c'est vraiment des jeunes indépendants. Ils n'ont pas encore signé un label mais ils ont quand même voilà. Comme
0: ils ont
1: beaucoup
0: déjà
1: avancé,
0: sorti des titres,
1: voilà. Sont presque sur le point de sortir des albums
0: parfois. Ils font des concerts.
1: Et en même temps, ce moment-là où on peut se perdre, moi je l'ai connu aussi comme actrice quand au début il y a une petite pression, médiatique, on ne sait pas tellement.
0: Et puis faire quel choix
1: La presse, donc il y a des rédacteurs en chef qu'ils rencontrent, il y a des designers dans la mode, les marques, la question de la photo, donc ils font une photographe qui vient spécialement. Pour faire un premier portrait qu'on leur offre comme ça ils ont libre de droit. Moi je sais qu'il y a des groupes qui sont venus comme ça les Bell Boys, ils ont fait un quatrième de couverture de je crois que c'était Libération, ils nous ont appelé, c'est trop sympa parce que grâce à vous la photo, on avait une photo, tu vois. L'idée c'est ils rencontrent des réalisateurs, des journalistes. Toi, par exemple, tu vas les voir, tu vas être la marraine. Ils m'ont dit, est-ce qu'elle serait notre marraine ? Mais l'idée, c'est vraiment d'arriver à avoir Kim Chapiron, avoir même le corps avec un chorégraphe qui est ici dans la région.
0: Mais oui, mais ça, c'est très important parce que quand on est un jeune groupe, on ne sait pas quoi faire de son corps sur scène.
1: Comment ?
0: Est tous les bras ballants,
1: voilà.
0: On ne sait pas.
1: Ouais. Et eux vont exprimer. Poser les questions et vivre pendant deux jours. C'est une résidence que j'appelle l'image pour la musique. C'est-à-dire que pour les musiciens, c'est important de comprendre ces histoires d'images.
0: Et je trouve que c'est très caractéristique aussi de cette envie du festival Sœurs Jumelles, et ça depuis la première édition, de partager. Alors oui, bien sûr, c'est un festival avec des têtes d'affiche, on en a parlé, avec des projections, des avant-premières, etc. Donc oui, ça brille, mais Sœurs Jumelles, c'est aussi un festival qui parle aux jeunes groupes, on l'a dit. C'est un festival qui se déplace dans les écoles, dans les collèges, dans les lycées. Là, on est nous sur un stand radio qu'on vient de squatter parce que normalement on avait une scène dehors, mais vous l'avez entendu. C'est une école de radio et de podcast.
1: Voilà.
0: Et en fait, il y a plein d'étudiants. C'est un festival farci étudiant.
1: Oui, parce que d'abord on a fait un tarif pour ces rencontres professionnelles pour qu'ils puissent rencontrer. Parce que le plus difficile quand on sort des écoles ou quand on est dans les écoles, c'est parfois d'aller au contact, et les festivals, très gros festivals, ne sont pas forcément à sa taille humaine, où tu peux parler avec tout le monde. Donc on se disait, là, c'est l'endroit où ce serait bien d'avoir des jeunes étudiants qui viennent des écoles de musique et d'image, donc des musiciens, et qui puissent se rencontrer. Et de partout, et évidemment dans la région, de faire les jeunes, donc on a aussi les projections scolaires, cette idée de transmission, c'est la rencontre de la musique et de l'image. Donc quand on est dans une école, on fait que de l'image, c'est quand même hyper intéressant d'aller rencontrer des gens de la musique. Et inversement, le Conservatoire supérieur de musique et de danse de Paris, ils l'ont tout de suite compris. Ils nous ont envoyé tout de suite des étudiants qui ont adoré et qui reviennent chaque année. Et depuis, ils ont même monté un master, je crois, pour des musiciens qui veulent filmer la musique.
0: Et
1: c'est pour ça aussi qu'on fait cette rétrospective de Bruno Mont-Saint-Jean, qui est un peu la grande star de la captation. Tu sais, il avait suivi Glenn Gould, c'est un grand monsieur. Il sera là en rencontre artistique et on présente des films, des documentaires musicaux qu'il a fait. Et il y a tous ces documentaires musicaux, vous pouvez voir
0: à Rochefort. À Sœurs Jumelles, il y a aussi des documentaires musicaux absolument incroyables que vous pourrez voir bientôt au cinéma.
1: Et des artistes, c'est-à-dire que vous avez Benjamin Biolay, mais il y aura son documentaire sur lui. Il y a un documentaire sur Vanessa Paradis qui a été fait par Julien Pelletier, qui lui-même est dans un groupe, Last Train, mais qui a suivi Vanessa, et on voit bien que c'est un musicien qui la filme. Il y a une intimité, il était passé sur France Télévisions, d'ailleurs
0: Vanessa Paradis, la soirée, ça s'appelait.
1: Exactement, et donc il est diffusé, Julien Pelletier sera là, il est hyper content de venir le présenter, et après vous allez voir le concert de Vanessa, ou Pomme, ou Sébastien Tellier. Alors Pomme, c'est Cédric Lapiche qui vient, parce qu'elle a joué dans L'Avenue de l'Avenir, et il vient avec Loïc Duris, son compositeur évidemment, Cédric, présenter ses films et faire une rencontre artistique, c'est-à-dire ces échanges qui sont dans le théâtre, qui sont uniques, que tu connais bien, Émilie, que vous connaissez bien, pardon, qui sont ces moments un peu privilégiés qui n'existent nulle part ailleurs, où ils montent des extraits, ils jouent des morceaux, ils jouent un peu de musique, et parfois ils jouent même beaucoup de musique. Ouais. Donc c'est comme
0: une masterclass ou un mini concert privé. Ouais. En tout cas, c'est un truc que j'ai jamais vu ailleurs. Ça, c'est spécifique à Sœurs Jumelles, hein, les rencontres artistiques. Et puis, quand Julie Gayet est dans le coin, le point levé et la lutte pour les droits des femmes n'est jamais bien loin. Et ça tombe bien, vendredi à Sœurs Jumelles, nous on sera sur place, mais on en parle maintenant parce que vendredi tu seras très prise et tu seras peut-être pas avec nous, je sais pas.
1: Non.
0: Mais je veux qu'on en parle aujourd'hui. Une journée qui est autour de la Fondation des femmes. Beaucoup de femmes sur scène, évidemment, et beaucoup de prévention et beaucoup de messages forts. C'est une journée qui est importante pour Sœurs Jumelles.
1: C'est alors dès la création de Sœurs Jumelles, je me suis dit, je vais essayer de faire une programmation paritaire, quoi. Mettons ouais. autant d'hommes que de femmes comme on est dans le monde, quoi, en fait. Comme est le monde, la réalité. Et ben, ça, c'est surprenant, mais c'est rare. C'est que, y a pas autant, y a pas forcément cette égalité. Et puis aussi, mettre en place, voilà, des choses pour être un peu attentif, sur le harcèlement, faire attention, et puis essayer de former les bénévoles, faire. Et puis, comme c'est à taille humaine et que c'est pas des grandes jauges, bah, on peut être plus vigilant. Et
0: y a combien? C'est quoi la jauge ici?
1: C'est, quand on est là, Camille, parce que là, c'est tout assis, parce qu'il y a l'orchestre. Ah oui. Donc, il y a 2500 personnes, je crois, dans la grande salle. Et après, c'est 3004. Tu vois, comme c'est un gros Olympia, 3005. Oui, oui. Mais c'est pas les 10 000, 20 000 ou 35 000. Des gros festivals de musique, tu vois. Et surtout, cette idée de Nos Voix pour Toutes qu'a lancée la Fondation des Femmes, elles ont décidé de le faire se promener dans toute la France et d'aller vers.
0: Oui, alors expliquons, Nos Voix pour Toutes, c'était déjà deux grands concerts à Paris à la Didas Arena, avec plein d'artistes qui venaient faire des reprises, des duos, des trios. Et là, oui, donc ça.
1: Non, enfin, oui, c'est ce qu'elle disait, c'est-à-dire que la Fondation des Femmes voulait faire quelque chose qui soit joyeusement féministe, avec des hymnes féministes. Donc elles m'ont dit, eh ben nous, on va venir. Donc elles vont faire déjà sur scène une demi-heure où elles vont vous faire chanter,
0: des chansons d'Amel Bend. Ouais,
1: voilà. Vous allez pouvoir danser, chanter. Il y aura la formation stand-up. Bon, voilà, il y aura. Il y a des surprises, donc je ne vais pas vous les dévoiler. Et puis après, c'était cette idée de faire ce concert 100% féminin. Ce soir-là, j'ai appris qu'il y avait l'équipe de France qui jouait au foot à 21h45. Je dis, peut-être que les filles, elles seront hyper contentes de venir à un concert. Donc voilà. Et là, c'est Charlotte Cardin qui nous fait cet honneur dingue de venir ici à Rochefort.
0: Ça va être fou, Charlotte Cardin, Mentissa.
1: Mentissa et PR2B. Et puis on a à côté Vanille qui joue aussi, qui est
0: November là. November Ultra qui vient faire un tour aussi.
1: Ouais, November ouais. Ultra qui sera en rencontre, qui va être une réalisatrice dont elle a fait la musique. Il va y avoir voilà. L'idée c'est que vous allez être dans la sororité et j'aime cette idée aussi de moments où on peut être entre copines et faire se dire des choses et oser et crier. Mais Charlotte Cardin, c'est vraiment un beau cadeau. Ouais, ça va être fou. Et puis surtout November Ultra qui était là, qui dit quoi, il y a Charlotte, mais c'est mon ami.
0: Voilà.
1: Et il y a PR2B, ah il y a Pauline, voilà. Donc c'est un peu ces clins d'œil. Et puis je crois que c'est cette en tout cas ça, je crois que ça se sent dans le festival.
0: Ouais.
1: Partout, cette parité, l'air de rien, sans qu'on s'en rende compte.
0: Bah, bravo, Sœurs Jumelles, bravo, Julie, parce que en sortie de Covid, c'était pas évident de lancer un festival, et là, il est bel et bien lancé.
1: Ça y est,
0: Sœurs Jumelles. On se fait un petit hymne féministe que tu as le droit de chanter en karaoké ou pas, ou sinon tu peux courir sur la grande scène, aller voir tes premiers artistes de la semaine. Un petit Résiste, France Gall.
1: Allez. Bah non, mais là je résiste pas.
0: Alors ne résistez pas. Ici, c'est Décibel en direct du festival Sœurs Jumelles et on révise nos classiques avant la journée Nos Voix pour Toutes avec la Fondation des Femmes
1: résiste.
0: Vendredi.
1: Résiste.
0: Prouve que tu existes. Merci Julie.
1: Merci.

0: entonnée, c'est sûr, par le public et la bande de joyeuses féministes de Nos Voix pour Toutes, la Fondation des Femmes. Vendredi au Serge Jumel, direct de Roquefort, non pas du tout de Rochefort. Roquefort c'est ailleurs, ou alors c'est un truc à manger. Mais ça n'est pas l'ambiance du soir, en tout cas Rochefort, le festival Serge Jumel, les jolies rencontres de la musique et de l'image. Alors on devait être en public sur une scène, et puis il y a eu un énorme orage causé par cette canicule que vous ressentez toutes et tous depuis quelques jours. Donc on s'est installé dans un petit de l'eau qui jouxte le festival, là où une partie des rencontres professionnelles du festival. C'est pour ça peut-être que vous vous dites que le son de ma voix est un petit peu différent ce soir. Ce n'est pas parce que j'ai fait la fête hier, c'est parce qu'il y a eu des éclairs dans le ciel. Voilà, comme ça, vous savez tout. Je peux vous dire aussi que notre prochaine invité ce soir, c'est le seul, l'unique Oxmo Puccino, et qu'il va arriver dans moins d'une minute. A tout de suite les amis.
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0: Et tiens, puisque au festival Sœurs Jumelles, on parle de musique et de cinéma, il faut que je vous parle du record, du biopic musical le plus populaire et profitable de tous les temps. Jusqu'à présent, c'était Bohemian Rhapsody, le film sur la vie de Freddie Mercury, sorti en 2018. Recette record de 911 millions de dollars, qui viennent d'être détrônés par... Le long métrage événement du printemps qui raconte l'enfance et le début de la carrière de Michael Jackson vient de dépasser les 950 millions de dollars en recettes, ce qui en fait le plus gros film biographique musical de l'histoire. À noter qu'en France, Michael a dépassé les 5,5 millions d'entrées. C'est mieux que La Môme, le film sur Edith Piaf qui détenait le record depuis 2007. On fait ça en écoutant Don't Stop Till You Get Enough. Et merci d'avoir choisi ici. Il va être 20h30 à La Rochelle, à Rochefort et partout en France.

0: Jackson et le film Mike, qui est donc officiellement le film biographique musical le plus populaire de tous les temps.
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0: Oxmo Puccino est arrivé en studio. Salut Oxmo.
2: Salut.
0: Comment ça va?
2: Mais mieux que bien.
0: Oui, ah, j'aime bien mieux que bien. Ça, c'est vraiment, voilà, sur l'échelle du bien, il est très bien et souriant, Oxmo Puccino. Et en tournée de festival?
2: Tout à fait.
0: Ouais.
2: Tout à fait.
0: Alors, ça, c'est spécial parce qu'il y a eu évidemment une magnifique tournée pour la sortie de votre dernier album, La Hauteur de la Lune, sublime 9e album. On en écoutera des chansons d'ailleurs. Quand on fait sa tournée à soi, il y a évidemment tout un tas de détails.

0: Ah, ce festival, il est particulier, Sœurs Jumelles, rencontre de la musique et de l'image. C'est par exemple un des seuls festivals où les artistes arrivent la veille de leur prestation, puisque Oxmo, vous, c'est demain soir que vous jouez sur la grande scène avec une sacrée connaissance, Vanessa Paradis. On y reviendra tout à l'heure. Mais voilà, c'est sympathique de savoir que vous serez sur la même scène le même soir. Trois petits points. Oui, alors ce festival, la musique, l'image, mélanger les deux, ça vous parle ?
1: Bah, je pense qu'aujourd'hui, c'est presque indissociable, la musique et l'image. J'ai même pris l'habitude ces dernières années de dire qu'une chanson devait être vue pour être entendue. Ouais.
0: Ah, c'est intéressant. C'est-à-dire, il faut qu'elle ait une vie.
1: Il faut qu'elle ait une vie en image, que les gens puissent plus se figurer au cas où. Faire une proposition qui rende la chanson, qui mette la chanson en évidence. Voilà.
0: C'est génial. Alors, c'est pour ça que vous faites toujours des clips hyper percutants, toujours différents. Il y a toujours une proposition artistique dingue. Comment vous faites ça ? Est-ce que vous faites confiance au réalisateur ou est-ce que vous avez des idées, vous, pour vos chansons ?
1: Bah, le plus difficile, c'est de trouver le réalisateur qui comprenne et qui puisse traduire ce qu'on a exprimé
0: dans la
1: chanson. Image.
0: Ouais.
1: Oui. Et je dirais que je suis quelqu'un d'assez chanceux. Oui,
0: ah oui, et nous aussi du coup puisqu'on les voit. Alors après se pose une question, on en avait parlé ensemble quand vous étiez venu dans l'émission au moment de la sortie de votre 9e album. On avait parlé de la durée des chansons et que l'algorithme des sites de streaming n'aimait pas les chansons longues et que donc on s'adaptait, on faisait des titres plus courts de 2 minutes 30, 3 minutes, 3 minutes 30, voilà. De même, l'algorithme d'Instagram aime les petites vidéos courtes et pas forcément les clips.
1: Exactement.
0: Il y a beaucoup de jeunes groupes qui ne font plus de clips. Vous êtes posé la question ou pas ?
1: Je trouve ça naturel parce que c'est une manière de s'adapter au marché et à la manière dont les gens consomment ce qui leur fait plaisir aujourd'hui. Ils s'exercent avec des contenus courts, de manière répétitive. Et on croise les doigts pour que l'on soit dans la playlist, si on peut dire. Mais ça confirme l'idée que une chanson sans image est une chanson en danger.
0: Ouais, c'est ça. Et une chanson qui arrivera peut-être pas dans les oreilles qui pourtant l'auraient aimé.
1: C'est un raccourci.
0: Ouais.
1: C'est un raccourci. C'est-à-dire que s'il y a pas d'image, la chanson peut mettre des années avant d'être entendue à sa juste valeur. C'est injuste, justement.
0: Alors là, pour le coup, on a la chanson qui va bien, la collaboration qui va bien et le clip qui m'a mis de bonne humeur pour les 6 prochains mois. Et croyez-moi, c'est pas du luxe, Oxmo. Ne pas m'aimer avec MC Solar.
1: Merci.
0: Ah, avant qu'on l'écoute, est-ce que vous pouvez me raconter la genèse de ce duo? On entend dans vos voix et on voit sur vos visages dans le clip à quel point vous prenez un plaisir dingue à faire ça ensemble.
1: Bah, c'est un rendez-vous de très longue date parce que Solar fait partie de mes inspirations avant même que je commence à faire de la musique. Et donc, il a toujours été quelque part à côté de moi lorsque j'écrivais. Parce que j'ai vraiment ses premiers albums, je les connais presque tous par cœur, parce qu'ils correspondaient à une vision du rap à laquelle je rêvais. Une vision du rap poétique, multi-sujet.
0: Et littéraire aussi.
1: Littéraire
0: avec des
1: aussi,
0: beaux mots.
1: Avec des propositions.
0: Ouais.
1: Et donc, ça fait longtemps que je le croise. Et pour mon dernier album, donc, je repoussais encore ce rendez-vous parce que je craignais de ne pas arriver à faire un morceau à la hauteur. Et devant les encouragements très poussés de mes équipes, je me devais trouver un morceau qui puisse être à la hauteur de notre rendez-vous. Et je n'ai même pas eu besoin de chercher parce que j'avais cette petite phrase qui traînait dans mes carnets. Et je me suis dit, comment ne pas aimer Solar ? Vraiment, c'est-à-dire que c'est un des artistes avec lesquels j'ai collaboré qui ne pose aucun doute sur sa gentillesse. Sur sa gentillesse, sur sa curiosité, son ouverture. Donc ce morceau Ne pas m'aimer, pour moi, c'est une espèce de contrat que nous sommes dans la bonne direction et la même.
0: On ne peut pas ne pas m'aimer. On adore. Vous allez la chanter jusqu'à demain matin. Elle est dans vos oreilles maintenant sur votre radio. Ici, Oxmo Puccino avec MC Solar.

0: Chino avec MC Solar sur cet album tellement merveilleux, Oxmo.
1: Merci, Emily.
0: Et alors, j'étais très fâchée parce que je me suis dit, est-ce que c'est vraiment son dernier album, son ultime album? Est-ce que votre avis sur la question, Oxmo, a évolué ou est-ce que vraiment les albums, c'est fini?
1: Les albums, c'est fini, mais pas les chansons. Voilà.
0: Moi, je suis plus fâchée.
1: On peut considérer qu'au bout de quelques chansons, en quantité, ça peut faire un album.
0: Ouais.
1: Mais le concept d'album même, c'est beaucoup demandé.
0: Ouais.
1: Surtout pour aujourd'hui, on parlait tout à l'heure de la longueur des morceaux. Ben, c'est la même attention, problème d'attention.
0: Sur 12 ou 13 titres, évidemment.
1: Voilà, exactement.
0: Ouais.
1: Donc, autant gagner du temps. Et puis, heureusement que j'ai du répertoire et que je n'arrêterai jamais de faire des concerts.
0: Ah, alors je suis plus fâchée du tout. Si c'est la fin des albums, mais pas la fin des chansons et pas la fin des concerts.
1: Les concerts, c'est la rencontre, c'est la magie, c'est toujours la première fois.
0: Qu'est-ce que ça procure? Tiens, là, mais oui, en plus, cette tournée, la hauteur de la lune, était vraiment dingue. C'était absolument magnifique. Il y avait une scénographie sublime. Qu'est-ce que ça procure? Au-delà de la joie, on imagine bien la joie, mais profondément, ça vous fait quoi?
1: C'est de revoir des auditeurs qui sont devenus des amis avec le temps, qui au début venaient tout seuls, entre amis, et aujourd'hui viennent en famille avec leurs enfants et leurs femmes, ou leur mari. Et ça raconte une histoire à long terme, quelque part, et c'est ce que je retiens de toutes ces années.
0: C'est très intéressant ça, parce que souvent je me pose la question, comment on vieillit dans le rap? Parce que dans le rock, on a vu, ils sont bourgeoises, alors soit ils font des overdoses à 27 ans, soit après ils sont sur scène à 85 ans, et voilà, dans leur manoir et tout, voilà. Ça c'est le rock, on a pigé. Et je me demandais, voilà, le rap qui est finalement une musique plus jeune, comment vont vieillir nos rappeurs? Et c'est vrai que pour vous, Oxmo, ça se passe délicieusement, parce qu'en fait, vous avez jamais joué le cliché du rappeur, la casquette à l'envers ou ce genre de truc. En fait, vous avez toujours été...
1: J'essaie d'être cohérent avec la vie que je menais.
0: Oui, c'est ça.
1: Je partageais mes réflexions en rapport avec ce qu'on peut traverser à tous les âges. Et par magie, certains auditeurs continuent de s'y reconnaître.
0: Oui.
1: Ceux qui traversent ce que j'ai traversé.
0: Mais ils évoluent avec vous, en fait.
1: Exactement. Et je trouve ça beau parce que c'est un voyage collectif.
0: Ouais.
1: C'est un voyage collectif. On a des souvenirs communs, on se revoit, il y en a même avec certains avec qui je suis en communication, j'ai l'habitude de dire, je me lasse pas de le répéter, que beaucoup de mes flowers sont des amis que j'ai pas encore rencontrés.
0: Oh, j'adore.
1: Parce que c'est au-delà des goûts musicaux, c'est le partage d'une certaine vision de la vie. Mmh. Voilà, je pense que partager une vision de la vie sur aussi longtemps, ça garantit de s'entendre bien.
0: Ah ouais, c'est beau. Oxmo Puccino. Partagé avec d'autres artistes des chansons, on vous a entendu chanter avec MC Solar. Là, on va écouter ce fameux duo avec Vanessa Paradis, l'auteur de la Lune.
1: Merci.
0: Parce que c'est superbe et parce que donc il se trouve que les emplois du temps sont bien foutus. Demain, vous serez sur la grande scène de Sœurs Jumelles et Vanessa Paradis aussi. Est-ce que vous avez déjà eu l'occasion de chanter cette chanson ensemble en public? Et est-ce que, question dans la question, ce serait envisageable demain si les planètes sont alignées?
1: Nous avons eu l'occasion de jouer le 23 janvier 2026.
0: Ouais.
1: C'était extraordinaire.
0: C'était
1: forcément
0: beau.
1: C'était à la hauteur du duo. En partie grâce à elle, en grande partie grâce à elle. Et demain, les agendas étant bien ficelés, il va falloir voir s'il y a une fenêtre possible.
0: C'est ça.
1: Mais en général, pas toujours joué d'avance.
0: C'est compliqué.
1: Mais si ça se passe, ça fera une bonne surprise.
0: Ah oui, ça c'est sûr. Mmh. Ça c'est sûr. En tout cas, vous en avez envie. Vous avez fait des duos mythiques. Là, on en parle de deux en particulier, mais vous en avez fait plein d'autres. Vous aimeriez vous faire un kiff pour fêter, j'en sais rien, un anniversaire de carrière, quelque chose, un concert avec plein d'invités?
1: Quelque chose que pratiquait Vincent Segal, le maître.
0: Oui.
1: Vincent Segal, le maître, qui, quelquefois, a joué 24 heures de suite.
0: Oh, waouh!
1: Et donc, il disait à tous ses amis musiciens et chanteurs, je serai à tel endroit pendant 24 heures, passer entre telle heure, toi, telle heure, telle heure. Et ça fait qu'il y avait du public toute la journée et que, quelle que soit l'heure où vous passiez, vous alliez être émerveillé. C'est ce que j'ai vécu. Et depuis que je l'ai vu offrir ça à son public, je me suis dit qu'un jour ça serait pas mal parce que ça me permettrait de jouer des chansons que j'ai pas l'habitude de chanter. Et en plus, de pouvoir inviter des gens sans les déranger avec une heure précise. Donc c'est une idée qui va me rester en tête, dont je vais parler à Nicole.
0: Eh ouais, ça tombe bien, elle est là, Nicole. Ouais, ouais. Nicole, Nicole qui s'occupe de la carrière d'Oxmo. On a eu une idée géniale en direct, Nicole. On va en parler après l'émission. C'est très bien ça, Oxmo. Mais c'est ça, pour ça que je vous aime. C'est parce que je vous pose une question sur un concert où éventuellement on inviterait des gens et vous me répondez avec une performance artistique de 24 heures. Et ça, c'est trop classe. Merci pour tout, Oxmo
1: Puccino. Un plaisir. Merci toujours, Amy. Toujours.
0: Et merci pour la musique, et merci pour ces albums, et merci pour le concert de demain par avance, parce que je sais que ça va être beau.
1: Oh là là là là.
0: Et merci pour ce duo, La Hauteur de la Lune, avec Vanessa Paradis. Le grand Oxmo Puccino était dans Décibels. À bientôt.
1: Merci.

la voix cristalline de Vanessa Paradis et les mots d'Oxmo Puccino, la hauteur de la lune. Vous écoutez ici Cybelle, toujours en direct du festival Sœurs Jumelles, ce festival qui nous fait vivre de belles rencontres entre la musique et l'image. Et on n'en oublie pas quand même nos bonnes habitudes dans Décibel. Vous le savez, tous les jours on fête un anniversaire, et aujourd'hui c'est l'anniversaire de Brigitte Fontaine. Elle a 87 ans aujourd'hui, notre Brigitte Fontaine, poétesse, chanteuse, actrice complètement punk, avec une carrière admirable depuis 1963. Elle est quand même commandeur des arts et des lettres et chevalier de la Légion d'honneur, avec des chansons pourtant parfois pleines de gros mots. C'est ça qu'on adore avec Brigitte Fontaine. On a une grande pensée pour elle parce qu'elle vient de perdre son complice et son grand amour de toujours, Areski Belkacem, dont on a appris la mort le 1er juin. Alors voilà, parce qu'on l'aime, parce qu'elle est punk, parce que c'est son anniversaire, et aussi parce que ce jour-là, notre petit cœur s'est un peu brisé pour elle, on va écouter Brigitte Fontaine, et pas toute seule, avec M, Mathieu Chédid. Ensemble, ils chantent une chanson, forcément barré, vous avez compris, c'est Brigitte Fontaine. Ça s'appelle « Il y a des azous ». C'est une reprise d'une vieille chanson française. Et écoutez, ils ont branché les guitares.

Il y a des zazous et il y a de la guitare. Brigitte Fontaine et M sur votre radio ici, Décibel, en direct du festival Sœurs Jumelles ici à Rochefort. Il y a un lieu absolument incroyable qui s'appelle le Cinémobile. On dirait un gros camion de livraison, vous savez, genre Tiriet ou Picard, là, les surgelés. Donc, ça ressemble à ça. Il est garé à l'entrée du festival et en fait, tous les matins, ce camion, il s'ouvre et dedans, eh ben, il y a une salle de cinéma dans laquelle est programmée pour toute la semaine du festival, une sélection de documentaires musicaux absolument formidables. Il y en a sur Marianne Faithfull, il y en a sur le chant signe, vous savez, hein, ces interprètes en langue des signes qui sont là pour faire vivre le concert à celles et ceux qui ne peuvent pas entendre. Ça, c'est absolument incroyable. Et puis, il y a un documentaire que je me réjouis de découvrir. Il sera diffusé vendredi et vous connaissez votre vieille copine Émilie, elle sera au premier rang pour regarder Benjamin Biolay à l'origine. Ah là là, Benjamin Biolay, mon amour secret. Ça va être fou, ça. Ce documentaire, il passe vendredi, donc au festival Sœurs Jumelles, avec les témoignages de Chiara Mastroianni, Alain Souchon ou encore Bernard Lavilliers sur toute la carrière de Benjamin Biolay. Et puis ensuite, le lendemain soir, il sera en concert au festival Sœurs Jumelles. Alors pour toutes ces bonnes raisons et aussi parce qu'on l'adore, écoutons la toute nouvelle chanson de Benjamin Biolay, Tube de l'été qui protège du soleil, Écran total.

0: total, l'inédit de l'été de Benjamin Biolay qui nous gâte, c'est sûr, et qui était hier dans un de ses endroits préférés de France et donc du monde pour jouer le Théâtre de la Mer à 7. Surveillez les stories du compte Instagram de Benjamin Biolay, on n'est pas à l'abri d'une déclaration d'amour à cette ville qu'il aime tant.
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3: Bonjour la France, comment ça va la France ? Le micro, il a tellement chaud qu'il s'allume même pas. Ça va mon petit micro chéri ? Bon, j'espère que vous allez tous bien, que voilà, c'est pas trop dur pour les uns et les autres.
4: Ça va vous ?
3: À moi, ça va très bien.
4: Non mais je dois m'occuper de vous savez, il faut prendre soin des personnes plus vulnérables, plus âgées, enfin, vous voyez quoi.
3: Ah oui, il faut prendre soin des gros aussi. Voilà, allez, nous allons vous rappeler que toute la semaine, nos candidats s'affrontent pour se qualifier pour la finale de vendredi. Le premier prix, c'est 2 places VIP pour assister au concert de Katy Perry le dimanche. Ah là là, le dimanche 12 juillet au Zénith de Nancy. Donc évidemment, accès prioritaire au site, accès personnalisé, vas-y le cocktail dînatoire, les boissons à volonté, le parking réservé, 100 euros de carburant pour y aller. Et ça, c'est magnifique. Vous pourrez dormir dans une suite pour 2 là-bas. Et ça, c'est magnifique. Toute la semaine, tous les perdants, tous les gagnants, tout le monde gagne 2 places de ciné pour aller voir Les Parfaits Arnaques en Famille, qui est un film ici, avec Audrey Fleurot et Ramzy Bedia. Et puis, si vous ne gagnez pas les places VIP, qu'est-ce qu'on gagne ?
4: Un film qui m'est dédié, hein, d'ailleurs, Les Parfaits, ça correspond exactement à ma personnalité. Alors, évidemment, Joe Malongo, qui lui aussi est tout aussi parfait
3: bien sûr.
4: Que moi, a concocté pour vous avec bonheur et en secret une nouvelle machine spéciale canicule avec des cafés rafraîchissants.
3: Bien sûr.
4: Les découvrirez. Il y en a 32 dosettes, 6 verres en verre rafraîchissants également avec les pailles et tout, tout va bien. C'est le cadeau à gagner demain. Non, pas demain, quelle journée demain ?
3: Oh là là, vendredi. Les jingles, Enzo. Allez, nous accueillons nos 2 candidats de Côte d'Or.
4: Oui,
3: bonjour les Côte d'Or, Mathieu et Émilie. Ça
4: bonjour,
3: va
4: bonjour.
5: Bonjour Valérie, bonjour Émilie.
6: Voilà.
3: Alors Mathieu, tu joues avec ici Lorraine, tu as 46 ans, tu habites à Terreville, c'est ça ?
5: C'est ça, tout à fait.
3: Comment qu'il fait chaud aujourd'hui à Terreville ?
5: Ah, il fait très chaud, je pense comme partout en France.
3: Est-ce que tu arrives à dormir la nuit ?
5: Oui, j'arrive, oui.
3: D'accord, parce que t'as 3 enfants quand même, ils dorment bien. Enfin, c'est oui, il y en a une petite, mais comment ils dorment les enfants, ça va, ça se passe bien ?
5: J'aurais mis des ventilateurs dans la chambre.
3: Ah là là là là, tout le monde. Là, les marchands de ventilateurs, ils sont contents.
6: Ah là, je peux vous dire que là.
3: Alors, tu as des poissons rouges, des perruches et un lapin. Dis donc, c'est une petite, un petit bêtisier d'animalier chez toi.
5: Oui, c'est ça.
4: Tant bien les poissons sont dans l'eau toute la journée.
3: Ouais, il faut les changer tout le temps, l'eau elle croupit.
4: Moi je voudrais bien de poissons en tant que canicule.
3: Ouais. Un gros poisson alors. Hein.
4: Oui, bien sûr.
3: Alors, tu es technicien en télécommunication, c'est ça ?
5: C'est ça, tout à fait. Je m'occupe de la téléphonie.
3: Très bien, mais alors avant tu étais militaire dans l'armée de terre. Attention, ça rigole pas là. Qu'est-ce que tu faisais ?
5: Eh ben, je m'occupais aussi de la téléphonie pour l'armée.
3: Mais dans l'armée, donc c'était plus discipliné, j'imagine.
5: Oui.
4: On le voit, il est carré quand même. Hein,
3: bah, il est carré, mais attention.
4: C'est du militaire, là.
3: Ce qui est drôle, c'est qu'il est carré, qu'il a bossé dans l'armée, mais que petit, il voulait bosser dans un parc d'attractions. Hein, donc, rien à voir. C'est-à-dire que le gars veut s'amuser dans les manèges, mais finalement, finit à l'armée. Bon, voilà. Bien, j'espère que tu es prêt pour gagner, pour te qualifier. Surtout, tu serais mon premier candidat de la semaine. On ne peut pas laisser Éric Bastien gagner encore aujourd'hui.
4: On ne réussit pas la canicule.
3: Je vais te poser tout de suite la première question, vrai ou faux. Tiens, je te mets une ambiance. Voilà, l'hymne à la joie, parce que... Oh là là.
4: Ça change toujours quand vous arrivez, moi je mets ça et je vous regarde.
3: Ouais,
4: surtout, je vous trouve belle.
3: Oui, mais ça c'est pour ça que tu dis qu'il faut s'occuper des vieux. Petite fumerole. Alors écoute bien cette question, Mathieu. Au Danemark, les études supérieures universitaires sont gratuites pour les étudiants issus de l'Union européenne. Est-ce que c'est vrai ou faux ? Top chrono, 5 secondes. Au Danemark, les études supérieures universitaires sont gratuites pour les étudiants de l'Union.
5: Je dirais que c'est vrai.
3: T'as raison, c'est vrai. C'est au Danemark et c'est vrai parce que bon, les pays du Nord sont toujours beaucoup plus en avance que nous. En revanche, bon, si tu dois payer sur place, la vie est très chère. Premier point pour Mathieu.
4: Émilie est avec nous, avec ici Poitou, elle habite Itteuil. Bonjour Émilie. Marrant, c'est Itteuil.
7: Bonjour.
4: Itteuil, comment on appelle les habitants d'Itteuil dans la Vienne ?
7: Les Itteuillais,
4: Itteuillaises. Bon, question un peu classique, hein, comment tu gères cette vague de chaleur à Itteuil ? Tu t'en sors, Émilie ? Ça va ?
7: Ça va, je m'en sors plutôt bien quand même. Voilà, on a tout ce qu'il faut, ventilateur. J'ai la chance d'avoir la clim à la maison, ce qui aide bien.
3: Oh, mais quelle bonheur!
4: Mais la clim, genre la vraie clim ou le truc avec le tuyau, le gros machin là?
7: Non, la vraie clim.
4: Ah, je prends le premier train. Tous les trains sont supprimés. C'est vrai aussi, on peut rien faire dans cette France.
3: Vas-y en vélo, Aiteuil, c'est pas bien loin. Ça te fera du bien.
4: Paxi avec Quentin, avec un fils qui s'appelle Abel.
3: Un fils.
4: Celui qui a du cul, il n'y a plus beaucoup de mots. T'as pas de soucis avec l'école, ça va? L'école est ouverte, il n'y a pas de difficultés?
7: Eh ben non. Elle est fermée l'après-midi, gestion alternée, on fait ce qu'on peut, on s'organise, hein, comme tout le monde. Hein.
4: On en est tous là, sauf que toi, t'as la clim, tu m'énerves. ma petite Bibi pour la famille et Magic pour les collègues. Pourquoi Magic? Qu'est-ce qu'il y a de Magic?
7: C'est Magic Mimil, c'est mon directeur un jour qui a fait référence à Magic Mimil. Et voilà, parce que des fois, ça fonctionne bien niveau travail. Donc voilà.
4: On aime bien.
7: C'est positif, ça fait plaisir.
4: Je vois ça. Tu travailles d'ailleurs, je vais le dire, hein, tu t'occupes de recrutement et du suivi de carrière. Et avant, tu étais acheteuse pour des chaussons, des lunettes et des chariots élévateurs. Ça, on va en parler dans un instant. Voici ta question. Allez, musique. Alors regarde, Magic System, Magic Emily, Magic Bibi, et cette question. Résolument d'actualité, la température la plus haute jamais enregistrée sur la Terre, la surface de la Terre, est de 53,7 degrés. Un jour, dans la vie, il y a eu 53,7 degrés sur cette Terre. Vrai ou faux, top chrono, 5 secondes.
7: Je dirais vrai.
4: Tu dirais vrai?
7: Ouais.
4: C'est faux. Mais c'est pire que ça. La température officiellement la plus élevée a été de 56,7 degrés. C'était dans la Vallée de la Mort le 10 juillet 1913. Ça paraît dingue ça, 56,7.
3: Allez, ça fait un point pour Mathieu et pas de point pour Émilie. Elle a tout de suite un peu de fraîcheur. On vous emmène sous le vent parce qu'on vous aime. Vous écoutez ici Garou et Céline Dion sous le vent. Et tout de suite, chérie.

0: décrire la scène auquel j'assiste.
1: Bah, il y a du vent.
0: La personne s'est acheté un espèce de petit ventilateur.
1: Qui. C'est... Non, c'est pour faire la désannonce. Sous le vent. Garou, c'est l'idiot. Sous le vent.
0: Voilà, c'est moi la plus vieille, mais au fond, moi, j'ai pas de ventilo. Allez, jingle.
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0: Au taquet avec Mathieu qui a un point, Émilie qui n'a pas de point, Mathieu qui joue avec Issy Lorraine, qui habite à Terreville, Mathieu qui bosse dans les télécoms alors qu'il voulait jouer dans les parcs d'attractions. Enfin bon, c'est pas grave. Alors, tu fais beaucoup de courses à pied, de trail, de vélo, et d'ailleurs, tu emmènes les enfants handicapés dans des courses via l'association Les Petits Poteaux. Tu veux nous en parler un petit peu ?
3: Oui, bien sûr. Oui. Oui, alors... C'est une association ici en Lorraine où, qui compte 200 adhérents. Mmh. Et tous les week-ends, on emmène des enfants handicapés sur des courses, des triathlons ou des trails à l'aide de joëlettes ou de bleds, de véhicules à trois roues.
0: Ouais.
3: Après, on fait aussi des plus grands déplacements hors de Lorraine. Par exemple, l'année dernière, on a fait le marathon de Paris. On fait des trails dans les Alpes, voilà.
0: Ah, c'est sympa, c'est cool ça.
3: Ah oui.
0: Oui, dis donc. Alors en plus, tu collectionnes les vélos. T'en as plus de 10.
3: C'est ça, tout à fait. Ouais, je collectionne les anciens vélos, donc j'ai beaucoup de vélos Mercier et Peugeot.
0: Oh, les Mercier, ils sont trop beaux.
3: Ah oui, bah on en trouve plus surtout.
0: Mais non, moi j'en ai trouvé un il y a très longtemps dans une brocante, je l'ai gardé. Mais c'est beau les Mercier, je les aime bien, ils sont trop trop beaux. Tu bricoles à fond, c'est-à-dire que tu fais de la plomberie, du carrelage, du placo, de la peinture, et tu maroufles là.
3: Tout à fait. Bah, en fait, j'ai acheté une maison ancienne, donc j'ai dû faire toutes les rénovations moi-même, quoi. Bon. Donc j'ai dû me mettre au bricolage.
0: Eh ben c'est bien ça.
1: À tous les nostalgiques, voilà. À tous les fans, je m'adresse. Oui, Béco revient à la rentrée sur M6.
0: Mais oui, allez sur M6+, vous inscrire pour qu'on refasse vos maisons.
1: Ça cartonne M6 en ce moment avec le foot. Hein. Je suis sûr que vous allez faire des scores de malade, voilà, la rentrée encore. Hein.
0: Ah, en salopette. Bah écoutez. Alors, mon petit chat, tu vas peut-être marquer un deuxième point avec ta deuxième question. Tiens, une petite ambiance. Écoute bien cette question. Un robot a battu le record du monde humain du semi-marathon. Vrai ou faux, top chrono 5 secondes. Un robot a battu le
3: record. C'est vrai, c'était au Japon.
0: Alors, c'était pas au Japon, mon petit chat, c'était au semi-marathon de Pékin, mais c'est vrai, donc tu as un point, c'est le robot Lightning. Il a parcouru 21 km en 50 minutes 26, soit plus vite que Jacob Kiplimo qui avait le record, qui était 57 minutes. Bon bah voilà, allez, deux points pour Mathieu.
1: Bon Emilie, on n'a pas encore deux points, mais ça va aller. Bah j'oublie pas que c'est quand même Magic Mimi, hein. Tu me l'as dit Magic Mimi, c'est ton petit nom quand même. Ah oui, Alors j'ai évoqué tout à l'heure le fait que tu as été acheteuse pour des chaussons. Alors, raconte un petit peu, parce qu'il y a eu des chaussons, il y a eu des lunettes et des chariots. C'était où ça? C'était quoi?
4: Alors, en effet, les lunettes et les chaussons, c'est du côté de Charente, donc dans le 16.
1: Ah oui.
4: Donc, une production qui fait la charentaise.
1: Bien
4: voilà,
1: sûr.
4: C'est ça.
1: Bien sûr.
4: Et donc, j'ai participé, je faisais de l'achat soit de matières premières ou d'articles pour pallier à cette saisonnalité. Donc,
1: bon.
4: Voilà.
1: Et puis, tu as fait une reconversion et te voilà dans les RH aujourd'hui, dans le recrutement et dans le suivi de carrière. Ça doit être passionnant. C'est intéressant, ça.
4: Exactement, oui, complètement. Puis j'ai gardé quand même un lien avec l'industrie, donc ça allie un peu tout mon parcours. Bah, je suis ravie de cette reconversion.
1: Rien à voir avec tes envies toutes petites. Tu voulais être vétérinaire ou médecin, voilà. Beaucoup d'enfants.
4: Voilà, exactement. Hein. Exactement. Comme beaucoup d'enfants, exactement. Bah, oui, j'avais des animaux à la maison, enfin voilà. Et puis après, ça évolue avec le temps. Hein,
1: bien sûr. Bon, t'es un peu gauche, hein, pas trop de bricolage, donc ce sera pas inutile de regarder M6 à la rentrée avec Valérie Damido quand même. En revanche, tu aimes jardiner et tu as un potager avec...
5: Mange tes tomates, mon amour.
1: Il y a des belles tomates dans ton potager?
4: Bah oui, là elles souffrent un petit peu, hein, de la chaleur, mais on fait ce qu'on peut pour les maintenir. Mais ça devrait arriver.
1: Il y a des poivrons.
4: Une belle production à venir.
1: Allez, des framboisiers, des piments et du basilic. Puis de toute façon, t'adores cuisiner, hein, t'adores les pâtes. Tu m'expliques comment tu déclines les sauces?
4: Bah là, c'est vraiment en fonction des ingrédients. Moi, je fais au fur et à mesure en fonction du frigo. Donc après, ça dépend déjà donc ils sont les pâtes.
1: Ouais, ouais.
4: Et après, niveau sauce, c'est un peu de tout.
1: Le parmentier de canard, le cassoulet, voilà. Ouais. Un plat tellement léger pour ce 13h.
4: Voilà.
1: Tellement du bien. Bon, Émilie, nous allons jouer tout de suite avec un point supplémentaire. Allez. Voici ta
0: un
1: question.
0: Un point tout court.
1: Émilie. Je ne rebondis même pas à ce que dit Valérie. Pingouin, califourchon, goéland, cohue, baragouiné, que dalle, ou encore bijou, ce sont des mots d'origine basque. Selon toi, vrai ou faux? Top chrono, 5 secondes. Pingouin, califourchon, goéland, cohue, c'est basque ou pas?
4: Ben, je dirais faux.
1: Faux, ouais, t'as raison, c'est faux. C'est des mots qui viennent en réalité du breton, bijou, notamment, que dalle. Ils sont entrés progressivement dans la langue française. Le mot baragouiné, par exemple, viendrait de bara, qui signifie pain, et gouin, vin. Donc deux mots que les bretons répétaient lorsqu'ils étaient mal compris à Paris. Le pain et le vin, spécial dédicace à notre réalisatrice.
0: Eh ben, c'est magnifique. C'est t'as fait deux pour Mathieu, un pour Émilie. Et là, tout de suite, alors là, on va dans le grenier, les gars. On part en 1974. Allez, Billy Preston, Nothing from Nothing, vous écoutez ici. On bouge ton boule, mes petits chéris.

0: Ok, le gars est parti en yaourt. Allez.
1: Nothing from nothing. Les Preston, 1974.
0: Allez, jingle.
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0: Ici, nous sommes avec Mathieu qui a 2, Émilie qui a 1. Mathieu qui joue avec ici Lorraine, Émilie qui joue avec ici Poitou. Alors, comme ça, Mathieu, si t'étais un animal, tu veux être un ours.
3: Oui, un ours.
0: Ouais. D'accord. T'es grincheux le matin, comment ça se passe? Enfin, je veux dire.
3: T'es grincheux le matin, mais des fois, on aime bien faire des câlins à l'ours, quoi, aussi.
0: Oui, c'est vrai, les ours en peluche, quoi. Voilà. Bon, écoute, c'est pas grave, hein. Et en même temps, toi, t'es un bonhomme, quoi. Parce que t'aimerais déjeuner avec Harrison Ford parce que t'es fan d'Indiana Jones. C'est vrai?
3: Ah, c'est vrai, tout à fait, ouais. Bah, c'est un peu le.
0: Moi, c'est mon héros, hein, je l'adore. Ah, bah, moi aussi, hein, je l'adore. C'est-à-dire que, franchement, le fouet, beau, le chapeau, on l'adore.
1: Et aujourd'hui encore, il est magnifique.
0: Mais oui, mais les films, c'était génial. C'est lequel ton préféré des Indiana Jones?
1: Le gendarme de Saint-Tropez.
3: Alors,
0: c'est lequel? Qui est cool.
3: C'est le temple du Périne.
0: Ah ouais.
3: Le temple maudit.
0: Ah, pas mal, ouais, j'aime bien.
1: C'est qui à Petra, là, en Jordanie? Le temple maudit, non, c'est pas ça?
0: Bah écoutez, je ne sais pas, faites pas comme si vous connaissiez la saga.
1: Ah, c'est en Inde, c'est en Inde, on me dit.
0: Bah oui.
1: C'est ça que je suis nul en géographie.
0: C'est-à-dire que c'est celui avec la blonde où il mange des têtes de singes, des serpents.
1: Ah, il fait ça?
0: Oui.
1: En fait, il est dans Koh-Lanta, le gars.
0: Voilà, exactement. Alors, nous allons tout de suite faire le quiz musical.
1: C'est mieux. Hein.
0: Bah, je ne sais pas si c'est mieux. Tu t'y connais un peu en chanson?
3: En variété française, dirons-nous.
0: C'est magnifique. C'est magnifique parce que comme la petite personne à côté de moi a préparé le quiz musical spécial été, c'est franchement, c'est de l'été et c'est que du français. Écoute bien le premier extrait.

0: C'est un visionnaire, le gars. Hein.
1: Alors, qui c'est qui chante top chrono 10 secondes?
2: C'est Eric Chardin.
1: Ta ta ta ta ta ta la la. Olé, oui, c'est Eric Chardin, bien sûr. L'été sera chaud. Un. Les t-shirts dans les maillots. Allez, un point de plus. Alors attention, encore une magnifique chanson.
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1: Ne gâche pas la chanson. Qui c'est qui chante, mon petit bonhomme? 10 secondes.
2: Alors, c'est Joe Dassin.
1: Bravo, oui. Mais t'es très fort en chanson française.
0: L'été
1: mais
0: indien.
1: Oui, l'été où indien. Tu voudras.
0: Ne gâchez pas la chanson non plus. Hein.
1: Magnifique. Eh bien, ça te fait 4 points, mon petit Mathieu.
0: 12h27, Émilie. Ah, Émilie. Tu les avais, ces deux titres ou pas? Rassure-moi.
4: Oui.
5: Le premier, oui, pour sûr. Le deuxième, j'ai un peu plus de temps.
0: Alors, n'oublie pas que t'es mon poulain. J'ai déjà 2 candidats. Lundi, mardi, on est mercredi. Je veux un 3e candidat. Émilie, tous mes espoirs reposent sur toi. Je te rappelle que t'as la clim. Et que, contrairement à d'autres Français, t'es avantagé. Tu vas bien, tu dors bien. Donc, tu fais un effort. Ça, c'est mon coaching.
1: Ah ouais, c'est le coaching toxique.
0: C'est le coaching. Ouais, voilà. Quelques idées de sortie pour cet été. Parlons de tes voyages rapidement. T'es parti au Maroc, en Espagne, en Angleterre, et Ibiza. En Grèce, en Croatie, mais ton rêve, c'est d'aller loin, où ça?
5: J'aimerais bien aller soit en Asie, soit au Canada.
0: Eh bien, ça m'arrange pas du tout. T'avais pas dit ça dans la fiche préparatoire, t'avais parlé de la Polynésie.
5: Ah oui, alors ça, c'est le must du must. Mais là,
0: quand je pose la question, c'est le must du must que je cherche.
1: Et
0: moi.
1: Voilà, tu me l'as mis chonchon, déjà que c'est pas facile.
0: On n'est pas d'accord, là, ça va pas, ça.
1: Bon, allez, chante plutôt.
0: Bon, allez, on va voir si ça se passe bien. Je compte sur toi. L'été, encore et toujours, le thème de notre quiz musical. Voici un artiste à retrouver. Écoute.

0: il va gâcher toutes les chansons.
1: Jean-Michel gâche la chanson, c'est allez. Un peu moi. Top chrono.
2: Mortuman.
3: Oh, c'est fort.
0: Oh, c'est fort.
3: Ouais.
0: Un été de porcelaine, c'est l'hôtel de la plage, les gars.
3: Bien sûr, allô, papa de Tango de Charlie, tout ça, quoi.
0: Non, l'hôtel de la plage, c'est ça. Papa de Tango de Charlie, c'est pas dans l'hôtel de la plage.
3: C'est pas dans la même chose.
0: C'est pas le même film. Allez.
1: Mais c'est le même chanteur.
0: Oui, mais c'est pas le même film, l'hôtel de la plage. Ça, c'est l'hôtel de la plage.
1: Vous êtes bien Valérie, vous, c'est ça?
0: C'est ça.
1: Ouais, d'accord. Voici la deuxième pour un deuxième point.

0: qui chante un été français, top chrono.
1: Indochine.
0: Oh là là, mais elle est forte. Ah, mais je le sens bien, Emily. Ah, je suis dans les yeux d'Emily, moi, aujourd'hui.
2: Oh là là là là là là là.
0: Ouais. Quand je suis Indochine. Oh là là.
2: Eh bien, ça fait 4 pour Mathieu, 3 pour Emily. C'est pas mal.
0: Ouais, c'est pas mal. C'est pas
2: vous
0: mal.
2: Avez bien géré, les gars, quand
0: ouais,
2: même.
0: Ça va, ça va.
2: Quoi, ça va? Tu peux lui dire bravo.
0: Bravo, Emily. Mais il manque un point quand même.
2: Mais quand c'est pas possible. Bon, allez, moi, je te dis bravo, Emily.

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2: Je vous rappelle que jusqu'à demain, les gens tentent de se qualifier pour gagner la finale de vendredi. Premier prix, 2 places VIP pour assister au concert de Katy Perry le dimanche 12 juillet au Zénith de Nancy. Vous aurez un accueil personnalisé, vous aurez des places premium, vous aurez des cocktails dînatoires, un parking réservé, 100€ de carburant, une nuit dans une suite pour deux. Vous aurez tout ça. Si vous ne gagnez pas ça, vous gagnez bien sûr la machine à café Malongo, les 32 dosettes, les 6 verres en verre.
3: Évidemment.
2: Et pour tout le monde, les gagnants, les perdants, cette semaine, vous ne repartez pas les mains vides. Vous avez 2 places de ciné pour aller voir Les Parfaits Arnaques en famille. C'est un film ici avec Audrey Fleurot et Ramzy Bedia. Jingle, on reprend la compète.
3: Pas la compète dans une émission en direct et en public aujourd'hui quand même.
2: Bien sûr, on est dans le studio, il y a 450 personnes.
3: C'est Bercy aujourd'hui.
2: C'est Bercy, il fait tellement chaud dehors, tout le monde est venu à la clim. Alors, comment ça va Mathieu? Tu te sens comment d'avoir 4?
4: Bah pour l'instant, je me sens bien.
2: Ah bah c'est bien, voilà.
3: Bah détends-toi, hein, ça va.
2: Oh, oh, oh. Molo Pam Chips. Alors,
3: j'avais adoré cette expression.
2: Tu l'aimes cette expression, ouais, voilà. J'adore. C'est ça les vieux, on a toujours des expressions. Alors Mathieu, il paraît que quand tu avais 17 ans, tu étais au lycée militaire d'Issoire, c'est ça?
4: Tout à fait. C'est ça.
2: Et pour rentrer chez toi, tu dois prendre le train de nuit, voilà, forcément un jour...
4: La région Auvergne étant bien desservie par la SNCF.
2: Ouais, bah oui, ça.
4: Parce qu'Éric me contrôlait.
3: Alors, tu vas te détendre car je suis auvergnat.
2: Mais bah c'est pour ça qu'il t'a dit ça.
3: Mais je confirme ce que tu dis, c'est quand même compliqué.
2: C'est très compliqué. Alors qu'est-ce qui s'est passé?
4: Eh ben, en prenant le train de nuit à 12h30, je me suis endormi. Et je me suis réveillé en fait dans le dépôt des trains. Le train est arrivé en gare et était reparti au dépôt.
2: C'est le début d'un film d'horreur, ça. Tu sais, ça peut faire un film d'horreur, hein.
3: C'est l'Auvergne.
2: C'est l'Auvergne dans un hangar, t'es paumé et là, c'est le drame. Alors, qu'est-ce qui s'est passé? Parce que tu peux pas sortir du hangar.
4: Bah en fait, déjà je me questionnais savoir où je me trouvais et je suis sorti du train et par chance j'ai vu un technicien sur le quai. Qui lui aussi se demandait ce que je faisais là. Donc je lui ai expliqué que je me suis endormi et je me suis réveillé là.
2: Et ben voilà.
4: Et il a réussi à me ramener par un dédale de couloir à la gare. Et j'ai réussi à avoir ma correspondance.
2: Et ben tu es très chanceux, joue au loto cette semaine. Alors mon chat.
3: Sortira-t-il de la maison des secrets? La réponse la semaine prochaine.
2: Ah bah la maison des secrets ça a démarré hier les gars. Alors Mathieu tu as 4. Écoute bien, là je vais te proposer une question à choix multiple. Je te pose la question, je te fais des propositions de réponses. T'auras 10 secondes pour me donner ton choix et remporter 3 points. Tiens une petite ambiance. My pocket. Alors écoute bien, aujourd'hui, le 24 juin, c'est le lancement des soldes d'été. Ça va durer jusqu'au 21 juillet. Alors, petite question, selon une récente enquête, quel budget les Français prévoient-ils de consacrer en moyenne aux soldes d'été? Alors écoute bien ce que je te propose. Combien ils veulent claquer d'oseille? 133€, 183€, 233€, pas un centime, c'est des radins comme Éric Bastien. Bah oui. Alors, combien ils vont claquer les Français en solde d'été? 133, 183, 233 ou pas un flèche? Top chrono, 10 secondes.
4: Je dirais 233.
2: Tu dirais 233. Et ben, t'as totalement raison, oui, exactement. Et c'est en baisse par rapport à l'année dernière, c'était 307. Bon bah voilà, allez, bonne solde à tous. Ça te fait 7 points mon petit chat.
3: Tu vas aller faire les soldes, Émilie? À Itoy, dans la Vienne?
5: Un petit peu, ouais, je pense.
3: Ah oui, tu vas aller t'acheter une clim. Je vous rappelle qu'Émilie nous nargue avec sa clim depuis...
2: Excuse-moi, on est dans un studio climatisé, donc...
3: Oui, enfin, il y a beaucoup de monde, là, donc il fait un peu plus chaud.
2: Tu vas arrêter de faire la dicose, là, t'es dans un studio climatisé, tu travailles ici toute la journée, tout va bien.
3: Et alors, en plus, on a du... Comment ça s'appelle, ça? C'est bien, ça.
2: Un brumisateur.
3: Un brumisateur, c'est parfait. Émilie, alors Émilie, on a fait un peu connaissance avec elle, un fils s'appelle Abel, elle est paxée à Quentin, on l'appelle Magic Mimi, ça c'est pour tous les collègues. Et alors, on a découvert que si il y avait un artiste avec qui tu pourrais déjeuner là pour 13 heures, ce serait qui?
5: J'aimerais bien David Guetta.
3: Bah, ouais. Oui. Alors, tu l'as vu en concert ou pas?
5: Oui, ouais, j'ai eu la chance de pouvoir le voir au Stade de France.
3: Bah là, il y a quelques jours alors.
5: Exactement.
3: Et alors, c'est comment?
5: Incroyable.
3: Incroyable.
5: Vraiment, ouais. Ah oui.
3: Et t'aimerais parler avec lui, qu'est-ce que tu sais pas, vous pourriez parler de quoi si t'étais avec lui à 13h? Qu'est-ce que t'aimerais lui dire?
2: Pas de cuisine.
5: Savoir un petit peu tout, ouais, sa vie, comment il compose, comment il crée, et puis s'il compte revenir en France quand même.
3: Bien sûr, ah bah oui, bonne question. Parlons de ta rencontre avec Quentin, et alors là, on va aller dans le vintage, dans la nostalgie.
5: Rencontre au lycée, en effet.
3: Oui.
5: Ça fait quelques temps maintenant.
3: À la cafette. C'était au lycée. Alors, vous étiez dans la même classe ou pas du tout?
5: Non, pas du tout. Non, il a un an de plus quand même.
3: Et alors, vous êtes rencontrés, mais au lycée où ça? Au foyer, dans la cour?
2: À la cafette, elle vient de te le dire.
3: Non, c'est moi qui ai dit. Elle dit à la cafette.
2: Elle l'a dit.
3: Ah ouais?
5: Comme t'écoutes.
2: Voilà.
3: Je coûte rien. Mais c'est comme dans la série, genre, voilà, bisous, bisous, tout ça. Il y avait le mec avec les bretelles, l'autre avec ses couettes.
5: On s'est rencontrés à la pause, tout simplement. Il était un peu plus vieux. J'avais envie de le découvrir. Et,
3: Oui.
5: Et ça a bien matché.
3: Et ça fait combien de temps que tu es avec lui, là, du coup?
5: Ça fait plus de 15 ans. Hein.
3: Plus de 15 ans, ouais, dis donc, bah, bravo. Petit mariage ou non? Pour l'instant, vous n'êtes pas axé. On en reste là, c'est bien, c'est une bonne formule.
5: On en reste là, c'est très bien.
3: D'accord. Émilie, nous allons jouer pour t'offrir 3 points. Et ça serait pas mal parce que ça te permettrait de prendre la tête. Combien il a déjà?
2: Non, il a 7.
3: Ah oui?
2: Donc elle prendra pas la tête.
3: Ah oui, non, tu peux. Non, bah oui.
2: Voilà.
3: Non, prendra pas la tête, mais enfin bon.
2: Non seulement il écoute les candidats, mais il est nul en maths. Allez, pose
3: plus
2: ta question.
3: Toi, mieux c'est.
2: Oui, vas-y.
3: Oui. Avec un extrait, ça va te plaire, ça, Émilie. Hein.
2: Et le soleil gît toujours dans les yeux de l'amour.
3: Bon, alors on va profiter qu'il y ait du monde un petit peu dans ce studio et des futurs animateurs radio. Comment tu t'appelles?
6: Tristan.
3: Eh ben Tristan, voilà, la question. Émilie, t'écoute, il y a une question ici, il y a des propositions. À toi.
6: Alors Émilie, ce samedi, ce sera la finale du top 14 de rugby au Stade de France. Alors, on va réviser un peu, combien de points vaut un essai au rugby à 15 avant transformation?
3: Alors, laisse-la réfléchir.
2: Ah,
3: là, elle encaisse la question. Là. Voilà. Allez, proposition.
6: Alors, réponse A, 3 points. Réponse B, 5 points. Réponse C, 6 points. Alors Émilie.
3: On met toujours une petite réponse D, hein, c'est Valérie Damido qui décide le nombre de points. C'est voilà. Damido Land, c'est la présidente du Damido Land. Donc. On y va, top chrono, t'as lancé le chrono?
6: Bah, top chrono.
3: Bah oui.
6: Ah, attention.
5: 5 points.
2: 5 points.

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0: Ah, nous sommes au taquet avec Mathieu qui a 7 et Émilie qui a 6. Alors, voilà, j'ai une fois de plus une petite anecdote qui va faire plaisir. Ce n'est pas le premier candidat qui a ce talent inutile, mais c'est un talent inutile que Éric Bastien ne comprend pas. Parce que Mathieu, ton talent inutile, c'est que tu es super souple, tu peux mettre tes mains à plat par terre avec les jambes tendues. C'est vrai ?
3: C'est vrai.
0: Tu sais que c'est le rêve d'Éric Bastien de faire ça.
1: C'est quoi l'intérêt surtout ?
0: Il n'y a pas d'intérêt, c'est juste pour être souple, avoir un corps souple.
1: Ah oui, d'accord.
0: Voilà. Donc, il en rêve. Hein. C'est-à-dire que dès qu'il y a un auditeur qui a ce talent, après, il est là, il essaye. Et je voudrais le filmer parce que ce serait drôle, mais bon, je n'ose pas.
1: Ouais, vidéo gag n'existe plus, donc.
0: C'est vrai. Alors, il paraît qu'un jour, tu pars en vacances aux États-Unis avec un copain et tu as fait du camping primitif, donc du camping sauvage, en fait.
3: C'est tout à fait ça, oui.
0: Alors.
3: En fait, c'est.
0: Raconte.
3: Le camping primitif, en fait, on va dans une forêt, il y a rien en fait. Il y a juste des toilettes sèches où il y a un écriteau sur le toilette où c'est écrit faites attention aux serpents, regardez bien s'il y en a pas un dans le fond.
0: Oh my god.
3: Et aussi autour du terrain de camping, enfin il y a des écriteaux qui nous disent de se méfier des ours et de laisser la nourriture dans les voitures.

0: éviter qu'on se retrouve avec un ours dans la tente.
1: Oh bah, hé.
2: Mais je croyais que tu voulais être un ours.
1: Bah, de toute façon, oui, tu comprends l'ours, toi.
0: Moi, je comprends l'ours.
1: Bah, évidemment, donc t'avais rien à craindre. Mais alors, du coup, t'as passé combien de temps dans ce camping primitif?
0: On a passé 2 nuits.
1: Ouais, parce que quand même, c'était un peu flippant quand même.
0: Ouais, disons qu'on n'a pas bien dormi parce qu'à chaque craquement de branche, on s'inquiétait un peu quand même.
1: Bah oui, tu m'étonnes. Tiens, voilà un coyote. Oh, un ours. Bon, il vaut mieux aller faire autre chose. Bien, écoute-moi. Tu es en tête, tu peux effectivement marquer 5 points de plus. Je pense que tu vas réussir parce que tu es brillant. Et donc, on va y aller avec la question cash, une ambiance.
3: 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Le patron sans plus de.
1: Alors, chez le coiffeur, comment ça s'appelle quand on fait des fines mèches de cheveux pour éclaircir, pour qu'elles se fondent naturellement dans la masse? Chez le coiffeur, quelle technique consiste à éclaircir des fines mèches de cheveux pour qu'elles se fondent naturellement dans la masse? Comment ça s'appelle quand on fait des fines mèches? Top chrono, 10 secondes.
0: Un balayage?
1: Et ta ta ta ta ta ta ta la la. Olé, oui, c'est un balayage. Bien évidemment, tu as 5 points de plus, tu as 12, bravo.
2: Ah, il a fait un sans faute là, Émilie. Hein.
1: Oui, sans faute.
2: Ah oui,
1: sans faute.
2: Émilie là. Bon, on a 5 points à prendre dans un instant, ce qui est pas mal, ça nous ramènerait à 11. Alors ok, il aurait toujours la tête, mais on a le bingo avant 13h qui peut te permettre d'être avec nous vendredi et de m'offrir 3 candidats déjà pour la semaine. Émilie, alors on est un petit peu tête en l'air?
4: Un peu, oui.
2: Bon, un petit peu gauche, hein. J'ai quelques exemples. Bon déjà, tu casses souvent des affaires, déjà.
4: En effet.
2: Ça arrive. Émilie, un jour tu étais au bar avec ton fils et ton chéri, puis vous êtes partis, vous promenez, et le téléphone de ton chéri a sonné. Qu'est-ce que t'as découvert?
4: Eh ben, j'ai découvert qu'une personne appelait mon contact d'urgence pour lui dire qu'il avait retrouvé un téléphone et c'était le mien, effet.
2: Voilà,
4: ça faisait plus de 10 minutes qu'on était partis.
2: Tu peux être en l'air, tu laisses ton téléphone au bar. Ça s'arrête pas là, on peut remettre la musique, oui. Lors d'un déjeuner professionnel, tu pars sans ton sac à main, tu le laisses au resto.
4: En plus, ouais, ça m'arrive souvent.
2: Non, mais souvent, il paraît que ça t'est arrivé une dizaine de fois quand même de laisser ton sac.
4: Oui, oui, ça m'arrive fréquemment, oui. En effet, je pars, je pense à autre chose, je parle avec les gens et voilà.
2: Non, ils n'ont pas fini, elle a oublié les clés sur la porte de la maison. Alors, ça fait très tête en l'air, tu t'es retrouvé en dehors de ta maison avec les clés, dans le froid, avec ton fils qui avait 3 ans. Qu'est-ce que t'es obligé de faire quoi? Un serrurier?
4: Oui, en effet, j'ai dû faire appel à un serrurier en urgence.
2: Ben oui, ça t'a coûté une fortune, tout ça en plus.
4: Oui.
2: Oh là là là là là.
4: Un vrai agacement, être dans le froid et payer en urgence.
2: Je vois ça, je comprends. Bon, Émilie, allez, on se le tente là. 5 points à prendre avec un petit extrait.
3: Que va-t-on manger?
5: Des nouilles.
3: Mais hier déjà.
2: On parlait des pâtes que tu sais faire parfaitement bien avec des sauces, t'en as parlé tout à l'heure. Voici ta question, elle vaut 5 points, c'est une question cash. Comment appelle-t-on les pâtes en forme de papillon ou de nœud papillon? Comment elles s'appellent? Top chrono, 10 secondes. Émilie, les pâtes en forme de papillon.
4: Farfalle.
2: Oh, t'as été les chercher loin, celle-là. Hein. Mais oui, c'est ça. Bah oui, c'est les pâtes italiennes, les farfalle.
1: Les farfalle, ça veut dire papillon en italien.
2: Mais bien sûr. Et bah voilà, on est à 11.
1: 11-12. Allez, il restera le bingo pour vous départager. Mais tout de suite, on va écouter une petite nouveauté de Florent Pagny, la dernière chanson du monde. Vous écoutez ici, on vous aime. À tout de suite.

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2: Ah là là, ici nous sommes avec Mathieu qui a 12, Émilie qui a 11. Qui va gagner? Qui va emporter le bingo? Autant de questions qui vont bientôt être résolues. Alors, il paraît que tu avais un seul ex quand tu allais au lycée, mon petit Mathieu.
3: Ouais.
2: Ah ouais, bah oui. 20 km aller, 20 km de retour, et une fois, bon, bah t'as pas fait le plein, quoi.
3: Tout à fait, ouais. J'ai oublié de faire le plein, et en repartant du lycée, bah, j'étais en panne sèche. Donc, c'était au mois de juin. Donc, j'ai dû rentrer à la maison en pédalant avec le moteur en plus dessus.
2: Ah là là.
3: Et le sac à dos.
2: Eh ben, ça fait. Et puis, c'est lourd. Hein. C'est très, très lourd, hein, Solex. Hein. C'est pas un petit vélo.
3: Quand le moteur fonctionne pas, oui, c'est lourd.
2: C'est très, très lourd. Eh ben, c'est super. Voilà. Bon, écoute, on va espérer que tu gagnes. J'ai tellement confiance en toi. Pardon? Mais tu crois que j'ai pas entendu ton rire de vislard, là?
4: J'avais les mains.
2: Ouais, ouais, c'est ça. Continue.
4: Chewing gum.
2: Mathieu, dis-lui à quel point tu le méprises.
4: Mais non.
2: Ici, s'il te méprise.
4: C'est qu'un jeu.
2: Alors, écoute bien, je t'encourage avec ça. On adore ça! Alors, écoute bien ton petit bingo. Reste sur la lancée de cette musique. Réfléchis bien. Je vais te demander à mon top chrono, et tu auras 10 secondes pour le faire, un maximum de prénoms de garçons qui commencent par la lettre M.
4: Oui.
2: Comme maman, comme moutarde, comme voilà, par exemple. Donc, un maximum de prénoms de garçons commençant par la lettre M, comme moutarde. Top chrono, 10 secondes.
3: Mathieu, Michel, Marcel, Marc, Maxime, Maurice, Michael, Martin, Mathéo, Mathias.
2: 11, tu m'en as donné 11. Wow. Parfait, bravo. Voilà, ça c'est du taf, bravo.
4: J'avoue, Émilie, que là, je suis circonspect.
2: Ah, le mec a sorti un nom qu'il a lu ce matin dans le dictionnaire.
4: Ça vaut cher, on se crabe, ça. Ouais, non, c'est pas mal quand même, là, hein, parce que, ok, il a 12, t'as 11, mais là, tu sais que pour prendre les 10 points du bingo, il faut faire plus que lui. Donc, ouais. Est-ce que tu te sens de faire 12 bonnes réponses?
3: Oui, on y croit.
4: Pardon, excusez-moi?
2: Vous avez fait j'ai fait comme toi. Je fais.
4: Elle a fait un espèce de petit rire. Émilie, ça va être chaud. On va quand même tout faire, tout essayer. Avant de jouer, juste rappeler que, bah, avec ton chéri dont tu nous as parlé, vous êtes parti à Rome en amoureux. J'ai parlé tout à l'heure, ton côté tête en l'air, ton côté un peu gauche. Qu'est-ce qui s'est passé encore avec ton chéri avant de partir à Rome?
5: Eh ben, on n'a pas pu partir à Rome justement, parce qu'il a eu l'appendicite la veille de partir.
4: Ah là, direction les urgences, la veille du départ.
2: Ah l'enfer.
4: J'en ai comme ça à l'appel. Hein. De toute façon, celles que j'ai pas eu le temps, on les racontera vendredi.
2: C'est toi.
4: La finale, ce sera avec nous.
2: Ça fait très mal l'appendicite.
5: C'est noir,
4: ça fait mal, bien sûr. Salut Roxane quand même, j'ai une copine qui s'appelle Roxane, elle l'a eu il n'y a pas longtemps. C'est votre fille, je crois.
2: Ma fille, ouais.
4: On va écouter Céline Dion parce que tu adores.
2: Mon pays sera toi.
4: T'as tes places ou pas pour le concert?
5: Eh ben, j'ai la chance d'avoir une amie qui a pu en obtenir, donc je la verrai potentiellement en mai 2027. Ouais.
4: Oh, attends, toi t'as la clean, t'as une pote qui te file des places pour Céline Dion. T'es un peu T'as la chance, toi. Hein.
5: Ouais. Le karma revient, ouais.
4: Ouais. Allez, bon, on va le voir tout de suite si le karma revient. 10 secondes pour tenter donc, bah voilà, de faire au moins 11. Enfin, ça serait bien que tu fasses 12 parce que sinon.
2: Ouais.
4: 12 réponses, c'est ce que j'attends en 10 secondes. Ça fait plus d'une réponse par seconde.
2: Bon, allez, arrête de calculer, l'autre il est là en train de calculer.
4: Max de prénoms de garçons. Je te demande un maximum de prénoms de garçons. Commençons par la lettre S. S comme une sucette ou comme salopette, d'accord? Lettre S, top chrono, 10 secondes.
5: Eh ben Sylvain, Sacha, Sébastien, Stéphane, Steven, Sofiane, Samy, Simon, Silvio.
2: Il y en a que 9.
4: Oh non.
2: Bon, t'as compris. Tu as compris mon petit chou à la crème. C'est toi que je retrouve vendredi.
3: Oui.
2: Voilà.
4: Je suis tellement déçu.
2: Alors Mathieu. Tu pourras peut-être gagner soit 2 places pour assister au concert de Katy Perry et 2 places VIP. De toute façon, tu gagneras la machine à café Malongo, mais quoi qu'il arrive, tu sais, tu pourrais dire quand même à ta candidate qu'elle a gagné les places de cinéma.
4: Émilie, ne sois pas déçue.
3: Elle est très bien battue.
4: Mais bien sûr, Émilie, ça ne s'est pas joué à grand-chose. Tu repars avec deux invitations. Pour, voilà. Alors, j'avais préparé un son pour la mettre minale. Je vais quand même le passer.
2: Je compte sur mes candidats aujourd'hui et demain pour joindre le Dami d'Hollande et faire gagner.
4: Est-ce que tu imagines un instant que j'en ai trois à la fin de la journée là.
2: Je crois pas, non. Et voilà, je n'ai pas failli. Ah là là, il croyait vraiment qu'il allait.
4: Je croyais de l'année là.
2: Voilà. Bon, mais merci aux candidats d'avoir joué le jeu. Vous avez été parfait. Mathieu, merci. Grâce à toi, j'ai un candidat. J'espère que demain j'en aurai un deuxième. En tout cas, merci à Céline à la réalisation. Merci à Enzo à la technique. Merci à Marion au standard, professeur Coupez au savoir. Éric Bastien à la vanne.
4: Voilà. C'était pas mal.
2: Je ne sais plus quoi dire maintenant. Voilà, je vous embrasse tous. Faites très attention à vous. Prenez soin de vous. Prenez soin de vos animaux surtout. On n'y pense pas, mais ils ont besoin d'eau. Hydratez-vous et à demain, mes chéris. Vous avez écouté Au Taquet, il est 5h, Paris s'éveille. C'est l'heure de quoi, mon petit chou?
4: C'est l'heure de, avant de se retrouver à midi d'ailleurs, je précise, c'est l'heure de retrouver Johan Rock, qui est très en forme, il arrive pour les petits matins, là.
2: One for the money, two for the show. À tout de suite.

0: C'était U2 sur votre radio locale ici. Bonjour tout le monde.
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0: J'espère que vous allez bien ce matin. Ravi de vous retrouver pour entamer cette nouvelle journée, la première du mois de juillet. Ici, dès 5h, on s'occupe de tout pour vous rendre le réveil le plus doux et agréable possible. Un réveil en musique, va sans dire, au son de vos artistes préférés, Billy Joel et Julien Doré, qui seront des nôtres dans un instant. Et puis un réveil aussi pour vous tenir informés au plus près de l'actualité. Bonjour Cyril Ardo-Redon.
2: Bonjour Johan Rock, bonjour à tous.
0: Va-t-on parler des Bleus et du match d'hier dans le journal de ce matin?
2: Évidemment, c'est à la une du journal de 5h.
0: Chaque matin, on vous fait faire des économies ce mercredi. Comment payer moins cher lorsqu'on prend l'autoroute? C'est à venir ici. 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Bon début de journée à l'écoute de votre radio locale.
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0: Nous sommes le mercredi 1er juillet. Ici, il est 5h. Le journal présenté par Cyril Ardo-Redon. Et à la fin, c'est donc la France qui gagne.
2: 16e de finale réussie pour nos Bleus qui n'ont pas tremblé et qui se sont imposés avec la manière. Victoire 3-0 face à la Suède. Match que vous avez vécu en intégralité sur votre radio ici et sur notre chaîne YouTube.
3: L'arbitre de cette rencontre qui est en train de mettre le sifflet à sa bouche, de lever son bras gauche et de désigner les vestiaires. Victoire et qualification sans trembler de l'équipe de France. 3-0 face à la Suède. On a eu droit, les amis, à un récital et on n'a pas eu peur, mais alors pas eu peur du tout de cette équipe de Suède. La France poursuit son aventure et son rêve américain.
2: Victoire grâce à un doublé de Mbappé et un but de Barcola qui donne beaucoup, beaucoup de confiance aux supporters, comme ceci dans les bars de Lille hier soir.
4: Bah, c'était un très beau match et je pense qu'on va gagner la Coupe du Monde. Pour moi, c'est une année en or. On a des bons attaquants et puis après, en défense, c'est un peu moins bien, moi, je trouve, mais c'est pour nous cette année.
5: L'aventure continue. On n'a pas eu le temps de trembler trop longtemps. On a été vite rassuré, surtout en début de deuxième mi-temps où on a fait la différence. On était plus fort.
6: Et pour la France, allez, allez.
7: C'est une belle soirée.
8: 3-0, établissement complet, des gens heureux, des sourires. Qu'est-ce qu'on veut demander de plus, franchement? Merci les Coupes du Monde et merci les États-Unis. Ouais.
2: Un prochain match pour les Bleus samedi soir contre le Paraguay, tombeur de l'Allemagne lundi. Là encore, il faudra veiller tard car le coup d'envoi sera aussi donné à 23h. En 1998, avant d'être champion du monde, la France avait battu cette équipe, le Paraguay, 1-0. En tout cas, ce sera à suivre en intégralité sur votre radio ici et le récap de France-Suède est à retrouver sur notre site ici.fr.
0: Ici, 5h20. De plus que 4 départements en alerte orange canicule ce matin.
2: Il s'agit du Var, des Alpes-Maritimes et de la Corse. Météo France publie sa prochaine carte à 6h. Et donc, à cela s'ajoutent 6 vigilances rouges et 3 vigilances oranges au feu de forêt pour des départements du sud de la France. C'est le cas des Bouches-du-Rhône. Tous les massifs sont interdits aujourd'hui et parfois déjà depuis plusieurs jours, comme à Peine-sur-Uvonne, aux portes de Marseille. Christophe Van Ven.
9: Au volant d'une antique voiture de police municipale, Louis Gambardella fait 2 patrouilles par jour.
10: C'est pour amour de la colline et de la nature.
9: Retraité, bénévole de la réserve forestière, une dizaine d'anges gardiens de la colline de la Peine-sur-Uvonne.
10: C'est interdit au public, mais malheureusement, c'est pas bien respecté. Je suis tombé sur une personne qui avait un chien, il m'a traité de tous les oiseaux, pratiquement agressé, il voulait me sauter dessus.
9: Cet été, le maire a pris un arrêté d'interdiction en journée. C'est la première fois. Il n'a pas attendu les bulletins de Météo France. Denis Le Garde-Champêtre approuve.
11: On va avoir un été très très compliqué. Quand on voit la végétation basse comme ça, qui peut s'embraser à n'importe quel moment, eh bien, il faut obligatoirement respecter les interdits. Quand c'est rouge, personne dans les collines.
9: La veille, Louis a surpris 17 randonneurs.
11: S'il y a un départ de feu, eux ils seront en danger et ils mettront les secours en danger.
9: Pas de verbalisation, ils n'en ont pas le pouvoir, mais de la pédagogie.
11: Il faut savoir que la moindre étincelle, c'est une répercussions inimaginables. C'est un vrai patrimoine en Provence, la colline.
9: Les protecteurs de la nature vont passer tout l'été les yeux rivés sur leur colline. Pour l'instant, préservée grâce à une extrême vigilance collective.
2: Un reportage de Christophe Van Ven, ici Provence. Après la canicule, 8000 foyers toujours sans électricité, principalement dans le nord de la France et à Paris. Le réseau souterrain vieillissant est mis à rude épreuve. Enedis affirme que de nouveaux câbles mieux isolés sont installés depuis quelques années pour le remplacer. Voilà qui aurait été très productif durant la canicule. Dès aujourd'hui, les parkings de plus de 10 000 mètres carrés doivent être recouverts de panneaux solaires. Ça concerne par exemple les supermarchés, même si beaucoup sont en retard. C'est l'un des changements en ce 1er juillet. Et puis, autre changement, le nouveau congé de naissance qui entre en vigueur aujourd'hui. Un ou deux mois qui s'ajoutent au congé maternité et paternité, rémunéré 70% du salaire net le premier mois, 60% le deuxième mois. Alice Cachaner, qu'en pensent les principaux intéressés ?
7: Andrea a accouché d'une petite fille au printemps. Elle prendra les deux mois de congé de naissance dans la foulée de son congé maternité.
12: Et là, c'est le timing parfait, ouais, ouais. S'il n'y avait pas eu ce congé de naissance, là, d'ici une quinzaine de jours, j'aurais dû la remettre à quelqu'un en mode de garde. Encore tout bébé, encore fragile. Je pense que ça aurait été très dur.
7: Le papa, qui exerce en profession libérale, ne compte pas prendre ce congé. Pas intéressant, économiquement, estime le couple. Jennifer, maman de trois enfants dans la région de Saint-Omer, se réjouit, quant à elle, d'un dispositif bien plus avantageux que le congé parental, indemnisé 450 euros par mois.
13: C'est moi qui vais le prendre, pas mon mari, parce que du coup, à la suite de ça, je prends un congé parental. Du coup, ça me gagne, je gagne deux mois de salaire un peu plus élevé, on va dire.
7: Yvonne, du collectif des Mères des Terres, regrette que l'indemnisation ne soit pas plus élevée pour les mamans solo.
14: Le montant qu'ils proposent ne permet pas de boucler les fins de mois, de payer le loyer et de se nourrir. Je suis certaine que dans deux ou trois ans, quand on fera le bilan de cette réforme, on se rendra compte que les familles monoparentales ne vont pas bénéficier de cette réforme du congé de naissance autant que les couples.
7: Les associations féministes se disent déçues de cette réforme qui ne favorisera pas, selon elles, l'égalité entre les pères et les mères.
2: Un reportage d'Alice Cachaner sur votre radio ici. La météo après ce message.
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2: 5h06 et Johan, c'est un temps estival pour ce premier jour du mois de juillet.
0: Il va faire beau ce matin sur la quasi-totalité du pays avec tout de même quand même un petit voile nuageux en matinée sur le littoral atlantique, la côte normande, sur la pointe bretonne et puis sur le reste du pays. Un soleil qui domine avec la région sud-est à surveiller une nouvelle fois ce mercredi en proie aux fortes chaleurs. D'ores et déjà, en milieu de matinée, il fera 22 à Perpignan, 26 à Montpellier. Attention au vent également déjà ce matin qui souffle sur le pourtour méditerranéen avec une tendance qui va s'accentuer tout au long de la journée, puis sur le reste du pays en matinée, 17 dans la capitale, 19 à Strasbourg, 18 à Bordeaux, et puis dans l'après-midi, des températures globalement modérées pour un mois de juillet, pour une grande partie du pays, 27 à Toulouse, 23 à La Rochelle, 26 à Troyes, et puis en revanche, donc dans le sud-est, des températures qui pourront grimper jusqu'à 36 degrés. Et chez vous, comment ça se passe? Que vous réserve le temps? Vous nous dites une température, le nom de votre commune, on fait la météo ensemble ici sur la page Facebook de votre radio.
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0: C'est un événement ici. Demain soir, la dernière tournée de Julien Doré sera diffusée au cinéma un peu partout en France. Renseignez-vous pour connaître la salle tout près de chez vous qui le diffuse. En attendant, il est 5h07 et voici Julien Doré. 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
1: C'est une nouvelle journée qui débute ici ce mercredi. Bon réveil, il est 5h12.
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1: Et si l'avenir de l'équipe de France à la Coupe du Monde de foot se jouait dans un zoo de la Drôme? Vous vous rappelez de Paul Le Poulpe, il y a 15 ans, lors de la Coupe 2010, dans son aquarium, qui pronostiquait à tout va 100% de réussite pour les pronostics des matchs de l'Allemagne. Eh bien, c'est peut-être le même scénario qui est en train de s'écrire en ce moment à Huppy, dans la Drôme, dans le zoo de la commune. Des lémuriens, des tatous, des chèvres et des cochons d'Inde sont devenus les nouveaux bookmakers du mondial. C'est une idée de la responsable de la boutique du zoo avant chaque match des Bleus. Elle imprime deux feuilles avec des drapeaux des équipes respectives qui vont s'affronter. Évidemment, elle dispose la même quantité de nourriture sur chacune et laisse les animaux faire leur choix. Et bien, depuis le début de la compétition, les pronostics des animaux d'Huppy ont vu juste à 100% des Bleus, y compris hier pour le France-Suède. C'était les cochons d'Inde qui étaient sollicités. Et pour eux, il était évident que c'est la France qui allait l'emporter. Pronostic vérifié. Donc évidemment, affaire à suivre. Désormais, la question va se poser, c'est est-ce qu'on peut faire confiance à la capacité de jugement d'une poule naine?
3: Parce que c'est, la question, oui.
1: C'est à elle qu'on va demander. Vous ne confieriez pas votre avenir, Cyril, à une poule naine?
3: À une poule naine, non. Non, pas trop, moyen.
1: Le prochain match, c'est quand le prochain match?
3: Le prochain match, c'est samedi à 23h, France-Paraguay.
1: Force à toi, la poule naine. En attendant, bon réveil. Dans la faute d'ici, ce mercredi, il est question des oiseaux décimés durant la canicule.
3: On parlait des poules, justement. Bon, là, on va parler des oiseaux sauvages décimés ou en tout cas fragilisés par la canicule. Reportage à la LPO, la Ligue de Protection des Oiseaux de la Sarthe.
1: Et puis, il arrive pour vous sortir du lit en musique, Billy Joel. En attendant, 5h13, c'est le moment d'optimiser votre budget. Bonjour Valère Coréard, chaque matin avec vous, vous nous prodiguez les bons conseils pour améliorer notre pouvoir d'achat et ce mercredi, vous nous parlez d'autoroutes.
4: Cet été, vous allez peut-être emprunter ce qu'on appelle les autoroutes en flux libre, c'est-à-dire sans péage. Si vous avez un boîtier de télépéage, c'est facile, mais si ce n'est pas le cas, voici comment payer la note, éviter une amende et aussi éviter de vous faire arnaquer. Depuis quelques années, certains axes autoroutiers ont mis en place ces flux libres dans l'objectif de fluidifier le réseau. Et ça concerne les autoroutes A79, A13, A14, ainsi que l'A4. Il y a des chances d'en voir fleurir d'autres dans les années à venir. Ça ne veut malheureusement pas dire que le trajet est gratuit. Votre voiture est identifiée, votre trajet calculé et vous devez ensuite payer le montant dans les 72 heures qui suivent votre passage.
1: C'est là qu'il ne vaut mieux pas oublier et savoir comment faire aussi.
4: Oui, ne pas oublier, c'est mieux. Sinon, vous allez devoir payer une amende de 90 euros, réduite à 10 euros si vous payez dans les 15 jours. Et si dans les 2 mois, vous ne payez pas, il vous faudra sortir 375 euros. Donc, mieux vaut avoir mis sa carte grise à jour si vous avez déménagé récemment au passage, parce que tout est basé sur la plaque d'immatriculation. Pour payer, vous avez plusieurs possibilités, sur le site de l'autoroute directement ou dans un bureau de tabac agréé. Et c'est tout. Et si vous recevez un mail vous indiquant que vous avez une dette, que vous avez payé en retard ou que vous avez été verbalisé, ne cliquez pas, ne payez pas, allez sur le site officiel de l'autoroute, saisissez les numéros de votre plaque d'immatriculation et les lettres aussi, puis vous vérifiez si c'est vrai, tout simplement. Vous avez déjà testé une autoroute en flux libre, vous avez payé facilement, racontez-moi, vous connaissez mon mail, par ici leséconomies@radiofrance.com.
1: Merci Valère, puis demain vous allez nous expliquer comment économiser sur nos factures de gaz et d'électricité. 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
1: Et dans l'info d'ici, ce mercredi matin, on vous parle de la canicule de ces derniers jours qui a fait du mal aux populations d'oiseaux.
3: Avec notamment pas mal d'oisillons qui sont tombés du nid en essayant de mieux respirer face aux températures très élevées. Les hirondelles, les martinets noirs, les pies ou encore les faucons cresserelles comptent parmi les espèces les plus touchées par ces fortes chaleurs. Les prises en charge se sont multipliées au sein de la LPO, la Ligue de Protection des Oiseaux, comme vous l'avez constaté dans la Sarthe, Julien Penaud.
6: Deux martinets noirs tremblotent dans une boîte à chaussures, réhydratés goutte par une petite seringue. Calice Seguino, chargé d'études à la LPO Sarthe, insère dans le bec de ses oisillons soufflés par la canicule.
7: Là, avec la canicule, comme c'est des oiseaux qui nichent sous les toits, ils sont extrêmement impactés par les fortes chaleurs en fait sous les toitures, donc ils se jettent du nid et souvent ils sont à quelques jours de l'envol, sauf que c'est incapable de s'envoler du sol. Donc il y en a beaucoup, beaucoup, mais Amandine vous en parlera mieux que moi puisque c'est elle qui répond à toutes les demandes.
8: Il y a eu énormément d'appels, on avait pratiquement 100 appels par jour.
9: Bonjour, vous êtes bien sur la répondeur de la NPO, ça. Au grand nombre de sollicitations, nous ne sommes plus en mesure de répondre au téléphone.
8: Les nids, en fait, surchauffent. On peut y estimer que dans le nid, il devait faire 40, voire même plus, 45.
6: Amandine Cartier, coordinatrice de la mission Faune en détresse à la LPO Sarthe, redoute les conséquences du réchauffement climatique sur les oiseaux, avec des canicules de plus en plus régulières.
8: Et on va aller que vers du pire s'il n'y a pas d'amélioration sur nos activités humaines qui créent ces réchauffement climatique. Là, je parle pour les martinets noirs. Les martinets noirs, depuis 20 ans, on a perdu 65% de la population en France. La population va encore diminuer et on va être amené à voir peut-être disparaître les martinets. Il va y avoir la même problématique avec les hirondelles. Après, on a aussi la diminution des insectes. Donc, si en plus, ils ne peuvent pas se reproduire et qu'après, ils ne peuvent plus se nourrir, malheureusement, on arrive que ça peut que le déclin des espèces.
6: Et si on prend le cas des martinets noirs, leur disparition en France aurait comme conséquence la perte d'un prédateur pour les moustiques, ce qui favoriserait leur prolifération.
3: Un reportage ici même de Julien Penaud et à la LPO de la Sarthe. Une cinquantaine d'oiseaux attendent d'être pris en charge dans les locaux. Si vous trouvez donc un oiseau fragilisé par la chaleur, il est conseillé de le mettre dans une boîte en carton, de faire des trous évidemment, de le mettre à l'abri de la lumière et de l'hydrater avec une pipette le plus délicatement possible, Johan.
1: Ce matin, les coulisses télé reçoivent Lucie. C'est cette jeune femme en fauteuil qui fait le tour du monde aux côtés de Jérémy Michalak. Elle sera ce soir sur France 5 dans un nouvel épisode en Thaïlande et dans moins de 3 minutes ici, juste après Billy Joel, My Life, sur votre radio locale. Bon réveil, 5h19.

0: Merci d'avoir choisi ici la radio qui vous parle tout proche de vous. Ce 1er juillet, c'est leur anniversaire. L'humoriste et comédien Kev Adams qui fête ses 35 ans. C'est aussi l'anniversaire de Pamela Anderson, icône des années 90, révélée dans Alerte à Malibu, série dans laquelle elle sauvait les touristes imprudents de la noyade, alors que, dit-on, Pamela n'aurait jamais passé son BAFA. Bon anniversaire à elle, ainsi qu'à Debbie Harry, la chanteuse du groupe Blondie. En 776 avant JC, c'est aussi les premiers Jeux Olympiques de l'histoire qui voyaient le jour. Et puis, il y a 150 ans, jour pour jour, la romancière et dramaturge George Sand tirait sa révérence, figure de la littérature dont on célèbre cette année l'œuvre au travers de diverses rétrospectives un peu partout en France. On lui doit aussi cette citation, « La beauté de l'apparence est seulement un charme de l'instant. L'apparence du corps n'est pas toujours le reflet de l'âme. » Ça, c'est au cas où vous passeriez devant votre miroir dans la salle de bain ce matin. Bon réveil. 5h23.
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0: Et à cette heure-ci, aujourd'hui, on retrouve Patrice Gascoigne et ses coulisses télé. Aujourd'hui, Patrice, vous nous proposez un étonnant et drôle de voyage en Thaïlande. Et pour cela, on se met dans la roue de la surprenante Lucie.
2: Si vous aviez un doute sur le fait qu'avoir un handicap et de l'humour, ce n'est pas incompatible, je vous présente Lucie en Thaïlande.
3: Tu sais ce qu'il faut, un éléphant qui a la diarrhée ?
4: Non.
3: De la place.
2: Le pays de l'éléphant sera-t-il celui du fauteuil roulant ? Voilà une jolie signature pour vous présenter le nouveau voyage de Lucie ce soir sur France 5, Lucie en Thaïlande. Alors si vous ne connaissez pas encore Lucie Carrasco, elle gagne à être connue. D'abord pour balayer rapidement le sujet, parce qu'elle refuse d'être réduite à son handicap, Lucie est atteinte d'une maladie neuromusculaire dégénérative qui la cloue dans un fauteuil roulant. Mais Lucie, depuis toujours, a fait de sa passion pour la mode un métier, celui de créatrice de mode. Elle veut changer le regard sur le handicap, montrer qu'être différent n'empêche pas d'être ambitieux et aventurier. Avec son complice Jérémy Michalak, elle a fait plein de voyages et autant de documentaires sur France 5. Donc on a eu Lucie au Brésil, Lucie au Québec, Lucie en Californie, puis en Australie. La voilà donc ce soir en Thaïlande. Et comme pour tous les voyages, Jérémy Michalak lui a concocté plein de surprises.
5: Lulu, je vais te présenter la personne la moins présentable de Bangkok.
6: Ah, ça c'est intéressant.
5: Il s'appelle Cédric, également connu sous le nom de La Caillasse pour les intimes. Moi, c'est mon pote depuis plus de 20 ans et il est installé maintenant ici à Bangkok où il a ouvert des salles de boxe thaï.
6: Ok.
5: Alors, je te préviens, il est grand, il est tatoué et il est musclé.
6: T'as une photo, il est baisé ou...
5: Alors, le point que vous avez en commun, c'est qu'il est très vulgaire.
6: Il fait un peu
5: très
6: super. C'est enfoiré.
2: Si les aventures de Lucie à travers le globe fonctionnent bien, c'est aussi parce qu'il y a une complicité très forte entre elle et Jérémy Michalak, les deux n'hésitant pas à se vanner, n'est-ce pas Lucie ?
3: Jérémy, c'est une vraie rencontre. On est tous les deux dans l'humour et dans la vanne. Et on est comme ça, chacun de notre côté, dans nos vies. Et du coup, quand on se retrouve, c'est une espèce d'explosion. On dit que qui aime bien, châtie bien. Donc, on s'apprécie, sinon on ne se verrait pas autant. Oui, il y a plus qu'un programme télé. Il y a une réelle amitié, il y a un réel amour de se défoncer la gueule avec des vannes. Que moi, je trouve drôle. Hein, c'est du moins parfois un peu ralé-pâquerette, mais on adore.
2: Partez en voyage ce soir sur France 5 avec Lucie en Thaïlande. À demain avec Patrice en coulisses télé.
0: Merci Patrice Gascoigne. Ici le matin, on apprend plein de choses en s'amusant, comme dans un instant avec Stéphane Bern, qui nous apprendra que la première cyberattaque de l'histoire, c'était il y a bien plus longtemps que vous ne pourriez l'imaginer. En attendant, voici Louane.
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1: Comment ça va ce matin? Bientôt 5h30. Avant de retrouver les infos, on va faire un petit détour par la case histoire avec Stéphane Bern qui, ce mercredi, nous emmène au temps où l'information voyageait déjà très vite.
2: Bien avant les hackers et les virus, la France connaît déjà sa première cyberattaque. En 1834, entre Paris et Bordeaux, une étrange ligne traverse le paysage. Des tours équipées de bras articulés. C'est le télégraphe de Claude Chappe, un système optique qui permet d'envoyer des messages à distance en quelques minutes seulement. Une sorte d'Internet, mais en version tortue ou escargot. À l'époque, ce réseau est réservé à l'État. Mais deux hommes vont trouver la faille. Les frères jumeaux François et Louis Blanc. Des financiers malins qui veulent obtenir des informations boursières avant tout le monde. Deux jumeaux qui bossent dans la finance et qui montent une combine pour gagner de l'argent. On dirait le pitch d'une nouvelle série. Leur idée est redoutable, ils corrompent un opérateur sur la ligne. Celui-ci ajoute discrètement des signaux codés dans les transmissions officielles. Rien de visible pour les autorités, mais à l'arrivée, un complice décrypte le message et transmet l'information aux spéculateurs. Résultat, les frères Blanc peuvent anticiper les cours de la Bourse de Paris depuis Bordeaux et réaliser d'importants profits. On parle de 100 000 francs en deux ans. Les Bordelais ont toujours su faire fructifier leur pot de vin. Jusqu'en 1836, où l'arnaque est découverte. Les frères Blanc passent 7 mois en prison. Mais surprise, aucun texte de loi ne prévoit ce type de fraude. Le code pénal est aussi à la page que quelqu'un qui utilise encore le Minitel de nos jours.
3: Votre Minitel ? Ils ne demandent qu'à vous rendre service.
2: Ils sont blanchis et quelques semaines plus tard, en février 1837, une commission parlementaire présente un rapport appelant à réserver exclusivement l'usage du télégraphe à l'État. Comme quoi, même avant Internet et la fibre, certains avaient déjà la fibre de l'escroc.
1: Merci Stéphane Bern et à demain. Dans un instant, on vous attend sur l'antenne de votre radio locale 0810 055 056 pour l'heure 5h30. L'info en France et dans le reste du monde, c'est le 90 secondes présenté par Cyril Ardouredon.
4: Avec l'art et la manière, sans trembler et sans difficulté, l'équipe de France de foot se qualifie pour les 8e de finale de la Coupe du Monde après avoir battu la Suède 3-0, un doublé de Mbappé et un but de Barcola. Des changements en ce 1er juillet, un nouveau congé de naissance de maximum 2 mois qui s'ajoute au congé maternité et paternité, une taxe européenne de 3 euros sur les petits colis vendus par des sites asiatiques ou encore un nouveau livret d'épargne destiné aux moins de 21 ans pour financer la transition écologique. Deux dates à noter dans vos agendas. La prochaine élection présidentielle aura lieu le 18 avril et le 2 mai 2027. Pour le premier tour, toutes les zones seront en vacances. Une enquête ouverte pour homicide involontaire confiée à la section de recherche de la gendarmerie des transports aériens après le crash d'un avion de tourisme qui a fait 11 morts près de Nancy dimanche. Le parquet a tenu une conférence de presse hier soir. Gare aux feux de forêt. 6 départements du Sud sont en vigilance rouge face aux feux de forêt. Les Pyrénées-Orientales, l'Aude, l'Hérault, le Gard, les Bouches-du-Rhône et le Vaucluse, le Var, l'Ardèche et la Drôme sont en orange avec à chaque fois des massifs forestiers interdits au public. Et puis les océans ont chaud. Ils ont connu à l'échelle de la planète le mois de juin avec les températures les plus élevées jamais observées, 20,98 degrés en moyenne. De nouveaux records pourraient être battus cette année selon l'observatoire européen Copernicus. Et tout ça a des conséquences sur les écosystèmes marins.
1: Ce mercredi, vous écoutez ici, il est 5h31. Direction donc les 8e de finale de la Coupe du Monde de foot pour la France.
4: Les Bleus victorieux 3-0 de la Suède, on l'a dit, avec un doublé de Kylian Mbappé et un but de Bradley Barcola. Match sans encombre et avec panache qui a débuté à 23h. Hervé Blanchard, vous avez veillé avec les supporters pour suivre la rencontre et fêter la victoire avec eux.
5: Marseillaise reprise en chœur devant les 3 écrans du bar, avec un léger décalage de quelques secondes pour la télé en terrasse. Quand arrive la délivrance avant la mi-temps avec l'inévitable Mbappé.
6: Mbappé, mon gars, pour marquer le premier but, et oui! Il est énorme, il arrive juste au bon moment, juste avant la mi-temps. Parfait, comme d'habitude avec lui.
5: Ça y est, les Bleus sont sur orbite. Minuit passé, pourtant, Julien est accoudé au bar, venu de Ronchamp. Il baille déjà au cornet.
7: Ça devient dur. Je dors pas la journée, je travaille, je lutte. Vivement la fin de la Coupe du Monde. Et du moment qu'on gagne, tout va bien. On dormira au mois d'août.
5: Réveillé quand même par le deuxième but, signé Barcola.
8: Oui.
9: Allez les Bleus, go to blue !
5: Et les yeux définitivement écarquillés par le doublé de Mbappé. 1h-10, la cloche du bar sonne la dernière tournée. Et 1, et 2, et 3-0, la France est en 8e sans trembler.
10: Troisième étoile, je me la tatoue, déjà, en avance.
5: Une heure passée, cette fois les derniers supporters finissent leur bière et comme Julien, ils peuvent dormir en paix.
11: Je vais appeler mon patron, je vais dire que je serai pas là. Ah, pour la petite blague, non, je serai bien présent. Non, je vais assumer. Match délicieux, sommeil heureux, réveil compliqué.
5: Et il faudra remettre ça samedi soir contre le Paraguay.
4: Un reportage d'Hervé Blanchard, ici Belfort-Montbéliard, France-Paraguay, donc samedi soir, vous l'avez dit. Toujours à cette même heure tardive, 23h, mais ce sera à suivre évidemment sur votre radio ici et sur notre chaîne YouTube. On jette un coup d'œil sur notre ciel pour ce 1er juillet, premier jour de juillet, et il fait beau.
1: Il fait beau, globalement, en tous les cas. Pas trop chaud, d'ailleurs, à l'exception du sud-est, où le thermomètre va voir rouge cet après-midi. Ce matin, côté température, en milieu de matinée, on relèvera 14 à Aurillac, par exemple, 16 à Nantes, 19 à Paris, 18 à Bordeaux, et puis cet après-midi, soleil pour tout le monde, avec des températures modérées sur une grande partie de la France, 23 à La Rochelle, 26 à Troyes, 24 à Lille, et puis, en revanche, dans le sud-est, des températures caniculaires, on va grimper jusqu'à 36 degrés. Attention également au vent qui souffle fort jusqu'à 80 km/h et qui va avec des risques d'incendie. Et chez vous, comment ça se passe? Vous nous l'écrivez sur la page Facebook d'ici, comme l'a fait Sylvie qui vit à Dijon. Il fait 17 degrés ce matin. Sylvie qui nous écoute dans sa cuisine avec son chat qui lui pique ses tartines, nous écrit-elle. Courage Sylvie. Chez Emeline à Limoges, 13 degrés. Et puis 14 à Rouen chez Xavier qui vient de rentrer chez lui après une nuit de travail. Chaque matin ici, on fait la météo ensemble.
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1: À 5h34, c'est l'heure de la prière. Like a prayer, Madonna qui vous souhaite une belle journée.

0: à vos côtés tout au long de l'été. Bon début de journée, il est 5h40.
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0: Et ce mercredi, on vous évite de vous faire arnaquer. Dans quelques minutes, Aude Razeau, qui veille au grain sur le sujet, vous expliquera comment ne pas vous faire piquer vos bijoux quand vous marchez dans la rue.
2: Oui, avec une histoire de judoka qui vous vole vos bijoux.
0: Eh ben oui.
2: Bah, alors, oui, ça vous arrive, hein, d'ailleurs, Johan, régulièrement.
0: Tous les jours, je vois un gars en kimono qui s'approche de moi, et là, vous voyez, je serre ma montre à mon poignet. Dans un instant, ils arrivent, Slimane et
2: Claudio. Hop là, je vous ai pris votre bague.
0: Quoi?
2: Ah, je vous ai pris votre bague.
0: Ah, c'est incroyable. Et je n'ai rien vu.
2: Avec une prise de judo.
0: Un peu de musique, allez. Claudio.
3: Comment bah voilà, Claudio. C'est toi, mon frère,
0: parce qu'ici, on chante au son de vos artistes préférés. Cyril, je vous propose d'accueillir notre auditrice du matin. Bonjour Marie.
2: Bonjour Marie.
4: Bonjour Johan.
0: Cyril est avec moi.
4: Et toute l'équipe
0: qui vous salue, même si vous ne les entendez pas tous. Vous nous appelez de l'Alsace, quelle commune?
4: Voilà, de Havolsheim, c'est à côté de Molsheim, là où on fabrique les Bugatti.
0: Les Bugatti, exactement. Et alors vous avez un métier qui pourrait faire rêver beaucoup d'entre nous, vous travaillez dans un parc d'attractions.
4: Oui, voilà, exactement.
0: Il y a quel genre d'attractions dans ce parc?
4: C'est un parc aquatique. Alors, il y a aussi bien des toboggans que des piscines à vagues, que des piscines de relaxation.
0: Et donc,
4: on peut boire un cocktail avec un DJ.
0: Et en cette période estivale, les touristes arrivent, j'imagine. Vous allez bosser cet été ou vous partez quand même un peu en vacances?
4: En fait, je suis déjà partie.
0: Bon, très bien. Alors, pour
4: partie loin.
0: Bon, où ça, loin?
4: Au Japon.
0: Ah, génial. Oui. Très bien. Donc cet été, vous travaillez, pour prolonger un peu les vacances, on va vous offrir.
4: Oui. Voilà, je travaille et puis j'accueille tous les jours des clients
0: qui sont très heureux. Si vous êtes en Alsace de passage, venez saluer Marie. Marie, on va vous envoyer le pack été. Vous allez voir, c'est un sac collector aux couleurs d'ici avec plein de surprises, plein de cadeaux, dont une paire de lunettes pour voir et profiter de l'éclipse en août prochain et même un roman de Marc Lévy. Voilà. Ça arrive chez vous.
4: Oh super, je suis gâtée et je suis tellement heureuse de vous entendre chaque matin. Voilà.
0: Plaisir partagé.
4: Tous les jours.
0: Plaisir partagé, passez une belle journée. On vous embrasse Marie. Ici, il est 5h42 dans un instant. Votre rendez-vous anti-arnaque.
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2: 5h43, bon réveil. À chaque jour, sa nouvelle arnaque. Tous les matins, Aude Razo débusque le faux du vrai. Ce matin, Aude, des voleurs essaient de piquer vos bijoux avec une prise de judo. Qu'est-ce que c'est que cette histoire encore ?
3: Oui, des cas ont été signalés dans plusieurs villes de France. Je vous plante le décor. Vous marchez tranquillement dans la rue. Un homme vous aborde et il propose de vous montrer une prise de judo. Alors oui, ça paraît très étrange dit comme ça, mais l'homme ne vous sort pas ça à brûle pour point. Avant ça, il vous a mis un peu en confiance, il vous demande une cigarette, il discute avec vous, il commence à parler de sport, il est sympa, il vous dit qu'il fait du judo, et hop, sur le ton de la rigolade, il vous sort son histoire de démonstration de judo. Alors parfois c'est du judo, parfois c'est de la danse, parfois c'est un câlin, une embrassade, bref, dans tous les cas, ce voleur a dans le viseur votre collier ou votre chaîne en or.
2: Aude, est-ce que les touristes sont particulièrement visés dans cette arnaque ?
3: Pas forcément, mais oui, si vous jouez aux touristes cet été, c'est vrai que les malfaiteurs vous repèrent de loin et vous êtes une cible, c'est évident. Vous avez aussi l'arnaque au bracelet. Là, le voleur s'approche, il vous tend la main comme si il voulait vous serrer la main, vous avancez votre bras et hop, il vous met au poignet un bracelet tressé. Il l'attache, il vous sort un baratin, une histoire de bracelet de l'amitié ou de bracelet qui porte chance et le voilà qui vous demande de l'argent en échange de ce bracelet que vous n'avez pas du tout demandé. Si vous refusez, il peut se montrer, attention, un peu agressif. La meilleure parade dans ces cas-là, la police le dit, elle est au tout début en fait. C'est d'éviter, c'est de s'éloigner de toute personne qui cherche à établir un contact physique un peu étrange avec vous dans la rue.
2: Pour le moins, merci Aude Razo. Et pour retrouver tous les liens utiles de C'est pas vrai, vous allez sur ici.fr à la page arnaque. Tout au long de l'été ici, chaque mercredi, un libraire va venir vous livrer son coup de cœur du moment. Ce matin, on va partir dans une librairie à Vannes. Pour l'heure, je vous présente Slimane, Claudio Capeo, chez toi, sur les ondes d'ici.

0: avez choisi d'écouter ici pour débuter cette matinée. C'est un excellent choix. Il est 5h48. Il est temps de retrouver le monde merveilleux du vivant. Monde qui nous ouvre ses portes ce matin avec trois choses à savoir sur le désert. Un désert en réalité qui n'est pas aussi désert que ça, Benoît Prospero.
1: C'est le bruit du vent. Bonjour à toutes et tous. Vous pensez que le désert, c'est désert? Eh bien, détrompez-vous. Le vivant a pris le temps d'apprendre. Au programme danse, rétention et détoxification. Et donc, première chose à savoir, dans le désert vit Meroles Anquietae, un lézard qui danse. Et vous savez pourquoi il danse? Eh bien, simplement parce que, comme nous, quand il marche sur le sable brûlant, il a chaud aux pieds. Et donc, concrètement, si on dit qu'il danse, c'est parce qu'il soulève à tour de rôle une ou plusieurs de ses pattes, de manière à les maintenir le plus souvent possible à l'écart du sable. Il lui arrive aussi même, vous savez, de se poser sur le ventre pour soulever ses quatre pattes ensemble. C'est bon ? Vous avez l'image ? Ou alors de s'enfouir temporairement très vite grâce à ses orteils bordés de petites écailles dentelées, véritables scrappeurs industriels. Vous seriez capable, vous, de vous enfouir dans le sable comme ça ?
0: Oh, disons, peut-être avec une pelle, oui, mais enfin, disons que ça risque de prendre du temps, non ?
1: Nous sommes bien d'accord. Puis je vous imagine avec la pelle en plus. Bref, en parlant de temps, deuxième chose à savoir sur le désert. Ici, dans cet espace qui a l'air si vide, vivent depuis très longtemps des plantes peu ordinaires. Mais comment elles survivent? Eh bien grâce à des mécanismes de rétention de l'humidité absolument uniques. C'est-à-dire minuscules pores, les stomates qui s'ouvrent la nuit, ou voies de photosynthèse plus économiques en eau, cactus ou agave par exemple. Et puis, la plupart de ces plantes sont des succulentes, c'est-à-dire qu'elles ont la capacité de stocker de l'eau dans leurs tiges ou leurs feuilles et sont recouvertes de cire, ce qui limite l'évapotranspiration.
0: Et ce serait pratique pour nous, tout ça ?
1: Oui, eh bien, en attendant l'été, pensez à bien vous hydrater, et ce, régulièrement. Et donc, troisième chose à savoir, sachez aussi que dans les déserts les plus arides du monde, on trouve aussi les oryx. Ce sont des antilopes herbivores qui raffolent des euphorbes. Pourquoi je vous parle de ça? Parce que ces plantes sont extrêmement toxiques. Alors comment elles font? Eh bien, elles s'adaptent encore une fois. Elles ont en fait un mécanisme de détoxification qui leur permet de se régaler sans aucun danger. Par la barbe phosphorescente du Yeti quantique, le monde vivant est merveilleux. Immense merci au brillant Bruno David, ancien président du Muséum National d'Histoire Naturelle, qui préface le très beau livre « Le Grand Atlas des déserts », c'est publié aux éditions Glénat.
0: Et merci à vous, Benoît Prospero, qu'on retrouvera dès demain, même heure, même antenne, pour d'autres nouvelles de Dame Nature.
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0: À 6h10, c'est un nouveau rendez-vous qu'on vous donne ici. Chaque mercredi de l'été, aux quatre coins du pays, un libraire vous recommande un roman qu'il a aimé.
3: Et ce matin, on part en Bretagne, à Vannes, à la librairie Cheminant, où nous attend Gilles Tranchant.
0: Bonjour Gilles.
4: Bonjour.
0: Si j'ai bien compris, vous êtes devenu libraire, vous, par vocation. Vous avez toujours voulu faire ça?
4: En fait, oui. Je devais avoir 14-15 ans. Et je vivais chez mon parrain, qui était mon cousin aussi, qui avait une grande librairie au Mans. Et il y avait une odeur de papier dans cette librairie. Je suis resté complètement accro à ce message olfactif. Et je me suis dit, je veux faire ça.
0: Cette odeur de papier, elle n'existe plus? Vous ne l'avez jamais retrouvée?
4: Si, quand je rentre de vacances, c'est très fugitif. En fait, pendant une journée, quand je m'absente 15 jours, 3 semaines et que je rentre à nouveau dans la librairie, je la sens, cette odeur. Et c'est l'odeur que sentent nos clients qui viennent, enfin, évidemment, qui ne sont pas chez nous tous les jours. Mais nous, ça s'estompe assez rapidement.
0: Il y a presque 40 ans, vous êtes installé à Vannes. À cet endroit, il y avait déjà une librairie à l'époque?
4: En fait, j'ai acheté une librairie qui était un petit peu plus loin. Et nous sommes arrivés en 2002, donc dans des locaux d'un ancien cinéma. Et en fait, on a démoli tout ce qu'il y avait à l'intérieur. C'était un cinéma à l'ancienne avec un balcon, etc. Enfin, voilà.
0: Il reste des vestiges de ce cinéma où alors tout a été cassé?
4: Le seul plancher, en fait, c'est le plancher de mon bureau. C'est le seul qui était existant. Tout le reste a été démoli pour construire différents niveaux dans la librairie.
0: Alors ce matin, vous avez jeté votre dévolu sur le roman de Marc Lévy, La librairie, voilà, des livres interdits. De quoi parle-t-il ce roman?
4: Alors en fait, le roman commence par un jeune homme qui rentre dans sa librairie. C'est couvert de poussière. On comprend assez vite qu'il s'est absenté pendant longtemps. Et pour cause, puisqu'il a passé quelques années en prison. Et en fait, tout l'objet du roman, c'est de comprendre pourquoi est-ce qu'il a été en prison. Et on apprend assez rapidement que ce libraire vend des livres qui sont interdits par les autorités, et il organise même dans son sous-sol en fait des rencontres autour de ces textes interdits.
0: Pierre, est-ce que vous êtes projeté un peu dans le personnage du roman qui, comme vous, est libraire?
4: Oui, bah forcément, comme beaucoup de libraires qui ont lu ce texte, hein, le libraire défend avant tout des livres qu'il aime. Hein, on ne parle pas nécessairement de d'opinion particulière. Évidemment, oui, on y pense, hein, un jour ou l'autre, comme ce qui se passe à l'heure actuelle aux États-Unis. Et certains titres sont interdits dans les bibliothèques et les écoles, mais pas encore dans les librairies. C'était quand même, la librairie, c'est un espace de liberté encore.
0: La librairie des livres interdits de Marc Lévy, sorti chez Pocket, c'est le choix de Gilles Tranchant, notre libraire à Cheminant, à Vannes, qui fait partie du groupement des librairies Ensemble. Merci à vous, Gilles, et je vous souhaite un bel été.
4: Et ben merci beaucoup.
5: À 5h53 à présent, une petite question. Tiens, Cyril, est-ce que vous avez peur de l'avion?
3: C'est pas la chose la plus rassurante du monde.
5: Ouais, je suis un peu comme vous. La phobie de l'avion, c'est le sujet du jour dans ces tendances. Muriel Jordan nous en parle. Le temps d'écouter Gold. Laissez-nous chanter. Vous êtes ici, votre radio locale. Évidemment, 5h54. Bon réveil.

0: 5h56, avant de retrouver toute l'équipe d'ici matin sur votre radio locale. Muriel Jordan, comme chaque matin, est avec nous pour décrypter un phénomène de société. Et ce matin, Muriel, on s'intéresse à la phobie de l'avion.
1: Oui, l'aviophobie qui concernerait 20 à 30% de la population. Vous voyez, vous n'êtes pas seul. Moi, personnellement, c'est l'horreur. Chaque fois que je monte dans un avion, je me sens comme Nathalie dans Les Bronzés font du ski.
2: C'est trop dur ! J'y vais, mais j'ai peur !
1: Certains ressentent même les premiers signes de panique dès l'arrivée à l'aéroport, au moment de déposer les bagages ou d'entendre les annonces d'embarquement. Et d'ailleurs, il y a plein de stars d'Hollywood, hein, comme Jennifer Aniston, Megan Fox ou encore Ben Affleck, qui sont de gros flippés de l'avion. Alors détendez-vous, je vais vous mettre une petite musique zen. Mais non, pas la marche funèbre de Beethoven. Oh. Sophia, quadragénaire, originaire de Nantes, que j'ai croisée dans la rue, se sent carrément concernée.
3: Je ne comprends pas ceux qui n'ont pas peur en avion. Moi, c'est plutôt ça, que je ne les comprends pas, ces gens-là. C'est-à-dire qu'on est quand même dans un truc qui vole, qui on comprend pas trop, il flotte, on sait pas. C'est-à-dire que pour moi, c'est un cercueil volant.
1: Voilà, je vous ai trouvé l'ambassadrice idéale de votre futur voyage. Et cette peur concentre plusieurs craintes. Peur du vide, de l'enfermement, de la perte de contrôle, de l'accident. Et c'est normal parce que tout ce qui n'est pas familier nous inquiète encore plus.
0: Mais alors comment peut-on surmonter cette peur ?
1: Moi, je vous dirais de prendre le bus. Mais si vous allez voir de la famille en Martinique ou au Mexique, ça va pas être possible. Alors, il existe un centre de traitement de la peur en avion. Il paraît qu'après une journée de stage, les personnes passent d'un niveau d'anxiété de 9 sur 10 à 3 sur 10. Oh, centre qui se trouve tout près de Paris, dans le Val d'Oise. Mais il existe plein de stages anti-stress pour lutter contre cette peur en avion. C'est organisé partout en France, chez Air France notamment. Il y a aussi les thérapies comportementales et cognitives qui fonctionnent chez certains, moins sur d'autres. Mais ces thérapies permettent surtout de trouver l'origine de la phobie. Et parce que ça peut venir d'une angoisse plus enfouie. Et vous pouvez aussi suivre des comptes de stewards sur les réseaux sociaux, surtout ceux qui sont tenus par des gens drôles et sympas, comme Mathieu ou encore Queen of Cockpit, qui donne aussi des conseils.
4: T'as peur des avions, mais est-ce que tu t'es jamais posé la question si les avions avaient peur de toi ?
5: Bah écoute, je te rassure, avoir peur en avion, c'est absolument normal. Pourquoi ? Bah parce que prendre l'avion, c'est pas normal.
6: Astuce numéro 1, les applications FlightAware ou encore FlightRadar, vous avez la possibilité de regarder en temps réel le nombre d'avions qui volent en même temps et sans souci.
1: Retournons voir Sophia, notre angoissée en avion. Mais vous arrivez quand même à le prendre ?
3: Oui, je le prends. C'est-à-dire que je prends des cachetons, je me drogue, je trouve toujours un petit médicament, rien qui se prend, un Donormi, j'en sais rien, un petit verre, et hop, c'est parti, quoi. C'est la seule. Et je pleure.
1: Et je sais.
0: Et ces tendances à retrouver tous les jours sur votre radio locale. L'équipe d'ici matin arrive. On vous souhaite une excellente journée.
7: Merci beaucoup, Johan. À demain dès 5h. Bonjour tout le monde sur Ici Poitou. Toute l'équipe est là pour vous accompagner. Pierre est à la technique. Bonjour, Clément Tricot.
8: Bonjour à toutes et à tous.
7: Vous allez nous informer dans la Vienne, dans les Deux-Sèvres, jusqu'à 9h. Bravo, Clément. Bravo. Ouais,
8: je l'avais dit, 3-0.
7: Hier, vous aviez dit 3-0 pour la France. Joli, je ne peux que vous féliciter
8: dès les bleus surtout
7: de matinée. Oh, je suis sûre que vous y êtes pour quelque chose, Clément Tricot.
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7: Allez, très très bon réveil à vous, il est 6h. L'heure des infos. Avec vous, Clément.
8: Les clients ont tardé à sortir à cause de la canicule, mais ça y est, les soldes d'été semblent enfin lancés. C'est ce que nous disent des commerçants Poitevin, dont les boutiques étaient parfois bien vides la semaine dernière. Et bonne nouvelle pour eux, ça va même durer une semaine de plus cette année. Annonce faite hier par Sébastien Lecornu, de quoi peut-être rattraper un manque à gagner estimé à 20%. Marie-Claude Bonin, gérante de la boutique Fil d'Art en centre-ville de Poitiers, l'espère en tout cas.
10: Oui, prolonger jusqu'au 28, c'est très bien, parce que bon, le prêt-à-porter, il va vendre ses vêtements d'été encore jusqu'au 28. Donc moi, je pense que c'est bien que ce soit prolongé. Après le 14 juillet, c'est plus calme. Mais ce qu'il faut se dire aussi, c'est que les gens ne vont pas tous partir en vacances. Parce qu'avec la conjoncture actuelle, donc, si on peut apporter du plus pour les gens qui ne partent pas en vacances et puis restent à Poitiers, se promènent à Poitiers, ce sera super. Le tout, c'est d'être ouvert, puis d'être là pour les clientes et ne pas se dire, il fait chaud, je ferme la boutique. Non, il faut être là quand même. Parce qu'il suffit qu'il y ait une grosse clientèle clientes qui arrivent dans la fin de journée. Mais bon, le tout, c'est que la balance soit bonne.
8: Un autre report de la fin des soldes n'est pas exclu, surtout en cas de nouvelles canicules qui menacent d'ici la fin de semaine. Autre commerce en souffrance, le réseau de librairies Gibert est en redressement judiciaire depuis fin avril. Et c'est une info ici Poitou, la boutique de Poitiers reste ouverte pour l'heure et obtient un sursis. Une audience a eu lieu lundi au tribunal de commerce de Paris. Poursuite d'activité donc, de quoi soulager les 12 salariés et leurs clients, William Giraud.
11: Aurélia travaille à la librairie depuis 1998, représentante du personnel, elle était à Paris lors de l'annonce de la poursuite d'activité.
12: C'est une excellente nouvelle. Alors pour l'instant, tout n'est pas reparti vraiment, puisqu'il y a encore des maisons d'édition avec lesquelles on ne travaille toujours pas. On n'a pas encore la possibilité d'avoir les ouvrages comme on le souhaite, puisqu'on a des problèmes de transporteurs. Mais ça devrait être résolu pour pouvoir reprendre le travail sereinement.
11: Dans les rayons, les clients aussi se réjouissent de cette décision. Philippe est un fidèle acheteur depuis 4 décennies.
13: Très bonne nouvelle pour nous et puis pour tous ceux qui considèrent Gibert comme une institution à Poitiers, quoi. Enfin, moi, je suis assez passionné de bande dessinée, donc je sais qu'il y a un spécialiste de la bande dessinée capable de m'orienter. Et puis pour tous les autres ouvrages ou papeterie aussi, oui, c'est vraiment un magasin très important à Poitiers.
11: Depuis plusieurs semaines, la clientèle s'était émue auprès des salariés de l'avenir du site Poitevin.
12: Il y avait une inquiétude. Certains pensaient que le magasin allait fermer. Et puis on a aussi des clients qui nous sont fidèles et qui continuent à venir nous voir. C'est très important pour nous de se sentir soutenus.
11: Désormais rendez-vous à l'automne pour connaître la suite du plan de redressement chez Gibert.
8: Ce sont donc les 13 magasins régionaux du groupe qui voient leur période d'observation prolongée jusqu'à l'automne.
7: Le risque incendie toujours sérieux dans le Poitou.
8: Mais la légère baisse des températures ne doit pas faire baisser la vigilance. Hier, 3 feux se sont déclenchés en fin d'après-midi dans les Deux-Sèvres. Le premier vers 16h30 est parti dans un champ sur la commune d'Ancigné, au sud de Mel. 4 hectares de chaume ont brûlé. Les deux autres à Saint-Hilaire-la-Palue et à Beugnon-Tireuil, près de Parthenay. Une femme de 65 ans désorientée a été retrouvée à Sèvres dans les Deux-Sèvres hier. Les recherches ont commencé lorsqu'elle ne s'est pas présentée pour monter dans une navette de transport qu'elle devait prendre. 10 gendarmes et un hélicoptère ont été mobilisés. Ce mercredi, nous sommes le 1er juillet et donc pas mal de changements entrent en vigueur. Pour les parents, bonne nouvelle, le nouveau congé de naissance vient s'ajouter au congé maternité ou paternité. En gros, les parents peuvent maintenant prendre 1 à 2 mois supplémentaires avec maintien de 70 puis 60% du salaire net. Le prix du gaz augmente de 7,4%. Ça correspond en moyenne à 2,70€ supplémentaires sur la facture de juillet. Plus de précisions sont à lire sur ici.fr. Et puis en parlant de date, notez celle-là dans votre agenda. L'élection présidentielle se tiendra les dimanches 18 avril et 2 mai 2027. Ce sera officialisé ce matin en Conseil des ministres.
7: Avis aux amoureux du camping. Le bonheur est peut-être dans les Deux-Sèvres.
8: Au camping du Pays de Joie à Sauzet-Entrebois, il est classé 2e meilleur de France par la plateforme de réservation PitchUp. Résultat basé sur la qualité des équipements, du prix ou encore de l'avis des clients. Une nouvelle qui réjouit forcément Kurt et Katia, les gérants de ce site, de seulement 6 emplacements. C'est la taille humaine qui change tout selon ce couple originaire de Belgique.
14: Tout le monde aime bien le système, que c'est familial. C'est...
15: Que les autres campings, il y a beaucoup de campings, ouais, qui ont des places tout petits, l'un juste à côté de l'autre. Ici, c'est comme camping dans le jardin, chacun a son terrain.
14: Il y a des gens qui disent, normalement, dans un camping en Espagne, il y a un emplacement. Pour nous, c'est pour une caravane ou un camping-car. Et il dit, en Espagne, tu peux mettre 3 camping-cars. T'es vraiment, tu ouvres ta porte, il y a un Hollandais là, bonjour.
8: Restez avec nous à 6h30 dans l'info d'ici, on visite ce camping à taille humaine. Notez que le camping numéro 1 de ce classement, les pieds sur terre, le nez dans les haies, la tête dans les étoiles, tout un programme, se trouve en Pays de la Loire. Et puis enfin, en football, les Bleus qualifiés pour les 8e de finale cette nuit, en battant la Suède 3-0.
16: Kylian Mbappé dans la surface, Kylian Mbappé dans la surface. Et voilà Kylian Mbappé qui vient libérer l'équipe de France, juste avant la pause.
8: La Péronnet au commentaire sur votre radio ici. Doublé donc de Mbappé et un but de Barcola. Vous avez peut-être même entendu 3 fois donc cette nuit vos voisins hurler à chaque but des Bleus. Une démonstration de force impressionnante hier. Prochaine étape, le Paraguay. Ce sera samedi à 23h. Hier, la Norvège a gagné 2-1 et le Mexique a battu la Colombie.
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8: La météo aujourd'hui, Aurélie, c'est un peu plus frais qu'hier.
7: Oui, beau soleil, mais c'est vrai que c'est des températures un petit peu plus fraîches, entre 27 et 29 degrés. Pas mal du tout, on préfère. À Thouars, à Châtellerault, à Tenzé, à Parthenay, à Bressuire, vous aurez 27 degrés. À Poitiers, à Niort, à Mazières-en-Gâtine, à Civray, du côté de l'Île-Jourdain, 28 degrés. À Chauvigny, à Saint-Mexant-l'École, 29 degrés.
8: J'ai dit le Mexique a battu la Colombie, c'est l'Équateur, je me permets.
7: Merci pour cette rectification. Du soleil tout au long de la journée, un petit vent de 20 km/h en moyenne. Demain, grand soleil également, avec des températures qui remonteront encore un peu, entre 29 et 31 degrés. On attend toujours en fin de semaine du 35 degrés le retour.
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7: 6h07. Incitation au lâcher prise avec ce titre, il n'y a pas de honte. C'est Michel Berger qui vous réveille en douceur, doucement, mais sûrement. On est tranquille, vous sortez du lit, il est encore tôt, la salle de bain vous attend, votre petit café aussi. Oh, d'ailleurs, j'ai oublié mon café à la machine. J'y vais de suite et on se retrouve dans 3 minutes.

0: Il n'y a pas de honte, Michel Berger, à 6h10 pour vous réveiller. Il n'y a pas de saison, il n'y a pas de saison pour le don du sang. Les besoins, c'est toute l'année. Et cette année, Florian Lévesque a testé de multiples métiers, aventures, initiatives. On le retrouve dans 2 minutes pour donner son sang. Si vous voulez faire pareil, vous avez toutes les infos, les dates, les lieux sur le site dondesang.efs.santé.fr.
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0: Et voilà, nouveau chapitre, 1er juillet, bonne fête au Thierry aujourd'hui. Aujourd'hui, c'est l'anniversaire de Kev Adams, 35 ans. Kev Adams qui s'est relevé un défi, participer à la version américaine de La France a un incroyable talent, ça a donné ça.
3: Kev Adams.
4: Okay, Kev, tell us about you.
3: So, I come from Paris. I've been doing stand-up comedy in France for like 15 years, but it's like I just learn English. And this is one of my first time in a big stage, so I'm glad to be here.
0: Bon anniversaire à Kev Adams. En ce 1er juillet, c'est également l'anniversaire de l'actrice Léa Seydoux qui fête ses 41 ans. Actrice qui a reçu, rappelez-vous, la Palme d'Or en 2013 au Festival de Cannes pour le film La vie d'Adèle. Autre bougie en plus pour l'artiste américaine Missy Elliott. Elle a 55 ans, première femme rappeur intronisée au Rock'n'Roll Hall of Fame. C'était en 2023 et elle a partagé un duo avec Monsieur MC Solar. Yeah.

0: Anniversaire aussi aujourd'hui pour Pamela Anderson, 59 ans, et l'ancien sélectionneur des Bleus en rugby, Bernard Laporte, a aussi lui une bougie de plus, 62 ans pour lui, et bon anniversaire à vous si vous êtes de ce fameux 1er juillet.
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0: 6h13, c'est parti pour le J'ai testé. Un geste citoyen qui peut sauver des vies. Pour le J'ai testé du jour, Florian Lévesque a voulu tester le don du sang.
3: On dit que donner son sang pourrait sauver jusqu'à 3 vies. Mais alors comment ça se passe? Comment se déroule un prélèvement sanguin? C'est ce que je vous propose de découvrir ce matin. Je suis sur le site du CHU, à l'établissement français du sang. Je viens de rencontrer il y a quelques instants un médecin qui m'a posé pas mal de questions sur mon état de santé. Et maintenant, place au prélèvement, direction la salle de prélèvement. C'est là qu'on va récupérer un petit peu de mon sang et on va voir comment ça se passe. Bon, là, on vient de quitter le médecin. Il m'a dit que c'était bon. Alors, comment ça va se passer? Je suis avec Loïc. Il est infirmier. Loïc, bonjour.
4: Bonjour, monsieur. Je vous laisse vous installer sur le fauteuil et puis je vais vous prendre en charge gentiment.
3: J'avoue que j'appréhende un peu. J'ai une collègue qui m'a dit, oula, attends, une fois, j'ai fait un malaise. C'est vrai que ça me fait un peu flipper. Est-ce que j'ai raison d'avoir peur?
4: Non, il n'y a pas de raison d'avoir peur. Hein. Je suis là pour vous rassurer. Il n'y a pas de souci. De toute façon, regardez, tout le monde va bien. Tout le monde est dans son fauteuil.
3: Bon, bah, du coup, on y va.
4: Exactement, allez, c'est parti.
3: Donc là, je vous donne mon bras.
4: Voilà, donc tout d'abord, on met le garrot, je pose ma petite protection. Vous n'êtes pas allergique à la bétadine, tout va bien pour vous?
3: Non, ça va.
4: Bon, la petite désinfection. Et puis, je branche ma poche, j'en ai pour 2 petites secondes. Il y a les petits scanners à faire. C'est bon, vous êtes prêts?
3: Allez.
4: Allez, je serre le garrot. Vous regardez pas, je vous préviens, non, je vous préviens pas. C'est bon? Allez, je pique.
3: Ouais, ça va, ça fait pas mal.
4: C'est bon pour vous?
3: Ouais.
4: Parfait, bon.
3: Il y en a pour combien de temps, là?
4: Il y en a pour 8-10 minutes, c'est assez rapide. Vous avez l'air d'avoir un bon débit, donc ça devrait se faire assez rapidement.
3: Ah, bon, c'est bien, j'aime bien quand on dit que j'ai un bon débit. Allez, on attend, pas du coup. Tac, bon là, je crois qu'on arrive au bout. La poche a l'air plutôt bien remplie.
4: Exactement, voilà, donc c'est la fin du prélèvement. Félicitations à vous. Donc vous avez fait votre premier don, ça fait 480 millilitres que vous avez donné. Avec nos tubes, on est sur 1 demi-litre, donc 500 millilitres. Le don s'est bien passé?
3: Franchement, nickel. Alors, on m'a dit, tu vas sauver 3 vies, mais comment ça se fait? Est-ce que c'est vrai?
4: Effectivement, c'est le discours qu'on tient et c'est complètement vrai. Donc nous, on s'occupe du prélèvement. Après, c'est le service qui est au labo, qui est juste derrière notre service, qui s'occupe de traiter la poche pour ensuite, en fait, transformer ce produit en trois autres produits pour faire le sauvetage des différentes vies. Donc là, je vais vous retirer l'aiguille et puis ensuite, je vais faire un pansement tout simplement pour que ça soit propre et correct. Et puis ensuite, donc, il y aura 20 minutes à patienter à la collation. Donc, vous resterez comme vous voudrez avec notre agent de collation et puis la table qui est à disposition. Puis, écoutez, si tout vous a plu, j'espère que vous êtes content de votre premier don, que vous reviendrez chez nous. Évidemment, c'est 8 semaines entre chaque don, donc pensez-y bien. Et puis, à une prochaine fois.
0: Et pour donner votre sang, vous pouvez venir tous les jours à l'EFS, l'établissement français du sang, en prenant rendez-vous au préalable, hein, bien évidemment, sur le site dondesang.efs.santé.fr. Il n'y a vraiment pas de saison pour donner son sang. Vous retrouverez également les collectes mobiles au plus près de chez vous. 6h16, vous allez voyager tout en restant dans le Poitou. Ouais, avec notre Poitevine du jour, dans un instant, au micro de Sonia Brunet, direction Tahiti. Son accent est fabuleux. Présentation juste après David Bowie, Let's Dance. Et ça, c'est nickel pour démarrer ce mercredi.

0: Let's Dance, David Bowie à 6h20 pour vous réveiller de bonne humeur. Ah là là, on va voyager tout en restant du côté de la Vienne et les Deux-Sèvres ce matin. Dans le rendez-vous Les gens d'ici, Sonia Brunet rencontre aujourd'hui une professeure de sciences économiques et sociales. Elle est venue de bien loin pour enseigner à Poitiers.
1: Donc je suis Vaïrea Tahiria, nom de famille. Je suis enseignante à Poitiers depuis 2018 et actuellement au lycée Victor Hugo depuis 3 ans.
2: Tout le monde vous appelle Vaï. Moi je vais prendre la formule courte.
1: Oui.
2: Vaï d'ailleurs, en tahitien, ça veut dire quoi?
1: Ça veut dire l'eau. Le mot poétique pour le dire. On dit papé dans le langage courant, mais quand on fait de la poésie ou de la chanson, l'eau, on le traduit par Vaï.
2: Quel regard vous avez porté sur Poitiers quand vous êtes arrivé?
1: Alors la première chose que j'ai vue à Poitiers, c'est la gare. J'ai pas trouvé ça très joli. Je dois l'avouer, je viens de Montpellier. Alors j'ai fait mes études à Montpellier. Quand je suis arrivée à Poitiers, j'ai un peu pleuré. J'ai trouvé la gare très grise. Je vis encore pas très loin de la gare. Mais pour rien au monde, au bout de 7 ans, je ne changerai de quartier parce que j'ai appris à aimer Poitiers et j'aime beaucoup le quartier où je vis actuellement. Pas le quartier de la gare, c'est un quartier attenant à celui de la gare. J'habite dans les 3 quartiers.
2: Ok.
1: Voilà, pas loin de la place Montière-Neuf, donc je suis pas très loin de la gare.
2: Vaiana, vous le trouvez comment ce film?
1: Ces films. Je les trouve magnifiques. Quand le 2 est sorti, j'ai eu un peu peur qu'il soit pas à la hauteur du 1. Et là, c'est un avis que beaucoup de Polynésiens partagent comme moi. On le trouve très authentique et très fidèle en fait aux anciennes légendes polynésiennes. Donc ne serait-ce que par le personnage de Maui avec tous ses tatouages. Chaque tatouage qu'il arbore en fait sur son corps, c'est une ancienne légende. Et même les personnages sont fidèles à ce qu'on voit d'un Polynésien comme le paysage. Je le trouve magnifique. J'ai pleuré devant le 1 et j'ai pleuré devant le 2 aussi.
2: Tatouage, vous en avez un, Vaïl, sur l'avant-bras?
1: Exactement, c'est un tatouage que j'ai fait à mes 27 ans. Chez nous, c'est pas juste esthétique, ça a forcément une signification. Par exemple, là, j'ai une manchette en fait sur l'avant-bras, mais au niveau du bas, c'est beaucoup les femmes qui se tatouent à cet endroit, alors que les hommes vont préférer, par exemple, le mettre sur le haut du bras. Là, par exemple, j'ai les péoués, ce qu'on appelle, donc c'est un art, enfin... C'est de l'artisanat polynésien avec des feuilles de pandanis. Et souvent, dans la signification des tatouages, c'est l'attachement aux racines, à la culture. Et vu que ça fait longtemps que je vis en métropole maintenant, j'ai quitté la Polynésie en 2013. Et ça a été très difficile d'être loin de chez moi parce que c'est complètement différent. Peu importe ce que je fais dans ma vie et peu importe quel sera mon voyage, j'y retournerai toujours. Et je suis une Tahitienne pure jus.
0: Et ça donne envie d'y aller. Elle est professeure de sciences économiques et sociales. Elle enseigne à Poitiers et elle est très présente aussi dans la vie associative des 3 quartiers. Vous retrouvez les interviews des gens d'ici, du coin, vos voisins, vos collègues, vos amis sur ici.fr. 6h24, grand retour, celui de Zazie, 3 ans après son dernier album. Voici le titre, Peu importe.

0: importe. C'est la nouvelle chanson de Zazie, peu importe. 6h27, et dis donc les cancers, on ne nous dit pas tout. Oui, il se passe quelque chose avec un ou une partenaire de cœur ou de travail. Rien que ça, l'horoscope c'est dans un instant.
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0: 6h28, place à l'horoscope. Un petit peu de patience, Catherine Viguier.
5: Ah oui, ça joue particulièrement pour les natifs du Capricorne. Bélier, malgré vent et marée, vous attaquez ce premier jour de juillet avec entrain. Taureau, les voyages sont toujours d'actualité, mais aussi tout projet lié à la communication. Gémeaux, Mars s'allie à Uranus, c'est détonnant, foudroyant. Coûte que coûte, vous revendiquez votre indépendance. Cancer, il se passe quelque chose avec un ou une autre, partenaire de cœur ou de travail. Lion, vous faites des rencontres originales et le projet que vous avez en tête, lui aussi, est à part original. Vierge, c'est sérieux aujourd'hui, il s'agit de vous investir et de vous définir dans votre vie, professionnelle ou personnelle. Balance, les planètes en signe ami vous donnent des ailes, une grande envie de vous affirmer. Scorpion, ça se passe bien grâce à un dépaysement, en revanche, tentez de ne pas trop penser. Sagittaire, très important ce début juillet, une relation vous demande attention et compréhension. Capricorne, vous êtes en attente d'une réponse d'un ou d'une élue de cœur ou d'une hiérarchie aussi. Verseau, vous vous épanouissez, ça passe par une création, un amour ou en compagnie de vos enfants. Poisson, une jolie journée, tout n'est pas forcément drôle en famille, mais vous pourrez agir. Et pour nous tous, quoi qu'il en soit, il y aura de la douceur dans notre vie.
0: Eh ben ça c'est parfait, merci Catherine. L'info d'ici, Clément, dans un instant, les gérants du camping Pays de Joie ont le sourire.
6: L'établissement de seulement 6 places est situé dans le sud des Deux-Sèvres et classé deuxième meilleur de France par le site de réservation Pitch Up.
0: Eh ben les détails de cette belle place après le 90 secondes avec vous Cyril Ardo.
7: Une bonne raison de vous coucher tard samedi. Les Bleus qualifiés pour les huitièmes de finale de la Coupe du Monde de foot. Ils affronteront le Paraguay dès 23h. La nuit dernière, victoire facile 3-0 face à la Suède avec un doublé de Mbappé et un but de Barcola. C'est le plus haut niveau d'alerte. Alerte rouge au feu de forêt pour les Pyrénées-Orientales, l'Aude, l'Hérault, le Gard, les Bouches-du-Rhône et le Vaucluse. De l'orange pour le Var, l'Ardèche et la Drôme. Face aux événements climatiques extrêmes, 8 communes française sur 10 ont vu leurs dépenses d'assurance augmenter depuis 2020 selon une étude de l'ONG Reclaim Finance. Les dépenses flambent jusqu'à 500% au point que certaines communes renoncent partiellement à s'assurer. 11 magasins fermés et jusqu'à 163 postes supprimés dans les enseignes Furet du Nord et Décitre. La boutique emblématique et historique de Décitre, place Bellecour à Lyon est notamment concernée. C'est ce qu'a annoncé hier le groupe Nozoli, propriétaire des deux enseignes, un mois après son placement en redressement judiciaire. Et dans pile 10 mois, nous saurons donc qui est le nouveau président ou la nouvelle présidente de la République. On connaît les dates du scrutin. Le premier tour sera le 18 avril 2027, le second tour le 2 mai. Toutes les zones seront en vacances pour le premier tour. Et puis jusqu'à 2 mois de plus auprès de son bébé, le nouveau congé de naissance entre en vigueur aujourd'hui. Il s'ajoute au congé maternité et paternité et est indemnisé à 70% du salaire le premier mois, 60% le second mois.
6: Merci Cyril Ardo. On vous retrouve dans une heure. Nous, on va parler de l'un des meilleurs campings de France qui est, attendez, notez bien, dans les Deux-Sèvres, le camping Pays de Joie, situé à Sauzet entre Bois, près de Civray, est deuxième au classement du site de réservation PitchUp. Une grosse satisfaction pour les gérants, puisque ça repose sur les avis des clients ou encore des critères comme le rapport qualité-prix. Et vous êtes allé visiter ce petit camping, Clara Vincent.
8: Le Pays de Joie, sur le podium des meilleurs campings de France. Quand on pose la question à Kurt, son gérant, la réponse est sans détour.
9: Qu'est-ce que ça vous a fait quand vous avez su ça?
10: Ça fait nous fier.
8: Nous, à savoir lui et sa compagne Katia.
10: C'était notre rêve depuis 7 ans.
8: C'est en 2021, il y a 5 ans, que tout commence ici, dans les Deux-Sèvres, pas vraiment à côté de chez eux.
10: On vient de Belgique, on en cherchait ici parce que, avec le microclimat, on aime des gens français, c'est que 700 km de chez nous.
8: Ce camping était en cours de construction quand ils l'ont racheté.
10: On a vu l'idée, qu'est-ce qu'on pouvait faire avec et ça en a plus.
8: Le bâtiment est une ancienne ferme.
10: Ici, il avait 6 étables de chevaux quand on est arrivé.
8: La bâtisse en pierre abrite aujourd'hui un bar et deux gîtes.
9: Et c'est vous qui faites tous les travaux?
10: Ouais.
8: Il faut dire que Kurt est un ancien maçon. Autour, le terrain fait 1 hectare.
10: On a la piscine.
8: Parsemé d'arbres fruitiers.
10: On a le terrain de jeu. Il y a le pétanque, le jeu pour taper sur les clous.
8: La capacité maximale est de 6 emplacements.
10: On a fait un mini camping.
8: Mini, mais qui offre de l'espace. Le camping obtient d'ailleurs 10 sur 10 en matière d'hébergement et d'équipement.
10: Normalement, dans un camping, il y a un emplacement. Pour nous, c'est pour une caravane. Tu peux mettre 3. Tu ouvres ta porte, il y a un Hollandais là, bonjour.
8: Ici, pas de voisin trop proche, mais vous pourriez tomber sur Barbara, le cochon du camping.
10: On a adopté, c'est comme un chien. Quand tu l'appelles, elle vient. Quand tu dis suis-moi, elle te suit. Elle fait tout.
11: Nous adorons le cochon, oui. Oui, oui. Alison et Sarah.
8: Deux campeuses originaires d'Angleterre.
11: Nous sommes ici pour 3 mois. En France.
8: C'est la première fois qu'elles viennent.
11: Ici, il y a les meilleurs campings. L'année prochaine, nous retournons ici. Oui.
10: Definitely.
8: Si vous êtes vous-même tenté, sachez que le camping n'affiche pas complet, du moins pas encore.
6: Vous pouvez compter 22€ la nuit en moyenne. Le camping qui a été noté 10 sur 10 sur son rapport qualité-prix.
0: Alors attendez, je réserve. Hop là, de suite, il n'y a plus de place. Bonne nouvelle. Bonne nouvelle sur la route des vacances. Le prix de l'essence continue de baisser.
6: Oui, 1,80€ le litre de gasoil, 1,90€ le litre de samplon 95. Les prix à la pompe chez nous, pas de quoi crier de joie, mais ça donne quand même le sourire aux automobilistes poitevin que nous avons rencontrés. Vous avez le lien avec le camping Pays de Joie. Aussi sourire aussi en football. La France a battu la Suède 3-0 avec un doublé de Kylian Mbappé hier, direction donc les 8e de finale de Coupe du Monde. Et puis on fait un point sur le mercato du PB 86, notre équipe de basket qui nous a fait vibrer en play-off cette année.
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0: Ce qui me fait rire aussi, c'est qu'on aime, on est content maintenant de payer qu'1,80€ le litre.
6: Oui.
0: Et ça,
6: on est,
0: c'est
6: on
0: fou.
6: Va dire, on est un peu soulagé. Est... Voilà. Content, je
0: on
6: ne
0: arrive,
6: sais pas.
0: Oui. Content, oui, c'est peut-être pas le mot.
6: Voilà,
0: Mais on est un peu soulagé que ça baisse.
6: Moi, je ne vais pas souvent à la pompe en me disant yes, génial,
0: non.
6: Je vais faire
0: non,
6: le
0: non,
6: plein.
0: Non. Bah, sauf pour nos gagnants de carte carburant de 50-100€.
6: Voilà,
0: voilà. Sauf les gagnants d'ici Poitou, ils sont contents d'aller aux stations essence avec les cartes qu'on offre. Mais sinon, on est quand même contents. On arrive à se dire yes, ça baisse. Plus qu'1,90€ le litre. Alors qu'à une époque, on payait même 1€, quoi. Tu vois, à une époque.
6: Ouais.
0: Mais bon, allez, hein, on va se contenter de. Ben voilà, de ce qu'on nous donne. De toute façon, on n'a pas le choix.
6: Faut être aller positif au boulot, dans la vie.
0: Mais,
6: ouais,
0: non, mais c'est vrai. Faut voir le verre à moitié plein. D'ailleurs, la météo, est-ce qu'on est positif ou pas? Oui, parce que les températures baissent un peu aujourd'hui. Ça nous fait plaisir aussi. On n'a pas de pluie, hein, aujourd'hui. On aimerait bien un petit peu de pluie. Ça ferait plaisir un peu à tout le monde, là, pour nos jardins, l'agriculture. Les températures baissent un peu entre 27 et 29 degrés. À Thouars, à Châtellerault, à Parthenay, à Bressuire, vous aurez 27 degrés. À Poitiers, à Montmorillon, à Niort, à Civray, à l'Île-Jourdain, vous aurez 28 degrés. On a du 29 degrés à Chauvigny. Un petit vent de 20 km/h en moyenne pour aujourd'hui. Grand soleil. Demain, pareil, grand soleil avec des températures maximales comprises entre 29 et 31 degrés.
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0: La radio inspire. Eh oui, la radio vous réveille, vous accompagne dans la salle de bain, au boulot, dans les open space pour certains, en plein petit-déj, là devant votre bol de café qui fait du bien. Et elle inspire les artistes, la radio, la preuve avec Michel Polnareff.

0: Il aurait pu citer ici Poitou quand même, Michel Polnareff, à 6h39. Très très bon réveil. On est mercredi, on va préparer le week-end. On va préparer les vacances. Vous préparez là vos affaires pour vous, pour vos animaux aussi. Hein. Vous préparez le vélo pour vos prochaines balades. Justement, faire du vélo avec son chien, c'est possible. Mais en notant d'abord les conseils de notre vétérinaire Pierre Fabin. Il arrive dans 2 minutes.
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0: Son prénom, Julie, auditrice d'Ici Poitou. Sa mission, nous raconter ses plaisirs de l'été. Et la peinture en fait partie.
3: Mais après, comme j'ai dit, c'est des trucs imaginaires que je peins. Donc, ça se trouve, il y a des animaux qui n'existent même pas. Bonjour, je m'appelle Julie. Donc, mon petit plaisir de l'été, c'est faire de la peinture, dessiner des mangas, profiter de la vie, etc., etc. Sereine et paisible, en fait. Je pense à rien et je suis dans ma petite bulle. Tout simplement. Après, il y a aussi Dali que j'aime beaucoup.
4: Quel est votre style? Est-ce qu'il se rapproche justement du style de Dali?
3: C'est des paysages, on va dire, très très très imaginaires. Surtout la nature. Et pas le béton, quoi.
4: Ah, vous n'aimez pas le béton?
3: Non, j'aime pas le béton.
4: Particulièrement l'été?
3: Oui, surtout que ça fait remonter toute la chaleur. Donc, non. C'est mon monde à moi. J'ai mon atelier chez moi. Pour me sentir bien, je peins sur mon balcon. Quand je peins des forêts, c'est sentir la brise, sentir l'odeur des arbres, l'odeur de la végétation, tout ça, quoi. Un petit tabouret quand je suis fatiguée, sinon je peins debout. Juste à côté, une boisson bien rafraîchissante. J'aime bien le petit rosé aussi.
4: Pourquoi c'est plus facile de peindre l'été?
3: Moins de grisaille. Et sur Bordeaux, il n'arrête pas de pleuvoir sur le mois de mars, sur le mois de janvier. Là, c'est vrai qu'il fait très chaud, mais voilà, le beau temps, le soleil. On va dire c'est mon sas de décompression. Et c'est là où je me défoule.
4: Si on veut vous demander quelque chose, c'est après la peinture.
3: Après la peinture.
4: Faut attendre que vous sortiez les pinceaux.
3: Tout à fait. En tout cas, je m'appelle Julie et c'est mon plaisir de l'été à Bordeaux.
0: Merci beaucoup pour le partage, Julie. C'est bien sympa. Et parmi les plaisirs de l'été, les balades avec vos animaux de compagnie. On en parle juste après ça.
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0: Son nom, c'est Maggie. Nouveau projet pop-rock pour le 2 Sévrien. We Are One, premier album solo.

Entouré de musiciens poitevins, le chanteur et guitariste Magui vous propose des titres taillés pour la scène, un son moderne aux guitares vintage, un projet plus intime pour l'artiste.

0: projet, ma vie, à écouter sans modération. Un coup de cœur, ici Poitou.
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4: Et avec grand plaisir, tout au long de l'été, avec toute l'équipe, 6h44, allons faire un petit tour avec le Tour de France qui arrive. On peut avoir envie de faire du vélo cet été avec son chien qui court à côté. L'image est belle, mais attention aux accidents. Pierre Fabin, vous êtes vétérinaire, vous êtes avec nous chaque matin. Tous les chiens sont-ils physiquement taillés pour cet effort intense?
5: Eh ben non, le vélo, ça impose un rythme régulier et prolongé qui n'est pas forcément naturel pour les chiens. On exclut d'office trois catégories. Les chiots qui n'ont pas fini leur croissance, sous peine de détruire leurs articulations, les chiens âgés qui souffrent d'arthrose et surtout les chiens à nez écrasé comme les bulldogs ou les carlins. Pour eux, courir au soleil, c'est de l'arrêt respiratoire assuré. Même pour un chien sportif en pleine forme, l'objectif, ce n'est pas de faire la course. Le bon rythme, c'est le petit trot léger. Si votre chien galope la langue pendante, c'est que vous roulez beaucoup trop vite. Il va s'épuiser en quelques minutes.
4: Et côté sécurité matérielle, comment on l'attache? Est-ce qu'on peut simplement tenir sa laisse d'une main, le guidon de l'autre pour réagir assez vite?
5: C'est le meilleur moyen de finir aux urgences. Pour lui comme pour vous. S'il voit un chat et donne un coup sec, vous allez passer par-dessus le guidon. Et je ne vous recommande pas non plus de l'attacher directement à votre selle avec une laisse classique. La corde va se prendre dans les rayons de votre vélo. L'investissement obligatoire, c'est la barre d'écartement à ressort. Elle se fixe sur le cadre de votre vélo. Le ressort absorbe les chocs si votre chien s'arrête net. Et la barre rigide empêche la laisse de toucher les roues. L'autre règle absolue, on attache toujours avec un harnais de traction rembourré et jamais avec un collier. En cas de chute ou de freinage d'urgence, un collier de cou classique pourrait littéralement lui briser les cervicales.
4: Une fois bien équipé, faut-il faire attention au terrain sur lequel on roule? Ou est-ce qu'on peut l'amener partout? J'ai une petite idée sur votre réponse.
5: Et le goudron, c'est un danger majeur. À vélo, on ne touche pas le sol, mais quand l'air est à 30 degrés, l'asphalte, lui, dépasse vite les 50 degrés. Les coussinets de votre chien vont littéralement brûler au troisième degré, sans que vous ne vous rendiez compte de rien. La règle d'or, posez le dos de votre main sur le goudron. Si vous ne tenez pas 5 secondes, votre chien ne peut pas y courir. Privilégiez les chemins de terre ou l'herbe. Et enfin, la gestion de l'eau est vitale. Sur le vélo, le vent donne une fausse sensation de fraîcheur, mais votre chien, lui, s'épuise. Imposez des pauses à l'ombre toutes les 15 minutes. Proposez-lui de l'eau à température ambiante, jamais glacée, et laissez-le souffler pendant plusieurs minutes.
4: C'est bien noté. Merci beaucoup, Pierre. Désormais, vous avez toute la sécurité, les conseils. Il n'y a plus qu'à profiter. Vos chiens seront ravis d'avoir les oreilles au vent. Ici.fr pour retrouver tous les conseils. 6h46, c'est la journée mondiale des blagues. Alors autant bien commencer la journée avec le plein d'humour. Juste avant 7h, l'humour en tube avec aujourd'hui Aymeric Lomprey et Roland Magdan. L'humour, c'est après les idées de sortie.

C'est sympa ça d'écouter Lynn Marlin là pour bien commencer ce mercredi, les 6h50. Si vous êtes témoin de complications hein, sur la route, surtout déjà, vous êtes très très très prudent, hein, on compte sur vous. Mollo hein, sur la route, même le matin quand il n'y a pas grand monde. Si vous êtes témoin de complications, vous n'hésitez pas à nous mettre un petit mot sur le WhatsApp 05 49 60 20 20. Allez, c'est l'heure des idées de sortie. Premier plus, on ne peut que vous conseiller de venir à Poitiers à la tombée de la nuit. C'est l'un des rendez-vous les plus attendus de l'été à Poitiers, le spectacle Son et Lumière. Il s'appelle Révélation et il fait son grand retour sur la façade de l'église Notre-Dame-la-Grande. Vous vous prenez un petit quart d'heure pour vous, là, à la tombée de la nuit. L'un des plus beaux monuments de la ville se transforme en véritable œuvre d'art vivante grâce à un impressionnant jeu de lumière. Il y a des couleurs, des projections partout. Les sculptures, les détails de cette église romane emblématiques reprennent vie sous les yeux des spectateurs. Pendant une quinzaine de minutes, l'histoire, l'architecture, le patrimoine de Notre-Dame-la-Grande se dévoile d'une manière très originale, spectaculaire, à la fraîche. C'est parfait, c'est gratuit, c'est accessible à tout le monde. C'est à partir de 22h30 devant l'église Notre-Dame-la-Grande. Deuxième plus, quand l'été est de retour, ben ils le sont aussi tout l'été sur les marchés de producteurs de la Vienne. Ici Poitou et la Chambre d'agriculture de la Vienne vous invitent à sillonner le département pour faire voyager vos papilles tout en consommant local. On sait ce qu'on a dans notre assiette. Reprise de la tournée dès aujourd'hui à Loudun, ainsi qu'à Vouillé, rue Clovis. Vendredi, le marché s'installe Esplanade François Mitterrand à Châtellerault et au mail de Saint-Georges-les-Baillargeaux. Puis au parc de la salle des fêtes de Chabournay, ça c'est samedi. Alors ça c'est que les premières villes de la tournée qui se déroule jusqu'au 17 septembre. La liste complète de tous les marchés est sur le site de la Chambre d'agriculture de la Vienne. Et troisième plus, petit mot pour vous dire que le CPA Latu Saint-Rémy attend vos enfants pour les colonies de vacances du 6 juillet au 21 août. Le CPA Latu organise des séjours inédits. Fini les écrans, bonjour la nature, de la déconnexion pour les plus jeunes. Direction la ferme pédagogique pour les colonies 100% sport ou pour les colonies petits fermiers. Ça va leur plaire, c'est sûr. Vous pouvez les inscrire vos bouts de chou sur le site cpa-latu.asso.fr. Ils n'ont plus qu'à profiter des vacances. Là, c'est l'heure. Hein. Mercredi, c'est l'heure de dire au revoir aux maîtres, aux maîtresses. Ça sent les vacances scolaires qui approchent. C'était les trois plus du jour, les petites idées là pour occuper votre repos. Il est 6h53. Le soleil donne. Ouais, c'est vrai. Il n'a pas tort. Écoutons Laurent Voulzy.

0: Laurent vous le dit, le soleil donne. Ouais, c'est vrai, il n'a pas tort, le soleil va donner tout au long de la journée.
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0: Place à l'humour ? Ouais, en cette journée mondiale de la blague, il fallait bien une journée pour nous sensibiliser aux bienfaits des blagues sur notre santé. Une journée que Fred Ballard et tous ses amis n'auraient ratée sous aucun prétexte dans l'humour en tube avec un florilège désopilant.
5: J'ai été voir Pépé et Mémé. À force de boire, Pépé sait plus ce qu'il fait. Hier, il s'est retrouvé à contresens sur l'autoroute. Quand le flic lui a dit « Vous avez pas vu les flèches ?» Pépé lui a dit « J'ai même pas vu les Indiens. »
0: Ah, y a pas à dire. Les vannes du Pépé de Roland McDan sont hilarantes et ça se confirme. C'est bien dans les vieux pots qu'on fait les meilleures vannes. Et à quelques jours des départs en vacances, savoir faire marrer la marée chaussée quand on se fait arrêter, c'est important.
5: Quand le flic a demandé à Pépé son permis de conduire, Pépé y a dit « On me l'a volé. » Le flic lui a dit « Vous avez un signalement du voleur ?» Pépé a dit, je pourrais pas vous donner son âge, mais il était habillé exactement comme vous. Hier, Pépé a dit à Mémé, il faudrait que tu fasses le ménage parce que sous le lit, j'ai trouvé des moutons. Mémé lui a dit, tant que tu trouves pas le berger.
0: Ah, c'est beau un couple qui s'aime toujours d'amour et d'humour. Après tant d'années de vie commune, la grosse poilade entre épouses serait-elle le secret de la longévité ? En tout cas, le rire des rides tonifie les abdos, remonte les seins et dope les neurones. La preuve tout de suite avec la meilleure blague d'Aymeric Lomprey.
6: C'est un papa. Et il vient voir un pote à lui. Toc toc toc, c'est qui ? Il ouvre la porte. Si tu la connais, tu dis pas. Et il dit, mon fils, ça fait 2 mois qu'il marche. Oh, l'autre, il répond, merde, il doit être loin.
0: Voilà, bah, je crois que pour fêter la journée mondiale de la blague, comme il se doit, celle-ci est un modèle du genre, une blague qui pourrait à elle seule relancer la natalité et que tous les parents de jeunes trotteurs ont le droit de s'accaparer pour faire marrer leurs potes au moins jusqu'à la fin de l'été. Et bonne journée mondiale de la blague.
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0: On est ensemble jusqu'à 9h. Très bon réveil, il est 7h. C'est l'heure des informations présentées par Clément Tricot.
7: Les soldes d'été prolongés d'une semaine, annonce hier du Premier ministre Sébastien Lecornu, qui rassure un peu les commerçants poitevins, notamment dans les centres-villes déserts la semaine dernière à cause de la canicule. Les clients ont en effet fui les rues brûlantes, de quoi craindre un manque à gagner de plus de 20%. Exemple à Poitiers, Thomas Bonnet.
8: Dans la boutique de chaussures de Julie Cordebeuf, les clients sont enfin de retour.
9: Ah oui, hein. Nous on est ouvert le lundi après-midi, j'avais un monde, c'était beaucoup plus fluide. Ouais.
8: Les mains des employés s'activent donc pour ouvrir les boîtes aux clients.
10: Et en pointure, vous êtes plus sur 40 ?
8: Gabrielle, justement, essaye des sandales.
9: Des chaussures d'été ?
11: Par les temps qui courent.
9: Par les temps qui courent, c'est ça, il vaut mieux avoir les pieds à l'air. Depuis la canicule, j'étais pas venue de la semaine dernière, j'ai pas tenté. Je suis restée au frais et je suis pas venue faire les boutiques pour l'ouverture des soldes.
8: Et forcément, ça fait moins d'argent dans les caisses de la gérante, Julie Cordebeuf.
9: Oui, effectivement, à moins 30%, ça nous a un peu faussé effectivement sur la semaine par rapport à l'année dernière.
8: Alors cette semaine de rab accordée par le gouvernement pour les soldes va-t-elle permettre de rattraper ce retard ?
9: Il va s'étaler en fait sur le reste des semaines. Pour notre part, en tout cas, ce sera, je pense, rattrapable par rapport à la semaine dernière.
11: faire. Solde ou pas solde, je pense que les gens viendront quand même de toute façon. Ouais.
8: Les commerçants du centre-ville comptent aussi beaucoup sur l'arrivée des touristes pour augmenter leurs ventes. Les vacances scolaires commencent à la fin de la semaine.
7: La période des soldes qui pourrait être encore étendue en cas de canicule alors qu'une vague de chaleur menace ce week-end. On reparle vitalité commerciale à 7h45 avec Pierre-Marie Moreau, premier vice-président de la CCI à Poitiers. Avec la sécheresse, nos deux départements restent en vigilance jaune, feu de végétation. Hier, plusieurs hectares de champs ont encore brûlé dans les Deux-Sèvres. Trois feux ont pris en fin d'après-midi. Hier, à Ancigné, Saint-Hilaire-la-Palue ou encore à Beugnon-Tireuil. Notez sur la chaleur un nouveau record de température, cette fois dans les océans, monté en moyenne à 21 degrés dans le monde. Un constat inquiétant pour la biodiversité, mais pas étonnant selon les organismes scientifiques Mercator ou encore l'européen Copernicus. On parlait de commerce et de pouvoir d'achat. La pression baisse doucement sur les automobilistes dans le Poitou. Les prix du carburant n'ont jamais été aussi bas depuis le début de la guerre au Moyen-Orient. Comptez environ 1,80€ le litre de gasoil, 1,90€ pour le sans-plomb 95. On est donc repassé en dessous des 2€ le litre, mais pas de quoi sauter de joie. Vous avez rencontré des conducteurs à la pompe du centre commercial de la 2001 à Poitiers, Nicolas Georgeot.
12: Au moment de saisir le pistolet, vert, bleu ou jaune, la pompe affiche environ 1,80€ le litre.
13: Je payais à peu près entre 90 et 100€ le plein. Là, je pense que je suis rendu à 80-90.
14: On est monté à 2,25, 2,30.
12: Le litre.
14: Même sur l'autoroute, j'ai payé des prix stratosphériques parfois. Donc là, il est à 1,81. C'est appréciable de l'avoir à ce prix-là, oui.
12: Une respiration, surtout pour les revenus les plus faibles, comme les retraités ou les étudiants. C'est par exemple le cas de Justine, 20 ans.
15: J'ai que les aides. Donc forcément, oui, je l'ai senti quand il faut faire le plein.
12: Là, c'est un peu mieux.
15: Un petit peu, mais bon, ça reste quand même compliqué.
12: Et les premiers touchés, ce sont les professionnels.
16: À Nice, 28 ans, patron d'un restaurant à Poitiers. Je peux faire entre 100 et 150 km par semaine. Par mois, je suis à 200-300€. C'est pas un truc à négliger, ça reste cher. Là, j'ai pas encore fini le mois, mais sans un peu. Quand je mets 50€, par exemple, la jauge d'essence est un peu plus haute.
12: Mais les prix restent élevés.
13: Si ça pouvait baisser encore un peu plus, ça serait top.
12: Au moment des gilets jaunes, par exemple, c'était 20 à 30 centimes de moins le litre.
17: Il est temps que le détroit d'Ormuz ouvre bien pour que les prix descendent.
12: Un détroit encore partiellement fermé et soumis à la paix entre l'Iran et les États-Unis.
7: Sur ici.fr, on vous partage une carte pour lister les prix des carburants près de chez vous.
18: Plusieurs changements à noter pour ce 1er juillet.
7: Et ça concerne encore votre porte-monnaie. La taxe française de 2€ sur les petits colis est remplacée par une version européenne de 3€. Ça vise des plateformes comme Chine, AliExpress ou Temu. Pour les jeunes parents, il est possible de bénéficier du congé de naissance, 70% puis 60% du salaire net versé au cours de 2 mois. Ça s'ajoute au congé paternité et maternité. De quoi garder bébé à la maison un peu plus longtemps. Et puis le prix du gaz en hausse aussi de 7,4%. On vous met toute la liste de ces changements sur ici.fr. Gros dispositif de secours mobilisé hier dans les Deux-Sèvres. Une femme de 65 ans recherchée. Elle n'avait pas pris un transport où elle était attendue. Mais bonne nouvelle, elle a été retrouvée à Sèvres, complètement désorientée. Elle a été prise en charge par les pompiers.
18: Sans trembler, les Bleus qualifient en 8e de finale de la Coupe du Monde de football.
7: Et l'équipe de France n'a fait qu'une bouchée d'une très faible équipe de Suède hier aux États-Unis. 3-0 grâce notamment à un doublé du capitaine Kylian Mbappé, meilleur buteur du tournoi à égalité avec Lionel Messi. Kylian Mbappé désormais à 18 buts en 3 Coupes du Monde, un de moins par rapport à l'Argentin. Mais l'objectif pour le capitaine des Bleus, c'est d'abord d'aller au bout.
19: L'objectif, c'est d'aller le plus loin possible. Le 19 juillet, de revenir ici et essayer de gagner. Après, bien sûr, plus tu mets des buts, plus tu montes dans le classement. Je pense que j'apprends ça à personne. Je suis persuadé que Léo va encore mettre des buts, donc je regarde pas trop ça. Je regarde plus les adversaires qu'on peut jouer et à quel point on se rapproche de notre objectif qui est la finale.
7: Autre qualifié hier, la Norvège et le Mexique. À suivre ce soir, Angleterre, République démocratique du Congo, Belgique, Sénégal ou encore États-Unis, Bosnie-Herzégovine.
20: Oui, le MVP Narcisse N'Goy poursuit sa carrière aux États-Unis.
7: Juste avant le basket, le PB Castres-Rungis nous a fait vibrer jusqu'à la finale perdue de play-off d'Elite 2. Et c'est maintenant l'heure des transferts. À quoi va ressembler l'équipe du PB Castres-Rungis la saison prochaine? Plus de la moitié de l'équipe change, William Giraud qu'on entend.
20: Oui, le MVP Narcisse N'Goy poursuit sa carrière aux États-Unis, on le savait déjà. Marcus Gomis a signé à Nantes, Guillaume Eyango a filé à Chalon-Reims, Marcus Hammond a fait le choix de la Betclic Elite et du club de Nancy. Enfin, Aurel Brenachemi a résilié sa cette dernière année de contrat. Lui aussi devrait traverser l'Atlantique et Samuel Idowu ne remplira pas non plus. Pour compenser ses départs, le PB a prolongé deux joueurs, Ivan Ramel-Jacques et Emmanuel Pro, et devrait en conserver deux autres, le capitaine Kevin Harlet et l'intérieur Jordan Raton. Les discussions sont sur le point d'aboutir. Enfin, le club poitevin va recruter six nouveaux joueurs. Les deux premiers viennent d'être annoncés. Il s'agit de l'arrière Christopher Dobie, ancien espoir du club, de retour 7 ans après, et du jeune intérieur Kenny Vado, passé par l'INSEP et champion d'Europe 2024 des moins de 16 ans. Ce mercredi, le PB va officialiser son autre pari jeune avec le meneur Isaac Guédégbé, capitaine de l'équipe de France U18. Il débarque de Bourg-en-Bresse. Et demain, ce sera le tour de Mathis Mahop, autre pensionnaire du Pôle France.
7: Mais à noter en plus de tous ces renforts, le PB 86, donc Poitiers, est à la recherche d'un ailier et d'un joueur intérieur pour compléter son effectif.
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7: Vous me disiez, Aurélie, que vous avez envie de donner votre avis pour constituer l'équipe du PB 86.
18: Mais oui, je suis ça de près. J'ai vu tous les départs, là. Moi, je suis dégoûtée. Tous les jours, il y avait une nouvelle. Il s'en va. Il s'en va. Eh ben, encore un qui s'en va. Oh non. Mais ça y est, maintenant, il y a les arrivées.
7: Les arrivées, ça va faire du bien.
18: On guette ça de près. On veut une belle équipe du côté de Poitiers.
7: Est-ce que le temps nous réjouit aujourd'hui?
18: Oui, on peut le dire. Quoi? Oui et non, parce que oui, on veut de la pluie, en effet, ça ferait du bien, mais elle est toujours pas de retour dans le Poitou. Par contre, les belles éclaircies, elles sont là tout au long de la journée, dans la Vienne comme dans les Deux-Sèvres. La fraîcheur aussi ce matin, et ça fait du bien. Vous avez 15 degrés à Pompère, 14 degrés du côté de Sillard, 15 degrés 2 à Coué, ou encore du côté de Poitiers, 15 degrés également. Cet après-midi, entre 27 et 29, ça baisse un peu aujourd'hui, hein, on dit pas non. À Thouars, à Châtellerault, à Bressuire, à Moncontour, vous aurez 27 degrés. À Niort, à Mazières-en-Gâtine, à Civray, à l'Île-Jourdain, du côté de Poitiers, 28 degrés. À Saint-Mexant-l'École, à Chauvigny, 29 degrés. On aura un petit vent de 20 km/h en moyenne. Et demain, grand soleil, avec des températures qui remontent entre 29 et 31 degrés.
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18: 7h09. Ça va nous mettre en forme. On peut la mettre dans le top de chansons qui met en forme quand même dès le matin. En soirée, ça marche très bien. Un dossier.
7: Une habitude.
18: L'aventurier. Vous savez, en fin de soirée, ça marche très bien. Mais le matin, surtout à 7h09 et surtout sur Ici Poitou, je crois que ça marche encore mieux. Très bon réveil.

0: L'aventurier Indochine sur ICI Poitou à 7h12. Le taux du livret A va augmenter cet été. Mais est-ce que le placement préféré des Français a encore, sans jeu de mots, un intérêt? Eh bien, on va en parler dans le rendez-vous Mon œil avec Alain Ginesté d'ici quelques instants.
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0: Vous avez votre chat là à côté à la maison. On a demandé une petite question au petit poitevin. Est-ce que les chats se moquent de nous parfois?
3: Moi, je pense que des fois, ils se moquent de nous parce que des fois, moi, je me moque de lui. Ou des fois, peut-être que lui, il se lave avec sa langue et nous, on se lave sous la douche et peut-être que lui, bah, il trouve ça bizarre.
4: Bah, moi, je crois que mon chat, il se moque un peu de moi parce que des fois, presque tous les jours, il ramène des mulots, des rats et tout sur la terrasse, dans ma petite cabane, un peu partout, même dans le jardin.
5: Bah, moi, je pense que les chats, ils se moquent de nous parce qu'ils disent, bah, vous êtes grands et nous, on est petits. Du coup, c'est mieux d'être petit parce que tu peux esquiver des choses.
6: Moi, je pense que les chats se moquent de nous des fois parce que, par exemple, mon chat, il se met tout le temps sur mon lit et mon lit, il est tout le temps mal rangé. Du coup, bah, ils arrivent jamais à se coucher à un endroit où c'est bien rangé.
0: Eh ben voilà, merci beaucoup les petits bouts. À demain à la même heure.
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0: Crème solaire, chapeau, bouteille d'eau, vous prenez ça et c'est bon. On peut vous offrir un super bain de soleil. À vous la détente. Cette semaine, vous vous sélectionnez pour remporter un très beau bain de soleil couleur anthracite d'une valeur de 300 euros. Rien que ça, hein, joli bain de soleil. En partenariat avec Truffaut à Migné-Auzance. 05 49 60 20 20. Vendredi, on appelle le ou la gagnante de ce bain de soleil qui a l'air bien, bien, bien confortable. La question du matin pour vous sélectionner. On joue avec les chansons d'été. Une intro musicale. Vous me dites quelle est cette chanson? Écoutez bien, je suis persuadée que vous l'avez. 05 49 60 20 20.

0: Écoutez, écoutez. Vous l'avez, j'en suis certaine. Et là, vous avez envie de danser normalement. 05 49 60 20 20, en jeu votre sélection pour remporter vendredi un super bain de soleil à mettre sur le balcon dans le jardin. Faites de la place à la maison, hein, parce qu'il arrive.
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0: 7h15, place au rendez-vous Mon œil, c'est le regard sur l'actualité chaque matin. Et c'est avec vous Alain Ginesté cette semaine. Une bonne nouvelle pour notre porte-monnaie, la rémunération du livret A va augmenter cet été.
4: Oui, le ministre de l'économie l'a annoncé hier. Il a présenté ça comme une très bonne nouvelle pour le pouvoir d'achat. Ce qui est factuellement vrai puisque ça augmente. Mais on attend quand même de voir le nouveau taux. Ça pourrait être 1,8% d'après les experts. C'est 1,5% actuellement. On saura ça d'ici 15 jours. Mais de toute façon, il n'y aura pas de quoi sauter au plafond du livret A, évidemment. La révision des taux du livret deux fois par an tient compte du niveau de l'inflation. Attention, ça ne veut pas dire que ça la compense intégralement. Et ces derniers mois, les hausses des prix qu'on a subies avec la guerre au Moyen-Orient vont forcément laisser des traces. On va donc pas gagner beaucoup d'argent, on va peut-être juste en perdre un peu moins. Est-ce que ça suffira à sauver le soldat livret A ? Pas sûr, faut pas oublier que depuis le début 2025, son taux a été révisé à la baisse 3 fois et qu'un paquet d'épargnants a déjà regardé ailleurs vers des produits financiers plus rémunérateurs. Et malgré tout, 83% des Français détiennent toujours un livret A. Malgré des rendements quelquefois inférieurs à l'inflation, on le garde un peu comme une relique. C'est le placement de papa, sans risque, mais sans éclat. Un placement ouvert d'ailleurs quelquefois par papa, quand on était encore gamin et que nos parents voulaient nous constituer quelques menus économies pour l'avenir. Il y a une forme de nostalgie dans le livret A. Il rapporte rien, ou peu, mais il est toujours là. En fait, c'est même plus une relique, c'est un reliquat. On le vide parfois, ou bien on le regarde pas, mais on ne s'en débarrasse pas. Ne serait-ce qu'en souvenir de papa.
0: Merci beaucoup Alain Ginesté. 7h17, qui va pouvoir se détendre tranquille sur le super bain de soleil que vous allez pouvoir gagner vendredi matin? La grande sélection, ce sera à 8h20 et là vous continuez de vous sélectionner après cette chouette chanson pour démarrer ce mercredi, Life.

0: Life, c'est Dizri sur Ici Poitou à 7h21. On va vous remettre la petite intro musicale là qu'on vous a mis il y a quelques instants pour pouvoir gagner, eh bien, rien que ça, un bain de soleil d'une valeur de 300 euros. Et sur cette intro musicale, on va accueillir Bérangère qui nous appelle de Frouze. Bonjour Bérangère. Vous êtes à la fraîche là, vous en profitez pour arroser vos fleurs dehors, c'est ça?
1: C'est ça, tout à fait.
0: Mais vous faites bien, vous faites bien. Est-ce que cette chanson vous donne envie de danser?
1: Oui, oui, tout à fait.
0: Mais quelle est cette chanson pour pouvoir vous sélectionner pour le grand tirage, la grande sélection de vendredi pour ce magnifique bain de soleil?
1: La Macarena.
0: Me vérifions.

0: Allez, tous ensemble. Bérangère, félicitations.
1: Ouais, c'est super. Maintenant, je croise les doigts.
0: Il n'y a plus qu'à croiser les doigts. Jusqu'à vendredi, 8h20, on appelle le ou la grande gagnante de ce sublime bain de soleil d'une valeur de 300 euros à Truffaut, chez Truffaut à Migné-Auzance. Il n'y a plus qu'à croiser les doigts. Je vous souhaite de passer une excellente journée, Bérangère. Et on se dit, j'espère, à très vite sur Ici Poitou.
1: À très vite, encore merci.
0: Bonne journée. Ici ça marche, c'est le rendez-vous dans lequel on s'intéresse à ce qui fonctionne, à ce qui fait plaisir dans la Vienne, dans les Deux-Sèvres, les entreprises, les bonnes nouvelles, les initiatives locales. C'est avec Florian Lévesque. Et aujourd'hui, c'est dans les Deux-Sèvres que vous nous emmenez, Florian, pour découvrir une entreprise qui n'est pas toute jeune.
2: Et pour cause, cette entreprise, c'est la menuiserie Baron. 140 ans d'activité avec un savoir-faire qui se transmet de génération en génération. Installée sur la commune de Chelles, l'entreprise conçoit des portes et des fenêtres, des escaliers, des parquets, du mobilier d'intérieur avec précision. J'ai justement demandé à Mathieu Baron de nous parler de l'histoire de son entreprise.
3: L'entreprise a été créée par un aïeul qui s'appelle Alexandre Baron et qui a été transmis de neveu à fils jusque dans les années 2018. Nous, on a racheté en scope avec l'ensemble des salariés en 2018.
2: Comment expliquer une telle longévité, 140 ans, c'est pas tous les jours qu'on trouve des entreprises qui ont cet âge-là.
3: Bah, elle est bien implantée dans son territoire et elle répond aux attentes de tous nos clients autour de chez nous.
2: C'est quoi votre travail au quotidien ?
3: Alors actuellement, on se déplace beaucoup autour de chez nous et puis on fait aussi des chantiers en monuments historiques. Par exemple, l'abbaye de Fontevraud qu'on a fait il y a pas longtemps, l'hôtel de ville de Niort. Ça peut être des tout petits chantiers comme des gros chantiers. Notre particularité, c'est qu'on est assez pointu techniquement, ce qui nous permet d'aborder des chantiers complexes.
2: Est-ce que vous avez une belle histoire à nous raconter autour justement de cette entreprise ? Peut-être un chantier un peu particulier, une anecdote sympa ?
3: Le chantier de l'hôtel de ville de Niort était vraiment... très intéressant pour nous, parce que ça a abordé toutes les facettes de notre entreprise. La restauration de menuiserie, la fabrication de mobilier et la restauration de charpente.
2: Aujourd'hui, votre entreprise a 140 ans. C'est quoi les projets, les choses que vous aimeriez voir perdurer dans le temps ?
3: Que l'entreprise soit pérenne et qu'elle puisse former de futurs menuisiers bénistes.
2: C'est compliqué de trouver de nouveaux menuisiers ?
3: C'est pas si simple que ça. Donc nous, on passe beaucoup par l'apprentissage. Surtout qu'on est dans un territoire assez reculé. Donc pour trouver du monde autour de chez nous, c'est assez compliqué.
2: Vous travaillez sur quel secteur ? Exclusivement dans les Deux-Sèvres ou vous bougez un petit peu partout en France ?
3: Non, c'est régional et il y a pas longtemps, on a fait un chantier sur Caen. Voilà.
2: Un savoir-faire de qualité et une aventure qui dure depuis 140 ans. Je vous invite à découvrir le travail de Mathieu Baron directement sur le site internet de son entreprise menuiserie-bois-baron.fr.
0: Merci beaucoup Florian. Je te donne toutes mes différences. Si ça, c'est pas de la déclaration, je peux vous dire. Ça, c'est du Jean-Jacques. Mais oui, Jean-Jacques Goldman et Michael Jones.

0: dingue sur ce qu'ils nous donnent, Jean-Jacques Goldman et Michael Jones, pour bien démarrer la journée.
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0: 7h30, très très bon début de journée. L'info d'ici dans un instant. Attention aux entreprises trouvées sur les réseaux sociaux.
5: Oui, une dizaine de Poitevins se sont fait arnaquer par le même artisan de Sévrien, un menuisier. Il a encaissé des acomptes mais n'a pas fait les travaux demandés.
0: Ouh, ça va plaire à Audrazo pour le rendez-vous anti-arnaque, tout ça, à partir de 8h20. Malheureusement, des arnaques, eh ben, y en a partout en France, même dans le Poitou. L'info d'ici. Et cette arnaque, eh bien, c'est à retrouver juste après le 90 secondes. C'est l'actualité en France et dans le monde. Avec vous, Cyril Ardo.
6: Un doublé sensationnel de Mbappé et un Barcola en très grande forme. Les Bleus s'imposent avec l'art et la manière face à la Suède. Victoire 3-0 et direction les huitièmes de finale. Ce sera samedi à 23h face au Paraguay. Pour le réseau électrique, la canicule n'est pas encore derrière. 8000 foyers toujours privés de courant, principalement dans le nord de la France et à Paris. Ce sont notamment les câbles souterrains vieillissants qui sont mis en cause. 4 départements toujours en alerte orange canicule. La Corse, le Var, les Alpes-Maritimes, 6 départements du sud de la France, des Pyrénées-Orientales aux Bouches-du-Rhône, sont en vigilance rouge au feu de forêt. 35 gendarmes et 2 hélicoptères français mobilisés pour tenter de retrouver le principal suspect de l'explosion de Monaco. 3 personnes ont été blessées lundi soir. Le parquet de Nice a ouvert une enquête pour association de malfaiteurs en vue de la commission d'un crime. L'élection présidentielle se tiendra le 18 avril 2027 pour le premier tour. Le 2 mai, pour le second tour, le gouvernement vient de trancher. Toutes les zones seront en vacances pour le premier tour. Et puis des nouveautés et des changements ce 1er juillet. Un congé de naissance de 2 mois en plus du congé maternité et paternité devient possible pour les jeunes parents. Un nouveau livret d'épargne destiné aux moins de 21 ans pour financer la transition écologique est lancé. Une taxe de 3 euros par article sur les petits colis vendus par des sites asiatiques est instaurée. Ou encore les parkings de plus de 10 000 m² qui doivent désormais être recouverts de toits équipés de panneaux solaires.
5: Merci Cyril Ardo. Vous parlez de panneaux solaires, on va parler d'artisans nous. Une dizaine de Poitevins victimes d'arnaques. Tous se sont fait avoir par le même homme, un certain Jonathan Robert. Imaginez, sur les réseaux sociaux, les victimes tombent sur la société Joyce Home Menuiserie, basée à Niort. Elle a des bons avis, alors ils font confiance et la contactent pour changer portail, porte ou encore fenêtre. Mais après plusieurs versements d'acompte, bien évidemment encaissés, le patron de l'entreprise passe en mode silence radio. Les clients depuis sont furieux. Retour sur l'affaire, Anne Mignard.
7: Anthony Guéret, la trentaine et futur papa, voulait l'an passé remplacer toutes les fenêtres de sa maison du centre-ville de Frontenay-Rouen-Rouen. Histoire de gagner en isolation thermique et sonore, il a donc cherché un artisan et fait appel à Joss Home Menuiserie, qui avait alors d'excellents commentaires sur Internet.
8: Il y a un acompte qui a été versé en juin, mais les travaux n'ont jamais été réalisés, ils devaient avoir lieu en septembre, fin septembre. Ils ont été reportés en octobre une première fois, puis une deuxième fois en novembre. Et puis à ce moment-là, j'ai plus du tout eu de nouvelles de Monsieur Roger.
7: À qui il avait fait un chèque de 4700 euros.
8: J'ai essayé de le contacter par tous les moyens possibles. J'ai envoyé une lettre de mise en demeure à laquelle il n'a pas répondu.
7: C'est à ce moment-là qu'Anthony Guéret a découvert que le menuisier était en redressement judiciaire depuis plus d'un an et que sa société avait même été liquidée le 21 avril dernier. Du coup,
8: j'ai contacté le mandataire pour être sur la liste des créanciers. J'ai également porté plainte. Pas de suite pour l'instant.
7: Et il n'est pas le seul dans ce cas. Ils sont plus d'une dizaine de clients qui, après avoir versé de coquets acomptes, n'ont jamais vu le début d'un chantier se réaliser. Regroupés au sein d'un groupe Facebook, ils ont mené l'enquête et se sont aperçus que 7 mois avant la liquidation, le menuisier avait ouvert une autre société, domiciliée dans le département du Nord, mais qui propose des travaux de serrurerie sur les territoires de Niort et de La Rochelle. Contacté, le menuisier Jonathan Robert se défend.
9: J'ai plus d'argent, donc j'ai décidé de remonter la structure avec mon petit frère pour pouvoir faire du dépannage en serrurerie d'urgence, uniquement pour pouvoir vivre. Je ne vends pas de chantier de menuiserie, je ne fais pas les mêmes erreurs. Par contre, les agressions envers ma famille, envers mes effets personnels, les agressions sur les réseaux sociaux, parce que ça reste des agressions, je suis désolé, c'est inacceptable et ça ne fait pas avancer les affaires.
7: Du côté de la CAPEB, le syndicat des artisans, dont Jonathan Robert était membre jusqu'en 2024, on est dans ses petits souliers. Michael Berthelot, le président de la CAPEB 79.
2: peux pas vous dire que c'est normal et je peux que condamner. Ça me fait un peu mal au cœur pour quand même tous ces particuliers qui ont été arnaqués. Quand on se fait arnaquer comme ça, ça crée une méfiance derrière vis-à-vis du reste de la profession.
7: Et l'élu tient à rappeler que la personne en charge du redressement judiciaire avant la liquidation de cette entreprise aurait dû alerter les pouvoirs publics en voyant qu'aucun chantier n'était commencé.
5: Anne Mignard, ici Poitou.
0: Les soldes d'été durent une semaine de plus cette année.
5: Oui, annonce pour rattraper un peu de pertes causées par la canicule. La chaleur, en effet, n'a pas vraiment donné envie aux clients de sortir. On parle du centre-ville de Poitiers à 7h45 avec Pierre-Marie Moreau, premier vice-président de la CCI dans un instant donc. À 8h, on parlera d'une info ici Poitou. La librairie Gibert à Poitiers obtient un sursis au tribunal. Le réseau est en redressement judiciaire. Et puis enfin, en football, les Bleus ont battu 3-0 la Suède. La météo qui donne aussi le sourire aujourd'hui.
0: Oui, en effet, de belles éclaircies tout au long de la journée, dans la Vienne comme dans les Deux-Sèvres, avec des températures fraîches là ce matin. Bah, ça fait du bien, mine de rien, ça fait du bien d'avoir 15 degrés du côté de Pompère. Vous avez 14 degrés à Sillard, 19 degrés déjà à Husseau avec de l'air frais, nous dit Catherine, 14 degrés 4 dans le Poitou, du côté. Ah, il n'y a pas la commune, Maryse, n'hésitez pas à la rajouter. Parce qu'on veut bien 14 degrés.
5: Bon, c'est bien.
0: Mais où ?
5: C'est
0: bah,
5: un
0: où
5: début d'info.
0: C'est un début d'info. On commence la phrase, mais on la finit pas. Il fait presque frisquer, nous dit Béni, du côté de Montmorillon. Bah ouais, on n'avait plus l'habitude hein, de cette petite fraîcheur. Là, on a 18 degrés à Vivonne avec un ciel dégagé, c'est ensoleillé. Des températures qui baissent un peu aujourd'hui avec des maximales comprises entre 27 et 29 degrés. Par exemple, à Saint-Mexant-l'École, à Charroux, vous aurez 29 degrés. À Mazières-en-Gâtine, à Niort, à Civray, du côté de l'île Jourdain, de Poitiers, 28 degrés. À Bressuire, à Parthenay, à Châtellerault, à Thouars, à Montcontour, 27 degrés. On a un petit vent de 20 km/h en moyenne. Et demain, bon, on prend les mêmes et on recommence un petit peu plus de degrés, entre 29 et 31.
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0: 7h36, vous pouvez danser. Ouais. You should be dancing pour démarrer ce mercredi 1er juillet. Nouveau chapitre, le taux du livret A qui va augmenter, le congé parental prolongé, des bonnes, des nouvelles un peu moins cool. Le gaz aussi va augmenter, mais regardons le verre à moitié plein. Musique.

0: Voilà qui fait plaisir. You Should Be Dancing, c'est les Bee Gees à 7h40. Au niveau musique, qu'est-ce qu'on va écouter ce matin, là, juste avant 8h? Oh, bon, on aura du Florent Pagny avec une chanson qui nous rappellera des souvenirs, mais aussi Zaz. Là, c'est dans quelques instants.
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0: Direction le Périgord pendant les vacances d'été, à Montignac-Lascaux exactement. Lascaux 4 reproduit dans son intégralité la grotte découverte en 1940 en Dordogne. Et pour ses 10 ans, le Centre international de l'art pariétal vous invite à remonter le fil de l'histoire. On découvre les coulisses. Un voyage à vivre tout l'été sur votre radio ici Poitou avec Clément Leblon. Il est aujourd'hui question du mode de vie de nos ancêtres.
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3: Alors, ces Homo sapiens qui étaient ici il y a 21 500 ans avaient un mode de vie bien différent du nôtre. Ils étaient, comme on dit, chasseurs, cueilleurs, pêcheurs, semi-nomades. Ça veut dire que ces Homo sapiens vivaient au rythme des saisons, au rythme des animaux. Quand les animaux décidaient de se déplacer, eh bien, nos ancêtres devaient démonter leur campement et les suivre pour pouvoir les chasser, hein, ce renne étant sa principale source de nourriture. Et aussi, ce renne, ils vont l'utiliser absolument pour tout, faire des vêtements, des outils, des bijoux. On dit semi-nomades puisqu'ils suivent ces animaux. Donc ils vont vivre quand les animaux se déplacent, principalement dans des tentes, des huttes, à l'image des tipis indiens que l'on trouve aujourd'hui, des troncs d'arbres avec des peaux d'animaux. Mais lorsque les rennes vont rester dans la région, ils ont de la chance dans la région, on a beaucoup d'abris sous roches. Ces abris sous roches que l'on trouve dans les falaises calcaires, des petites cavités qui ont l'avantage souvent d'être sèches. Ces abris sous roches, eh bien ils les ont habités principalement lorsqu'ils étaient orientés vers le sud, puisqu'ils ont certainement remarqué que le soleil pouvait réchauffer le calcaire toute la journée. Et le calcaire, c'est une pierre assez particulière qui a la capacité d'emmagasiner la chaleur du soleil pour la restituer. Donc finalement, on peut presque dire qu'ils ont utilisé leurs abris sous roches comme un radiateur naturel. Puis pour se protéger de la pluie, du vent, de la neige, bien, ils utilisaient certainement les mêmes troncs d'arbres qu'ils utilisaient pour faire des tentes et des huttes, les appliquer le long des parois et tendre des peaux d'animaux pour avoir un mur qui les protège de l'extérieur. Et ça, on peut presque l'affirmer, hein, puisque certains abris sous roches ont été préparés par nos ancêtres. Ils y ont fait des sortes de créneaux le long pour venir intercaler ces troncs pour éviter que ça se déplace. Et ça, ça veut aussi dire que nos ancêtres devaient revenir assez régulièrement aux mêmes endroits, sinon ils n'auraient pas pris du temps, de l'énergie à venir créer ces créneaux le long de ces abris sous roches.
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0: En résumé, les artistes de Lascaux sont des chasseurs-cueilleurs semi-nomades. Ils se déplacent au rythme de la nature, se nourrissent, hein, de ce que leur offre la vallée de la Vézère ou tout autre lieu dans lequel ils installent leur campement. On découvre les coulisses de Lascaux tous les matins à la même heure sur Ici Poitou. À suivre, 7h44.

0: On a une semaine de solde en plus pour cet été. On évoque le sujet dans 3 minutes après avoir écouté Zaz, Mon Sourire.
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0: Toujours garder le sourire, c'est ce qu'elle nous dit, Zaz, dans cette chanson Mon sourire à 7h47. Après une semaine de soldes, de canicule, est-ce que les commerçants constatent le retour des clients dans le centre-ville? On pose la question au premier vice-président de la CCI de Poitiers, gérant de la société LA Immobilier Entreprise.
1: Bonjour Pierre-Marie Moreau.
2: Bonjour à tous.
1: Vous êtes aussi conseiller municipal délégué au tourisme dans la majorité d'Anthony Brottier. On l'a dit, peu de clients dans les rues la semaine dernière, il faisait quand même bien chaud. Comment va l'activité dans le centre là cette semaine?
2: Alors en effet, l'activité aujourd'hui est morose hein, suite à ces 5 jours de canicule assez intense. Le début des soldes a été très clairement mis de côté et c'est normal pour privilégier la santé des clients et des collaborateurs. Maintenant, on attend en effet une reprise significative de l'activité pour ces soldes, mais aujourd'hui ça reste mou.
1: Un mot quand même sur le fait que c'est prolongé une semaine, c'est une bonne chose, une semaine de plus?
2: Oui, c'est une bonne chose parce que dans tous les cas, toutes les mesures qui vont être mises en place pour promouvoir ce commerce sont une bonne chose. Donc en effet, on peut que saluer cette décision.
1: Mais surtout que le commerce en centre-ville à Poitiers a un petit peu de mal en ce moment, on le voit quand on se promène dans les rues, il y a pas mal de locaux commerciaux qui sont vides. On pense notamment à la rue des Cordeliers ou maintenant même aussi rue Gambetta où des commerces ferment pas mal.
2: C'est ça, et je le disais en effet dans le cadre d'une précédente intervention chez vous début d'année, où ce début d'année était poussif, donc ça continue en fait, hein, l'activité reste présente, mais a du mal à se dynamiser. Donc justement, voilà, on va essayer de mettre en place tout un tas de mesures d'accompagnement pour promouvoir ce commerce de centre-ville et le commerce d'un point de vue général à l'échelle de Poitiers.
1: C'est quoi le problème? Sur quoi on essaie de travailler justement pour essayer de faire vivre un peu ce commerce qui souffre dans le centre-ville?
2: L'accessibilité, c'est un des premiers leviers pour permettre cette croissance d'activité, l'accessibilité par la tarification par exemple du stationnement.
1: C'est un vrai frein ça, le fait de devoir payer pour se garer?
2: C'est un vrai frein parce que quand vous avez le choix de ne payer ou de ne pas payer, c'est-à-dire d'aller en centre-ville ou dans les zones périphériques, le choix aujourd'hui chez le consommateur, il est vite fait. Il va en périphérie, à la simplicité, à la gratuité du stationnement. C'est un fait et c'est avéré.
1: Si je me mets à la place d'un automobiliste client qui veut venir consommer, qu'est-ce qui va me donner envie d'aller plus dans le centre que dans une galerie où les commerces vont peut-être être plus grands avec plus de choix? Qu'est-ce qui va me faire aller dans le centre-ville?
2: L'ambiance, la vitalité, la complémentarité des commerces, l'ambiance, un, par un centre-ville piéton qui est très agréable, deux, la vitalité d'un centre-ville qui est, par définition, avec plus de fréquentation qu'une galerie marchande, et la complémentarité des enseignes que vous pouvez y retrouver. Vous avez tout un tas d'activités, vous avez quasiment plus de 250 commerces, on peut dire que c'est la première galerie à ciel ouvert de Poitiers.
1: C'est cette diversité de commerces, il y a peut-être un intérêt à essayer de la sauver, de la préserver. C'est vrai qu'on l'a vu, pas mal de commerces qui ont fermé, notamment des magasins de chaussures dans le centre de Poitiers. Comment on essaye justement d'essayer d'accompagner ces entreprises pour qu'elles restent aussi sur place, qu'elles essayent de se battre pour faire vivre le centre?
2: Vous avez tout dit, c'est la diversité qui va faire la force d'attractivité d'un centre-ville. Donc en effet, quand vous avez un magasin de chaussures qui ferme, l'idéal serait de le remplacer par un magasin de chaussures ou d'une activité complémentaire. Donc comment on fait? Faut que la municipalité ait un œil actif et vigilant sur les nouvelles implantations, et deux, faut aussi que les professionnels comme nous par exemple on soit attentif sur la mixité d'activités, c'est-à-dire ne pas implanter trop de la même activité dans le centre-ville.
1: Est-ce qu'il n'y a pas un problème aussi de loyer de ces cellules commerciales? Est-ce que c'est pas un peu trop cher pour des entreprises de s'installer?
2: Alors ça, c'est en effet, c'est un sujet qui est récurrent, qui revient tout le temps, et je le dis haut et fort, non, il n'y a pas un sujet de loyer. Alors en effet, vous pouvez avoir des locaux vacants où les propriétaires, la caricature qui est aux Maldives, etc., ne veut rien entendre, mais ça n'existe pas. En tout cas, à Poitiers, ça n'existe pas. Nous avons des discussions sur des sujets qui pourraient être un peu décorrélé du marché, mais on reste sur des loyers accessibles à l'échelle d'un commerce.
1: Là, on a abordé pas mal de notes, on va dire négatives, mais pourtant, dans le centre-ville de Poitiers, il y a encore beaucoup de commerçants qui baissent pas les bras. Il y a des enseignes qui sont des institutions qui sont toujours présentes. On peut notamment penser à Finck. On a aussi des jeunes entrepreneurs, des jeunes gérants d'entreprises qui se lancent et qui ouvrent des boutiques et qui se battent pour faire vivre. Est-ce qu'il n'y a pas aussi un côté dynamisme aussi dans les activités, les événements pour soutenir ces chefs d'entreprise-là?
2: Absolument. Et d'ailleurs, je vous remercie de mettre un point sur cet aspect qui est le le principal, en fait. Oui, il y a des nouvelles implantations. En effet, il y a des départs, mais il y a des nouvelles implantations. Aujourd'hui, le sujet, c'est que ces nouvelles implantations sont un peu moins nombreuses que les fermetures. Donc, c'est notre boulot, en tant que professionnels, mais aussi en tant qu'institution, avec la mairie, la CCI et les fédérations économiques, d'accompagner ces nouvelles installations. Donc, vous l'avez dit, aujourd'hui, Poitiers a la chance d'avoir des indépendants très forts. Vous avez cité certains d'entre eux. Et c'est vrai, il y a une situation économique qui est compliquée, mais Poitiers reste quand même un des bons élèves au niveau national. C'est-à-dire qu'on est sur une activité qui est à peu près stagnante. Donc ça, c'est plutôt un bon point d'un point de vue activité générale.
1: Du coup, une dernière question, comment on donnerait envie à des commerçants qui voudraient s'installer? Comment on va essayer de les attirer pour les faire venir à Poitiers?
2: Alors, je pense qu'il y a plusieurs moyens. Il y a le rôle de l'association des commerçants, dont l'AG était hier soir, qui promeut ce centre-ville et le dynamise par des animations assez puissantes, notamment le marché de Noël. Donc ça, c'est le premier point, les attirer par la démonstration que c'est un centre-ville dynamique. Deux, en effet, les professionnels qui vont présenter le centre-ville de Poitiers et ses performances économiques, qui sont, comme je vous l'ai dit, plutôt satisfaisantes si on se compare au national. Et puis trois, c'est l'esprit entrepreneurial qu'on doit promouvoir aussi sur le territoire, en disant voilà, Poitiers c'est un nid entrepreneurial, vous pouvez le faire à l'échelle du centre-ville de Poitiers, parce qu'en effet les risques doivent être maîtrisés. Donc, on parlait des loyers tout à l'heure, ça reste des loyers modérés, encore une fois, d'un point de vue global. Il peut y avoir des exceptions, mais en tout cas, c'est un bon cocon pour entreprendre.
1: Merci beaucoup, Pierre-Marie Moreau. Je rappelle que vous êtes conseiller municipal délégué au tourisme, mais aussi vice-président de la CCI de Poitiers. Merci beaucoup.
2: Merci.
0: À 7h54, il se produit à l'Olympia en ce moment et on a trop hâte de l'applaudir chez nous en octobre à l'Arena Futuroscope. De date, c'est complet. Hein. C'est Florent Pagny avec nous ce matin sur Ici Poitou. Nous, on vous dit bienvenue sur Ici Poitou et lui vous dit bienvenue chez moi.

0: Et toujours, toujours, il sera bienvenu dans le Poitou en octobre à l'Arena Futuroscope. C'était Florent Pagny.
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0: Oh là là, cyberattaque, cyberattaque. Bonjour Stéphane Bern.
3: Bonjour Aurélie et bonjour le Poitou.
0: C'est parti pour le petit cours d'histoire comme chaque matin. Et ce matin, on voyage au temps où l'information voyage déjà très vite.
3: Bien avant les hackers et les virus, la France connaît déjà sa première cyberattaque. En 1834, entre Paris et Bordeaux, une étrange ligne traverse le paysage. Des tours équipées de bras articulés. C'est le télégraphe de Claude Chappe, un système optique qui permet d'envoyer des messages à distance en quelques minutes seulement. Une sorte d'Internet, mais en version tortue ou escargot. À l'époque, ce réseau est réservé à l'État. Mais deux hommes vont trouver la faille. Les frères jumeaux François et Louis Blanc. Des financiers malins qui veulent obtenir des informations boursières avant tout le monde. Deux jumeaux qui bossent dans la finance et qui montent une combine pour gagner de l'argent. On dirait le pitch d'une nouvelle série. Leur idée est redoutable, ils corrompent un opérateur sur la ligne. Celui-ci ajoute discrètement des signaux codés dans les transmissions officielles. Rien de visible pour les autorités, mais à l'arrivée, un complice décrypte le message et transmet l'information aux spéculateurs. Résultat, les frères Blancs peuvent anticiper les cours de la Bourse de Paris depuis Bordeaux et réaliser d'importants profits. On parle de 100 000 francs en deux ans. Les Bordelais ont toujours su faire fructifier leur pot de vin. Jusqu'en 1836, où l'arnaque est découverte. Les frères Blancs passent 7 mois en prison. Mais surprise, aucun texte de loi ne prévoit ce type de fraude. Le code pénal est aussi à la page que quelqu'un qui utilise encore le Minitel de nos jours.
4: Votre Minitel ? Ils ne demandent qu'à vous rendre service.
3: Ils sont blanchis et quelques semaines plus tard, en février 1837, une commission parlementaire présente un rapport appelant à réserver exclusivement l'usage du télégraphe à l'État. Comme quoi, même avant Internet et la fibre, certains avaient déjà la fibre de l'escroc.
0: Merci beaucoup Stéphane.
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0: Comment ça va aujourd'hui? J'espère que vous avez la forme. Il est 8h. L'heure des informations présentées par Clément Tricot.
5: Vous allez encore pouvoir chercher des livres d'occasion chez la librairie Gibert à Poitiers. C'est une info ici Poitou. La boutique Poitevine reste ouverte au moins jusqu'à l'automne. Le réseau en redressement judiciaire depuis avril a obtenu un sursis lundi lors d'une audience au tribunal de commerce de Paris. Une annonce qui soulage au moins quelques semaines les 12 salariés et leurs clients, William Giraud.
6: Aurélia travaille à la librairie depuis 1998, représentante du personnel. Elle était à Paris lors de l'annonce de la poursuite d'activité.
7: C'est une excellente nouvelle. Alors pour l'instant, tout n'est pas reparti vraiment, puisqu'il y a encore des maisons d'édition avec lesquelles on ne travaille toujours pas. On n'a pas encore la possibilité d'avoir les ouvrages comme on le souhaite, puisqu'on a des problèmes de transporteurs. Mais ça devrait être résolu pour pouvoir reprendre le travail sereinement.
6: Dans les rayons, les clients aussi se réjouissent de cette décision. Philippe est un fidèle acheteur depuis 4 décennies.
8: Très bonne nouvelle pour nous et puis pour tous ceux qui considèrent Gibert comme une institution à Poitiers. Quoi. Enfin, moi, je suis assez passionné de bande dessinée, donc je sais qu'il y a un spécialiste de la bande dessinée capable de m'orienter. Et puis pour tous les autres ouvrages ou papeterie aussi, oui, c'est vraiment un magasin très important à Poitiers.
6: Depuis plusieurs semaines, la clientèle s'était émue auprès des salariés de l'avenir du site Poitevin.
7: Il y avait une inquiétude, certains pensaient que le magasin allait fermer. Et puis on a aussi des clients qui nous sont fidèles et qui continuent à venir nous voir. C'est très important pour nous de se sentir soutenus.
6: Désormais rendez-vous à l'automne pour connaître la suite du plan de redressement chez Gibert.
5: Mais cette période d'observation prolongée jusqu'à l'automne concerne 13 magasins régionaux du groupe. Miser sur la gratuité des parkings, des événements publics ou encore sur la diversité de l'offre commerciale. Voilà les pistes évoquées pour faire vivre le centre de Poitiers. C'était évoqué ce matin par notre invité Pierre Marie. Marie Moreau, délégué au tourisme à la ville et premier vice-président de la ville de Poitiers. Une manière de lutter contre la vacance commerciale et de dynamiser l'activité. Notez que les soldes d'été sont prolongés d'une semaine cette année pour compenser les pertes liées à la canicule de la semaine dernière.
0: Faire le plein est un peu moins douloureux.
5: Et dans le Poitou, on est repassé sous les 2 euros le litre, 1,90 euros le sans-plomb 95 ou à peu près 1,80 euros le gasoil. Des prix au plus bas depuis 4 mois avec la guerre au Moyen-Orient. Ça change pas mal le budget de Cédric, commercial à Poitiers, croisé à la pompe.
9: Je suis remboursé au kilomètre effectué avec ma voiture. Donc c'est vrai que je fais entre 50 et 60 000 km par an. Quand on paye beaucoup plus cher le gasoil au litre, eh bien, il y a un manque à gagner pour moi aussi, c'est sûr. C'est conséquent, c'est sûr. Ouais. Ça peut représenter plus d'une centaine d'euros par mois, voire 200 euros. Ouais. Un plein complet, là, vous voyez, c'est 120 euros. Le même plein, il y a quelques semaines, j'étais à 150. D'ailleurs, je faisais plus jamais le plein à ces prix-là. Quoi.
5: On est sur ici.fr. On vous partage une carte. C'est de une manière de lister les prix des carburants près de chez vous. Attention, le risque incendie, toujours sérieux chez nous dans le Poitou. La légère baisse des températures ne doit pas faire baisser la vigilance. Hier, 3 feux se sont déclenchés en fin d'après-midi. Exemple, le premier vers 16h30, parti dans un champ sur la commune d'Ancigné au sud de Mel. 4 hectares de paille et de chaume ont brûlé. Les océans chauffent aussi. Nouvelle moyenne record de 21 degrés à l'échelle du globe. Un constat inquiétant pour la biodiversité, mais qui n'étonne pas vraiment les organismes scientifiques, Mercator ou encore l'européen Copernicus. Un artisan de Sévrien accusé d'arnaque par une dizaine de clients. Les victimes reprochent au gérant de l'entreprise Joyce Home Menuiserie, basée à Niort, de ne jamais avoir lancé des travaux. Changement de porte, fenêtre ou portail. Par contre, il a bien encaissé des acomptes de plusieurs milliers d'euros parfois. Depuis, il ne donne plus de nouvelles. Notre enquête est à réécouter sur ici.fr. Pas mal de changements entrent en vigueur ce 1er juillet. Pour les parents, bonne nouvelle, le nouveau congé de naissance vient s'ajouter au congé maternité ou encore paternité. Les parents peuvent maintenant prendre 1 à 2 mois supplémentaires avec le maintien de 70% ou 60% du salaire net. Le prix du gaz augmente lui de 7,4%. On vous a tout mis sur ici.fr. En parlant de date, notez celle-là dans votre agenda. L'élection présidentielle se tiendra les dimanches 18 avril et 2 mai 2027. Une annonce qui doit être officialisée en Conseil des ministres.
0: Enfin, vous avez peut-être entendu vos voisins hurler 3 fois cette nuit.
5: Mais monstrueux hier, les Bleus se sont qualifiés pour les 8e de finale de Coupe du Monde. Et à chaque fois, donc, les voisins ont dû hurler sur les buts des Bleus. Victoire 3-0 contre la Suède avec un doublé de Kylian Mbappé. L'équipe de France qui montre qu'elle est au-dessus du lot dans cette compétition, Xavier Monferrand.
10: Il y a parfois des gestes qui veulent tout dire, comme lorsque Kylian Mbappé s'est rué sur son sélectionneur lorsqu'il a ouvert le score. Didier Deschamps de retour après avoir assisté aux obsèques de sa mère en France. Les Bleus sont connectés et ne font qu'un, selon le capitaine Mbappé.
11: Toute l'équipe était là avec lui. C'est important, il y a des choses qui sont plus importantes qu'une Coupe du Monde, plus importantes que le foot. C'est l'ADN de ce groupe, d'être tous ensemble, de vraiment être soudés. Et on est tous derrière le coach, peu importe ce qui se passe, peu importe ce qui va se passer, on est tous derrière lui et on voulait lui faire ressentir qu'il n'était pas tout seul.
10: Mbappé et les Bleus ont suivi leur sélectionneur, ils ont pris au sérieux leur adversaire et n'en ont fait qu'une bouchée comme des précédents. Cette équipe est hors du commun, mais attention à ne pas se voir trop beau, trop tôt, prévient le défenseur Malo Gusto.
12: Non, on ne sent pas invincible, ce serait, je pense, inconscient de dire ça, mais on sait qu'on... On a la confiance avec nous, voilà, on sait que tout le peuple français est derrière nous aussi, on arrive à les faire vibrer, je pense que c'est à nous de continuer comme ça et voilà, montrer qu'on veut se battre pour la Coupe tout simplement.
10: Et la prochaine étape pour les Bleus, c'est un 8e de finale à Philadelphie, samedi, face au Paraguay, tombeur de l'Allemagne, pour se rapprocher un peu plus de la 3e étoile.
5: Ce sera un match à vivre sur ici.fr et sur ici.tou. Autre qualifié hier, la Norvège a battu la Côte d'Ivoire 2-1, le Mexique, l'Équateur 2-0, à suivre. Angleterre, République démocratique du Congo, Belgique, Sénégal et enfin États-Unis, Bosnie-Herzégovine.
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5: Aujourd'hui, la météo, c'est un peu plus de fraîcheur qu'hier, Aurélie.
0: Oui, en effet, entre 27 et 29 degrés pour cet après-midi, c'est les maximales. Les températures qui baissent un petit peu. À Thouars, à Tenzé, à Châtellerault, à Bressuire, à Partenay ou encore du côté de Montcontour, vous aurez 27 degrés. À Niort, à Civray, à l'Île-Jourdain, à Montmorillon, à Poitiers, c'est beaucoup plus agréable comme ça avec 28 degrés. À Saint-Mexant-l'École, à Charroux, du côté de Chauvigny, 29 degrés avec un petit vent en moyenne à 20 degrés et de belles éclaircies hein, tout au long de la journée. Demain, grand soleil et des températures qui qui remonte un peu entre 29 et 31 degrés. Ensuite, ça va remonter au fur et à mesure de la semaine. Fin de semaine, hein, on attend ces fameux 35 degrés.
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0: Sur la route du boulot, quelques jours encore à bosser pour certains d'entre vous. Ça sent les vacances, on boucle tous les dossiers là avant de pouvoir partir sereinement. Et ici Poitou vous accompagnera aussi pendant vos vacances, bien évidemment, avec de l'actu locale, de la musique, de la bonne humeur. Et à 8h08, pour la musique, j'appelle Alain Chamfort.

0: La fièvre dans le sang, c'est monsieur Alain Chamfort pour vous accompagner là ce matin. Il est 8h11 et vous écoutez. Et merci beaucoup, vous écoutez ici Poitou. Dans un instant, le rendez-vous anti-arnaque. Des voleurs essaient de piquer vos bijoux. Alors attendez, à cause d'une. Avec, grâce pour eux, une prise de judo. Rien que ça, qu'est-ce que c'est que cette histoire? Rendez-vous dans 3 minutes.
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0: On joue, c'est parti, à vous la détente. Une valeur de 300 euros, ce super bain de soleil, couleur anthracite. Le matelas, oh là là, comme il est moelleux. À vous la détente, vous allongez, vous asseyez, vous faites comme vous voulez. 05 49 60 20 20, vendredi, on appelle le ou la grande gagnante de ce superbe bain de soleil qui est tout moelleux. À vous de jouer, vous vous sélectionnez aujourd'hui en me disant quelle est cette chanson de l'été. Là, normalement, vous bougez un petit peu les épaules. Ou vous tapotez les mains sur le volant. Généralement, c'est ce qui arrive. Vous reconnaissez? Vous aimez la chanson? Ou l'artiste? Ou l'artiste? Une chanson qu'on a...
3: C'est un blind test?
0: Énormément entendu. Ouais. Vous l'avez, vous, Clément Tricot, ou pas?
3: Je regarde.
0: Ben voilà, il regarde la réponse. Ben oui, facile. Allez, 05 49 60 20 20, faites pas les timides, à vous de jouer. En jeu, votre sélection pour remporter vendredi un super bain de soleil.
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4: Je vais répéter juste une chose, Christophe, Aurélie, Clément. 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
3: Ça nous touche.
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0: J'ai une arnaque plutôt atypique à partager ce matin avec vous sur Ici Poitou. Il est 8h14, Aude Razeau. Des voleurs essaient de piquer nos bijoux avec une prise de judo. Qu'est-ce que c'est que cette histoire?
7: Oui, des cas ont été signalés dans plusieurs villes de France. Je vous plante le décor. Vous marchez tranquillement dans la rue. Un homme vous aborde et il propose de vous montrer une prise de judo. Alors oui, ça paraît très étrange dit comme ça, mais l'homme ne vous sort pas ça à brûle-pourpoint. Avant ça, il vous a mis un peu en confiance, il vous demande une cigarette, il discute avec vous, il commence à parler de sport, il est sympa, il vous dit qu'il fait du judo, et hop, sur le ton de la rigolade, il vous sort son histoire de démonstration de judo. Alors parfois c'est du judo, parfois c'est de la danse, parfois c'est un câlin, une embrassade, bref, dans tous les cas, ce voleur a dans le viseur votre collier ou votre chaîne en or.
0: Oui, bon, dis non quoi, est-ce que les touristes sont particulièrement visés ?
7: Pas forcément, mais oui, si vous jouez aux touristes cet été, c'est vrai que les malfaiteurs vous repèrent de loin et vous êtes une cible, c'est évident. Vous avez aussi l'arnaque au bracelet. Là, le voleur s'approche, il vous tend la main comme si il voulait vous serrer la main, vous avancez votre bras et hop, il vous met au poignet un bracelet tressé. Il l'attache, il vous sort un baratin, une histoire de bracelet de l'amitié ou de bracelet qui porte chance et le voilà qui vous demande de l'argent en échange de ce bracelet que vous n'avez pas du tout demandé. Si vous refusez, il peut se montrer, attention, un peu agressif. La meilleure parade dans ces cas-là, la police le dit, elle est au tout début en fait. C'est d'éviter, c'est de s'éloigner de toute personne qui cherche à établir un contact physique un peu étrange avec vous dans la rue.
0: Mais ouais, bah dites que vous êtes pressé. Hein. On l'a fait tous celle-là. On l'a déjà tous fait. Non, je peux pas là. Je suis pressée, j'ai rendez-vous. Merci beaucoup Aude. 8h15. Ah, voilà qui fait plaisir. Il fait beau, il fait moins chaud. On a un très beau bain de soleil à vous offrir vendredi matin à 8h20. C'est la sélection là pour le moment tous les matins et en plus on écoute Lionel Richie All Night Long. Franchement, eh ben on dit oui, plaisir d'offrir.

0: Ça fait plaisir d'écouter Lionel Richie à 8h20 sur RCI Poitou. Bon, je connais un certain Julien qui aimerait bien se détendre un petit peu, tranquille, avec le petit cocktail qui va bien, la petite bière, pourquoi pas, avec modération, sur le futur bain de soleil qu'il aura peut-être chez lui à la maison. Il part bosser là en ce moment, direction Lavoux. Bonjour Julien.
1: Bonjour Aurélie.
0: Julien, le bain de soleil d'une valeur de 300 euros, c'est la grande sélection hein, toute cette semaine jusqu'à vendredi 8h20. Si vous avez le fameux coup de fil, eh ben, ce sera la bonne nouvelle. Ce serait pas mal, il y a de la place à la maison ?
1: Oui, c'est pas ce qui manque, quoi. Il y a une terrasse, il y a tout ce qu'il faut.
0: Ok, très bien. Bon, donc ça veut dire qu'ok, on peut jouer.
2: Ça donne envie.
0: Déjà, ok, on peut jouer. Écoutez ça. Petite intro musicale. Qu'on connaît quand même par cœur, qu'on a entendu de nombreuses fois, souvent un petit peu plus l'été aussi. Qui est cet artiste ? Quelle est cette chanson, Julien ?
1: Ah ben, je dirais « Sous le soleil des tropiques » Gilbert Montagnier.
0: Gilbert Montagnier, vérifions. Bravo Julien. Ben oui, Gilbert Montagnier, en effet, bingo, Sunlight des Tropiques. Je note votre prénom. Ça commence à sentir la détente, Julien. Ça commence.
1: Ouais. Je vais prendre ma journée pour être sûr de recevoir le coup de fil vendredi.
0: Vendredi, on bosse pas. Sait-on jamais s'il y a le coup de fil à 8h20 pour ensuite avoir ces superbes bains de soleil là, d'une valeur de 300 euros en partenariat avec Truffaut à Migné-Auzance. Ben, c'est tout ce qu'on vous souhaite. Est-ce que ça sent un peu les vacances qui approchent ou pas encore pour vous, Julien ?
1: Ah oui, ça approche d'ici fin juillet, ouais. Donc pique-nique des voisins ce week-end, donc le bain de soleil, ça serait idéal, ouais. Au bord de la piscine, ça serait top. Ouais.
0: Ah oh là là, ça donne envie, ça. En tout cas, pique-nique des voisins, bon parfait. Donc déjà, vous avez un chouette quartier, vous entendez bien entre voisins.
1: Super quartier, ouais, impeccable.
0: Génial, ça, parfait, parfait. Si ça fait des petits pique-niques, des petits apéros là, surtout que il fait moins chaud le soir, c'est vachement agréable là, à la fraîche. On est plutôt
1: c'est
0: bien.
1: Ça.
0: Bon ben Julien,
1: avec la Coupe du Monde, c'est l'idéal, ouais.
0: Ah ouais, bon, passez de bonnes vacances en avance. Il n'y a plus qu'un petit mois à attendre. Vous restez dans le Poitou ou pas ?
1: Non, je sais pas si je dois le dire, mais on va aller en Corse. Ouais.
0: Oh, si, dites-le. mais on vient avec vous. La Corse, c'est génial. Vous allez dans quel coin ?
1: Bon, on va essayer le sud, plutôt Farniente cette année. Oh. On va essayer de se poser un peu plus.
0: Oh là là, c'est magnifique, la Corse.
2: Beau programme.
0: Doucement sur la Pietrarossa. Hein, on connaît.
1: Ouais, moi, je suis sans alcool, mais bon,
0: Très bien. Bah, on prend votre.
2: Bah, tant mieux.
0: Ça enlève plus pour les autres.
1: Ça enlève pour les autres, c'est ça.
2: C'est très bien aussi de vivre sans alcool.
0: Mais c'est très bien aussi. Bah, en effet, il n'y a pas de règle. Merci beaucoup, Julien. On croise les doigts pour vendredi matin à 8h20. Passez une excellente journée.
1: À vendredi alors, pas de problème.
0: À bientôt. C'est vrai que tout de suite, on pense à la bière corse.
2: C'est même mieux pour la santé, presque, on a envie de dire.
0: Mais exactement. Il fait bien, Julien. Est-ce qu'on partirait pas du côté de Tahiti aussi après la Corse?
2: Allez, on y va.
0: On y
2: Mes
0: va.
2: Mes valises sont prêtes.
0: Tout en restant dans le Poitou. Désolé, vous allez entendre cet accent. Dans Les gens d'ici ce matin, Sonia Brunet rencontre une professeure de sciences économiques et sociales et elle est venue de loin pour enseigner à Poitiers.
3: Donc je suis Vairea, Taerea, nom de famille. Je suis enseignante à Poitiers depuis 2018 et actuellement au lycée Victor Hugo depuis 3 ans.
4: Tout le monde vous appelle Vaï. Exactement. Moi je vais prendre la formule courte.
3: Oui.
4: Vaï d'ailleurs, en tahitien, ça veut dire quoi ?
3: Ça veut dire l'eau, le mot poétique pour le dire. On dit papé dans le langage courant, mais quand on fait de la poésie ou de la chanson, l'eau, on le traduit par Vaï.
4: Quel regard vous avez porté sur Poitiers quand vous êtes arrivé ?
3: Alors la première chose que j'ai vue à Poitiers, c'est la gare. J'ai pas trouvé ça très joli. Je dois l'avouer, je viens de Montpellier. Alors j'ai fait mes études à Montpellier. Quand je suis arrivée à Poitiers, j'ai un peu pleuré. J'ai trouvé la gare très grise. Je vis encore pas très loin de la gare. Mais pour rien au monde, au bout de 7 ans, je ne changerai de quartier parce que j'ai appris à aimer Poitiers et j'aime beaucoup le quartier où je vis actuellement. Pas le quartier de la gare, c'est un quartier attenant à celui de la gare. J'habite dans les 3 quartiers.
4: Ok.
3: Voilà, pas loin de la place Montière-Neuf, donc je suis pas très loin de la gare.
4: Vaiana, vous le trouvez comment ce film ? C'est film.
3: Je les trouve magnifiques. Quand le 2 est sorti, j'ai eu un peu peur qu'il soit pas à la hauteur du 1. Et là, c'est un avis que beaucoup de Polynésiens partagent comme moi. On le trouve très authentique et très fidèle, en fait, aux anciennes légendes polynésiennes. Donc, ne serait-ce que par le personnage de Maui, avec tous ses tatouages. Chaque tatouage qu'il arbore, en fait, sur son corps, c'est une ancienne légende. Et même les personnages sont fidèles à ce qu'on voit d'un Polynésien, comme le paysage, je le trouve magnifique. J'ai pleuré devant le 1 et j'ai pleuré devant le 2 aussi.
4: Tatouage, vous en avez un, Vail, sur l'avant-bras ?
3: Exactement, c'est un tatouage que j'ai fait à mes 27 ans. Chez nous, c'est pas juste esthétique, ça a forcément une signification. Par exemple, là, j'ai une manchette, en fait, sur l'avant-bras, mais au niveau du bas, c'est beaucoup les femmes qui se tatouent à cet endroit, alors que les hommes vont préférer, par exemple, le mettre sur le haut du bras. Là, par exemple, j'ai les péoué, ce qu'on appelle, donc c'est un art, enfin... C'est de l'artisanat polynésien avec des feuilles de pandanus. Et souvent, dans la signification des tatouages, c'est l'attachement aux racines, à la culture. Et vu que ça fait longtemps que je vis en métropole maintenant, j'ai quitté la Polynésie en 2013. Et ça a été très difficile d'être loin de chez moi parce que c'est complètement différent. Peu importe ce que je fais dans ma vie et peu importe quel sera mon voyage, j'y retournerai toujours. Et je suis une Tahitienne pure jus.
0: Oui, ça donne envie d'y aller. Elle est professeure de sciences économiques et sociales. Elle enseigne à Poitiers. Elle est très présente dans la vie associative des trois quartiers. Merci pour cette rencontre que vous réécoutez sur ici.fr. 8h26, dans un instant, on vous fait un résumé de l'actualité de ce 1er juillet, de tous les changements que ce changement de mois engendre. L'actu, c'est après Calogero.

0: Calogero pour vous accompagner. 8h30, l'info d'ici dans un instant. Les gérants du camping Pays de Joie ont le sourire.
1: L'établissement situé dans le sud de Sèvres est classé deuxième meilleur de France par le site de réservation Pitch Up. Nous avons rencontré le gérant Kurt, ravi de cette consécration qui repose sur l'avis des clients.
0: On comprend. Ça va nous donner envie d'aller en vacances en camping.
1: Il y a 6 places.
0: Oh là là. Ben on est deux déjà. Bon, les détails après le 90 secondes. Avec vous, Cyril Ardot.
2: Avec l'art et la manière, sans trembler et sans difficulté, l'équipe de France de foot se qualifie pour les huitièmes de finale après avoir battu la Suède 3-0, un doublé de Mbappé et un but de Barcola. Prochain match, ce sera samedi contre le Paraguay. 5 plaintes déposées par des parents d'élèves après des soupçons de viol et d'agression sexuelle sur des enfants d'une école maternelle de Bordeaux. C'est une info d'ici Gironde. Une enquête est ouverte contre 2 hommes, un ATSEM et un animateur périscolaire. Les deux ont été écartés. 6 départements du sud de la France, des Pyrénées-Orientales aux Bouches-du-Rhône, sont en vigilance rouge aux feux de forêt. 4 départements toujours en alerte orange canicule, la Corse, le Var et les Alpes-Maritimes. Un dôme de chaleur est attendu dès ce week-end, mais la France devrait en être un peu en marge, dit la filiale risque de Météo France. Des dépenses qui flambent et des communes qui renoncent partiellement à s'assurer face aux événements climatiques extrêmes. 8 communes françaises sur 10 ont vu leurs dépenses d'assurance augmenter depuis 2020, selon une étude de l'ONG Reclaim Finance. Un mois après son placement judiciaire, le groupe Nosoli annonce la fermeture de 11 magasins Furet du Nord et des Citres, jusqu'à 163 postes supprimés. La boutique emblématique et historique de des Citres, place Bellecour à Lyon, est notamment concernée. Et puis jusqu'à 2 mois de plus auprès de son bébé, le nouveau congé de naissance entre en vigueur aujourd'hui. Il s'ajoute au congé maternité et paternité et est indemnisé à 70% du salaire le premier mois, 60% le second mois.
1: Merci Cyril Ardot. Autre bonne nouvelle à l'approche des vacances, l'un des meilleurs campings de France est dans les Deux-Sèvres. Le camping Pays de Joie, situé à Sauzet-Entrebois, près de Civray, est deuxième au classement du site de réservation Pitch Up. Une grosse satisfaction pour les gérants, puisque ça repose en grande partie sur les avis des clients, mais aussi sur des critères comme le rapport qualité-prix. Et vous êtes allé visiter le site, Clara Vincent.
3: Le Pays de Joie, sur le podium des meilleurs campings de France, quand on pose la question à Kurt, son gérant, la réponse est sans détour. Qu'est-ce que ça vous a fait quand vous avez su ça?
4: Ça fait nous fiers.
3: Nous, à savoir lui et sa compagne Katia.
4: C'était notre rêve depuis 7 ans.
3: C'est en 2021, il y a 5 ans, que tout commence ici, dans les Deux-Sèvres, pas vraiment à côté de chez eux.
4: On vient de Belgique, on en cherchait ici parce que, avec le microclimat, on aime des gens français, c'est que 700 km de chez nous.
3: Ce camping était en cours de construction quand ils l'ont racheté.
4: On a vu l'idée, qu'est-ce qu'on pouvait faire avec et ça en a plus.
3: Le bâtiment est une ancienne ferme.
4: Ici, il avait 6 étables de chevaux quand on est arrivé.
3: La bâtisse en pierre abrite aujourd'hui un bar et 2 gîtes.
5: Et c'est vous qui faites tous les travaux?
4: Ouais.
3: Il faut dire que Kurt est un ancien maçon. Autour, le terrain fait 1 hectare.
4: On a la piscine.
3: Parsemé d'arbres fruitiers.
4: On a le terrain de jeu. Il y a le pétanque, le jeu pour taper sur les clous.
3: La capacité maximale est de 6 emplacements.
4: On a fait un mini camping.
3: Mini, mais qui offre de l'espace. Le camping obtient d'ailleurs 10 sur 10 en matière d'hébergement et d'équipement.
4: Normalement, dans un camping, il y a un emplacement. Pour nous, c'est pour une caravane. Tu peux mettre 3. Tu ouvres ta porte, il y a un Hollandais là, bonjour.
3: Ici, pas de voisin trop proche, mais vous pourriez tomber sur Barbara, le cochon du camping.
4: On a adopté, c'est comme un chien. Quand tu l'appelles, elle vient. Quand tu dis suis-moi, elle te suit. Elle fait tout.
6: Nous adorons le cochon, oui. Oui, oui. Alison et Sarah.
3: Deux campeuses originaires d'Angleterre.
6: Nous sommes ici pour 3 mois. En France.
3: C'est la première fois qu'elles viennent.
6: Ici, il y a les meilleurs campings. L'année prochaine, nous retournons ici. Oui.
4: Definitely.
3: Si vous êtes vous-même tenté, sachez que le camping n'affiche pas complet, du moins pas encore.
1: Mais comptez environ 22 euros la nuit pour un emplacement.
0: Dépêchez-vous pour réserver ce 6 places. Là, on vient d'annoncer que c'était pas complet. Je peux vous dire que je pense que dans 2 minutes, ça y est, c'est complet. 8h34, miser sur la gratuité des parkings, multiplier les événements, garantir la diversité de l'offre commerciale.
1: Voilà les pistes évoquées ce matin pour faire vivre le centre de Poitiers par notre invité Pierre-Marie Moreau, délégué au tourisme à la ville et puis est aussi vice-président de la CCI. Les soldes d'été, d'ailleurs, ont du mal à démarrer à Poitiers à cause de la canicule qui fait fuir les clients, on l'entendra. Bonne nouvelle sur la route des vacances, le prix de l'essence continue de baisser à la pompe dans le Poitou. Et puis, France-Suède 3-0, les Bleus sont qualifiés en 8e de finale de Coupe du Monde.
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1: Il fait un petit peu plus frais qu'hier, mais on s'attend à un retour de la chaleur.
0: Ouais, le matin, là, ça fait plaisir d'avoir un petit peu de fraîcheur. Cet après-midi, entre 27 et 29 degrés, et ensuite, ça grimpe, hein, demain jusqu'à 31 degrés, et ça continue de grimper jusqu'en fin de semaine et début de semaine prochaine. De belles éclaircies tout au long de la journée, donc on n'oublie pas, hein, bien évidemment, la bouteille d'eau si vous allez vous balader, la crème solaire si vous allez vous balader, le chapeau si vous allez vous balader. C'est le kit de l'été obligatoire. Le petit vent, il est présent de 20 km/h en moyenne pour aujourd'hui. Demain, pareil, avec demain un grand soleil, des températures maximales comprises entre 29 et 31 degrés. Et là, aujourd'hui, hein, à Thouars, appartenez à Bressuire, vous aurez 27 degrés. À Niort, à Civray, du côté de l'île Jourdain, de Poitiers, de Montmorillon, 28 degrés. À Saint-Mexant-l'École, à Charroux, à Chauvigny, 29.
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0: Sauvez-moi. Non, c'est pas mon appel à l'aide, c'est celui de Jeanne Masse. Pour démarrer cette nouvelle journée, c'est mercredi, on est le 1er juillet, j'espère que vous êtes en forme, j'espère que les vacances approchent pour vous. Et vous notez, hein, qu'on ne vous lâche pas les baskets, le matin, en matinée, l'après-midi, le soir, sur Ici Poitou.

0: Oui, c'est elle, Jeanne Masse sur ici Poitou à 8h39. Maillot de bain, serviette de plage, les valises se préparent si vous partez en vacances. Vous allez peut-être prendre l'autoroute. Eh bien, Valère Coréard va nous donner des astuces économie. On a hâte de savoir. Rendez-vous d'ici 2 minutes. Justement, le maillot de bain, les serviettes de plage, c'est peut-être ça vos plaisirs de l'été. Son prénom, c'est Julie. Elle est auditrice d'ici Poitou. Sa mission, nous raconter ses petits plaisirs de l'été et la peinture en fait partie.
1: Mais après, comme j'ai dit, c'est des trucs imaginaires que je peins. Donc, ça se trouve, il y a des animaux qui n'existent même pas. Bonjour, je m'appelle Julie. Donc, mon petit plaisir de l'été, c'est faire de la peinture, dessiner des mangas, profiter de la vie, etc., etc. Sereine et paisible, en fait. Je pense à rien et je suis dans ma petite bulle, tout simplement. Après, il y a aussi Dali que j'aime beaucoup.
2: Quel est votre style? Est-ce qu'il se rapproche justement du style de Dali?
1: C'est des paysages, on va dire, très, très, très imaginaires. Surtout la nature. Et pas le béton, quoi.
2: Ah, vous n'aimez pas le béton?
1: Non, j'aime pas le béton.
2: Particulièrement l'été?
1: Oui, surtout que ça fait remonter toute la chaleur. Donc, non. C'est mon monde à moi. J'ai mon atelier chez moi. Pour me sentir bien, je peins sur mon balcon. Quand je peins des forêts, c'est sentir la brise, sentir l'odeur des arbres, l'odeur de la végétation, tout ça, quoi. Un petit tabouret quand je suis fatiguée, sinon je peins debout. Juste à côté, une boisson bien rafraîchissante. J'aime bien le petit rosé aussi.
2: Pourquoi c'est plus facile de peindre l'été?
1: Moins de grisailles. Et sur Bordeaux, il n'arrête pas de pleuvoir sur le mois de mars, sur le mois de janvier. Là, bon, c'est vrai qu'il fait très chaud, mais voilà, le beau temps, le soleil. On va dire c'est mon sas de décompression. Et c'est là où je me défoule.
2: Si on veut vous demander quelque chose, c'est après la peinture.
1: Après la peinture.
2: Faut attendre que vous sortiez les pinceaux.
1: Tout à fait. En tout cas, je m'appelle Julie et c'est mon plaisir de l'été. À Bordeaux.
0: Il y en a, on peut partager avec eux, leur parler après le premier café du matin. Ben Julie, c'est après la première peinture. C'était son petit plaisir de l'été. Si vous aussi, vous aimez bien peindre, dessiner, si vous avez des occupations là l'été pour les vacances, pour vous occuper, ben n'hésitez pas, petit message sur WhatsApp au 05 49 60 20 20. On a hâte de découvrir comment vous aimez vous occuper.
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0: Voilà l'été, voici ici et voici les économies par Valère Coréard, car chaque jour, eh bien, il nous partage un bon plan, une astuce pour avoir un petit peu plus de sous dans le porte-monnaie, on dit pas non. Aujourd'hui, Valère, vous vouliez nous parler de l'autoroute.
2: Cet été, vous allez peut-être emprunter ce qu'on appelle les autoroutes en flux libre, c'est-à-dire sans péage. Si vous avez un boîtier de télépéage, c'est facile, mais si ce n'est pas le cas, voici comment payer la note, éviter une amende et aussi éviter de vous faire arnaquer. Depuis quelques années, certains axes autoroutiers ont mis en place ces flux libres dans l'objectif de fluidifier le réseau. Ça concerne les autoroutes A79, A13, A14 ainsi que l'A4. Il y a des chances d'en voir fleurir d'autres dans les années à venir. Ça ne veut malheureusement pas dire que le trajet est gratuit. Votre voiture est identifiée, votre trajet calculé et vous devez ensuite payer le montant dans les 72 heures qui suivent votre passage.
0: Et c'est là qu'il vaut mieux ne pas oublier et savoir comment faire aussi.
2: Oui, ne pas oublier, c'est mieux. Sinon, vous allez devoir payer une amende de 90 euros, réduite à 10 euros si vous payez dans les 15 jours. Et si dans les 2 mois, vous ne payez pas, il vous faudra sortir 375 euros. Donc, mieux vaut avoir mis sa carte grise à jour si vous avez déménagé récemment au passage, parce que tout est basé sur la plaque d'immatriculation. Pour payer, vous avez plusieurs possibilités sur le site de l'autoroute directement ou dans un bureau de tabac agréé.

0: c'est tout. Et si vous recevez un mail vous indiquant que vous avez une dette, que vous avez payé en retard ou que vous avez été verbalisé, ne cliquez pas, ne payez pas, allez sur le site officiel de l'autoroute, saisissez les numéros de votre plaque d'immatriculation et les lettres aussi, puis vous vérifiez si c'est vrai, tout simplement. Vous avez déjà testé une autoroute en flux libre, vous avez payé facilement, racontez-moi, vous connaissez mon mail, par ici les economies@radiofrance.com.
1: On fait comme ça, merci beaucoup Valère. 8h45, il faudrait que pleuve l'amour. Ah bah oui, oui, on dit pas non à de la pluie, mais encore plus si c'est de l'amour, tant qu'à faire. Pascal Obispo et Francis Cabrel, avant de vous présenter un spectacle qui vous attend du côté de Jazneuil pour samedi après-midi.

0: faudrait que pleuve l'amour. Bah oui, l'amour, on dit oui. Et la pluie, carrément aussi. Pascal Obispo et Francis Cabrel. Que faites-vous samedi après-midi, direction Jazneuil, à l'occasion du festival Itinérance? On vous propose de découvrir le spectacle Fragment. Notre invitée, Charlotte Pitor, circassienne, est à l'origine de ce joli projet. Bonjour Charlotte.
1: Bonjour.
0: Vous êtes à l'origine de la compagnie Bête de Rue, une compagnie poitevine, de Poitiers exactement, qui propose donc ce fameux spectacle Fragment. On va découvrir samedi après-midi une création aérienne. Vous mêlez les tissus et les chaînes, on vous voit virevolter en l'air, tête à l'envers, sur le côté. Mais quelle force ! J'imagine que c'est tout un boulot pour arriver à un tel spectacle.
1: Oui. Après, on est plusieurs à avoir travaillé sur ce projet. On est à peu près une petite dizaine de personnes. Et voilà, ça fait 2 ans que ce spectacle tourne. Et, on est assez content de ce que ça devient. Voilà.
0: Ben, ouais, vous pouvez. Est-ce qu'on travaille pareil avec du tissu ou avec des chaînes, vu que vous travaillez vraiment sur ces deux aspects?
1: Non, pas du tout. C'est deux éléments qui ont leur particularité propre. Et c'est ça qui est intéressant, arriver à travailler avec deux agrès qui ont leurs particularités et leurs oppositions, c'est ça qui est chouette.
0: Ouais. Lumière rouge, la lumière est tamisée. Quelle est l'histoire que vous vous imaginez, que vous avez eu envie de partager quand vous avez travaillé sur ce projet, quand vous êtes en plein spectacle?
1: Nous, c'était créé un moment assez... assez intimiste avec le public. On est installé en 360. On a la lumière qui est assez enveloppante. Et après, c'est, je pense, surtout une histoire d'émancipation, de libération. Le spectacle n'a pas de texte. On a fait le choix de pas mettre de mots là-dessus pour que chacun puisse aussi trouver son histoire propre et avoir son interprétation.
0: Le spectacle s'intitule Fragment. Il y a eu combien de mois, peut-être d'années, de mois de boulot pour le travailler? Et au quotidien, comment vous répétez pour avoir une telle force là, pour aller en l'air, quoi? C'est assez impressionnant, hein, quand on regarde on a hâte de découvrir, parce que quand on regarde le teaser, les vidéos, on se dit, mais waouh, là, mais tout n'est pas que dans les bras.
1: Eh ben, ce spectacle-là, il est toujours un petit peu en mouvement. Il a commencé, il a fait une année et demie en faisant que 15 minutes. C'était un petit format. Il a grandi au fur et à mesure des années. Là, ça fait à peu près la toute première fois où on l'a joué, c'était à peu près il y a 4 ans. Et voilà, il y a encore des choses qui bougent. Et c'est ça qui est intéressant et qui est motivant. C'est que c'est quelque chose qui évolue encore au fur et à mesure des dates et des rencontres. Et voilà, il n'est pas figé. Ça a beau faire... 2 ans qu'on le joue, il n'y a jamais 2 fois où c'est pareil, et c'est ça qui est chouette.
0: Ah, donc si on l'a vu une première fois, eh ben on peut revenir samedi après-midi à Jazneuil pour le voir une deuxième fois, ce sera une autre découverte. C'est donc à Jazneuil qu'on pourra découvrir ce spectacle Fragment. À 17h30, normalement c'est prévu, l'horaire a pas bougé pour le moment?
1: Ce sera probablement plutôt vers 20h.
0: Ok.
1: Avec les chaleurs, ouais. ce sera décalé. Et du coup, on essaiera de se rapprocher un petit peu du coucher du soleil pour avoir... Parce que du coup, à 17h, on n'aura pas les lumières d'installer. Oui. Mais voilà.
0: Bah, très bien.
1: C'est plutôt vers 20h. On attend confirmation avec Grand Poitiers.
0: Ok.
1: Voilà.
0: Eh ben, très bien, à la fraîche, c'est pas plus mal non plus.
1: Voilà.
0: Et puis il y aura de jolies couleurs en plus. C'est à l'occasion du Festival Itinérance que vous proposez ce spectacle. Et le Festival Itinérance propose de multiples spectacles, concerts, animations tout au long de l'été. Merci beaucoup Charlotte Pitor d'avoir été avec nous ce matin.
1: Merci
0: très
1: beaucoup.
0: Très bon spectacle à vous. Il arrive, docteur Kerzek, un été en pleine forme grâce à la sieste stratégique. Oula, et ça, il sait nous parler, docteur. Il sait nous parler, docteur Kerzek. Ça nous intéresse. On va
2: bien noter.
0: On va bien noter les conseils. La sieste stratégique.
2: Ça donne de l'importance à l'événement, quand même.
0: Oui, quand on va nous dire, tu fais encore la sieste. Ouais, mais elle est stratégique. Celle-ci, elle est stratégique. On l'écoute, docteur, après cette pépite musicale, les Jackson 5, ABC. Écoutez bien ce début de chanson, c'est une note fabuleuse.

0: ABC et les Jackson 5, si vous souhaitez découvrir les coulisses, eh bien cette carrière là de Michael Jackson avec ses frères, n'hésitez pas à aller découvrir le biopic encore au cinéma, hein, à la fraîche, on aime bien. C'est le biopic Michael, 8h56. Ah, docteur Kierzek, on avait hâte de vous retrouver parce qu'aujourd'hui, grâce à votre conseil santé, on va pouvoir faire la synchro-sainte sieste estivale.
1: Bonjour à toutes et à tous, on l'adore tous, mais on n'ose pas toujours la faire pendant l'année. Alors, le 1er juillet, c'est permis. Je veux parler bien sûr de la sieste, et pas n'importe laquelle, la sieste stratégique. 20 minutes chrono, un vrai booster d'énergie pour profiter pleinement de vos vacances. Alors, faut-il culpabiliser? Absolument pas. Je vais même vous donner la recette de la sieste parfaite. Installez-vous confortablement, mais pas trop, vous allez comprendre pourquoi. 20 minutes, c'est la durée magique. Moins de 10 minutes, vous êtes encore trop éveillé. Plus de 30 minutes, vous entrez dans le sommeil profond. Et si on vous réveille à ce moment-là, vous êtes groggy, un peu vaseux, bref, pire qu'avant. Alors que 20 minutes, c'est exactement ce qu'il faut pour un sommeil lent, léger, le cerveau se repose, la mémoire se consolide, le stress baisse et vous vous réveillez frais comme un gardon. On appelle ça une power nap. Alors il y a des règles d'or pour avoir une sieste un peu victorieuse. Comme ça, il faut choisir le bon moment. L'idéal, c'est juste après le déjeuner, entre 13 et 15. Vous voyez le fameux coup de barre postprandial. Profitez-en si vous siestez trop tard après 16 heures, vous risquez de décaler votre sommeil du soir, donc c'est pas top pour la nuit. Deuxième conseil, installez-vous au bon endroit, à l'ombre, au frais, dans un transat, ça y est, vous y voyez, mais attention, pas dans votre lit avec les volets fermés, vous seriez tenté de prolonger la sieste. Donc non, on reste en mode vacances actives, un petit coussin, une serviette sur les yeux, un ventilateur doux, petite couverture si vous avez froid, même en été, mais bref, c'est pas le lit. Troisième réflexe, programmez votre réveil. Ben oui, ça casse un peu la poésie, mais c'est essentiel, mettez une alarme sur votre téléphone à 20 minutes précises. Sans ça, la sieste va s'éterniser.
0: On adore la sieste, mais parfois on n'arrive pas à s'endormir. On fait comment ?
1: La technique infaillible pour s'endormir vite, asseyez-vous ou allongez-vous, fermez les yeux, respirez calmement et répétez-vous mentalement « Je me repose, je ne m'endors pas forcément. Je me repose, je ne m'endors pas forcément. » Étonnamment, ça va libérer la pression. Et vous glissez doucement vers ce petit somme de 20 minutes. Et si vous n'arrivez pas à dormir, pas grave, 20 minutes, allongez les yeux fermés en respiration profonde, c'est déjà très réparateur. Alors, après la sieste pour un réveil tonique, vous allez boire un grand verre d'eau, vous allez prendre peut-être un petit café, pourquoi pas, mais seulement si vous avez le temps de digérer la caféine avant le coucher. Et puis évitez la sieste si vous avez des troubles graves du sommeil, de l'apnée, de l'insomnie chronique. Et pour les enfants, la durée est différente. 30 minutes à 1 heure selon l'âge, mais ça c'est une autre chronique, on en reparlera. Allez, bon été, bonne santé, à l'écoute d'ici bien sûr.
0: Merci beaucoup docteur.
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0: Bonjour Frédéric Gissot.
5: Bonjour Aurélie Garcia.
0: On parle des huiles essentielles pour cet été.
5: Oui, absolument. Elles vont vous accompagner cet été et c'est bien les huiles essentielles parce que ça prend pas beaucoup de place dans la valise ou dans le sac à dos. Et c'est super pratique. C'est un vrai concentré, une vraie efficacité. On va en parler ce matin. On va parler de ces huiles qui peuvent nous aider peut-être à lutter contre les insectes. Je pense en particulier aux moustiques tigres. C'est quand même notre bataille de l'été depuis maintenant 3 ans. On va parler aussi de la manière dont on peut soulager notre corps des grosses chaleurs avec le retour des températures élevées. On parlera maux des transports, maux de tête, maux de ventre aussi, et puis les petits bobos parce que les huiles essentielles ont aussi des vertus cicatrisantes. Si vous avez des questions, c'est dès maintenant au 05 49 60 20 20.
0: Bonne émission, à demain 6h.
5: À demain.
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5: Très bon début de matinée à vous tous, il est maintenant 9h. Les infos Clément Tricot.
6: Comment agir pour dynamiser les centres-villes de nos communes ? La question se pose une semaine après le début des soldes. Elles ont eu du mal à démarrer à cause d'une canicule record qui a fait fuir les clients. À Poitiers, les boutiques souffrent aussi le reste de l'année. Plusieurs ont d'ailleurs fermé récemment. Mais le centre a des arguments à faire valoir, nous disait ce matin Pierre-Marie Moreau, notre invité. Il est vice-président à la CCI et conseiller municipal au tourisme. Il planche sur des solutions.
7: L'accessibilité, c'est un des premiers leviers pour permettre cette croissance d'activité et l'accessibilité par la tarification, par exemple, du stationnement. Parce que quand vous avez le choix de ne payer ou de ne pas payer, c'est-à-dire d'aller en centre-ville ou dans les zones périphériques, le choix aujourd'hui chez le consommateur, il est vite fait. Il va en périphérie, à la simplicité, à la gratuité du stationnement. L'ambiance, la vitalité, la complémentarité des commerces, l'ambiance, un, par un centre-ville piéton qui est très agréable, deux, la vitalité d'un centre-ville qui est, par définition, avec plus de fréquentation qu'une galerie marchande, et la complémentarité des enseignes que vous pouvez retrouver. Vous avez tout un tas d'activités, vous avez quasiment plus de 250 commerces. On peut dire que c'est la première galerie à ciel ouvert de Poitiers.
6: Pierre-Marie Moreau qui salue la prolongation de la période des soldes d'été d'une semaine décidée par le gouvernement. Son interview est sur ici.fr. Les crises climatiques et les catastrophes naturelles qui impactent les budgets de nos mairies. 8 communes françaises sur 10 ont vu leurs dépenses d'assurance multirisque augmenter entre 2020 et 2024. Chiffre d'une étude de Reclaim Finance publiée ce mercredi. Selon l'ONG, un quart des communes françaises sont fragilisées par la flambée des tarifs, mais aussi par la fréquence des événements, type inondation, sécheresse ou encore tempête. On parlait de commerce et de pouvoir d'achat. La pression baisse, elle, doucement sur les automobilistes dans le Poitou. Les prix des carburants n'ont jamais été aussi bas depuis le début de la guerre au Moyen-Orient, sous les 2 euros le litre. Nicolas Georgeau, vous êtes allé au centre commercial de la Demi-Lune à Poitiers pour demander aux conducteurs ce qu'ils en pensent.
8: Au moment de saisir le pistolet, vert, bleu ou jaune, la pompe affiche environ 1,80 euros le litre.
9: Je payais à peu près entre 90 et 100 euros le plein. Là, je pense que je suis rendu à 80-90.
10: On est monté à 2,25, 2,30
8: le litre.
10: Même sur l'autoroute, j'ai payé des prix stratosphériques parfois. Donc là, il est à 1,81, c'est appréciable de l'avoir à ce prix-là, oui.
8: Une respiration, surtout pour les revenus les plus faibles, comme les retraités ou les étudiants. C'est par exemple le cas de Justine, 20 ans.
11: J'ai que les aides, donc forcément, oui, je l'ai senti quand il faut faire le plein.
8: Là, c'est un peu mieux.
11: Un petit peu, mais bon, ça reste quand même compliqué.
8: Et les premiers touchés, ce sont les professionnels.
12: À Nice, 28 ans, patron d'un restaurant à Poitiers. Je peux faire entre 100 et 150 km par semaine. Par mois, je suis à 200-300 euros. C'est pas un truc à négliger, ça reste cher. Là, j'ai pas encore fini le mois, mais je sens un peu. Quand je mets 50 euros, par exemple, la jauge d'essence est un peu plus haute.
8: Mais les prix restent élevés.
9: Si ça pouvait baisser encore un peu plus, ça serait top.
8: Au moment des gilets jaunes, par exemple, c'était 20 à 30 centimes de moins le litre.
13: Il est temps que le détroit d'Ormuz ouvre bien pour que les prix descendent.
8: Un détroit encore partiellement fermé et soumis à la paix entre l'Iran et les États-Unis.
6: Nicolas, reportage Nicolas Georgeau, ici Poitou.
5: Avis aux amoureux du camping, le bonheur est peut-être dans les Deux-Sèvres.
6: Oui, la baisse du prix de l'essence vous donne peut-être envie de partir en week-end. Eh bien, le camping du Pays de Joie à Sauzet-Entrebois, dans les Deux-Sèvres, est donc classé deuxième meilleur de France par la plateforme de réservation PitchUp. Une nouvelle qui réjouit forcément Kurt et Katia, les gérants de ce site de seulement 6 emplacements. Une taille humaine qui change tout pour ce couple originaire de Belgique.
14: Tout le monde aime bien le système, que c'est familial. C'est...
15: Que les autres campings, il y a beaucoup de campings qui ont des places tout petits, l'un juste à côté de l'autre. Ici, c'est comme camping dans le jardin. Chacun a son terrain.
14: Il y a des gens qui disent, normalement, dans un camping en Espagne, il y a un emplacement. Pour nous, c'est pour une caravane ou un camping-car. Et il dit, en Espagne, tu peux mettre 3 camping-cars. T'es vraiment, tu ouvres ta porte, il y a un Hollandais là, bonjour.
6: Et on vous fait visiter ce camping du Pays de Joie sur ici.fr. On reste dans les Deux-Sèvres, où des habitants réclament des milliers d'euros à un menuisier. Ils sont plus d'une dizaine de personnes à se dire victimes d'une arnaque de l'entreprise Joyce Home Menuiserie, basée à Niort, aux avis pourtant très positifs sur Internet. Sauf que les victimes ont versé des acomptes, mais que les chantiers ont, pour changer portes et fenêtres, eh bien, n'ont jamais démarré. Notre enquête est à écouter sur ici.fr. Mercredi 1er juillet, plusieurs changements entrent en vigueur. Vous allez pouvoir garder bébé plus longtemps à la maison si vous êtes jeune parent grâce au congé de naissance qui démarre. 70% du salaire net maintenu le premier mois, 60% le second. Un dispositif en supplément des congés paternité ou maternité. La taxe française de 2 euros sur les petits colis, eh bien elle est remplacée par sa version européenne de 3 euros. Ça vise des plateformes asiatiques comme AliExpress ou Shein.
5: Un nouveau récital des Bleus hier.
6: Un nouveau doublé de Kylian Mbappé, une très grosse performance de Michael Olise. Et voilà l'équipe de France en 8e de finale de Coupe du Monde. Les Bleus n'ont fait qu'une bouchée de la Suède hier 3-0. Prochain adversaire samedi, le Paraguay. Ce soir, à suivre dans l'ordre, à Angleterre, République démocratique du Congo, Belgique, Sénégal et puis le pays hôte, les États-Unis contre la Bosnie-Herzégovine.
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6: La météo, c'est moins de 30 degrés normalement aujourd'hui.
5: Oui, oui, absolument. Et on peut dire que c'est absolument respirable aussi. Du beau soleil, quelques nuages élevés dans la Vienne et un voile nuageux pour les Deux-Sèvres. Température maxi annoncée par Météo France pour cet après-midi, 27 à 30 degrés. Température un peu fraîche la nuit prochaine et ça fait du bien si vous avez l'occasion d'ouvrir vos fenêtres et d'aérer. 12 à 15 degrés pour les minis. De nouveau du soleil pour demain jeudi, deuxième jour du mois de juillet. Avec quelques degrés en plus, on est sur des températures entre 30 et 32 degrés.
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5: Quelles sont les huiles essentielles qui peuvent vous accompagner cet été? On fait le point ce matin avec Alexia Blondel, spécialiste en aromathérapie. Si vous avez des questions, deux moyens de nous joindre au même numéro de téléphone, c'est le 05 49 60 20 20 pour la petite question en direct. Et puis vous pouvez nous laisser également un message à ce numéro sur le WhatsApp d'Ici Poitou.

0: encore une question sans réponse, signée Daniel Balavoine. Il est 9h11.
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0: Éloigner les moustiques, soulager un coup de soleil, se rafraîchir quand il fait trop chaud, apaiser un mal de tête, prévenir le mal des transports. Les huiles essentielles peuvent vous aider efficacement à passer un cap difficile. La spécialiste en aromathérapie, Alexia Blondel, répond à vos questions ce matin au 05 49 60 20 20. Bonjour Alexia Blondel.
3: Bonjour Frédéric.
0: Merci d'être avec nous pour avoir quelques bons conseils pour un été apaisé, un été où on se repose, parce qu'on a besoin de repos en ce moment particulièrement. On va parler de ces huiles essentielles qui peuvent être utiles pour pas mal de petites choses, mais je voudrais qu'on rappelle quelques conseils de précaution, de prévention pour l'utilisation de ces huiles essentielles. C'est important parce que c'est un concentré. C'est puissant, mais c'est pas adapté ni à tout le monde, ni à toutes les circonstances.
3: Oui, c'est ça. Les publics sensibles, comme les personnes asthmatiques, les femmes enceintes, les enfants en dessous de 7 ans, certaines huiles essentielles ne sont pas possibles d'usage. Donc, il faut toujours se renseigner et savoir exactement lesquelles choisir. Là, dans la chronique dont on se parle, on va forcément utiliser des huiles essentielles sécuritaires et si vraiment c'est pas possible, on va le mentionner. Ça, c'est très important.
0: Et puis, il y a pas mal de questions qui se posent, en particulier en cette période estivale. L'exposition au soleil après l'application de ces huiles essentielles, ça c'est une question intéressante.
3: Et oui Frédéric, c'est une question très intéressante. Alors il y a certaines huiles essentielles qu'on dit photosensibles, ou encore on peut dire phototoxiques. Donc ça veut dire qu'il ne faut pas s'exposer au soleil après les avoir appliquées sur la peau. Ça va être le cas des essences d'agrumes notamment, donc tout ce qui est citron, bergamote, mandarine verte, orange douce. Elles sentent super bon, donc on peut les garder dans nos diffuseurs d'huile essentielle, sur nos sticks olfactifs, mais on va pas pouvoir les appliquer sur la peau et ensuite aller au soleil après, parce que ça peut augmenter les risques de brûlure et même de cancer de la peau, donc on va l'éviter.
0: Et pourtant, ce sont des huiles essentielles assez populaires, entre guillemets, qu'on utilise assez facilement.
3: Populaires, assez faciles, et pour le coup, pour les publics sensibles, on peut les utiliser, mais en inhalation. Mais c'est vrai que si on commence à les appliquer sur la peau, et ben il y a cette contre-indication-là qui est quand même très embêtante en été.
0: Et je vous pose aussi une autre question qui me semble essentielle avec la Blondel, c'est la conservation de ces huiles essentielles avec des températures qui vont monter très haut. Et puis le transport, parce que dans nos voitures, bon, si on a la chance d'avoir la clim, c'est bien, ça fait baisser la température, mais ça monte à des températures incroyables.
3: Ah oui, complètement. Dans l'habitacle de la voiture, on va en fait avoir une température qui va être tellement élevée en été que ça va dégrader les molécules à l'intérieur des flacons et ça va faire ce qu'on appelle une oxydation. Donc les huiles essentielles vont s'oxyder et si elles s'oxydent, elles sont plus à risque au niveau des allergies. Donc il faut faire très attention parce que c'est comme ça qu'on peut avoir des réactions cutanées. C'est très peu connu cette information-là et pourtant elle est vraiment importante parce que les huiles essentielles en soi, les risques d'allergie ne sont pas si importants, mais si jamais elles sont trop vieilles et donc elles ont été oxydées, et c'est vrai que la chaleur, c'est un vrai risque, dans ces cas-là, ça va augmenter les risques de réactions cutanées.
0: Alors quand on dit chaleur, c'est pas forcément exposition au soleil, hein. Ça peut être la température ambiante si elle est très élevée.
3: Oui, c'est ça, dans l'habitacle de la voiture, et même on l'a donc vu ces derniers temps, à l'intérieur de nos maisons. Donc si ça commence à dépasser 28 degrés, il vaut mieux mettre ces flacons d'huile essentielle au frigo, au frais. Et alors là, c'est vrai qu'on commence sérieusement à se dire qu'il va falloir le faire sur les mois les plus chauds, juin, juillet, août.
0: Ouais. Ça veut dire pour le transport, quel est le conseil que vous donnez ce matin? Transport pour le départ en vacances, hein.
3: Ouais, et si on a une petite glacière, c'est idéal. C'est vrai que la clim dans la voiture, si on a la chance de l'avoir, c'est quand même mieux. Et on ne laisse pas les huiles essentielles dans nos voitures alors qu'on n'est plus à l'intérieur. Ça peut vite arriver, hein, si on laisse l'huile essentielle directement dans la portière, etc. Mais vraiment, ça va augmenter le vieillissement de l'huile essentielle et ça va nous exposer à des risques allergiques. Donc, on les prend avec nous.
0: C'est important de faire ce point, effectivement, parce qu'on apprend des choses sur les conditions de conservation de ces huiles essentielles. Nous allons aborder dans la suite de cette émission avec Alexia Blondel, spécialiste en aromathérapie, qui forme aussi les professionnels de santé, dont ceux du CHU de Poitiers, comment les huiles essentielles peuvent nous aider à lutter contre les insectes, contre les grosses chaleurs, les maux de ventre, les petits bobos, les maux de transport et de tête. Vous avez des questions, ça se passe au 05 49 60 20 20.
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0: Il y a pas mal de gens qui nous disent que les moustiques tiques ne font pas de bruit, c'est absolument faux. Je confirme, les moustiques tiques font un petit bruit, on peut les identifier, et puis on sent cette petite piqûre et ce petit gonflement qui démange beaucoup. Alors, une des questions qu'on se pose, c'est quelles sont les huiles essentielles qui peuvent aider à lutter contre ces moustiques tiques qui nous envahissent maintenant l'été depuis au moins 3 ans. Alexia Blondel, vous êtes spécialiste en aromathérapie, vous n'y échappez pas, vous non plus, à la présence et aux piqûres de ces moustiques.
3: Ah ben non, je vous confirme, après c'est vrai qu'on a des solutions en aromathérapie pour les repousser, c'est-à-dire que on va éviter peut-être une majorité de piqûres. Je pense notamment à l'huile essentielle d'eucalyptus citronné. Elle est assez forte au niveau olfactif. On a ce côté un peu citronnelle, mais elle est très très intéressante parce que elle va repousser les moustiques quand même assez efficacement. Et je vais vous donner une astuce, c'est que si vous ne sentez plus cette huile essentielle, c'est qu'il faut en remettre parce que le moustique il la sent plus non plus, donc vous n'êtes plus protégé.
0: Alors on l'applique comment ?
3: Alors on peut la diffuser, ça peut être, moi j'aime bien les diffuseurs à ventilation, ceux qui font un petit courant d'air, c'est très simple, et ça permet dans l'atmosphère de répandre les huiles essentielles sans que ça soit trop fort quand même au niveau de l'atmosphère, parce qu'il ne faut pas non plus aller saturer la pièce avec les huiles essentielles. Donc essayez de trouver des diffuseurs à ventilation, et après vous pouvez évidemment appliquer cette huile essentielle sur la peau, mais dans ces cas-là il va falloir la diluer dans une base huileuse. Alors ça peut être une huile végétale, c'est pas la peine de prendre des huiles trop onéreuses. On peut trouver par exemple l'huile de tournesol, ça marche très bien.
0: Celle qu'on a dans la cuisine.
3: Exactement. Et vous allez prendre une cuillère à soupe d'huile de tournesol que vous mettez dans un petit bol. Vous mettez 5 gouttes d'huile essentielle d'eucalyptus citronné. J'aime bien l'associer à l'huile essentielle de géranium, parce que c'est aussi une huile essentielle qui est répulsive et qui est très intéressante pour faire durer la rémanence de l'huile essentielle d'eucalyptus citronné. Donc les deux ensemble, elles sont sympas. Et vous appliquez stratégiquement ce mélange sur des endroits du corps. Donc les poignets, les chevilles, derrière les genoux.
0: Tous les endroits attirants pour les moustiques tigres.
3: Au niveau de la nuque aussi. Il faut renouveler l'application. C'est un peu ça le secret. C'est-à-dire que si vous vous dites 2 fois par jour... je le fais et ça suffit, je vais vous annoncer une mauvaise nouvelle, il faut le faire 4 à 6 fois par jour. C'est pas la peine d'en appliquer beaucoup, mais en fait il faut vraiment que ça sente toujours, parce que si ça sent plus, le moustique il les sent plus non plus.
0: Moi j'aime bien votre idée de diffuseur parce qu'on n'a pas de problème avec la peau, et puis on sait que les moustiques tigres volent très mal, s'il y a du vent d'ailleurs on ne sera pas piqué, c'est ça l'avantage quand il y a du vent. Il y a des choses aussi pour apaiser les démangeaisons.
3: Oui, malheureusement, si on s'est fait piquer, on va pouvoir avoir recours aussi aux huiles essentielles. C'est pas exactement les mêmes. Moi, j'aime bien l'huile essentielle de lavande aspic. D'ailleurs, son nom est dedans, vous avez pique, donc on voit bien que c'est comme piqûre. C'est une huile essentielle qui va avoir des vertus traditionnelles en aromathérapie, antalgique, cicatrisante, apaisante. Donc ça va éviter, si vous l'appliquez rapidement après la piqûre, que la piqûre gonfle, fasse une réaction de démangeaison importante. Ça va jouer aussi, plus vous l'appliquez rapidement, mieux elle va être efficace.
0: On continue à discuter avec vous, Alexia Blondel, spécialiste en aromathérapie des huiles essentielles qui accompagnent notre été. On a souffert et il n'est pas exclu qu'on souffre encore des grosses chaleurs. Vous avez quelques astuces pour nous rafraîchir. Ce sera juste après le nouveau single de Charlotte Cardin.

0: The Way You Touch, We Touch, c'est l'omniprésente canadienne Charlotte Cardin et c'est son nouveau titre qui va nous accompagner évidemment cet été. Les huiles essentielles nous accompagnent également pour l'été avec des conseils parce que c'est très important. Le conseil, c'est même essentiel dans l'utilisation des huiles essentielles et c'est pour ça que vous êtes notre invitée ce matin. Alexia Blondel, spécialiste en aromathérapie. Je voudrais qu'on parle des grosses chaleurs. On a connu une canicule historique la semaine dernière. On va de nouveau avoir des températures élevées. On supporte tous très mal, évidemment, ces conditions extrêmes. Est-ce que les huiles essentielles ou est-ce qu'il y a du phyto qui peut nous aider?
1: Oui, il y a ce qu'on appelle les hydrolats, donc c'est les eaux florales, c'est un coproduit de la distillation, donc quand vous produisez des huiles essentielles, vous allez avoir ce qu'on met dans vos petits flacons, ce sont les huiles essentielles, et c'est ce qui est plutôt à associer avec de l'huile d'ailleurs, et on a aussi une base aqueuse qui est issue de cette distillation, et en fait c'est de l'eau aromatique, et on va pouvoir mettre ça dans nos brumisateurs, et moi j'aime bien l'eau florale de menthe poivre par exemple, et elle va vous rafraîchir et c'est pas une huile essentielle, hein, c'est une eau florale et vous allez pouvoir brumiser l'ensemble de votre corps, etc. Ça c'est très bien, ça peut être fait en journée et puis quand le soir vous avez du mal à vous endormir en pleine canicule, on prend un brumisateur cette fois-ci d'eau florale, par exemple de lavande vraie, la fameuse lavande que les Français aiment tant parce que c'est vrai qu'on a des productions de lavande de très grande qualité en Provence, hein, et il y a même des productions avec des AOP, appellations d'origine protégée. Et vous avez une eau florale qui va vous aider à dormir, à vous apaiser et à vous rafraîchir.
0: Donc c'est tous les effets. Alors c'est intéressant parce que vous avez vu apparemment des ventilateurs où on peut intégrer
1: des huiles essentielles.
0: C'est la première fois que j'entends parler de ça.
1: Et ouais, tout à fait, parce que en fait, ça va être la logique de la diffusion par ventilation. L'huile essentielle est très volatile parce qu'elle a des molécules qui sont de très faible poids. Et en fait, il suffit juste d'avoir d'un courant d'air. Donc le ventilateur, c'est le principe du courant d'air pour que l'huile essentielle puisse se répandre dans la pièce. Donc en toute logique, on a des ventilateurs qui se sont équipés d'un endroit pour pouvoir mettre des huiles essentielles.
0: On peut imaginer, vous savez, il y a des petites pierres, on peut mettre quelques gouttes d'huile essentielle, de la disposer sur le passage d'air du ventilateur, ça peut avoir cet effet aussi intéressant?
1: Oui, c'est ça, vous allez aussi avoir ce même effet. On peut mettre l'huile essentielle sur un tissu aussi, par exemple, près du ventilateur.
0: Un tissu humide, éventuellement?
1: Un tissu humide, et ça aura cette diffusion un petit peu douce et naturelle de l'huile essentielle, qui ne demande que ça, de toute façon, de se diffuser dans la pièce. Quand vous ouvrez un flacon, ça sent déjà, même avant d'avoir mis quelques gouttes dans un diffuseur.
0: Donc, technique plutôt artisanale qui ne coûte pas un euro, plutôt efficace. Les jambes lourdes liées à la chaleur, c'est fatigant. Est-ce que vous avez une astuce ?
1: Alors oui, vous allez avoir une huile végétale qui s'appelle l'huile de calophylle. C'est une huile qui vient des îles Tahiti, Madagascar. Voilà, c'est vraiment une huile végétale qui est très connue dans ces endroits. Elle est d'une couleur jaune à verdâtre, hein, ça va dépendre de son origine géographique. Elle est assez épaisse et vous allez pouvoir l'associer avec l'huile essentielle, par exemple, de l'antisque pistachier, une plante qui adore la chaleur et qu'on va planter stratégiquement en Méditerranée avec le réchauffement climatique. C'est une plante qui est plutôt stratégique d'ailleurs, hein, dans nos jardins. Et cette huile essentielle de l'antisque, elle va avoir un effet de décongestion lymphatique, elle va améliorer la circulation sanguine et vous aurez donc un effet jambes plus légères. Alors, s'il faut que j'aille au bout de mon conseil, j'appliquerai pas forcément sur la totalité des jambes, mais plus stratégiquement. Par exemple, on trace un trait le long du mollet, on remonte avec un mélange d'huile de calophylle et de lentisque pistachier. Tout à l'heure, je vous donnais le conseil de quantité qui était pour un autre conseil, c'était sur les moustiques, hein, avec notre mélange. Mais c'est l'équivalent, donc c'est une cuillère à soupe d'huile de calophylle et vous mettez 10 gouttes d'huile essentielle de lentisque. Ça, voilà, ça va fonctionner.
0: Si vous n'avez pas eu le temps de prendre des notes, ne vous inquiétez pas, vous allez retrouver tous ces bons conseils d'Alexia Blondel sur la page de l'émission. Bienvenue chez vous. Vous pouvez d'ailleurs continuer à nous laisser des petits messages. Je vais vous livrer le message de Véronique dans quelques minutes. Et vous pouvez également nous passer un petit coup de fil. Ça se passe au 05 49 60 20 20.
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0: Du soleil, quelques nuages élevés pour le département de la Vienne. Un voile nuageux pour les Deux-Sèvres. Température maxi entre 27 et 30 degrés. Ça redescend cette nuit et c'est plutôt une bonne nouvelle. 12 à 15 degrés. Demain, on gagne 1 ou 2 degrés ici ou là puisque c'est une journée ensoleillée avec des températures de 30 à 32 degrés maxi.
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0: Ce qui est formidable avec le 05 49 60 20 20, c'est que vous pouvez nous passer un petit coup de fil et au même numéro, ça c'est magique, vous nous laissez un petit message sur le WhatsApp et c'est ce qu'a fait il y a quelques minutes Véronique qui vous pose cette question. Alexia Blondel, vous êtes notre invitée spécialiste en aromathérapie. Quelles sont les huiles essentielles qui sont interdites quand on est sous hormonothérapie ?
1: Alors c'est vrai qu'on a des huiles essentielles qui peuvent contenir des molécules qu'on dit œstrogènes-like, ça veut dire qu'elles vont mimer les œstrogènes du corps. Il faut quand même savoir que parfois on fait des raccourcis, c'est des principes de précaution parce que il y a les plantes en phytothérapie et il y a les huiles essentielles, donc les molécules aromatiques qu'on va extraire de ces plantes qui sont aromatiques. Et parfois, on est sur le principe de précaution parce qu'on sait que la plante, elle a un effet œstrogène-like. Par déduction, on va se dire que l'huile essentielle, c'est pareil. Il y a quand même des recherches en cours qui sont en train de clarifier la situation et qui vont peut-être, à l'avenir, nous indiquer que c'est pas si évident que ça. Maintenant, à l'heure où je vous parle, on va prendre le principe de précaution. Et donc, je vais vous en citer quelques-unes où on fait attention parce que en phytothérapie, on sait que c'est œstrogène-like. Donc, il est possible qu'en aromathérapie, on ait la même chose. Ça va être le cyprès. L'huile essentielle de cyprès, l'huile essentielle de niaouli ou encore l'huile essentielle de sauge sclarée. Voilà. Je vous en cite trois, il y en a d'autres, mais c'est, on va dire, les trois principales qu'on va trouver facilement dans une pharmacie, magasin bio et qui peuvent poser question aujourd'hui.
0: Toujours demander conseil quand on achète de l'huile essentielle en donnant ces précisions. La suite de la question et du petit message de Véronique sur le WhatsApp, quelle huile essentielle pour des douleurs articulaires, évidemment sans contre-indication avec le fait qu'elle est sous hormonothérapie.
1: Oui, tout à fait. Alors, moi, il y a une. C'est pas vraiment une huile essentielle, c'est pas vraiment une huile végétale, c'est ce qu'on appelle une oléorésine. Et je pense que ça mérite d'être connu. Alors, ça vient d'Amazonie, donc à un moment donné, il faudra quand même qu'on fasse attention aussi à nos forêts lointaines, parce qu'elles regorgent de secrets, et là, c'est le cas.
0: Elles sont un peu trop exploitées.
1: Bah oui, c'est ça. C'est le baume de Copahu. Ça, j'en ai encore jamais parlé à la radio. Par contre, ça a fait vraiment ses preuves au cabinet aromatique, dans les milieux hospitaliers où on intègre les huiles essentielles. Quand les hôpitaux passent sur la voie cutanée et développent des protocoles, le baume de Copahu, c'est vraiment génial parce que ça a une très bonne tolérance cutanée. Ça veut dire que on le tolère bien par la peau et en plus, ça soulage les douleurs articulaires type arthrose, par exemple. Donc ça, c'est vraiment une base qui est très intéressante.
0: Copahu, C-O-P-H. Un petit mot sur les maux de tête et les maux des transports. On commence par les maux de tête. C'est parfois lié à un manque d'hydratation d'ailleurs. On le précise parce qu'il faut s'hydrater en ces périodes de forte chaleur.
1: Oui, parce qu'on perd de toute façon naturellement de l'eau déjà quand on transpire pas par la peau. Alors si en plus on commence à transpirer parce qu'il fait très chaud, on s'imagine la quantité d'eau qu'on perd chaque jour. C'est vrai qu'il faut évidemment, ça c'est un conseil très important qu'on retient. Et puis c'est vrai qu'on dort pas bien, donc ça peut déclencher des migraines. Il y a aussi plein d'autres raisons. Traditionnellement il y a l'huile essentielle de menthe poivrée, donc je peux pas ne pas en parler, qui est très intéressante. On va l'appliquer. Localement, c'est une trace sur au niveau de la racine des cheveux. Moi, je dis pas les tempes parce que les tempes c'est quand même trop près de l'œil et si on applique trop près de l'œil, ça peut piquer les yeux et ça peut faire pleurer. Alors que la racine des cheveux, on a tendance à s'éloigner un petit peu et c'est pas plus mal pour cette huile essentielle. Et on attend et quelques secondes plus tard, on a un effet frais. C'est la molécule de menthol que vous avez dans l'huile essentielle de menthe poivrée qui va se fixer sur les récepteurs thermiques de la peau et qui va nous donner la sensation d'effet froid là où on aura mis l'huile essentielle. C'est assez incroyable. et ça fonctionne bien. Attention à pas trop en abuser non plus, et surtout si on a des si on a de l'hypertension, il faut être prudent sur cet usage. Les enfants en dessous de 7 ans, on va le déconseiller aussi, ainsi qu'aux femmes enceintes.
0: Merci pour ces précisions. Mal des transports, voiture, bateau, la nausée, voire l'avion.
1: Alors les maux des transports, ce qui va être intéressant, c'est d'utiliser l'huile essentielle par la voie olfactive. Donc moi j'aime bien les sticks olfactifs, ça c'est quand même bien démocratisé, maintenant on en trouve assez facilement. Et on peut le réaliser soi-même, son stick olfactif, et on va donc, c'est une petite mèche à l'intérieur hein, du stick, et on va pouvoir imbiber avec de l'huile essentielle. Donc soit on choisit la menthe poivrée, qui est aussi très intéressante pour ses propriétés anti-nauséeuses. Dans ces cas-là, on mettra 5 gouttes d'huile essentielle de menthe poivrée sur le stick olfactif. Et là, si on est plutôt sur un public sensible, les jeunes enfants, les femmes enceintes, on mettra la menthe poivrée de côté et on sera plutôt sur l'essence de citron qui, elle, va être adaptée à tout le monde. Et là, on mettra plutôt 15 gouttes sur le stick.
0: Ah voilà, on rappelle, c'est bien stick olfactif et on ne l'applique pas sur la peau pour les raisons que vous avez indiquées en début d'émission pour les risques de brûlure s'il y a exposition au soleil. D'autres conseils à suivre, évidemment, on va parler de maux de ventre et on va parler des petits bobos. Si vous avez une question concernant une huile essentielle qui pourrait vous faciliter la vie cet été, vous n'hésitez plus. C'est maintenant que ça se passe au 05 49 60 20 20.
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0: Ça fait un petit paquet d'années maintenant que Étienne Daou nous accompagne et ça fait bien plaisir. La bonne nouvelle, l'excellente nouvelle que je vous ai déjà annoncée la semaine dernière, c'est qu'il prépare un nouvel album.

0: êtes nombreux à utiliser les huiles essentielles dans votre vie quotidienne, vous voulez un conseil avisé, ça se passe maintenant et maintenant seulement sur Ici Poitou. 05 49 60 20 20 pour nous passer le petit coup de fil ou pour nous envoyer un message sur le WhatsApp au même numéro. Elle forme des professionnels de santé en aromathérapie, car oui, les huiles essentielles font leur entrée dans les établissements hospitaliers. Je pense en particulier au CHU de Poitiers. Alexa Blondel, vous êtes spécialiste en aromathérapie. On va parler des maux de ventre. Parfois, on a des troubles digestifs qui sont liés au changement alimentaire et on se sent pas super bien, voire très mal.
1: Oui, tout à fait. Ça arrive aussi l'été avec les fortes chaleurs. Il peut y avoir des difficultés du système digestif. Donc, pour donner un petit coup de boost, on peut prendre des huiles essentielles. Dans ces cas-là, ça va être dans une cuillère à café de miel. On va pouvoir associer une goutte d'essence de citron à une goutte d'huile essentielle de basilic. Et ça sera à bien mélanger. Et on va pouvoir avaler le contenu, on va se dire une à deux fois par jour, et ça peut aider à améliorer le confort digestif, donc améliorer, éviter les ballonnements, les sensations de pesanteur aussi qu'on va ressentir si toutefois on a fait des changements alimentaires ou bien on a consommé des aliments.

0: un peu réchauffante. Alors, vous voyez, quand il fait trop chaud, aller rajouter du gingembre, des fois, c'est pas forcément conseillé, parce que ce qui est intéressant quand même, c'est de... Ben voilà, on a chaud, on est en plein été, on a des problématiques digestives. On va essayer aussi d'aller chercher des plantes qui vont apaiser, qui vont aller dans le sens du rafraîchissement. L'huile essentielle de gingembre, ça réchauffe. C'est plutôt sympa en hiver, je dirais.
1: En tout cas, en dehors de la période où il fait trop chaud, quand on a la nausée, franchement, une cuillère à café de miel avec des gouttes de citron ou de basilic, on n'en a même pas envie.
0: Ah bah, c'est sûr que s'il y a de la nausée, ça va pas être évident hein, de consommer par voie interne. Bah, dans ces cas-là, on a toujours la solution de ce qu'on disait, le stick olfactif. Et par voie olfactive, on a vraiment les vertus des huiles essentielles et ça fonctionne très bien. En plus, par voie interne, on a quand même des risques parfois d'interaction avec les médicaments, etc. Donc c'est vrai qu'au moins, la voie olfactive, elle est très sécuritaire. Il faut vraiment y penser en premier.
1: Mmh. On va parler de ces petits bobos et des huiles essentielles qu'il faut absolument mettre dans la valise.
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0: adorez cette chanson, moi aussi, et vous n'êtes pas les seuls. C'est le titre qui a donné des frissons à Elton John lorsqu'il a écouté pour la première fois My Sweet Lord dans un taxi. C'était bien sûr George Harrison. Quand on frissonne, c'est qu'on a des émotions. C'est parfois qu'on a un peu froid. En ce moment, on est plutôt dans la sueur que dans le frisson. Alexia Blondel, vous êtes spécialiste en aromathérapie. On parle ce matin avec vous de ces huiles essentielles qui accompagnent notre été. Il y a des huiles essentielles vraiment intéressantes pour les petits bobos de l'été. Je pense particulier aux boutons de chaleur, petites plaies aussi. On n'est pas à l'abri de se blesser l'été. Oui. On marche pieds nus, on fait des trucs assez fous comme ça.
1: Ben effectivement, on peut peut-être se trouver une trousse aromatique estivale où on se dit ben voilà, j'en ai deux ou trois et dès qu'il y a un souci, je vais pouvoir dégainer la bonne huile essentielle. Donc c'est pas la peine d'en avoir 50 chez soi.
0: Ou alors faut avoir une grosse glacière.
1: Oui, et puis bon, ça pose effectivement le souci qu'une huile essentielle c'est précieux et voilà, on va stratégiquement utiliser celle qu'on va bien cibler. Donc il y a celle qu'il faut pas rater, je pense que c'est l'huile essentielle de lavande aspic parce que on en a déjà parlé par rapport aux piqûres de moustiques, mais elle va aussi nous aider sur tout ce qui va être petite plaie pour la cicatrisation. Alors ça reste une huile essentielle qu'on n'utilise pas chez les enfants en dessous de 7 ans, les femmes enceintes, les personnes épileptiques, donc elle n'est pas adaptée à tout le monde. Et quand bien même on est dans ce public sensible, on ira tout simplement sur l'huile essentielle de lavande vraie qui est très polyvalente. Mais voyez, je parle bien de lavande vraie et de lavande aspic et ça n'est pas la même. Quand vous allez acheter votre huile essentielle, on doit vous conseiller et vous demander quelle lavande vous souhaitez.
0: Les ampoules, vous avez un truc pour ça ?
1: Ben oui, franchement, l'huile essentielle de lavande aspic, justement, si on veut pas multiplier les flacons, elle reste très intéressante. Et pour des ampoules très récalcitrantes, je dirais, si on va vraiment sur des huiles essentielles qui sont sur un fort potentiel de cicatrisation, je vais la nommer quand même parce que ça reste une huile essentielle du terroir français. C'est l'huile essentielle de ciste ladanifère. C'est issu du maquis méditerranéen et c'est une plante qui est extrêmement cicatrisante. Elle est hémostatique aussi. Donc quand on a une petite coupure, eh ben elle va faire comme une suture aromatique. C'est assez incroyable. C'est une huile essentielle hyper intéressante qui vaut elle mérite d'être connue.
0: Elle vaut le coup en tout cas. Coup de soleil.
1: Eh ben, je vais reprendre l'huile essentielle de lavande aspic. Donc, vous voyez qu'elle est très polyvalente. Mais on va pas mettre directement la lavande aspic sur le coup de soleil. Parce que une huile essentielle, ça reste une énergie chaleur. Si on met ça sur un coup de soleil, c'est un peu du feu sur du feu. On va éviter, hein. Le but, c'est quand même de soulager. Et dans ces cas-là, il y a une logique très simple. C'est d'utiliser le gel d'aloe vera. Et vous prenez l'équivalent d'une bonne noisette de gel d'aloe vera, vous mettez une goutte d'huile essentielle de lavande aspic, et ça va pour le coup avoir un effet antalgique, apaisant et cicatrisant pour la peau, pour que la peau se régénère plus rapidement après un coup de soleil. Évidemment, l'idéal c'est quand même de les éviter. Hein.
0: Ouais, et vous les évitez comment ? Les huiles essentielles sont pas forcément recommandées pour en préventif du coup, on arrive après ?
1: Ouais, on n'aura pas d'huile essentielle avec un indice de protection solaire. Là, c'est vraiment la crème solaire, les vêtements longs. On n'a pas de solution, ne pas s'exposer sur les heures les plus chaudes, etc. Alors, c'est vraiment les conseils de base qu'on va donner par rapport au coup de soleil. Et l'huile essentielle va arriver après, si toutefois il y a eu malgré tout un coup de soleil.
0: Merci pour tous ces bons conseils et bel été Alexia Blondel. À bientôt.
1: Merci à vous, bel été aussi.
0: Vous nous avez donné des conseils très intéressants de conservation de ces huiles essentielles, tout simplement parce qu'on a des températures assez effrayantes, qu'on va partir en vacances, en voyage avec nos huiles essentielles dans la voiture. Vous nous conseillez de prendre une glacière pour éviter que ces huiles essentielles se dégradent, qu'elles s'oxydent et qu'elles augmentent le risque d'allergie. On a parlé de conseils que vous nous donnez contre les insectes, en particulier les moustiques tigres, et là vous avez parlé d'eucalyptus citronné. La menthe poivrée est idéale pour les maux de tête et les maux liés aux transport. On a évoqué aussi l'huile essentielle dans du miel, de citron et de basilic pour tout ce qui est troubles digestifs. Et puis la lavande aspic, là c'est l'huile essentielle un petit peu star de notre été qui va être parfaite pour la cicatrisation. Vous retrouverez les infos, les détails, les posologies sur l'article, sur l'application ici et sur ici.fr/poitou. On se retrouve demain pour une émission sur les ovnis. Absolument, c'est un phénomène désormais reconnu et demain c'est la journée mondiale des ovnis.
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0: Bienvenue chez vous.

0: Les fromages de Sylvie, on va en parler dans quelques minutes après les infos. On sera sur la commune de Coulonges-sur-Lautise.
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0: Nous sommes le premier jour du mois de juillet et il est 10h. L'essentiel de l'actu, Clément Tricot.
2: Attention, si vous avez des travaux à faire chez vous, un artisan de Sévrien accusé d'arnaque par une dizaine de ses clients. Les victimes reprochent au gérant de l'entreprise Just Home Menuiserie, basée à Niort, de ne jamais avoir lancé des travaux. Des travaux pourtant simples, comme des changements de portes, fenêtres ou portails. Par contre, il a bien encaissé des acomptes de plusieurs milliers d'euros parfois. Et depuis, il est passé en mode silence radio. Notre enquête est à réécouter sur ici.fr. Les soldes d'été prolongés une semaine, une bonne chose pour les commerçants du centre-ville de Poitiers qui ont souffert la semaine dernière des rues désertiques sous canicule. Notre invité ce matin, Pierre-Marie Moreau, élu à Poitiers, vice-président de la CCI, réagissait plus largement sur la vacance commerciale du centre qu'il cherche à combattre. Il veut miser sur la gratuité du stationnement, l'animation du centre via des événements ou encore sur la diversité de l'offre locale pour attirer clients et entrepreneurs. Interview à réécouter sur ici.fr. Sur le commerce toujours, les librairies Gibert en sursis jusqu'à l'automne, c'est une info ici Poitou. Placée en redressement depuis avril, 13 boutiques, dont celle de Poitiers, sont placées en observation. Décision du tribunal de commerce lundi dernier. Une bouffée d'air pour les 12 salariés du site Poitevin et les clients qui ont l'habitude d'y dénicher des livres d'occasion. Le risque incendie, toujours sérieux dans le Poitou. Nos deux départements restent en vigilance jaune sur la carte de Météo France pour les feux de végétation. Hier, trois feux justement se sont déclenchés en fin d'après-midi dans les Deux-Sèvres, à Ancigné, Saint-Hilaire-la-Palue ou encore Beugnon-Tireuil. Plusieurs hectares de chaume ont brûlé. 8 communes sur 10 payent de plus en plus cher leur assurance à cause des aléas climatiques et des catastrophes naturelles. Enquête de l'ONG Reclaim Finance entre 2020 et 2024 sur 32 000 communes. Un quart sont fragilisés par la flambée des tarifs avec l'augmentation du nombre d'aléas climatiques type inondation, sécheresse ou encore tempête. Et puis enfin, Angleterre, République démocratique du Congo, Belgique, Sénégal ou États-Unis, Bosnie, Herzégovine. Voilà les affiches à suivre ce soir et cette nuit en Coupe du Monde. Hier, les Bleus ont sorti un match de patron. Vous avez peut-être entendu vos voisins hurler trois fois. Victoire 3-0 contre la Suède. Prochaine étape, le Paraguay samedi.
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0: Ouais, des maxis entre 27 et 30 degrés, c'est respirable, on peut le dire. Quelques nuages élevés sur la Vienne, un voile nuageux sur les Deux-Sèvres et un soleil plus froid en fin de journée. Cette nuit, c'est frais, mais c'est pas mal aussi la fraîcheur. 12 à 15 degrés pour les minis. On gagne quelques degrés demain, 30 à 32 degrés pour le deuxième jour du mois de juillet avec quelques nuages ici ou là, mais un temps qui reste bien agréable et bien sec.
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0: Sylvie Baudouin et Mégane Maquet sont nos invités pour parler des fromages de Sylvie. C'est une exploitation qui est à Coulonges-sur-Lautise.

0: 10h07. C'est une très très bonne idée d'être avec nous sur Ici Poitou parce qu'on va s'intéresser à une commune des Deux-Sèvres où on produit des fromages de chèvre qui méritent vraiment le détour.
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0: Bienvenue chez vous.
1: Frédéric Gissot.
0: Coup de projecteur donc ce matin sur une exploitation autonome qui transforme le lait des chèvres, fabrique une quantité de fromage qu'on n'aura même pas le temps de citer en intégralité. Entreprise qui innove en proposant un distributeur accessible 24 heures sur 24. Et ça, c'est plutôt atypique. Les fromages de Sylvie se situent dans la vallée de l'Authise. On est au nord-ouest de Niort, à Coulonges-sur-l'Authise.
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0: Bienvenue chez vous. Avant de se faire du bien avec du bon fromage de chèvre, ça fait mal. C'est un des 15 titres de l'album Charlotte de Vita.

0: Ça fait mal, Vita. Vous écoutez ici Poitou. Très très bonne idée. Vous le savez, on adore dans cette émission donner la parole aux producteurs de la Vienne et des Deux-Sèvres.
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0: J'ai le grand plaisir d'accueillir ce matin deux femmes qui ont de la personnalité, qui ont plein d'idées. Sylvie Baudouin, bonjour et bienvenue.
3: Bonjour.
0: Mégane Maquet, bonjour à vous également.
4: Bonjour.
0: Puis c'est une manière de valoriser, la production de lait de chèvre de l'exploitation que vous tenez, Sylvie, avec Jean-François. Vous êtes installée à Coulonges-sur-Lautise, on est au nord-ouest de Niort. Comment ça a commencé l'idée des fromages? Parce que bon, l'exploitation, elle existe depuis longtemps maintenant.
3: Oui, elle existe depuis longtemps et puis c'est surtout aussi valoriser son produit et dépendre de personne quoi. Notre lait, on le transforme tout, on n'en vend pas du tout de lait à la laiterie. Mais pour ça, il faut toujours innover des nouveaux produits pour valoriser le lait quoi.
0: On a une pensée pour Jean-François qui s'occupe des cultures et du suivi du troupeau.
3: Oui.
0: J'imagine que la semaine dernière a été compliquée pour lui comme pour vous.
3: Comme pour tout le monde, surtout aussi pour les animaux, parce que nous, à la rigueur, on peut se mettre au frais, mais là, donc comme on les sortait de bonne heure le matin, et après on les rentre, et après on ferme les portes pour éviter que la chaleur rentre trop. Ça arrive aussi qu'on met un petit peu d'humidité, mais on peut pas en mettre de trop non plus, parce qu'après la litière va être un petit peu souillée. Mmh. Donc c'était un peu compliqué, oui. Ouais. On a une petite baisse de production, mais ça on n'en veut pas, on préfère qu'elles soient bien dans leur corps, plutôt que donner trop de lait.
0: Ouais, parce que de toute façon, là les chèvres, quand il fait trop chaud, elles mangent moins, elles boivent plus.
3: Oui, et elle mange surtout la nuit, pas la journée, parce qu'il fait trop chaud.
0: Du coup, ça change les horaires de la traite?
3: Non. Non, on garde les mêmes horaires, parce qu'après, ça les perturbe encore plus, si on change les horaires de traite.
0: C'est vrai que les animaux ont besoin de régularité. Hein. Les moissons, c'est en ce moment?
3: Oui, c'est fini. D'habitude, ça commence, mais là, avec le climat, là, c'est fini.
0: Donc là, vous êtes tranquille, vous avez ce qu'il faut pour tenir?
3: Oui, on aura ce qu'il faut, oui, parce qu'on a quand même une belle surface, mais du coup, ça a quand même été assez compliqué. Et en plus, il fallait choisir les horaires, parce qu'avec les feux et tout, il faut faire très attention, quoi.
0: Qu'est-ce que vous avez comme volume d'animaux en ce moment sur la ferme?
3: Là, nous, on a 150 chèvres. Et on a nos 20 chevrettes qu'on élève tous les ans. Et trois boucs.
0: Trois boucs pour assurer la reproduction.
3: Oui.
0: Ouais. Quand est-ce que vous êtes arrivée, vous, Mégane Maquet, sur les fromages de Sylvie?
4: Eh bien, moi, ça fait 4 ans que je suis ici. Et du coup, moi, j'ai eu la chance que Sylvie, en fait, ait vu un petit peu le potentiel, parce que moi, je viens pas du tout du milieu agricole. Donc elle m'a laissé, en fait, une chance de m'épanouir dans la structure. Et aujourd'hui, moi, je suis plus que ravie. Elle m'a laissé aussi développer tout ce qui est relations clientèle au marché, développer aussi parce qu'on fait effectivement, on vend nos produits, mais on fait aussi de l'achat-revente sur de la vache et du brebis. Et du coup, j'ai pu apporter une petite touche aussi personnelle. J'aime beaucoup les produits un petit peu étrangers. Du coup, je me fais un petit peu plaisir et ça permet aux gens de découvrir effectivement des nouveaux produits.
0: Parce qu'il y a le site internet où on peut voir tous les produits que vous produisez. Qu'est-ce qui fait qu'un fromage de chèvre, il sort du lot, Sylvie Baudouin?
3: Il faut être inventif, quoi. Comme là, nous, on fait du bleu de chèvre, du coup, c'est quand même assez rare. Maintenant, on a lancé un fromage à la verveine. C'est vrai que ça peut faire rire, mais du coup, voilà, c'est...
0: Rire, je sais pas, sourire, intriguer,
3: sourire,
0: peut-être.
3: Ouais. On peut le manger le soir pour éviter de prendre la tisane.
0: Comme ça, on se relève pas la nuit.
3: Voilà.
0: C'est l'avantage.
3: Mais oui, on a toujours... qu'est-ce qu'on fait aussi? On a notre tome.
0: On a notre flan.
3: On fait aussi du flan, oui. Mmh. Ou lait de chèvre.
0: On précise que votre exploitation est en haute qualité environnementale, donc souci évidemment du troupeau et souci des terres. On continue à discuter avec vous, hein, parce qu'il y a pas mal de choses à raconter.
3: Du bien-être animal, du respect de la terre aussi.
0: Aussi,
3: et
0: bien
3: puis
0: sûr.
3: Aussi le respect du personnel. Enfin voilà, Mégane fait une grosse partie, c'est elle qui gère un peu les ressources humaines.
0: Oui. Vous êtes combien sur l'exploitation?
3: On est 4 CDI. Et 3 apprentis.
0: On continue à faire connaissance avec Sylvie Baudouin et Mégane Maquet qui viennent nous présenter les fromages de Sylvie à Coulonges-sur-Lautise.

0: George Benson, et on va retourner au fromage de Sylvie. On est sur la commune de Coulonges sur l'Authise, pas très loin de Niort, dans les Deux-Sèvres.
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0: Et l'été, on peut profiter de ce moment. On a un peu plus le temps pour aller sur les marchés, pour rencontrer les producteurs de la région. Et c'est ce qu'on fait dans cette émission régulièrement, vous faire découvrir des artisans, des producteurs qui font des choses formidables ici dans le Poitou. Ce matin, on est avec les fromages de Sylvie à Coulonges-sur-l'Authise, avec Sylvie Baudouin, la créatrice des fromages de Sylvie, et Mégane Maquet, qui l'accompagne depuis 4 ans. Vous êtes assez nombreux maintenant sur l'exploitation, pour à la fois la traite, les élevage des chèvres, et puis la transformation du fromage. Sylvie Baudouin, bah, je trouve ça magique. Vous avez du lait, vous en faites un truc extraordinaire, quoi, au niveau du goût, au niveau de...
7: un truc, un fromage.
0: Bah oui, mais non, mais je trouve ça génial, quoi. Bon, il y a du boulot, il y a du talent, il y a tout ça, quoi.
7: Ouais, ah, ça, c'est du travail, parce qu'il n'y a pas que la fabrication, il y a le suivi sanitaire aussi, du coup, parce qu'on se doit tout enregistrer. Il y a aussi la plonge, c'est pas la partie la plus sympa, mais bon... Chaque moule, voilà, il faut qu'il soit. C'est pas des moules jetables, quoi.
0: Mm-hmm.
7: Et puis, après aussi, on expédie un petit peu chez quelques grossistes, donc les expéditions et puis les préparations du marché.
0: Et ça fait partie aussi de votre travail, Mégane Maquet. Vous êtes à la fois sur la partie production et puis sur la vente. Il y a un côté quand même qui doit être assez grisant, assez satisfaisant, non ? D'aller au bout.
8: Enfin, ce que j'adore moi particulièrement, c'est qu'effectivement, en fait, on fait le produit de A à Z. Donc, je vois la finalité quand je vends mon produit. Je peux dire au client comment on le fabrique. Et c'est vrai que c'est très satisfaisant, en tout cas, de se dire que nos produits sont appréciés et on voit là, en fait, la finalité.
0: Vous avez une trentaine de références. C'est énorme. C'est toute une organisation. C'est quand même 30.
7: Oui, mais chaque jour, oui, on sait ce qu'on fabrique et après, suivant les commandes aussi, on s'adapte, quoi.
0: Il y a beaucoup de gens sur le marché qui viennent voir. Ah, pour la semaine prochaine, je veux.
7: Ah non, sur le marché, c'est surtout ils prennent ce qu'il y a dans la vitrine, mais nous, on sait ce qu'on amène toutes les semaines. Mais après, c'est plutôt avec les grossistes, quoi. Suivant.
0: Ça, c'est quel pourcentage de vos ventes par rapport au marché?
7: Les grossistes, c'est à peu près 30%.
0: Ça veut dire 70% en vente directe.
7: Oui, mais nous on privilégie quand même le marché parce qu'il faut pas oublier d'où on vient, quoi. Si on est là, c'est grâce au marché, quoi.
0: Quels sont les retours que vous avez des clients? Là, je m'adresse plutôt à vous, Mégane.
8: Ah, ils sont. Nous, on a des clients qui sont très très fidèles. Donc en fait, ils viennent effectivement pour nos produits. Après, on a une solidarité au niveau d'équipe. Donc c'est aussi ce qu'ils recherchent. Ils veulent créer du lien. Et nous, en tant que producteurs, on peut se permettre aussi d'avoir une qualité qui va aussi avec un certain prix. Et du coup, les gens sont hyper contents parce que ça soit Sylvie ou même moi, on essaye de faire des offres promotionnelles, par exemple. Donc, on va offrir 2 motets pour 6€ au lieu de 8 ou des choses comme ça. Et ça, les gens apprécient dans la conjoncture actuellement de pouvoir se faire plaisir en achetant du fromage de chèvre.
0: Et de qualité et local, évidemment. Petit bleu de chèvre, les bûches, les pyramides, les lingots blancs, cendrés. J'ai vu qu'il y avait aussi un fromage qu'on appelle le tout-tiron.
7: Oui, c'est des petits galets et aussi on a nos stars, le fleuri.
0: Alors, qu'est-ce qu'il a de particulier, celui-là?
7: Eh ben, c'est des petites fleurs qu'on met dessus, mauve, souci, rose, bleuet. Et quand vous le mangez, du coup, ça fait un goût de noix, noisette, mais il n'y en a pas dedans. C'est l'affinage qui fait ça.
0: L'affinage, ça change tout quand même, hein, pour
7: oui,
0: un fromage.
7: L'affinage et les moules, parce que tous les moules ne sont pas les mêmes. Il y a des moules qui ont des petits trous, donc ça égoutte moins vite, mais il y a des moules qui ont des stries, donc c'est des fentes. Ça égoutte plus vite, donc ça ne fait pas le même fromage. Les gens pensent parfois que c'est tout pareil, mais non, ce n'est pas du tout tout pareil.
0: Au départ, c'est le même blé, mais voilà, la manière dont.
7: De travailler et de l'affiner, ça change.
0: La tome de chèvre, c'est pas si fréquent non plus.
7: Alors la tome, bah, par exemple, le lait du matin, à midi, c'est de la tome. Tandis que tous les autres fromages qu'on appelle les lactiques, il faut 24 heures d'empressurage avant de le mouler, quoi. Non, la tome, ouais, bah, tous les ans, on la présente à Paris. On a eu 2 médailles d'argent, 1 médaille de bronze. Ouais, la tome.
0: Paris, Salon de l'Agriculture.
7: Oui.
0: Ouais. Ça, c'est une fierté quand on revient du salon.
7: Ouais, ouais, satisfaction personnelle, ouais, ouais.
0: Vous faites aussi du savon au lait de chèvre?
7: Alors, non, on emmène notre lait dans une savonnerie, c'est eux qui nous le transforment. Oh, ça, c'est une toute petite partie.
0: C'est anecdotique, mais c'est sympa, quoi.
7: Ouais, voilà.
0: Ouais. Vous avez une boutique à la ferme?
7: Oui.
0: On rappelle que vous êtes sur le marché de Niort le jeudi, le samedi et le dimanche. Et puis, il y a le Biquette Drive. Alors, ça, c'est une idée, bon, qui existe, hein, parce qu'il y a des producteurs qui vendent dans un distributeur automatique, mais comment vous avez eu l'idée de vendre vos fromages?
7: Mais du coup, quand je suis allée en vacances en Bretagne, j'avais vu que les marchands d'huîtres avaient des distributeurs. Ça leur libérait du temps. Et du coup, bah, je me suis renseignée. Et donc, nous, c'est notre distributeur à nous pour mettre que nos fromages. Il est vraiment devant le magasin. Et c'est vrai qu'il faut pas qu'il soit très loin, parce que quand il se vide rapidement, il faut vraiment être à côté pour pouvoir le recharger, parce qu'il y a des jours, il faut le recharger une ou deux fois par jour, quoi.
0: Vous avez des alertes? Comment ça se passe?
7: Ah, on a tous sur nos portables. On est trois à avoir le listing sur le portable, et du coup, on recharge, on est trois à pouvoir recharger, quoi, ouais.
0: Il y a la boutique, il y a un site internet, Les Fromages de Sylvie, on retrouve toutes les infos. Les casiers réfrigérés sont au chemin du Sabourin,
7: oui,
0: à Coulonges, sur l'Autis, juste devant l'exploitation.
7: Et ça nous a permis de débaucher plus tôt le soir, au lieu de 19h, on débauche à 18h.
0: Eh ben, c'est plutôt une bonne chose.
7: Voilà.
0: Un peu de qualité de vie, c'est pas mal aussi. Sylvie Baudouin, Mégane Maquet, merci d'être venue dans
7: beaucoup.
0: Le studio d'ici.
7: Merci à vous.
0: Et je vous souhaite de passer un très très bel été. Les balades en forêt ou à la campagne, c'est toujours très sympa, mais ça l'est plutôt moins quand on rapporte des tiques. Votre portable va vous aider à les identifier, c'est ce qu'on va voir avec les astuces de ma mama de Pierre Nuss, juste après ça.

0: France Gall qui interprète avec beaucoup d'émotion ce titre, évidemment composé par Michel Berger suite à la disparition de Daniel Balavoine. Le clip a été tourné en Italie et c'est Michel Berger qui a réalisé ce clip avec l'ami du couple Étienne Chicot. Des trucs simples, des trucs naturels qui marchent, c'est le bon plan de l'été de Pyrnus au retour d'une promenade en forêt. On devrait systématiquement examiner notre peau.
1: Oui, pour repérer les tiques et éviter la maladie de Lyme, c'est crucial. Mais comment distinguer une minuscule tique, parfois pas plus grosse qu'un petit point de stylo, ou d'un simple point noir, ou un petit grain de beauté? Mama, qui n'a plus une vue de première jeunesse, il faut l'avouer, a pourtant trouvé une astuce imparable grâce à son téléphone portable. Téléchargez ou alors ouvrez l'application Loop sur votre smartphone. Généralement, il y a des applications préinstallées. Ou on peut en trouver gratuitement avec un peu de publicité dessus, ça arrive, bon, mais ça fonctionne. Là, vous verrez que c'est votre appareil photo qui fera office de loupe, en vous proposant des différents niveaux de zoom. Pratique, mais pour les tics, il faut maintenant trouver le filtre appelé négatif. Ou parfois ça s'appelle aussi inversion des couleurs. Passez maintenant votre téléphone au-dessus des zones à risque, les plis du genou, le cuir chevelu, les aisselles. En mode négatif, les contrastes sont inversés et exacerbés. N'hésitez pas à zoomer d'ailleurs. Sur une peau claire qui apparaît maintenant sombre et bleutée, la tique, naturellement foncée, va ressortir de manière très claire, presque lumineuse sur votre peau. Ce mode permet également de mieux visualiser les petites pattes du parasite ou son relief inhabituel et ça rend l'identification immédiate. Même pour les nymphes qui sont presque invisibles à l'œil nu. Une fois repéré, n'oubliez pas d'utiliser impérativement un tire-tique pour l'extraire sans comprimer l'abdomen de la tique. Bon, le mieux, c'est toujours de ne rien trouver. Nous voilà maintenant rassurés. Merci, ma mama.
0: Les taches, c'est la plaie, on le sait. Mais Pyrnus a des astuces naturelles pour supprimer de vos vêtements les taches d'herbe.

0: Manic Monday, les Bangles, et c'est Prince qui signe ce titre sous un pseudo Christopher.
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0: Everybody's Changing King, et ça fait partie de l'album Hopes and Fears.
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0: Les petits plaisirs de l'été, on vous a demandé ce qui vous comble de joie en ce moment. En gros, vous ouvrez votre jardin secret et Julie s'est prêtée au jeu.
3: Mais après, comme j'ai dit, hein, c'est des trucs imaginaires que je peins. Hein, donc, ça se trouve, il y a des animaux qui n'existent même pas. Hein. Bonjour, je m'appelle Julie. Donc, mon petit plaisir de l'été, c'est faire de la peinture, dessiner des mangas, profiter de la vie, etc., etc. Sereine et paisible, en fait. Je pense à rien et je suis dans ma petite bulle. Tout simplement. Après, il y a aussi Dali que j'aime beaucoup.
4: Quel est votre style? Est-ce qu'il se rapproche justement du style de Dali?
3: C'est des paysages, on va dire, très très très imaginaires. Surtout la nature. Et pas le béton, quoi.
4: Ah, vous n'aimez pas le béton?
3: Non, j'aime pas le béton.
4: Particulièrement l'été?
3: Oui, surtout que ça fait remonter toute la chaleur. Donc, non. C'est mon monde à moi. J'ai mon atelier chez moi. Pour me sentir bien, je peins sur mon balcon. Quand je peins des forêts, c'est sentir la brise, sentir l'odeur des arbres, l'odeur de la végétation, tout ça, quoi. Un petit tabouret quand je suis fatiguée, sinon je peins debout. Juste à côté, une boisson bien rafraîchissante. J'aime bien le petit rosé aussi.
4: Pourquoi c'est plus facile de peindre l'été?
3: Moins de grisaille, et sur Bordeaux, il n'arrête pas de pleuvoir sur le mois de mars, sur le mois de janvier. Là, bon, c'est vrai qu'il fait très chaud, mais voilà, le beau temps, le soleil, on va dire c'est mon sas de décompression. Et c'est là où je me défoule.
4: Si on veut vous demander quelque chose, c'est après la peinture.
3: Après la peinture.
4: Faut attendre que vous sortiez les pinceaux.
3: Tout à fait. En tout cas, je m'appelle Julie et c'est mon plaisir de l'été à Bordeaux.

0: Maladie d'amour, la quatrième chanson la plus vendue de Michel Sardou. Prendre quelques minutes pour aller donner est un geste citoyen qui peut sauver des vies. On en a besoin en ce moment. Florian Lévesque s'est rendu sur le site de l'établissement français du Centre Poitiers pour un reportage. J'ai testé pour vous qui arrive juste après Loane.
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0: Loane sera lundi 13 juillet sur la scène Jean-Louis Foulquier des Francofolies de La Rochelle. Il y aura également ce soir-là sur la même scène Aya Nakamura, Elena et Marguerite. Autant dire que ce sera une soirée fille.
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2: Les besoins en sang sont toujours très importants, particulièrement l'été où les réserves sont basses. Si vous n'avez jamais donné votre sang, vous allez savoir dans quelques instants comment ça se passe après ce reportage de Florian Lévesque.
3: On dit que donner son sang pourrait sauver jusqu'à 3 vies. Mais alors comment ça se passe? Comment se déroule un prélèvement sanguin? C'est ce que je vous propose de découvrir ce matin. Je suis sur le site du CHU, à l'établissement français du sang. Je viens de rencontrer il y a quelques instants un médecin qui m'a posé pas mal de questions sur mon état de santé. Et maintenant, place au prélèvement, direction la salle de prélèvement. C'est là qu'on va récupérer un petit peu de mon sang et on va voir comment ça se passe. Bon là, on vient de quitter le médecin, il m'a dit que c'était bon. Alors comment ça va se passer? Je suis avec Loïc, il est infirmier. Loïc, bonjour.
4: Bonjour monsieur, je vous laisse vous installer sur le fauteuil et puis je vais vous prendre en charge gentiment.
3: J'avoue que j'appréhende un peu. J'ai une collègue qui m'a dit, oula, attends, une fois j'ai fait un malaise. C'est vrai que ça me fait un peu flipper, est-ce que j'ai raison d'avoir peur?
4: Non, il n'y a pas de raison d'avoir peur, hein. Je suis là pour vous rassurer, il n'y a pas de souci. De toute façon, regardez, tout le monde va bien, tout le monde est dans son fauteuil.
3: Bon, bah, du coup, on y va.
4: Exactement, allez, c'est parti.
3: Donc là, je vous donne mon bras.
4: Voilà, donc tout d'abord, on met le garrot, je pose ma petite protection. Vous n'êtes pas allergique à la bétadine, tout va bien pour vous?
3: Non, ça va.
4: Bon, la petite désinfection. Et puis, je branche ma poche, j'en ai pour 2 petites secondes. Il y a les petits scanners à faire. C'est bon, vous êtes prêts?
3: Allez,
4: je serre le garrot. Vous regardez pas, je vous préviens, non, je vous préviens pas. C'est bon? Allez, je pique.
3: Ouais, ça va, ça fait pas mal.
4: C'est bon pour vous?
3: Ouais.
4: Parfait, bon.
3: Il y en a pour combien de temps, là?
4: Il y en a pour 8-10 minutes, c'est assez rapide. Vous avez l'air d'avoir un bon débit, donc ça devrait se faire assez rapidement.
3: Ah, bon, c'est bien, j'aime bien quand on dit que j'ai un bon débit. Allez, on attend, pas du coup. Tac, bon là, je crois qu'on arrive au bout. La poche a l'air plutôt bien remplie.
4: Exactement, voilà, donc c'est la fin du prélèvement. Félicitations à vous. Donc vous avez fait votre premier don, ça fait 480 ml que vous avez donné. Avec nos tubes, on est sur 1 demi-litre, donc 500 ml. Le don s'est bien passé?
3: Franchement, nickel. Alors, on m'a dit, tu vas sauver 3 vies, mais comment ça se fait? Est-ce que c'est vrai?
4: Effectivement, c'est le discours qu'on tient et c'est complètement vrai. Donc nous, on s'occupe du prélèvement. Après, c'est le service qui est au labo, qui est juste derrière notre service, qui s'occupe de traiter la poche pour ensuite, en fait, transformer ce produit en trois autres produits pour faire le sauvetage des différentes vies. Donc là, je vais vous retirer l'aiguille et puis ensuite, je vais faire un pansement tout simplement pour que ça soit propre et correct. Et puis ensuite, donc, il y aura 20 minutes à patienter à la collation. Donc, vous resterez comme vous voudrez avec notre agent de collation et puis la table qui est à disposition. Puis, écoutez, si tout vous a plu, j'espère que vous êtes content de votre premier don, que vous reviendrez chez nous. Évidemment, c'est 8 semaines entre chaque don, donc pensez-y bien. Et puis, à une prochaine fois.
2: Vous pouvez venir tous les jours à l'établissement français du sang en prenant rendez-vous au préalable sur le site internet dondesang.efs.santé.fr. À suivre sur Ici Poitou, cette tendance, le rendez-vous quotidien de Muriel Jordan qui nous permet de mieux comprendre les tendances d'aujourd'hui. Et c'est vrai que quand on part en vacances, parfois on ne peut pas échapper à l'avion. C'est assez angoissant pour 1 Français sur 5. Alors on fait comment? Muriel Jordan nous donne quelques pistes d'atterrissage.

0: C'est une chanson qui date de 1962, reprise en 1987 par Kylie Minogue, The Locomotion. Et évidemment, ça fait partie aussi de la chanson de Laurent Voulzy, Recollection.
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0: Et l'été, c'est synonyme de vacances, vacances synonymes de moments où on part loin, parfois on prend l'avion. Et pour certains, Muriel Jordan, c'est carrément l'angoisse.
3: Oui, l'aviophobie qui concernerait 20 à 30% de la population. Voyez, vous n'êtes pas seul. Moi, personnellement, c'est l'horreur. Chaque fois que je monte dans un avion, je me sens comme Nathalie dans Les Bronzés font du ski.
4: C'est trop dur ! J'y vais, mais j'ai peur !
3: Certains ressentent même les premiers signes de panique dès l'arrivée à l'aéroport, au moment de déposer les bagages ou d'entendre les annonces d'embarquement. Et d'ailleurs, il y a plein de stars d'Hollywood, hein, comme Jennifer Aniston, Megan Fox ou encore Ben Affleck, qui sont de gros flippés de l'avion. Alors détendez-vous, je vais vous mettre une petite musique zen. Mais non, pas la marche funèbre de Beethoven. Oh. Sophia, quadragénaire, originaire de Nantes, que j'ai croisée dans la rue, se sent carrément concernée.
5: Je ne comprends pas ceux qui n'ont pas peur en avion. Moi, c'est plutôt ça, que je ne les comprends pas, ces gens-là. C'est-à-dire qu'on est quand même dans un truc qui vole, qui on comprend pas trop, il flotte, on sait pas. C'est-à-dire que pour moi, c'est un cercueil volant.
3: Voilà, je vous ai trouvé l'ambassadrice idéale de votre futur voyage. Et cette peur concentre plusieurs craintes. Peur du vide, de l'enfermement, de la perte de contrôle, de l'accident. Et c'est normal parce que tout ce qui n'est pas familier nous inquiète encore plus.
0: Alors, comment peut-on surmonter cette peur si, par exemple, on doit prendre l'avion cet été ?
3: Moi, je vous dirais de prendre le bus. Mais si vous allez voir de la famille en Martinique ou au Mexique, ça va pas être possible. Alors, il existe un centre de traitement de la peur en avion. Il paraît qu'après une journée de stage, les personnes passent d'un niveau d'anxiété de 9 sur 10 à 3 sur 10. Centre qui se trouve tout près de Paris, dans le Val-d'Oise. Mais il existe plein de stages anti-stress pour lutter contre cette peur en avion. Elle s'est organisée partout en France, chez Air France notamment. Il y a aussi les thérapies comportementales et cognitives qui fonctionnent chez certains, moins sur d'autres. Mais ces thérapies permettent surtout de trouver l'origine de la phobie. Et parce que ça peut venir d'une angoisse plus enfouie. Et vous pouvez aussi suivre des comptes de Steward sur les réseaux sociaux, surtout ceux qui sont tenus par des gens drôles et sympas, comme Mathieu ou encore Queen of Cockpit, qui donne aussi des conseils.
6: T'as peur des avions, mais est-ce que tu t'es jamais posé la question si les avions avaient peur de toi ?
7: Bah écoute, je te rassure, avoir peur en avion, c'est absolument normal. Pourquoi ? Bah parce que prendre l'avion, c'est pas normal.
8: Astuce numéro 1, les applications FlightAware ou encore FlightRadar, vous avez la possibilité de regarder en temps réel le nombre d'avions qui volent en même temps et sans souci.
3: Retournons voir Sophia, notre angoissée en avion. Mais vous arrivez quand même à le prendre ?
5: Oui, je le prends. C'est-à-dire que je prends des cachetons, je me drogue, je trouve toujours un petit médicament, rien qui se prend, un Donormi, j'en sais rien, un petit verre, et hop, c'est parti, quoi. C'est la seule. Et je pleure.
3: Et je sais pas pour vous, mais moi, l'avion, ça ne me dit aérien qui vaille.
0: Et voilà, fallait la faire, les fêtes. Merci Muriel Jordan, on vous retrouve demain et on verra que grâce à l'intelligence artificielle, des SMS deviennent des chansons. Il y aura pas mal de chansons dans l'heure qui vient avec Florian Lévesque et il y a surtout deux passes pour passer une belle année, à aller visiter quand vous le souhaitez le Futuroscope. Deux passes à gagner dans la ferme du Poitou. C'est le moment de vous inscrire 05 49 60 20 20.
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0: Michel Jonas qui poursuit sa tournée piano-voix avec son pianiste Jean-Yves D'Angelo.
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0: Bonjour Florian Lévesque.
2: Bonjour Frédéric, bonjour à tous.
0: Allez, on a les quatre chiffres, il nous manque la lettre.
2: C'est ça, vous trouvez la lettre manquante dans la combinaison.
0: On pourrait peut-être demander ça à Renan Luce, non? La lettre.
2: On pourrait demander ça à Renan Luce. Vous êtes en forme, disons. Vous trouvez la bonne lettre
0: sûr.
2: Pour ce code composé donc de quatre chiffres et une lettre. Vous repartez avec deux passes annuelles pour profiter du Futuroscope. Je vous laisse aller vous reposer du coup.
0: Oui, c'est ça.
2: À demain 9h.
0: À demain.
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2: Mercredi 1er juillet, j'allais dire vendredi, mais on est mercredi, il est 11h. Les infos à Pauline Carré-Guilhem.
3: Un artisan des Deux-Sèvres accusé d'avoir arnaqué une dizaine de personnes. Les victimes reprochent au gérant de l'entreprise Joss Home Menuiserie d'avoir encaissé des acomptes de travaux sans jamais les réaliser par la suite. Ça concerne plusieurs milliers d'euros. Et depuis, silence radio quand les victimes cherchent à le contacter. Après une semaine, les soldes n'ont pas eu le lancement espéré. La faute aux fortes chaleurs qui découragent les clients de s'aventurer dans le centre-ville. Le gouvernement a donc décidé d'allonger la période de soldes jusqu'au 28 juillet. Objectif, aider les entreprises à combler leur manque à gagner et redynamiser les centres-villes. Les redynamiser, c'est aussi l'objectif de Pierre-Marie Moreau, vice-président de la Chambre de commerce et de l'industrie de Poitiers. Il était notre invité sur Ici Poitou. Des pistes pour relancer l'attractivité du centre-ville, selon lui, offrir un stationnement gratuit, organiser des événements en centre-ville et surtout offrir une diversité de commerces. Et justement, se garer 1h30 gratuitement en centre-ville, ce sera désormais possible le samedi. Nouvelle mesure mise en place par le maire Anthony Brottier. Elle est effective dès aujourd'hui, vous pourrez en profiter dès samedi prochain. Autre nouveauté du 1er juillet, c'est le début des baignades surveillées. À Poitiers, celle de l'île aux Tisons rouvre aujourd'hui. Idem pour le lagon du Bois de Saint-Pierre. Sur Ici Poitou, vous pouvez retrouver tous les lieux de baignade surveillés dans la Vienne et les Deux-Sèvres. Dans le Poitou, le risque d'incendie est toujours présent. Nos deux départements sont en vigilance jaune sur les risques de feu. Hier, trois se sont déclenchés dans les Deux-Sèvres, sur la commune d'Anzigné, près de la D950. 4 hectares de paille et de chaume ont brûlé. Un important dispositif déployé pour retrouver une femme de 65 ans hier dans les Deux-Sèvres. Elle devait être récupérée par une navette, mais elle ne s'est pas présentée. 10 gendarmes et un hélicoptère ont été mobilisés. La femme désorientée donc a été retrouvée à Sèvres et prise en charge par les pompiers. Les Français ont crié leur joie devant le poste de télévision. Hier, les Bleus continuent leur aventure de Coupe du Monde grâce à un score de 3-0 contre la Suède. Il faut maintenant se préparer à affronter le Paraguay. Le match est samedi.
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0: Florian, une journée plutôt ensoleillée.
2: Ah bah un beau et grand ciel bleu, que vous soyez dans la Vienne, les Deux-Sèvres aujourd'hui, voilà ce que prévoit Météo France. Pour ce mercredi, les températures, on reste globalement dans les valeurs observées depuis le début de la semaine. Cet après-midi, vous retrouverez à Chauvigny, à Hervaux ou encore du côté des Éroles, 26 degrés. À Poitiers, à Châtellerault, à Saint-Mexant-l'Étoire, 27 degrés. À Niort-Civray et Melle, 28 degrés. Jusqu'à 29 du côté de Bressuire. La nuit prochaine, 15 à 18 degrés pour les températures dans la Vienne et les Deux-Sèvres. Demain, ce sera du soleil avec quelques nuages. En matinée, 22 à 24 degrés pour les températures. Et puis dans l'après-midi, le mercure qui pourrait atteindre la barre des 31 degrés. À tout à l'heure, midi.
0: À tout à l'heure.
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2: Allez, vous voulez peut-être repartir avec des cadeaux, les activités de votre été, vous êtes au bon endroit. On va ouvrir la ferme du Poitou dans quelques petites minutes après le dernier jour du disco. Voici Juliette Armanet.
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0: Le dernier jour du disco interprété par Juliette Armanet sur Ici Poitou.
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0: Jusqu'à midi, vous pouvez nous appeler 05 49 60 20 20, le numéro, vous le connaissez par cœur, ce numéro qui vous permet de jouer à la ferme du Poitou pour remporter pas mal de cadeaux, notamment les activités de votre été. C'est l'été, vous êtes peut-être en famille, vous avez peut-être les enfants, les petits-enfants à la maison. On vous propose des activités pour vous occuper tous ensemble pendant cette période estivale. On vous offre aussi, pourquoi pas, des cartes cadeaux, des places de concert. On a des fois également des petites choses sympathiques, des goodies aux couleurs de votre radio. Mais il y a aussi un coffre. Et dans ce coffre, deux passes annuelles pour profiter quand vous voulez du Futuroscope. Ça, c'est plutôt un très très beau cadeau. Alors, pour le remporter, il faut déjà trouver le coffre dans l'un des 9 lieux que compose cette ferme du Poitou. Et une fois que vous aurez trouvé le coffre, il faudra me donner la bonne combinaison composée de 4 chiffres et d'une lettre. Si vous avez suivi un petit peu ces derniers jours la ferme du Poitou, vous savez que les 4 chiffres, on les a trouvés dans le bon ordre. Il manque plus que la lettre. À vous de jouer. Vous pouvez nous appeler dès maintenant 05 49 60 20 20. On joue dans quelques minutes après Alain Souchon, Ultra Moderne Solitude.

0: Une chanson qui nous replonge en 1988, signée Alain Souchon, Ultramoderne, Solitude, 11h11 sur Ici Poitou.
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0: Avec Alexandra qui nous appelle de Civaux. Bonjour Alexandra.
3: Bonjour Florian.
0: Comment ça va?
3: Ben, ça va très bien.
0: Bon, en vacances, pas encore, bientôt.
3: En pause. Bientôt en vacances.
0: D'accord, des petites choses de prévues pour les vacances?
3: Ah oui, on va partir au soleil.
0: Vous partez où?
3: Du côté de Nice.
0: Ok, trop bien. Okay, ok, petit moment, quoi, 2, 3, 4, 5, 6 semaines, genre ça. Commence à faire beaucoup. Combien?
3: 10 jours.
0: Ok, super. Bon, bah, vous avez passé, déjà tout est calé. Et après, vous restez un petit peu ici en vacances ou vous reprenez directement le travail?
3: Je reste un peu ici.
0: Ok, parfait. Donc peut-être de quoi s'occuper, avoir un peu le temps pour profiter des différentes activités que vous allez pouvoir remporter dans la ferme du Poitou. Je crois que vous n'êtes pas toute seule. En plus, il y a Maxime avec vous, votre fils?
3: Oui, Maxime, il est juste à côté de moi.
0: Ok, qui aimerait, j'imagine, repartir avec le Futuroscope?
3: Ah bah oui, carrément.
0: Est-ce que vous avez écouté ces derniers jours?
3: Oui.
0: Ok, bon, déjà, il y a un petit avantage. C'est bien, maintenant, il va falloir trouver le coffre. Il y a aussi... Parmi toutes les cases, il peut y avoir la case rejouer, dans ce cas vous rejouerez à nouveau, et puis il peut y avoir la case du dragon, celle qui renferme donc un dragon, vous tombez dessus, malheureusement on ne pourra pas aller plus loin, il faudra retenter votre chance, on espère ne pas tomber dessus, je croise les doigts pour vous Alexandra, je vais vous donner les différents lieux que compose cette ferme du Poitou. Il y a la chèvrerie du Chabichou, l'enclos du Baudet, la ferme de la Mélusine, la forêt de Mélusine, pardon, le poulailler des Pictaves, le verger de la Clochard, l'atelier du Broyer, la boutique fermière, la mare aux grenouilles. Vous voulez jouer avec nous, n'hésitez pas, c'est maintenant. Vous me proposez d'aller où?
3: La chèvrerie du Chabichou.
0: La chèvrerie du Chabichou?
3: Oui.
0: Vous êtes sûr?
3: Oui.
0: On reste sur la chèvrerie du Chabichou?
3: Bon, d'accord, on va changer.
0: Non, après, moi, je dis ça, je veux pas vous influencer. Hein. je veux pas, non, c'est comme vous voulez.
3: Bon, bah alors l'étape de la Parthenaise.
0: Allez.
3: L'étape
0: de la Parthenaise, on y va. C'est parti. Hop. Alors, l'étape de la Parthenaise. Déjà, il n'y a pas le coffre. Il n'y a pas le dragon. Il n'y a pas la case rejouée. Il y a deux places pour le Cube Challenge. Ça se passe au Game Park de Mini-Ausance. En fait, c'est un petit peu un escape game. Vous allez devoir résoudre des énigmes et vous échapper d'une pièce dans laquelle vous êtes enfermé. Ça peut être sympa, c'est une petite activité sympa pendant l'été. Et c'est climatisé, je dis ça parce que c'est important avec les chaleurs qu'on a eues ces derniers jours. Est-ce qu'il risque d'arriver dans les prochaines semaines? Concertation?
3: Non, qu'est-ce qu'on prend alors?
0: On retente.
3: Le verger de la Clochard.
0: Ah, on retente, le verger de la Clochard. On va au verger de la Clochard?
3: Oui.
0: Allez, c'est parti.
2: Même joueur, joue encore.
0: Ah, bah vous êtes invité à rejouer, tout simplement. Comme quoi...
3: Alors,
0: voilà. J'attends que vous me dites, Alexandra.
3: On peut aller à la forêt de Mélusine.
0: On peut aller à la forêt de Mélusine.
3: Le Broyer du Poitou, il me montre.
0: L'atelier du Broyer?
3: Oui.
0: Allez. Il y a un pass pour deux personnes pour aller découvrir le festival du Conte Traverse. Le festival du Conte Traverse, ça se déroule du 15 au 19 juillet. Alors, c'est un festival dans le Haut-Val-de-Sèvre, autour du conte et des arts de la parole. Est-ce qu'on garde ou est-ce qu'on change une dernière fois? Du coup, vous avez encore la possibilité puisque vous êtes tombé sur cette case rejouée.
3: On change apparemment.
0: Et donc, vous voulez peut-être que je vous redonne les différents lieux?
3: Non, c'est bon.
0: Ok. C'est votre dernière chance, peut-être, pourquoi pas, le coffre, ce serait pas mal, Alexandra.
3: Oui.
0: Où va-t-on?
3: Alors, Maxime.
0: Faut me dire, là. Il va falloir me dire.
3: L'étape de la Parthenaise, on l'a déjà fait.
0: L'étape de la Parthenaise, vous venez de le faire.
3: La mare aux grenouilles.
0: Allez, on va à la mare aux grenouilles.
3: Allez, la mare aux grenouilles.
0: C'est parti. La mare aux grenouilles, tout droit. On y va. Alors, vous habitez Civaux?
3: Oui.
0: Eh bien, écoutez, je ne vais pas vous emmener très loin, je vais vous emmener à la piscine Abyssea. Vous avez deux entrées pour aller profiter d'Abyssea à Civaux, du coup.
3: Ah ben, parfait.
0: Eh bien, voilà, c'est gagné, Alexandra.
3: Merci.
0: Bon, ben, je vais vous souhaiter une très bonne journée, de bonnes vacances du côté de Nice, et puis peut-être à très bientôt.
3: Merci, bien sûr, à très bientôt.
0: Merci, au revoir. Et vous voulez jouer avec nous, vous n'hésitez pas, 05 49 60 20 20, deuxième candidate, dans quelques minutes sur Ici Poitou.
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0: Si vous suivez la Coupe du Monde, vous avez forcément entendu cette chanson, c'est l'un des hymnes de cette Coupe du Monde 2026, voici celui de Shakira, Die Die.

0: Invitée à chanter lors des Coupes du Monde de 2006 et 2014, puis compositrice des hymnes de 2010 et 2026, Shakira a donc plus de Coupes du Monde à son actif que certaines grandes nations, notamment l'Italie, je dis ça, je dis rien. Allez, on rejoue ensemble dans un instant.
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0: Jacques Iselin tombé du ciel sur Ici Poitou. Il est l'heure de jouer avec notre deuxième candidate. Direction Niort. Bonjour Camille.
1: Bonjour.
0: Comment ça va?
1: Ça va et vous?
0: Eh ben, plutôt pas mal. Alors, on m'a dit que c'est pas vraiment vous qui avez appelé, mais Niroy, votre enfant, votre fils?
1: Oui.
2: Bonjour.
0: Bonjour Niroy, ça va?
2: Oui.
0: On m'a dit que t'avais beaucoup de parlotte. Ben, moi, ça va super, ça va super. T'as envie de jouer avec nous, Niroy?
2: Oui.
0: T'as envie de gagner quoi?
2: Le parc de la vallée.
0: Le parc de la vallée, je ne sais même pas s'il y a le parc. Il y a des petites choses sympathiques, tu vas voir. Il y a des trucs qui peuvent te plaire. Hein. Et puis, il y a le Futuroscope. Est-ce que ça te plairait d'aller au Futuroscope, Niroy?
2: Oui, c'était pas gagné en plus.
0: Ah ben, ce sera l'occasion d'y aller. Ce sera l'occasion d'y aller. Je vais donner tous les lieux possibles à maman. Comme ça, vous allez pouvoir réfléchir tous les deux où vous voulez aller. Il y a la chèvrerie du Chabichou, l'enclos du Baudet, l'étable de la Partenaise, le verger de la Clochard, le poulailler des Pictaves, la forêt de Mélusine, l'atelier du Broyer, la boutique fermière et la mare aux grenouilles. Il y a un coffre dans l'un de ces lieux qui renferme les deux passes annuelles pour le Futuroscope. Déjà, il faut le trouver. Où va-t-on, Camille? Où va-t-on, Niroy?
1: Mélusine.
0: La forêt de Mélusine. Allez, on va aller voir ce qui se cache dans la forêt de Mélusine. Voir si oui ou non, il y a le trésor qui s'y cache. Bon, dans la forêt de Mélusine, une ambiance plutôt sympathique, mais il n'y a pas de trésor. En revanche, il y a deux entrées pour aller faire du vélo-rail, le vélo-rail de Chauvigny. Et ça, c'est plutôt cool à faire en famille aussi.
1: Ouais, on rejoue.
0: Mais un peu petit peut-être.
1: On rejoue.
0: Ok, on rejoue. Où va-t-on alors pour cette deuxième tentative?
1: Vous avez dit un autre, je ne me souviens plus.
0: Alors, il y a l'enclos du Baudet, la chèvrerie du Chabichou, l'étable de la Partenaise, le poulailler des Pictaves, le verger de la Clochard.
2: Le poulailler, s'il vous plaît.
0: Le poulailler, je sens que ça peut te plaire. Le poulailler, ça peut être très sympathique. Allez, on va voir. Niroy, est-ce que t'aimes bien les animaux?
2: Oui.
0: Beaucoup, beaucoup?
2: Oui.
0: Bon, bah tu peux, là, il y a un pass famille pour deux adultes, deux enfants, pour aller à Zoodyssée, à Chizé, pour aller voir plein d'animaux.
1: Qu'est-ce qu'on fait?
2: J'aimerais
1: bien.
2: Non. Non, j'ai envie d'être au
0: kéoscope. Ah oui? Ah bah, il sait ce qu'il veut, au moins. Et c'est ce qu'il veut.
1: Mais ça, c'est au zoo qu'on a tout le temps.
2: Non, moi, je n'étais pas y aller.
0: Là, c'est, je ne peux pas y aller. Quoi. Il vous reste une possibilité.
1: Il nous reste une possibilité, c'est ça.
0: Hein. Ouais, c'est ça.
1: Ah oui, c'est après son père. On a perdu. On a plus le cadeau.
0: Si on perd, on a perdu, effectivement.
2: Ben, je joue encore.
1: Moi, je dirais qu'on garde ça. Hein.
2: Oui, moi, je suis qu'on garde ça.
1: C'est vrai?
2: Oui.
1: Bon, on rejoue la boutique du fermière, s'il vous plaît.
0: La boutique fermière. Ok, c'est parti, on y va, la boutique fermière. Est-ce qu'il y a le dragon? Il n'y a pas le dragon. Vous avez de la chance. Et il y a 4 billets pour aller profiter au Family Park à Sorigny.
1: Ah, trop bien.
0: Parc d'attractions, là, vous allez pouvoir profiter.
1: Comment j'ai été?
2: Merci.
0: Et ben voilà, ce sera l'occasion de profiter en famille pendant les vacances.
1: Très fort.
2: Je rejoue.
0: C'est fini là.
1: On a déjà été le grand parc.
0: Camille, c'est gagné. Bon, je vais vous laisser profiter du parc. Vous bougez un petit peu pendant les vacances?
1: Oui, il faut.
0: Vous allez où?
1: On va du côté de Vaux-sur-Mer, à côté de Royan.
0: Ok, très bien. Bon, vous allez pouvoir profiter un petit peu près de la plage, sur la plage, et après, pourquoi pas profiter des parcs près de chez nous. J'arrive même plus à parler. Félicitations, oui. Camille.
1: Merci à vous.
0: Très belle journée.
1: Bonne journée.
0: Et à très bientôt sur Ici Poitou. Vous voulez jouer avec nous, rejouer avec nous, vous pouvez vous inscrire maintenant 05 49 60 20 20 et vous serez peut-être notre prochain ou notre prochaine candidate.
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0: On l'a appris il y a quelques minutes, Victor Willis, le chanteur des Village People, est décédé à l'âge de 74 ans. Les Village People, ce groupe mythique, il a incarné notamment le policier, le groupe avait été fondé en 77. Voici YMCA.

0: YMCA, les Village People, donc, qui ont perdu Victor Willis, qui incarnait le policier dans le groupe des Village People. Voilà, un petit titre pour lui rendre hommage à 11h34 ce matin sur Ici Poitou.
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0: 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Bon, on n'est pas encore tombé sur le coffre. Donc là, moi, je vous incite à appeler maintenant, parce que si vous avez suivi un petit peu cette émission, vous savez qu'il ne nous manque plus que la lettre dans la combinaison composée de 4 chiffres et une lettre à trouver pour ouvrir ce coffre et repartir avec 2 passes annuelles pour le Futuroscope. Appelez-nous maintenant, 05 49 60 20 20. Sandrine vous attend au standard et nous, on joue dans quelques minutes après Zarzi. Zazie et Larsen, 11h35.

0: Larsen, c'était Zazie sur votre radio ici Poitou. Allez, il est l'heure de jouer. On va accueillir Émilie qui nous appelle d'Iteuil. Bonjour Émilie.
1: Bonjour Florian.
0: Comment ça va?
1: Ben, ça va bien, merci.
0: En repos, non, en pause déjeuner.
1: Ouais, bientôt pause déjeuner, oui.
0: Ok. Bientôt ou vous y êtes déjà?
1: Non, bientôt.
0: Ok. Bon, je sais pas, il y en a qui mangent très tôt. Hein. Vous avez des vacances bientôt?
1: Dans quasiment un mois. Enfin, oui, j'y serai dans un mois.
0: Et vous partez quelque part?
1: C'est pas prévu. Ça va se faire au feeling. Un petit peu de travaux et puis après, on verra. Voilà. Bon. Partir à droite, à gauche.
0: Ouais.
1: Mais rien de prévu pour l'instant, non.
0: Il y a de la famille un petit peu partout, des amis à aller voir, des choses de dernière minute.
1: C'est ça, exactement. Ce sera de la dernière minute cette année, oui.
0: C'est pas mal aussi, c'est pas mal.
1: Bah oui.
0: En plus, surtout quand il fait chaud, on peut s'adapter. Ah, t'as une piscine, j'arrive, je viens de voir. Ça, c'est bien aussi.
1: Exactement.
0: Bon, avant ça, il y a peut-être la possibilité de repartir avec le plein de beaux cadeaux. Ça, c'est ce que je vous souhaite. Est-ce que vous avez suivi un petit peu l'émission ces derniers jours?
1: Un petit peu, alors pas hier ni avant-hier, mais fin de semaine dernière.

0: l'enclos du Baudet. On n'y a pas encore été. Et on y va. On n'y a pas été. On n'avait pas encore trouvé le coffre. On vient de trouver, grâce à vous, le coffre. Émilie, vous avez potentiellement la chance d'ouvrir ce coffre si vous me donnez la bonne combinaison. On l'a dit, il y a 4 chiffres, une lettre, dans l'ordre que vous voulez. Et je vais vous écouter pour prendre en note ce que vous allez me donner, cette combinaison. Et on va vérifier ensuite avec Nicolas, qui est à la réalisation technique de cette émission, voir si oui ou non vous avez la bonne combinaison. Émilie, je vous écoute.
1: Allez, ce sera le chiffre 9.
0: Oui.
1: Le chiffre 3.
0: Oui.
1: Le chiffre 4.
0: Oui.
1: La lettre P.
0: P, comme papa.
1: Et le chiffre 5.
0: Oui. Et le chiffre 5. Ok, 9, 3, 4, P, 5. On reste là-dessus ?
1: Allez.
0: On va donc vérifier. Est-ce qu'il y a le 9 ? Le 9, c'est bon. Est-ce qu'il y a le 3 ? Il y a un Baudet qui est en train de... pas de faire des trucs bizarres là. Est-ce qu'il y a le 4 ? Il y a le 4. La lettre, vous l'avez mis en quatrième position. On sait qu'elle est là, mais on va vérifier en dernière, à la fin, puisqu'on c'est un petit peu l'incertitude. Vous m'avez dit ensuite le 5 en dernière place, le 5. Maintenant, c'est simple. Si la lettre P est la lettre que l'on recherche, vous remportez les 2 passes annuelles pour aller au Futuroscope. Est-ce que la lettre P est la lettre que nous recherchons, Nicolas ? Eh ben, malheureusement, ce ne sera pas la lettre P. Bon, va falloir retenter votre chance. On a encore 2 possibilités pour aller découvrir un petit peu ce qui se cache sur cette ferme du Poitou. Peut-être emporter aussi d'autres activités. Où souhaitez-vous aller, Émilie ?
1: Je vais aller à l'étable de la Partenaise.
0: L'étable de la Partenaise. Très bien. Eh bien, écoutez, on y va. C'est parti. Et dans l'étable de la Partenaise, où on avait eu l'occasion d'aller tout à l'heure, il y a 2 entrées pour le Cube Challenge au Game Park de Migné-Auzance. Est-ce que vous savez ce que c'est ou pas, Émilie ?
1: Eh bien, j'ai eu l'occasion d'y aller une fois.
0: Okay.
1: Et j'ai trouvé ça super sympa, donc avec grand plaisir pour y retourner.
0: Eh bien, donc vous prenez ces 2 places ?
1: Oui.
0: Eh bien, parfait, c'est noté. Bon, ben bravo.
1: Ben, merci beaucoup.
0: Bravo, Émilie. Merci aussi de nous avoir aidé à retrouver le coffre. Ça peut peut-être servir pour après. Et puis, les vacances, vous pourrez peut-être rejouer avec nous.
1: Eh ben, merci beaucoup. Puis, je vous souhaite une très belle journée.
0: Belle journée. À très bientôt. Au revoir.
1: Merci. À bientôt. Au revoir.
2: Va.
0: Allez, appelez-nous dès maintenant. On rejoue dans un instant.
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0: La voix de Pink sur Ici Poitou à 11h48. Voici donc une nouvelle possibilité de venir fouiller la ferme du Poitou et repartir avec le plein de beaux cadeaux.
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0: Et on retrouve Amandine. Bonjour Amandine.
3: Bonjour.
0: Vous habitez à Milhac, c'est ça, Milhac ou Milhac?
3: Milhac.
0: Ok, très bien. Vous êtes animatrice en périscolaire.
3: Exactement.
0: Et là, vous...
3: Et en accueil de loisirs.
0: Ok. Et là, vous êtes où?
3: Là, je suis sur la route. J'emmène les enfants à l'accueil de loisirs. Et après, je retourne en chercher d'autres.
0: D'accord. Mais là, vous êtes à l'arrêt, rassurez-moi.
3: Oui, bien sûr que je suis à l'arrêt.
0: Non, moi, je ne sais pas. Je préfère demander quand même. Amandine, il y a des vacances bientôt pour vous?
3: Oui, la semaine prochaine, je suis en vacances pour 3 semaines et après, je reprends avec les enfants.
0: Ok, pour 3 semaines, pendant ces 3 semaines, vous avez des petites choses de prévues, vous partez, vous restez là?
3: Oui, on va partir un petit peu avec ma famille.
0: Vous partez où?
3: On part vers Saint-Étienne.
0: Ok, très bien, très très bien. Et puis, vous allez peut-être profiter aussi quelques jours ici?
3: Oui, avec la famille, on va rester ici, oui, bien sûr.
0: Ok, bon, peut-être la possibilité pour vous de profiter notamment des différents parcs. Il y a pas mal de sorties à faire en famille qu'on vous propose aujourd'hui dans la ferme du Poitou. Il y a aussi les 2 passes annuelles pour le Futuroscope. Est-ce que vous savez déjà où se trouve le coffre?
3: Eh bien, j'ai entendu, mais je m'en rappelle plus.
0: Ah! Coup dur.
3: Mais j'ai entendu tout à l'heure, mais je ne sais plus.
0: Il va falloir peut-être le retrouver si vous voulez à tout prix repartir avec, pourquoi pas, ces 2 passes annuelles pour le Futuroscope. Je vais vous redonner les différents lieux que compose cette ferme du Poitou et après vous allez me dire où on va pour tenter de trouver justement ce coffre. Il y a la chèvrerie du Chabichou, l'enclos du Baudet, l'étable de la Partenaise, le verger de la Clochard, le poulailler des Pictaves, la forêt de Mélusine, l'atelier du Broyer, la boutique fermière ou alors la mare aux grenouilles. Où va-t-on, Amandine?
3: À l'enclos du Baudet.
0: L'enclos du Baudet. Pourquoi l'enclos du Baudet?
3: Parce que je crois que c'est là.
0: Allez, on vérifie. Effectivement, c'est ici qu'il y a le coffre. Amandine, est-ce que vous avez écouté la combinaison que nous a donnée la candidate précédente, Émilie?
3: Oui, et puis j'avais écouté la semaine dernière aussi.
0: Donc, vous avez potentiellement la bonne lettre. On va voir. Je vous écoute pour la proposition. Il y a 4 chiffres, 1 lettre. Dans l'ordre que vous voulez, vous me le donnez, ce code. Quel est votre code?
3: Le 9.
0: Ouais.
3: Le 3.
0: Ouais.
3: Le 4.
0: Ouais.
3: La lettre T de Tata Tonton.
0: Ouais.
3: Et le 5.
0: Et le 5. Je vérifie qu'on n'a pas déjà donné cette combinaison. On n'a pas donné cette combinaison. Il y a possiblement donc l'ouverture du coffre dans quelques secondes. On va vérifier tout ça. Est-ce qu'il y a le 9? Bien sûr qu'il y a toujours le 9 depuis tout à l'heure. Le 3. Le 4. En dernière position, il y a le 5. Et la lettre que l'on recherche, est-ce que cette fois-ci c'est la bonne? Est-ce que c'est la lettre T? La réponse? Eh ben toujours pas.
3: Ah, bon,
0: ah ben on en aura enlevé un des lettres, mais oui. Pas suffisamment pour trouver la bonne combinaison. Peut-être demain, maintenant, mais vous avez quand même la possibilité de repartir avec d'autres cadeaux. Où souhaitez-vous aller, Amandine?
3: Je voudrais aller au poulailler.
0: Le poulailler des Pictaves, on y va. Est-ce que vous savez, c'est pareil là aussi, est-ce que vous savez ce qu'il y a derrière?
3: Oui, je sais ce qu'il y a derrière.
0: Ok, très bien, c'est parti. Il y a un passe-famille, 2 adultes, 2 enfants pour aller découvrir Zoo Odyssée à Chizé. Petite sortie à faire en famille pendant l'été?
3: C'est ça.
0: Vous voulez repartir avec? Je ne vous propose pas d'aller ailleurs?
3: Oui. Non, je voulais vraiment cela.
0: Eh bien, super. Eh bien, écoutez, Amandine, c'est gagné. Félicitations.
3: Merci beaucoup.
0: Je vais vous souhaiter de belles vacances, bon courage pour la journée et puis peut-être à très bientôt.
3: Ben, merci, à bientôt aussi. Au revoir.
0: Au revoir. Et on rejouera demain à partir de 11h. On tentera d'ouvrir ce coffre. Vous avez retenu, il ne manque plus que la lettre qui est pour le moment introuvable. Mais une fois qu'on aura cette lettre, vous repartirez avec ces 2 passes annuelles pour aller au Futuroscope avec la personne de votre choix, quand bon vous semble, et ce, pendant 1 an. À partir de midi, vous avez rendez-vous avec Éric Bastien et Valérie Damido pour votre rendez-vous au taquet.

0: aujourd'hui. Peut-être que je vais gagner jeudi. Peut-être que je vais bien fermer ta petite bouche.
1: Ne viens pas demain.
0: Bon, allez. À tout de suite, mes chéris, je vais gagner.
1: Oui, t'arrives dans un instant, mais ne viens pas demain non plus.
0: Bon, allez, ça suffit. À tout de suite, mes chéris, au taquet.
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0: Gérard Berliner et ce titre Louise à 11h59.
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0: Très bonne journée à l'écoute d'ici Poitou, midi, en ce 1er juillet. Les infos à Pauline Carré-Guilhem.
2: Un incendie ce matin vers 11h dans le quartier des Couronneries à Poitiers. Tous les habitants ont dû être évacués, environ 60 personnes. Le feu a pris dans un appartement au rez-de-chaussée d'un immeuble HLM situé rue de la Clouère. Il est entièrement détruit. Les pompiers mobilisés sur place ont pu maîtriser l'incendie. Ils sont encore en train de sortir des débris calcinés de l'appartement. Les magasins du centre-ville, vides malgré les soldes, la vague de chaleur a découragé la majorité des acheteurs ou les a redirigés dans les centres commerciaux climatisés. Résultat, les petits commerces font grise mine, alors qu'à Poitiers, le centre a bien besoin de se redynamiser. Notre invité ce matin était Pierre-Marie Charron, vice-président de la Chambre de commerce et de l'industrie de Poitiers. Pour lui, le centre doit évoluer pour s'adapter aux pratiques, mais a le potentiel d'attirer des clients.
3: L'accessibilité, c'est un des premiers leviers pour permettre cette croissance d'activité, l'accessibilité par la tarification par exemple du stationnement, parce que quand vous avez le choix de ne payer ou de ne pas payer, c'est-à-dire d'aller en centre-ville ou dans les zones périphériques, le choix aujourd'hui chez le consommateur, il est vite fait. Il va en périphérie, à la simplicité, à la gratuité du stationnement. L'ambiance, la vitalité, la complémentarité des commerces, l'ambiance, un, par un centre-ville piéton qui est très agréable, deux, la vitalité d'un centre-ville qui est par définition avec plus de fréquentation qu'une galerie marchande, et la complémentarité des enseignes que vous pouvez retrouver. Vous avez tout un tas d'activités, vous avez quasiment plus de 250 commerces. On peut dire que c'est la première galerie à ciel ouvert de Poitiers.
2: Pierre-Marie Moreau, qui est également conseiller municipal auprès d'Anthony Brottier, le maire qui vient justement de mettre en place une nouvelle mesure pour tenter de soutenir les commerçants poitevin. 1h30 de parking gratuit dans tout Grand Poitiers chaque samedi. L'objectif, encourager les habitants à revenir dans les centres-villes. Et puis, ça vaudra le coup puisque le gouvernement a annoncé une semaine de soldes en plus pour aider les commerçants à combler le manque à gagner lié à la chaleur.
0: Mercredi 1er juillet, c'est l'ouverture des baignades surveillées.
2: Gérées par la ville de Poitiers, il y a le lagon du Bois de Saint-Pierre et le bassin installé à l'île aux Tisons. Mais il y a aussi la plage de Saint-Macou ou de la Roche-Posée dans la Vienne, dans les Deux-Sèvres, le plan d'eau de Cherveux. La liste complète à retrouver sur Ici Poitou. Et puis on parle de baignade, ça donne un air de vacances, ça donne envie de partir au camping, Florian.
4: Il faut quand même l'anti-moustique.
2: Faut quand même l'anti-moustique, mais pourquoi pas partir dans le deuxième meilleur camping de France. La plateforme de réservation PitchUp a récompensé le camping Pays de Joie qui se trouve dans les Deux-Sèvres. Si vous voulez y aller, il faut s'y prendre en avance. Le camping ne propose que 6 emplacements, un lieu à taille humaine. Pour les gérants originaires de Belgique, Kurt et Katia, ça fait toute la différence.
5: Tout le monde aime bien le système, que c'est familial. C'est...
6: Les autres campings, il y a beaucoup de campings qui ont des places tout petits, l'un juste à côté de l'autre. Ici, c'est comme camping dans le jardin, chacun a son terrain.
5: Il y a des gens qui disent, normalement, dans un camping en Espagne, il y a un emplacement. Pour nous, c'est pour une caravane ou un camping-car. Et ils disent, en Espagne, tu peux mettre 3 camping-cars. T'es vraiment, tu ouvres ta porte, il y a un Hollandais là, bonjour.
2: Et qui dit vacances d'été dit Tour de France, Florian. Le départ, c'est samedi à Barcelone. Mais cette année, il n'y aura pas de Poitevin sur le Tour. Le Deux-Sévrien Thomas Gachignard, coureur de Total Energy, n'a pas été retenu par son équipe pour la Grande Boucle. Victime de problèmes de dos l'hiver dernier, il n'a pas convaincu. Valentin Ferron, cycliste originaire de la Vienne, qui roule pour Cofidis, ne fait pas non plus partie des sélectionnés. Et puis en football, les Bleus déjà concentrés sur les huitièmes de finale après un match remporté 3-0 contre la Suède, avec un double d'Mbappé. Le prochain adversaire sera le Paraguay. Le match se joue samedi, coup d'envoi à 23h.
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2: Florian, niveau météo, on retrouve le soleil, soleil.
0: On a du beau soleil, un grand ciel bleu cet après-midi sur la Vienne, les Deux-Sèvres, les températures, vous aurez 26 degrés à Chauvigny, à Hervaux ou encore du côté des Éroles, à Poitiers, à Châtellerault, Saint-Mexant et Thouars, 27 degrés, si vous êtes sur Niort, Civray ou encore à Mel, 28 degrés, jusqu'à 29 du côté de Bressuire. Demain, les températures seront comprises entre 22 et 24 degrés en matinée, à Poitiers, Val et Montmorillon, vous aurez 22 degrés, à Niort, Vivonne, Châtellerault et Hervaux, 23 degrés, jusqu'à 24 à Lille, Gilles Jourdain en matinée, puis dans l'après-midi, les températures qui vont légèrement grimper. Ce sera le cas dans le secteur de Mel. Vous aurez 31 degrés, 29 du côté de Sauzet-Vaucé et Chauvigny, 30 à Saint-Mexant ou encore à Châtellerault. Le mercure qui va continuer de grimper dans les prochains jours avec toujours pas mal de soleil, quelques nuages aussi en matinée, c'est ce que nous dit Météo France. Les températures qui vont grimper pour atteindre parfois la barre des 33, 34, 35 degrés. Ça, ce sera pour le week-end. Affaire à suivre. Pour la suite, voici tout de suite Valérie Damido et Éric Bastien. Place à Outaké.
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8: Bonjour la France, j'espère que tu vas bien la France. Nous sommes mercredi, je n'ai pas de candidat. Autant vous dire qu'aujourd'hui et demain, j'ai intérêt à gagner.
9: Elle va pas bien.
8: Sinon, on va finir la saison avec une personne, avec un ego surdimensionné. Hein,
9: je pense qu'ils sont en train ils étudient les nouveaux plans de construction de la maison de la radio pour agrandir les portes.
8: Voilà, donc la France, si tu pouvais penser à moi. Bien, je rappelle que toute la semaine, nos candidats vont s'affronter pour aller en finale vendredi. Le premier prix, les amis, c'est... Ça sent les vacances. On vous offre un séjour pour 4 adultes à PortAventura World. Et oui, 3 jours, 2 nuits, pension complète, hôtel 4 étoiles. Et donc vous avez l'accès illimité pendant 3 jours à PortAventura Park. Vous avez l'accès à Ferrariland. Et vous aurez 100 euros de carburant pour aller dans ce magnifique endroit. Si on ne gagne pas ça, qu'est-ce qu'on gagne, mon bouchon ?
9: Bah écoutez, pour accompagner un beau séjour comme ça en Espagne, il faut qu'on se mette à l'heure espagnole.
8: Bien sûr.
9: Olé, messieurs, Joe Malongo et sa famille.
8: Olé.
9: Il a fabriqué una machina à café, 30 de dosetta. Si. Si verra en verre, voilà, qu'est-ce que la machine peut être pour vous vendredi.
8: Eh ben, on attaque tout de suite nos deux candidates, qui sont des filles, Céline et Alexandrine. Bonjour les filles, comment ça va ?
10: Bonjour. Bonjour Valérie.
8: Alors, Céline joue avec ici Drôme Ardèche, Alexandrine avec ici Occitanie. Comment ça va, Céline ?
10: Beaucoup trop de femmes.
11: Eh ben, ça va très bien. Je suis bien contente de vous avoir.
8: Eh ben, moi aussi, figure-toi, parce que la Drôme Ardèche, c'est un peu ma passion dans la vie. Alors, tu as 52 ans, tu habites Bourg-les-Valences.
11: C'est ça.
8: Alors, je ne sais plus comment on dit les habitants de Bourg-les-Valences.
11: Les Bourquins.
8: Les Bourquins ?
9: Les Bourtins.
8: Non, Bourquin.
9: Ah, Bourquin.
8: D'accord. Ah d'accord, ok, t'es une petite Bourquine, quoi. Hein ?
11: Et ben voilà.
8: Voilà. Alors, tu vis avec Franck, tu as 2 enfants et tu as un petit chat.
11: Oui.
8: Alors, j'aimerais comprendre pourquoi ton papa et ta famille proche t'appellent Totoche.
11: Ah, eh ben, je ne sais pas.
8: Oh, ah oui, d'accord.
11: Parce que quand je demande à mon papa, il me dit « je ne sais pas ».
8: Ah d'accord.
11: Okay. Toute petite, je t'ai appelée comme ça, mais je ne me souviens plus pourquoi et c'est resté.
8: Totoche, quand même, Totoche.
11: Quand même.
8: Alors,
11: je vous ai dévoilé quelque chose. Hein.
8: Ah ben j'adore. Moi les surnoms, tu sais, Totoche, moi c'est Valoche. Hein. Moi c'est pas mieux. Alors, tu bosses au rayon vêtements d'un hypermarché. Tu bosses où ? À Bourg-les-Valences ou plus loin ?
11: Oui, tout à fait, à Bourg-les-Valences.
8: Eh ben voilà. Et alors, il paraît que petite, on voulait faire Danse avec les stars. On faisait de la danse de salon.
11: Ben oui.
8: C'était quoi ta danse préférée ?
11: Le rock.
8: Ah oui, ah oui, wapa de doua, wapdakdo, babele. Voilà, bon, bah alors t'as pas continué parce que, bon, à l'époque, il n'y avait pas Danse avec les stars, mais s'il y avait eu Danse avec les stars, bah oui, t'aurais pu être danseuse là-bas. Bon.
11: Ah ouais.
8: Tu regardes Danse avec les stars ?
11: Oui, je regarde, j'aime bien.
8: Évidemment.
9: Bah, t'as vu Valérie quand même ?
11: Bien sûr.
9: Bah voilà.
8: Évidemment, comment te dire ? La reine du quick step. Ben oui. Alors, comme nous avons démarré très en retard, rapport au cadeau qui fait deux minutes d'annonce,
9: 2,5 km,
8: je vais tout de suite te faire gagner ton premier point, ma chérie, avec la première question, vrai ou faux. Tiens, on va se mettre un tango, c'est pas mal. Alors, figure-toi que le pape François, il a été videur de boîtes de nuit en Argentine avant d'être pape. Est-ce que c'est vrai ou faux ? Top chrono 5 secondes. Il a été videur de boîtes de nuit en Argentine, vrai ou faux ?
11: Je dirais faux.
8: Non, c'est vrai. Évidemment, mais oui, il a fait plein de boulot à Buenos Aires pour financer ses études. Il a été videur de nuit, agent d'entretien, technicien de labo. Voilà, donc comment te dire ? Bon, pas de points, mais tu sais un truc maintenant.
10: Et le nouveau pape, il sera à Paris d'ailleurs le 28 septembre prochain avec une messe sur le Champ de Mars. Non, la Concorde. Un événement quand même. Hein. Alexandre, je vois que vous en foutez complètement.
8: Complètement, comment te dire ?
10: Alexandrine est avec nous, avec ici Occitanie. Bonjour Alexandrine.
12: Bonjour.
10: Alors, j'aime bien ce prénom, ça me passe Alexandrine. Oui. Tu habites à Montrabé, c'est en Haute-Garonne. Je vois la bienvenue. Tu es mariée ? Tu vis comment ? Oui.
12: Oui, je suis mariée.
10: Comment s'appelle la personne ?
12: Il s'appelle Fadel.
10: Fadel, très bien, Fadel. Il y a une fille, c'est la vôtre ?
12: Oui.
10: Charlène, 28 ans. Voilà. Et du coup, eh ben, t'es mamie, si je dis pas de bêtises.
12: Oui, je suis une jeune grand-mère. Donc, j'ai un petit-fils qui a 4 ans, bientôt 4 ans et demi, et qui s'appelle Ismaël.
10: Et t'es devenue grand-mère, t'avais 49 ans, en fait, hein, si je fais bien les calculs. Donc, jeune grand-mère, quoi.
8: Oh, il s'appelle jeune Ismaël. Quel joli prénom.
10: C'est tout mignon, ça, Ismaël. Mmh. Alex, pour toi, hein, voilà, Alexandrine, on parlait de Toto. T'as pas vraiment de surnom, toi, c'est Alex, hein, tout simplement, pour les potes, les collègues. Ouais.
12: Voilà, tout le monde m'appelle Alex et mon mari m'appelle Mathus. Voilà.
10: Oui, c'est normal, ça. C'est sympa. Bon, Alexandrine, tu travailles et tu es agent EDF.
12: Tout à fait.
10: Qu'est-ce que tu fais exactement ? C'est quoi ton expertise ?
12: Alors, donc je suis expert technique. Je fais plutôt un travail de bureau. Je fais du contrôle qualité sur des dossiers et j'attribue de la certification en économie d'énergie pour encourager de la rénovation énergétique. Et derrière, nous finançons, nous attribuons des primes. Donc, c'est vraiment un travail de qualité.
10: Cette phase est beaucoup trop longue, mais j'ai compris. Avant, tu étais secrétaire, tu as été assistante commerciale et aujourd'hui, voilà, tu fais ça avec EDF. Ça a l'air super intéressant, en tous les cas, ton métier.
12: Oui,
10: Alexandrine, allons-y sur la question. La première question, je te rappelle que j'ai deux candidats et que je compte sur toi pour
8: Pose la question.
10: La troisième. Voici un petit extrait.
13: Cette fille est super, elle a tout compris. Quand elle voit que j'ai peur, elle m'amène ici. 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
10: Eddie Mitchell. Et le hamburger a été inventé dans la petite bourgade de Burgsville, dans le Tennessee, aux États-Unis. Est-ce que c'est vrai ou faux ? 5 secondes, Alexandrine.
12: Je dirais vrai.
10: Tu dis vrai. Le hamburger tire ses racines de la ville ? Non, de Hambourg, c'est donc faux. C'est Hambourg. Ben oui, il a vu le jour il y a plusieurs siècles. C'était au 19e siècle. Et non, je suis désolé.
8: Allez, ça fait 0+0, la tête à Toto. Et là, tout de suite, j'aime quand vous dansez. Bon, pas en voiture, hein, les gars, vous vous arrêtez sur le côté.
10: Ah ben oui.
8: On sort de la caisse, on bouge son boule et on fait pour une beguine avec toi. Pour une beguine.
10: Excusez-moi, moi, je vais pas écouter Marc Lavoine, je vais aller lire le dernier Nadine Mouchet.
8: Allez, Marc Lavoine, pour une beguine avec toi, vous écoutez ici, on vous aime, à tout de suite.

0: puzzle macabre de Nadine Mousselet que j'ai lu avec bonheur. Le nouveau Nadine Mousselet,
1: c'est ta petite passion.
0: Ah oui, moi, Marc Lavoine, voilà, je crois. Puzzle macabre quand même.
1: Ouais, Marc Lavoine. J'aime bien Marc, mais oui, on adore, allez, jingle.
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1: On est très triste quand il n'y a pas la pub de Nadine Mousselet pour ses romans, parce que
0: c'est partie de ces personnages légendes, Joe Malongo, Nadine Mousselet.
1: Mais oui, Lucinda Riley, tous ces personnages qui font partie de l'émission.
0: Avec nous depuis 2 ans.
1: Et voilà. Alors, nous jouons avec Céline et Isidro Mardèche contre Alexandrine et ici Occitanie. Céline habite à Bourg-les-Valences. Céline, alors il paraît que bon, ok, tu voulais être danseuse de salon, t'as pas fait ce que tu voulais, mais... Tu continues à faire de la danse, tu fais de la zumba, du jambala, du step et de la salsa.
3: Et oui, un petit peu.
1: Alors, la salsa, comment ça se passe au niveau du bassin, tu tiens là?
3: Ah, ça va bien, mais c'est dur quand même. Hein.
1: Ah, c'est dur, mais c'est pas aussi dur que la samba, ma chérie. La samba, c'est dur. Bon, et alors, tu fais combien de fois par semaine de la salsa?
3: Une fois seulement, c'est pour ça que c'est un peu dur quand même.
1: Ah oui, mais alors est-ce que tu y vas avec Franck? Ou alors Franck il danse pas?
3: Alors oui, j'y vais avec Franck, mais le souci c'est que on peut pas danser ensemble pendant toute l'heure parce qu'on tourne.
1: Ah,
0: avec d'autres
3: partenaires. Et du coup avec son cavalier on danse quoi? 5 minutes au début, 5 minutes à la fin quoi.
1: Oui, mais bientôt vous allez devenir des bêtes de salsa et vous pourrez danser ensemble. Là ils font tourner pour que vous appreniez vraiment les pas quoi. Qui est pas de.
3: Eh oui.
1: Alors, tu ne fais pas beaucoup de bricolage. Bon, ça, c'est pas. Bon, bon. En revanche, t'aimes bien t'occuper de tes fleurs. Tu fais du jardinage.
3: Oui, voilà, c'est ça.
1: Et alors, il paraît que tu fais des boutures et que tu donnes ça à tes copines.
3: Oui, c'est des plantes grasses. Je crois que ça s'appelle les succulentes ou je sais plus trop
1: Noms, mais. Les succulentes. Et alors, t'es douée? Parce que moi, je sais pas faire une bouture, par exemple, tu vois.
3: Mais non, mais je ne suis pas douée. Ça pousse tout seul, parce que j'ai pas la main verte. Donc, si je le fais, tout le monde peut le faire.
1: Ah, d'accord. Bah, écoute, je vais acheter des succulentes, alors, parce que ça va être
3: ah, oui, vraiment.
1: Ok.
0: Mais vous avez tous les talents, Valérie. Quoi que vous touchez, vous le savez, ça se transforme en or.
1: Mince. Oh, bah, j'aimerais bien, dis donc.
0: Voilà. Moi aussi.
1: Allez, enfin, tu sais comment ça a fini. Tu connais la légende de Midas, hein, le pauvre.
0: Le pneu?
1: Aïe, aïe, aïe. Bon, allez. Je vais plutôt tout de suite poser la question à ma petite Céline pour qu'elle marque son premier point. Tiens, je vais te parler de la Finlande, un joli pays du Nord. Écoute, en Finlande, des agriculteurs peignent les bois des serres.
0: Bonjour madame.
1: Ça c'est Eric Bastien qui demande un sandwich. Donc il paraît qu'en Finlande, les agriculteurs peignent les bois des serres avec de la peinture réfléchissante. Est-ce que c'est vrai ou faux, top chrono? 5 secondes.
3: Je dirais que c'est faux.
1: Et non, c'est vrai. Et oui, parce que c'est l'association des éleveurs de rennes en Finlande. Et ils pulvérisent une peinture réfléchissante sur les bois des rennes pour qu'elles soient plus visibles et pour que les collisions se fassent moins. Donc voilà, c'est une très bonne idée des Finlandais. Pas de points.
0: Alexandrine. Bah oui, Alexandrine n'a pas de points non plus, mais Alexandrine revient en force avec Ixi, Occitanie, Haute-Garonne. On l'a dit, jeune grand-mère à 49 ans avec le petit Ismaël. Tu as déjà des choses de prévues pour cet été, par exemple? Tu as des vacances qui sont organisées ou pas?
3: Alors, les vacances, je n'en prends pas beaucoup cet été.
0: Ah bon?
3: Je partirai plutôt, moi, fin septembre, début octobre.
0: Ah oui.
3: Donc là, je vais partir, je vais faire un voyage en Guinée, voilà, puisque mon mari est originaire de là-bas.
0: D'accord.
3: Et sinon, si j'ai pris quelques jours au mois de juillet, mais bon, on a des travaux à la maison et puis on a la piscine, donc bon,
0: ah oui,
3: on est presque en vacances, quoi.
0: Alors, ça tombe bien que tu parles de la piscine parce que tu plouffes. Tu fais de l'aquagym, quoi, t'es sportive. Aquagym régulièrement? Ouais.
3: Non, j'en fais un petit peu à la maison.
0: C'est bien.
3: Quand je vais dans des centres balnéo, j'en fais un petit peu. J'essaye de nager, mais c'est pas une activité régulière.
0: Bon, tu marches beaucoup, donc voilà, tu te maintiens en forme, c'est ce qu'il faut. Et puis alors, tu connais parfaitement bien ce générique de télévision. Et l'émission qui revient.
1: In the middle of the street.
0: L'émission qui revient sur M6.
1: Mais oui, allez vous inscrire sur M6+, les amis, voilà. On va vous refaire vos maisons.
0: Déco, Valérie, Damido, qui est en retour sur M6. Alors en voilà une qui a suivi tes conseils, Valérie. Parce que toi, tu bricoles, tu sais peindre, tu sais démonter un siphon, tu sais remplacer une poignée de porte. Bon, tu sais tout faire.
3: Alors, quand même pas, mais quand on a une maison et un jardin, voilà, et ben il faut apprendre, il faut se débrouiller, et puis c'est du plaisir d'entretenir son chez-soi.
0: Bien sûr, mais t'es manuel, hein, tu fais de la couture, des torchons, des rideaux, des vêtements aussi un petit peu?
3: Voilà, je peux transformer des vêtements, des petits ourlets, oui, des petites choses. Hein. C'est pas de la grande couture non plus. Hein.
0: C'est bien. Puis tu t'occupes de tes fleurs, voilà. Tu cultives ton jardin, comme dirait l'autre.
3: Exactement.
0: Nous jouons, Alexandrine. Allez, une question supplémentaire et surtout un premier point. Ça serait quand même intéressant. Extrait.
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0: L'Europe est le seul continent à ne pas posséder de désert. Vous entendez dans la chanson. Est-ce que c'est vrai? Est-ce que c'est faux? Top chrono. L'Europe n'a pas de désert.
3: Je dirais que c'est vrai.
0: C'est faux. Il y a désert. Et en plus, c'est là, c'est en Espagne, puisque c'est là où on vous offre ce beau cadeau. C'est en Andalousie, c'est celui de Tabernas, en Andalousie, dans le sud donc de l'Espagne, qui a servi de décor d'ailleurs à pas mal de westerns, qui est assez connu.
1: PortAventura, c'est pas du tout dans le sud de l'Espagne, hein, c'est limite à la frontière. Hein,
0: ça reste quand même l'Espagne, là, on est d'accord.
1: Oui,
0: l'Andalousie, c'est le sud de l'Espagne.
1: Oui, d'accord, mais c'est pas là où on les invite.
0: Excusez-moi, Monaco, c'est en France
1: Je sais pas, mais en tout cas, PortAventura, c'est pas dans le désert. Okay.
0: Mais qui a dit que c'était dans le désert?
1: Toi, t'as dit c'est là où on vous invite.
0: Non, c'est en Espagne. Je voulais
1: ouais,
0: dire.
1: Ouais, c'est ça.
0: Vous me cherchez, vous, hein?
1: Ouais, pas du tout. Allez, c'est bien. Donc, ça fait toujours 0+0, la tête à Toto.
0: Ouais.
1: Et là, tout de suite, on va écouter une magnifique chanson. J'adore. C'est Bon Entendeur.
0: C'est pas nous, hein. On n'est pas Bon Entendeur.
1: Le ciel est bleu.
0: Ah, c'est ça, ouais.
1: J'ai deux amis qui sont aussi les amoureux. Je vous aime. Vous écoutez ici, à tout de suite.
0: Surtout pas de candidat. Ah.

0: Exactement.
1: J'ai deux amis qui sont aussi deux amoureux.
0: Isabelle Pierre, bon entendeur, avec le temps est bon sur ici.
1: Le ciel est bleu sur ici. Allez, à tout de suite, Jingle.
0: Toujours beau.
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0: Je vous ai dit que le puzzle macabre était sorti de Nadine Mousselet.
1: Oh, le nouveau Nadine.
0: Je vous jure.
1: Oh mon Dieu.
0: Une histoire de trésor,
1: d'héritage. Oh là là, les filles, là, Céline et Alexandrine, alors que vous lisiez Nadine Mousselet, Lucinda Riley, c'est tellement palpitant.
0: Le papillon doré.
1: Oh là. Alors, Céline, comme ça, on aimerait bien déjeuner avec Céline Dion. On adore Céline Dion.
3: Oui.
1: Ouais. Et tu la vois là, à la rentrée là?
0: T'as rendez-vous avec elle ou...
1: Non, mais je veux dire, tu vas à son concert quand qu'elle va donner là?
3: Non, malheureusement, non, je n'ai pas de place. Par contre, en septembre, je vais voir Génération Céline. C'est d'autres chanteuses qui chantent du Céline Dion. Bah, c'est bien. Consolation.
1: C'est bien. Moi, je trouve que c'est bien. Voilà, il y a un moment donné.
0: Oui, mais c'est pas Céline quand même.
1: Oui, mais c'est les Céline Dion, elle a qu'à faire des places qui coûtent pas de reins, quoi. Ah, à un moment donné, ok.
3: C'est ça.
1: Voilà, on est d'accord. Bon, voilà.
0: C'est le cas, je vois.
1: Ouais. Alors, ma petite chérie, c'est le quiz musical. Est-ce que tu chantes? Est-ce que tu fais des karaokés avec tes amis?
3: Ah, pas trop. Je chante beaucoup toute seule dans la voiture.
1: C'est déjà pas mal. Alors, écoute bien. C'est le mot manquant qu'on va devoir découvrir. Je vais te faire écouter une chanson de Gilbert Bécaud. Il y a deux mots à trouver, un point par mot. Donc, c'est une chanson archi connue.
0: Ah,
1: écoute
0: oui.
1: bien. Quand il y a le mot qui manque, t'entendras un pouette-pouette. Attention.
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0: Alors, et maintenant, que vais-je faire de tout ce que sera ma vie? De tous ces gens qui... Voilà, top chrono, 10 secondes.
1: Ce temps m'indiffère.
0: Eh bien, nous allons écouter tout de suite Gilbert qui va nous donner la réponse. Je pense que c'est pas mal.
2: Et maintenant,
0: que vais-je faire?
3: Il doit avoir des crampes, le gars. Il joue toujours la même chose.
0: De tout ce temps. Oui, premier point. Que sera ma vue? Et attention. De tous ces gens qui m'indiffèrent. Bravo, Céline, 2 points, bravo.
1: Ah, quand même, merci.
0: Quand même, ça démarre. Allez.
3: Ah là là, Alexandrine, passons à table rapidement avant de jouer, j'ai faim. Et je me suis laissé dire que côté cuisine, c'était pas mal.
1: Oui.
3: Allez, qu'est-ce que tu nous prépares pour midi, pour 13h là?
1: Alors, à midi, ce sera une salade, tout simplement, et un fruit, on va faire léger.
3: Ah oui, t'es léger là.
1: Sinon, oui, je cuisine un petit peu, oui.
3: Non, mais attends, je viens pour une salade et un fruit, c'est sympa, mais tu. Je sais pas, tu veux pas me faire ton petit poulet au citron là?
1: Ah non, pas en semaine, non, ça on le fait quand on a de la famille ou des amis, attends, on adore ça.
3: Mais ouais, je ne suis pas un ami? C'est ça que t'es en train de dire?
1: Ah, si, mais bien sûr.
3: Fou, ça. Un petit poulet au citron dans une recette sénégalaise. Voilà ce qu'Alexandrine sait nous faire. Petite tarte tatin et tiramisu en dessert, ça vous va? Petit pastis landais aussi.
1: Oh, voilà, c'est ça.
3: Toutes tes spécialités. Alexandrine.
1: Oui.
3: Es-tu spécialiste de la musique? Réponse tout de suite. Avec ton quiz et le mot manquant, une chanson hyper connue comme celle de Gilbert Bécaud. On est sur Starmania, la comédie musicale, le blues du businessman. La chanson s'arrête à 2 reprises et tu devras trouver les mots qui manquent.

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0: Bien sûr.
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0: Attention.
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0: Bravo, Alexandrine Barreau.
1: Ah, enfin.
0: Eh ben oui, enfin.
3: Ah. Ben voilà, les filles, vous marquez les points en même temps, c'est magnifique ça. Ça fait 2 points pour Céline, 2 points pour Alexandrine. Ça, c'est bien ça, j'aime quand ça marque des points. Surtout ma candidate Céline, hein, voilà. Allez, tout de suite, c'est l'heure de la réclame, mais pas que. Et non, parce que c'est aussi l'actualité dans vos régions,
0: c'est
3: grâce
0: important.
3: Aux 44 locales
0: oui.
3: De votre radio ici. À tout de suite, mes petits poulets.
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3: Et je vous rappelle que toute la semaine, les candidats s'affrontent pour la finale de vendredi. Le premier prix, c'est un séjour pour 4 adultes à Port Aventura World avec 3 jours, 2 nuits en pension complète dans un hôtel 4 étoiles. L'accès illimité pendant 3 jours à Port Aventura Park. Un accès à Ferrari Land, 100 euros de carburant pour y aller. Si vous ne gagnez pas ça, vous gagnez bien sûr la machine à café Malongo, les 32 dosettes et les 6 verres en verre. Allez, jingle, on reprend la compète.
0: Olé !
3: Qu'est-ce qu'il y a ?
0: C'est le nouveau jingle au taquet. Jusqu'à vendredi, à chaque fois que vous direz jingle, ce sera ça.
3: Ah,
0: ça
3: okay,
0: vous plaît ?
3: D'accord.
0: Ça vous va ?
3: Ah, c'est marrant, moi j'adore l'Espagne, tu sais. Donc.
0: Bon bah voilà, donc vous pouvez me refaire jingle pour voir ?
3: Jingle.
0: Ah voilà, moi j'aime bien. Hein.
3: Olé ! Alors, Céline qui joue avec ici Drôme Ardèche. Céline, alors comme ça, quand on était petite, on balançait des boules puantes dans l'ascenseur des nouvelles galeries à Valence.
1: Mais non, faut pas dire ça.
3: Ah bah je sais pas, tu l'as raconté à Gwen, faut rien dire à Gwen, hein, je t'explique. Qu'est-ce que c'est que cette histoire? Parce que du coup, ça bloquait un peu l'ascenseur. Raconte-nous ça.
1: Un petit peu, oui.
3: C'est-à-dire,
1: tu jetais combien? Avoir 13 ou 14 ans quand même.
3: Combien tu jetais de boules puantes dans ce pauvre ascenseur?
1: Oh, pas tant que ça. On a fait, allez, 3 fois grand max.
3: Ouais, bien sûr. Et du coup, bah, plus personne pouvait prendre l'ascenseur. Et en plus, tu te baladais dans le magasin et tu remettais des boules puantes dans le magasin.
1: Une fois, je crois.
3: Ouais, bien sûr.
0: Je crois que c'est pas clair, le dossier, là. Je crois que c'est pas clair, votre
3: bien truc. Bien sûr. Comment s'appelait ta copine? Tu t'en rappelles?
1: Voilà. Isabelle.
3: Alors, Isabelle et Céline, hein, les nouvelles galeries peuvent nous appeler. Enfin, ça a fermé, les nouvelles galeries à Valence.
1: Ouais, depuis, voilà, on craint plus rien.
3: Donc, on craint plus rien, on peut le dire.
0: Bah, c'est à cause d'elle que ça a fermé.
3: Mais non, ça... si seulement c'était ça. Et donc, du coup, bah voilà. Mais tu faisais pas que ça. Parce que t'étais une coquine, t'adorais faire les appels téléphoniques anonymes, sonner au port, partir en courant.
1: Bah oui, c'était les petites bêtises gentilles pour l'époque, hein, quand même.
3: Bah oui, c'était mignon, c'est vrai, mais En vacances, tu... avec ton cousin, tu faisais quoi déjà? Vas-y, je
12: Un petit ballon de baudruche avec de l'eau, du quatrième étage, sur les petits passants vacanciers.
3: Ah là là, c'était toi la terreur.
0: Oui, on est sur la... du cobu là.
3: On est sur la terreur de la Drôme Ardèche, c'était Céline. Ah là là là là. Bon, tu t'es jamais fait choper, tu t'es jamais fait engueuler.
12: Non.
3: Bon, voilà, le reste c'est de la littérature, on s'en fiche. Alors, par contre, t'es un peu, t'es un petit peu, t'oublies tout. T'es un peu comme notre petit Pierre Richard, parce que tu oublies tout le temps ton sac à main sur le toit de la voiture.
12: Bah, pas tout le temps, mais ça m'est arrivé quelques fois, et c'est vrai que c'est bien énervant quand même.
3: Bah, tant qu'il tombe que sur le pare-brise, ça va. S'il tombe sur de par terre et que tu le vois pas, c'est un peu plus embêtant quand même.
12: En général, on le voit bien quand il tombe.
3: Ah là là là là. Bon, alors là, tu sais, c'est le moment de vraiment de t'envoler dans les scores. C'est la question à choix multiples. Je te pose la question, je te fais des propositions de réponses. Et à mon top chrono, tu auras 10 secondes pour me donner ta réponse. Tiens, écoutons.
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3: Julien Doré, les crocodiles. Alors aujourd'hui, mercredi 1er juillet, le film concert qui a été capté lors de la dernière date de concert de Julien Doré est diffusé au cinéma pour une soirée unique. Mais est-ce que tu sais le nom, le titre de ce film qui va passer au cinéma? Est-ce que c'est Aimé Tour, Coco Caline fait son cinéma, Le dernier pestacle ou Éric Bastien est un crocodile?
0: Voilà.
3: Donc c'est quoi le nom du film qui passe à partir d'aujourd'hui dans les cinémas? Aimé Tour, Coco Caline fait son cinéma. Le dernier...
12: sur le dernier pestac.
3: Le dernier pestac, t'es 100% sûr?
12: Oui.
3: Eh bien, c'est une bonne réponse, oui! Voilà, c'est le dernier pestac et c'est une seule soirée au cinéma. C'est magnifique. Voilà, tu as 3 points de plus, tu as 5.
0: Bon, on a 2 points.
12: Je vais très souvent au cinéma.
3: Eh ben voilà.
0: Alexandrine, on a 2 points, mais on va pouvoir égaliser. Alors, on va jouer dans un instant, mais on en profite pour faire connaissance jusqu'à 13h. On a dit il y a un instant que tu cuisinais de bonnes choses, notamment ce petit poulet au citron dans une recette, c'est décalaise. Oui. Ah, là, là, là. Alors tu as des qualités, c'est vrai, mais tu as aussi des petits défauts. Et on aime bien en parler, parce que ça nous fait toujours un peu rigoler. On entend Monk, tu sais, c'est voilà, t'es un peu comme ça, t'as des petites manies, tu vérifies que la porte d'entrée est bien fermée plusieurs fois.
19: Oui, c'est vrai.
0: Mais combien de fois, genre avant de te coucher, il faut que tu t'y retournes combien de fois?
19: Je sais que je l'ai fermé, mais je vais me coucher et il faut que j'envoie soit mon mari ou que je redescende pour m'assurer que c'est bien fermé. Une fois, deux fois. Alors pas tout le temps, mais c'est quand même souvent.
0: Ouais. Ok, ouais, j'entends. Bon, t'as aussi un petit côté maniaque, alors là c'est plutôt pour le ménage. Là, la propreté, il faut que ce soit impeccable à la maison, il faut que ça brille.
19: Ouais, plutôt. Ouais.
0: Mais d'où se vient cette maniaquerie un peu excessive? Sur le rangement aussi, il n'y a pas que la propreté. Enfin, voilà.
19: Ah, le rangement, je me fais violence, je laisse un peu traîner maintenant, mais je pense que ça me vient de. Pas chercher, ma mère, qui a senti la même chose. Hein.
0: Comme souvent. Bon, ce qui me plaît, c'est que tu as un porte-bonheur, j'espère que tu l'as sur toi. Tu possèdes un œil de Lucie, donc c'est un coquillage.
19: Oui, tout à fait.
0: Et tu l'as avec toi?
19: Oui, je l'ai avec toi, il est dans mon porte-monnaie. C'est ma sœur aînée qui me l'a offert. Okay. C'est un tout petit coquillage qui a un demi-centimètre de diamètre à peu près. Et en fait, on le glisse dans son porte-bonnet et c'est censé apporter protection, chance, prospérité. Et lorsqu'on se voit, ma sœur et moi, eh bien, on vérifie qu'on lâche.
0: Que vous l'avez bien, c'est trop beau. C'est une belle histoire de sœur, ça. Allez, voici ta question. Alors, tu es un petit peu de la même génération que moi, donc tu as
3: Génération X.
0: T'as connu le Walkman, bien sûr, le Walkman.
19: Oui.
0: Aujourd'hui, nous sommes le 1er juillet, Valérie l'a dit, car elle a bonne mémoire. 1er juillet, c'est également l'anniversaire de la sortie du tout premier Walkman de Sony. Voilà, c'est aujourd'hui qu'il sortait. Mais est-ce que tu sais quelle était sa couleur principale, le tout premier Walkman de Sony? Il était rouge, il était jaune, il était bleu et argent, ou noir, une des couleurs préférées d'ailleurs de Valérie D'Amito. Top chrono, 10 secondes. Rouge, jaune, bleu et argent, ou noir?
19: Moi, je dirais qu'il était bleu-argent.
0: Je vois exactement à quoi ressemble ce Walkman et tu as raison, il était bleu et argent. Il a été lancé en 1979, il s'appelle le TPS L2 et c'était effectivement cette espèce de design très années 80. Bravo!
3: Alors, ça fait 5 pour Céline, 5 pour Alexandrine. Et là, tout de suite, bah, ça va nous ramener presque à l'époque du Walkman. Oh là là, bah oui, là, on est avec mon 501 Métiac, les gars, je vous le dis tout de suite. C'est Nick Kershaw, The Riddle, à vous écouter ici, on vous aime, à tout de suite.

0: Elle avait déjà son Walkman sur les oreilles. Bah, elle écoutait Nick Kershaw à cette époque.
1: Évidemment, jungle.
0: Avec The Riddle.
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0: Attendez, ils sont trompés de jingle, hein. C'est pas ça le jingle, on a dit que c'était ça. Hein.
1: Ah d'accord. Ça va, quoi.
0: Alors.
1: Olé. Bien, alors Céline et Alexandrine, vous êtes à égalité. Vous avez 5, c'est dingue. Vous êtes vraiment les filles à égalité parfaite. Alors, ma petite Céline, comme ça, on a un petit peu des manies.
3: Moi ?
1: Moi, j'ai des manies, dit-elle. Alors comme ça, oui, c'est un peu comme Monk, hein, on vérifie le gaz et les prises électriques.
3: Ah là là, c'est insupportable.
1: C'est-à-dire, il paraît que tu pars du boulot, tu débranches les prises, tu débranches les appareils, tu vérifies la porte d'entrée, enfin tu vérifies tout quoi.
3: Oui, puis je suis un petit peu comme Alexandrine, je crois que même si je le fais, j'envoie quelqu'un le faire pour moi ou je rappelle et je dis tu peux vérifier que j'ai bien fait ça. Je le sais, mais tant qu'on me l'a pas dit, bah c'est compliqué.
1: Mais attends, enfin, c'est-à-dire, t'as déjà eu un accident électrique ? Enfin, je veux dire, qui a déclenché cette petite passion des prises et des portes ?
3: Mais je crois que c'est ma mère aussi, parce qu'elle fait pareil. Et il y a eu une chose qui n'a rien arrangé, c'est qu'il y a quelques années, il y a une maison à côté de chez moi qui a brûlé. Donc, comment te dire ?
1: Ah oui, maintenant tu fais gaffe. Ouais, je comprends. Alors là, moi, je ne fais pas ça, mais je ferais bien de le faire. Parce que moi, j'ai tendance à tout laisser ouvert. Alors, il paraît qu'on adore les activités à sensation. Il paraît que tu as sauté en parachute avec ton fils.
3: Oui.
1: C'était bien ?
3: Ah, super bien.
1: Ah! Et alors, t'as fait une plongée en scaphandre à l'île Maurice.
3: Oui, tout à fait.
1: Oh là là là là, c'est pas trop étouffant le scaphandre là?
3: Eh ben, j'avais peur, effectivement, parce qu'au moment où ils te mettent ça sur la tête, t'as tendance à hyperventiler. Puis non, une fois que t'as compris que t'étais bien, ben, tout se passe bien.
1: Oh là là, comme dans le Grand Bleu. Oh mon Dieu, mon Dieu, mon Dieu! Et du coup, t'as vu des beaux poissons?
3: Ah oui, très beau.
1: Ah.
3: Vraiment, j'ai des photos d'ailleurs, c'est génial.
1: Oh là là.
0: Oh, j'avais pas écouté ce générique depuis 1812, quoi. Ushuaïa. Générique d'Ushuaïa, ça, quand même.
1: Oui, et alors, tu interromps donc ma candidate
0: pour me dire un truc. Ah oui, parce que ça a provoqué en moi quelque chose. Oui.
1: Ça provoque quoi chez toi ?
0: Je sais pas.
1: L'envie de couper la parole aux gens ?
0: De déstabiliser.
1: Oh là là, c'est pas possible. Bon, ma chérie, tu as 5. Elle a 5, c'est bien là. Si tu marques tout de suite 5 points, là, allez, on s'envole. Écoute bien. Si tu flânes dans le quartier de Plaka, quelle capitale européenne visites-tu ? Si tu flânes dans le quartier de Plaka, t'es dans quelle capitale européenne ? Top chrono, 10 secondes.
3: Je sais pas.
0: Voilà.
1: T'es à Athènes, parce que Plaka, c'est le plus vieux quartier d'Athènes. C'est au pied de l'Acropole. Et c'est super beau d'ailleurs, Plaka. Et donc, tu n'as pas trouvé, mon petit chéri. Donc, tu restes à 5.
3: Je ne savais pas du tout.
0: Vous venez de ranger le point dans le Plaka.
1: Qu'est-ce que tu racontes ?
0: Vous n'avez pas donné votre point. Vous l'avez laissé dans le Plaka. Re, le Plaka. Jeu de mots.
1: Le Plaka re.
0: Bah oui, je vous fais un jeu de mots, écoutez.
1: Mais c'est quoi ton jeu de mots ?
0: Mais parce que vous avez dit Plaka, la réponse, là.
1: Oh là là.
0: Ah, vous arrivez même plus à comprendre mes blagues de fin de saison, quand même.
1: Ah non, mais excusez-moi, c'est pas des blagues. Les blagues, c'est censé être drôle. Pardon, hein, je demande pardon à l'humour.
0: Je suis sûr qu'il y a des gens qui ont ri. Peut-être deux personnes. Manifestez-vous.
1: Eh bien, écoutez, si vous avez ri, manifestez-vous.
0: Alexandrine. Ah, quelqu'un a ri. Gwenaël, le professeur Coupez a ri, elle me dit dans le cas.
1: Le professeur Coupez est une faillotte et c'est tout.
0: Faillotte. Alors, la rencontre avec Fadel. On n'a pas encore parlé de cette belle rencontre. Et ouais, c'était la boum. C'est une soirée étudiante ?
4: Oui, c'est ça, une soirée étudiante. Ouais, ouais, ouais, il y a très longtemps.
0: Bah oui, tu étais avec une amie qui connaissait Fadel et puis bim, ça fait tilt tout de suite.
4: Et oui, elle me l'a présenté et puis c'est passé quelque chose dans le regard et puis voilà.
1: Oh là là.
0: Ouais, mais pas de bol parce que.
4: Oui,
0: mais il partait au Cambodge juste derrière pendant 6 mois quand même, donc
4: oui.
0: dur.
4: Ouais, ouais, et j'ai attendu et il est revenu.
0: Il est revenu pour toi ?
4: Non, il est revenu parce qu'il avait fini sa mission.
0: Bah oui. Et alors, si vous n'êtes pas lâché, ça fait 33 ans que vous connaissez, 25 ans de mariage, vous avez à peine 50 ans, donc noces d'argent, bravo, top.
4: Ouais.
0: Et puis alors, un mot sur la Guyane, parce que là, on a découvert que tu es parti en Guyane pendant 2 ans et que tu as eu l'occasion de manger des trucs que Valérie connaît. Moi, je ne connaissais pas. Le cabi.
1: Le caïbara. Le capibara.
0: C'est quoi ça?
4: Ouais, le cabia. Ils appellent ça le cabia. C'est un gibier local. C'est un gros rongeur. C'est un, le plus gros rongeur au monde.
1: Mais c'est le.
4: Ça ressemble à un castor. Et voilà.
1: Mais c'est si mignon comme.

0: t'as pu manger cette petite bête si mignonne?
1: Je ne savais pas au départ comment c'était. Je ne connaissais pas l'animal. Je l'ai mangé avant de l'avoir vu. Et après, oui.
0: Après, tu l'as vu et tu as regretté de l'avoir mangé?
1: Pas du tout.
2: Elle a mangé du serpent, elle a mangé de l'iguane, elle a mangé du rongeur. Berk, j'ai envie de dire.
1: Quand on va à l'étranger, il faut découvrir, il faut tester. Et puis voilà.
0: Bah, tu peux aller faire Fort Boyard maintenant.
2: Hein. Ah oui. Bon, il y avait Poulet Boucané qui était quand même un peu plus sympa. Ah voilà, c'est partie des choses que tu as découvertes. Allez, on va jouer avec cette question cash. Elle vaut 5 points. Concentre-toi. On est à 5 et Céline à
0: 5 aussi.
2: Ah d'accord. Alexandrine, on peut peut-être prendre le dessus. Hein. Voici ta question. Comment. Petit extrait, pardonnez-moi.
3: Je voudrais toujours te plaire dans mon jardin d'hiver.
2: Voilà, jardin d'hiver, Salvador. Comment appelle-t-on une structure extérieure installée dans un jardin ou sur une terrasse composée de poteaux et d'un toit léger? Comment ça s'appelle? 10 secondes.
1: Une pergola.
0: Je trouve que la facilité de tes questions est de plus en plus.
2: Oui, c'est une bonne réponse, une pergola qui permet de profiter du jardin.
0: C'est que moi, il faut que je trouve un quartier d'Athènes, un quartier que si t'as pas visité Athènes, t'es pas censé connaître. L'autre, il a un truc de pergola, le truc le plus simple du monde. Merci Raphaël, merci Luigi, vous lui filez toujours des questions faciles. S'il a une troisième candidate aujourd'hui, à cause de vous, Raphaël et Luigi, changez de pays. Changer de ville. Quand je connais vos adresses, je connais vos familles. Et je suis amie avec le roi du pistolet à eau. Croyez-moi, ça va chier les bulles. Bien, allez, ça fait 10 pour Alexandrine. 5 pour Céline. Bon, ma petite Céline, j'ai confiance en toi. Tu vas tout déchirer sur le bingo. Et là, tout de suite, nous allons écouter une petite nouveauté magnifique. Oria, soirée mondaine. Vous écoutez ici, on vous aime.

0: soirée mondaine, c'est une nouveauté. Et c'est Auréa sur ICI.
1: C'est super. Et ben là, tout de suite, c'est pas une soirée mondaine qui nous attend. C'est la réclame. Et j'espère qu'il y aura au moins un petit bout de Nadine Mousselet.
0: Non, je crois pas.
1: Oh là là, bon, la réclame.
0: On est parti déjeuner.
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1: Saline, l'heure est grave. Je n'ai pas de candidat pour la finale. Il faut que tu sois finaliste. Sinon, ça va être un drame. Est-ce que tu m'entends bien, ma petite chérie?
6: Oui, je t'entends bien.
1: Merci, c'est magnifique. Avant que tu gagnes et que tu l'emportes dans le bingo, je veux dire que, bon, tu adores voyager. Hein. Là, on a dit qu'en octobre, t'allais au Mexique. T'adorerais partir à Tahiti. Mais tu as le mal des transports.
0: Ah oui.
1: Et oui, il paraît qu'il y a 2 ans, t'es parti en Corse, et pour être sûr de ne pas être malade, t'as tout pris, hein. Eh, vas-y, le scotch. Ah, voilà, le scotch sur le nombril, le bracelet avec les aimants, les lunettes sans verre avec des ronds, les cachetons, tout, t'as tout pris.
6: T'as tout pris.
1: Et ça a marché?
6: Bah oui, parce que j'ai pas été malade, donc est-ce que y en a un sur les 3-4 qui a fait, on s'en fiche, le tout, c'est que j'ai pas été malade.
1: Ah bah c'est le plus important, j'ai envie de dire. Alors là, franchement, c'est magnifique parce que le mal des transports, c'est terrible, hein. C'est horrible. C'est horrible, voilà. Alors pour t'encourager, pour te faire gagner, pour te faire triompher, pour que tu sois ma première candidate,
0: ah oui.
1: Je vais t'encourager avec Céline.

0: Bon. C'est pas gentil, elle a raison. Tu vas arrêter?
1: C'est réaliste en même temps.
0: Écoute-moi bien.
1: Je suis factuel.
0: Ça fait 2 ans que je gagne. T'as gagné une seule fois en 2 ans.
1: C'est vrai.
0: Je ne t'ai jamais humilié comme tu le fais depuis le début de la semaine. Ton ego te perdra, mon petit bonhomme. Tu es tout petit. Ma Céline, écoute bien ce petit bingo. Il est très simple. Voilà, à mon top chrono, tu vas devoir.
1: Oh, il faudrait une caméra, là, c'est énorme.
0: Bon, déjà, j'ai mes lunettes de soleil de vue parce que j'ai oublié mes vraies lunettes.
2: Picoter comme ça.
0: Ah,
2: je vais vous le faire.
0: À mon top chrono, tu vas devoir me donner un maximum de noms de présidents de la France. Tous les présidents. Les morts, les vivants, les. Voilà. Les max de présidents qu'on a eu en France. Top chrono, 10 secondes.
3: Macron, Chirac,
0: Sarko, Mitterrand, De Gaulle, Hollande. René Coty, Paul Doumer, Gaston Doumer, Paul Deschanel. Non.
3: Je suis vive à ça, j'ai trop de stress.
0: Céline, tu m'en as donné 2 seulement. Oh my god.
3: Oh non.
0: Aïe. Mon Dieu.
1: Vous allez donc rester humble jusqu'au bout.
0: Ouais, t'aurais pu se planter pour en donner 15.
1: Exactement, aussi, c'est pourquoi je reste marche sur des œufs et je suis à tâtons avec Alexandride. Mais bon Dieu que ça sent bon. Pardon, excuse-moi.
0: T'arrêtes de marcher sur les œufs parce que il y en a plus beaucoup en ce moment, ils ont augmenté le prix. Marche sur tes petits pieds déjà.
1: Oui. Commencez pas. Non mais commencez pas.
0: Avec tes grosses chevilles.
1: Ça va, voilà, je la laisse faire. Alexandrine.
0: Alexandra.
3: Oui.
1: Elle a fait 2. Donc, si tu fais 3, voilà, si tu donnes 3 bonnes réponses, ça suffira pour être la 3e candidate dans la team Bastien et être avec nous surtout vendredi pour t'offrir ce beau séjour en Espagne. Donc, c'est quand même pas rien. Ok?
3: Mm-hmm. Hein? Ok.
1: Allez, pour te faire plaisir et pour t'encourager, Joe Dassin, tu adores Joe Dassin.

0: tous les midis.
1: Allez.
0: Qui va gagner Ricounet.
1: Tais-toi.
0: On va rester dans les présidents. Décidé. 10 secondes pour me citer un maximum donc de présidents, mais américains, s'il te plaît. Tous les présidents américains en 10 secondes. Top chrono.
2: Alors, Ronald Reagan, Carter, Bush, le père, le fils, Donald Trump,
0: oui.
2: Barack Obama. Bon, ben là, je crois que c'est bon.
1: Bon, écoutez, c'est bon, elle en a donné 7.
0: J'ai juste envie d'envoyer ça. Allons-y. Ouais. Troisième candidat. Bravo.
1: J'en appelle à la France. La France, je ne t'ai jamais laissé tomber. En 2 ans, la France, je t'ai prouvé à quel point je t'aimais. Demain, la France, ma candidate, doit gagner. Mais c'est pas possible. Mais vous vous rendez pas compte de ce que vous faites là, en laissant gagner cet animal. Il va pérorer dans les couloirs. Bon, Céline, je suis désolée, ma chérie, tu n'as pas gagné.
0: Désolée, Céline.
1: Ah bah, je sais, mon petit canard. Bon. Écoute, c'est pas grave.
2: C'était un plaisir de jouer avec toi. En
1: tout cas. Merci ma chérie. Moi aussi, c'était un plaisir parce que franchement, c'était très sympa. Bien, eh ben, écoutez, bonne journée les filles.
2: Bonne journée.
0: Moi, je vais passer une bonne journée.
2: Bonne journée à vous.
1: Tais-toi bien, toi. Je
0: suis capable de me battre.
1: Je remercie Céline à la réalisation, Vincent à la technique, Maître Coupez au savoir et au fou rire pour des vannes pourries. Alex au standard, Maître Bastien qui va continuer à enfler de la tête.
0: Ah oui.
1: Je vous embrasse très fort, je vous aime, je t'aime la France, à demain. Chers amis,
0: bonjour,
1: vous annoncez une femme formidable qui nous rejoint après l'actualité à côté de vous, Valérie, c'est Lucie Carrasco. L'amour, la vie, l'aventure plus forte que la maladie, elle a beau être en fauteuil depuis 44 ans, elle est incroyable, elle nous emmène en Thaïlande avec Jérémy Michalak, c'est à suivre ce soir sur France 5, c'est beau, poignant, très humain.
3: Ben c'est ça le programme.
1: Tout comme toi, ma chérie.
3: C'est ben, adorable.
1: Belle vous émission.
0: À tout de suite.
3: Et à tout de suite et à demain.
1: À demain.
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0: Qui veut prendre sa place? Qui oserait gagner demain face à moi? Personne.
1: Bon, écoutez, moi je vous aime. Il est 13h, vous écoutez ici. Et c'est ma France, Wendy Bouchard.
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3: Bonjour à tous, merci d'être à l'écoute de Ma France, une France heureuse de ses bleus qualifiés cette nuit pour les huitièmes de finale du mondial. Un doublé d'Mbappé, un but de Barcola ont permis aux Français de dominer les Suédois et de créer beaucoup, beaucoup de joie autour de ce collectif façonné de main de maître par Didier Deschamps, de New York à Belfort dans ce journal, le journal du mondial également à suivre dans 10 minutes. C'est l'heure des comptes et du bilan pour le gouvernement, l'heure aussi de la politisation de la canicule. Les Verts accusent la majorité d'impréparation et d'inaction face au dérèglement climatique et dépose une motion de censure. Sébastien Lecornu montre les dents et en attendant, une nouvelle vague de chaleur se profile pour ce week-end. 8 départements sont placés en vigilance rouge pour incendie. Grande prudence et préparation de rigueur pour affronter de nouvelles températures. Nous serons aussi dans un centre de soins de la LPO dans la Sarthe, saturé par l'arrivée des bébés hirondelles et martinets, des oisillons qui ont sauté du nid pour échapper à la fournaise. Et puis 13h15, on voyage avec le génial tandem Lucie Carrasco, Jérémy Michalak. Elle est en fauteuil à cause d'une maladie génétique, mais elle nous emmène si loin, découvrir les éléphants, notamment en Thaïlande. Un documentaire fort et poignant, je vous le disais, en diffusion ce soir à 21h sur France 5. La nuit a peut-être été courte pour vous, mais portée par la belle énergie de l'équipe de France qui s'est qualifiée pour les huitièmes de finale du mondial en battant les Suédois 3-0. Un match abouti de A à Z avec des bleus sereins, un collectif à toute épreuve avec Barcola et Kylian Mbappé qui a encore enthousiasmé le public. 3e but inscrit à la 74e minute et ce commentaire en direct sur ICI Paris Île-de-France de Nicolas Perronnet.
6: Oh, la passe de Michael Olise et le but de Kylian Mbappé. Michael Olise qui ne marque pas, mais Michael Olise qui fait de la magie sur ses passes décisives. Encore une fois, la passe, elle est magnifique, c'est un bijou, c'est un bonbon pour le nouveau doublé du capitaine de l'équipe de France. 74e minute de jeu, 3-0 pour les Bleus, mais on se régale les amis, c'est magnifique. magnifique.
3: Merci Nicolas. Tout ici a vibré pour vous hier soir avec 10 millions de téléspectateurs, 71% de part de marché sur M6 pour ce match et pour applaudir donc la France qualifiée pour les huitièmes et qui confirme son statut de grand favori. Une bonne centaine de fans ont suivi la rencontre au bar VNB de Belfort jusqu'à 1h du matin et Hervé Blanchard a veillé avec eux pour fêter la victoire.
7: Une Marseillaise reprise en chœur devant les trois écrans du bar, avec un léger décalage de quelques secondes pour la télé en terrasse, mais pas de quoi entamer l'enthousiasme du public. La France touche les poteaux et se voit refuser un but sur hors-jeu.
8: C'est pas grave les gars, c'est pas grave.
7: Quand arrive la délivrance avant la mi-temps avec l'inévitable Mbappé.
9: Mon gars, pour manquer le premier but, eh oui !
10: Il est énorme, il arrive juste au bon moment, juste avant la mi-temps. Parfait, comme d'habitude avec lui.
7: Et 1, et 2, et 3-0, la France est en 8e sans trembler.
11: Offensivement, c'est une folie.
12: Le 3e étoile, je me la tatoue. Déjà, on avance.
7: Une heure passée, cette fois, les derniers supporters finissent leur bière et comme Julien, ils peuvent dormir en paix.
13: Je vais appeler mon patron, je vais dire que je serai pas là. Non, non, je serai bien présent. Non, non, je vais assumer. Match délicieux, sommeil heureux, réveil compliqué.
7: Et il faudra remettre ça samedi soir contre le Paraguay.
3: Merci Hervé, oui, France-Paraguay ce samedi donc, rencontre là encore à 23h. Dans l'actualité encore et dans ma France, la gestion de la canicule a pris une autre dimension hier à l'Assemblée nationale après l'attaque par la chef de file des écologistes du gouvernement dénoncée pour son inaction face au réchauffement climatique. Les Verts qui annoncent déposer une motion de censure. C'est tout le problème, répond scandalisé Sébastien Lecornu, entre l'écologie politique et l'instrumentalisation de l'écologie à des fins politiques. Hélène Terzian, pas sûre que cette motion aboutisse d'ailleurs à quoi que ce soit.
14: Encore échaudée par son vif échange avec le Premier ministre, la chef de file des députés écologistes Cyrielle Chatelain a bien l'ambition de faire tomber ce gouvernement.
15: La négation de ses responsabilités, son impréparation à la fois de la canicule qu'on a connue mais surtout de la canicule qui arrive, mérite de poser la responsabilité de ce gouvernement. L'inadaptation du gouvernement, elle tue, autant que la chaleur.
14: Mais pour faire aboutir une motion de censure, encore faut-il déjà embarquer toute la gauche. Le PS n'est pas encore fixé et ce n'est pas gagné. Mettre la pression sur l'exécutif. Oui, répond le député socialiste Guillaume Garot, de là à le faire tomber.
16: Est-ce qu'une motion de censure serait la réponse à tout ça? Au moment où il y a besoin d'agir, au moment où il y a besoin de soutenir les collectivités locales, moi j'en suis pas convaincu.
14: Quant au RN, dont les voix sont nécessaires pour faire tomber le gouvernement, il a l'habitude de rester flou. Mais le député Philippe Lothiaux ne semble en tout cas pas franchement convaincu.
17: C'est pas en censurant le gouvernement qu'on va faire tomber la canicule. Bientôt, on va faire une motion de censure quand il fera froid, quand il fera chaud. Enfin, je préfère qu'on fasse des propositions. On a développé notre plan de climatisation. Voilà, je crois qu'il ne faut pas être dans la communication, dans l'agitation. Et je crois qu'il faut être dans l'action. Et c'est ce qu'on essaye de faire.
14: Les élus du Bloc central dénoncent quant à eux l'instrumentalisation politique des écologistes.
3: Le gouvernement est en tout cas sommé de s'expliquer et de montrer l'ambition de son plan climat. Et d'ailleurs, à cette occasion, nous accueillons demain dans Ma France la porte-parole Maude Bréjon qui vous répondra en direct entre 13h et 14h. Alors que notre angoisse est grande après la canicule que nous avons tous subie, de nouvelles fortes chaleurs sont attendues d'ailleurs ce week-end sur une partie de la France, avec des hausses de température dès demain, notamment en Méditerranée. Écoutez Alix Romagnac qui préside Predict Service, la filiale risque de Météo France.
18: Effectivement, le dôme de chaleur, ce fameux anticyclone, est en train va se repositionner sur la France à partir de ce week-end et la semaine prochaine. Il semble être un peu en dessous de la semaine dernière. On va dire le paroxysme semble être un peu plus à l'ouest sur l'Espagne et le Portugal. La France sera un peu en marge de ce dôme de chaleur. Pour le moment, on voit ce dôme se mettre en place jusqu'aux alentours du 14 juillet, on va dire, hein, 12-13 juillet. Là, ça va faire une troisième vague de chaleur. On n'en connaît pas exactement la puissance, mais voilà, mais cet effet cumulatif, que ce soit sur la nature ou que ce soit sur les êtres humains, va poser des soucis. Et c'est en ce sens-là qu'il faut vraiment se préparer.
3: Et c'est dans ce contexte que débutent les grandes vacances pour les écoliers, vendredi, avec des routes qui s'annoncent évidemment surchargées pour ces premiers gros départs. Du côté des trains, le patron de la SNCF dit se préparer à faire face à l'afflux de voyageurs, mais Jean Castex ajoute qu'il ne peut pas garantir que tout marchera à 100% en situation de canicule. On vous écoute sur ce sujet, Raphaël Ebenstein.
19: L'heure est au branle-bas de combat dans les technicentres de la SNCF où s'effectue la maintenance du parc de 360 rames de TGV Inouï et de Ouigo pour vérifier notamment les systèmes de climatisation, mais aussi les divers éléments mécaniques ou électriques. La SNCF a même décidé à titre préventif de retirer environ 10% de ces rames de la circulation depuis le début de la semaine afin de les préserver au maximum. Malgré tout, il ne peut y avoir de risque zéro, rappelle son PDG Jean Castex, invité ce matin de France Inter.
20: Je ne peux pas garantir que tout va marcher très bien à 100%. Je veux dire, il faut aussi bien dire une évidence, à situation tout à fait exceptionnelle, on ne peut pas attendre un service complètement normal.
19: Et si de source interne, les voyants sont au vert pour ce week-end sur les TGV, la SNCF n'exclut pas des adaptations à la marge qui pourraient surtout concerner les trains intercités sur les lignes Paris-Limoges-Toulouse, Paris-Clermont et Bordeaux-Marseille, de vieilles rames corail des années 70 dont le système de clim ne supporte pas les températures trop extrêmes. Cela avait déjà conduit à des suppressions préventives de plusieurs dizaines de ces trains depuis la semaine dernière.
3: Voilà, pour ce qui est du trafic ferroviaire, les fortes chaleurs qui persistent et leurs conséquences aussi sur l'environnement, notamment sur l'alerte rouge aux incendies qui concerne aujourd'hui et demain 6 départements du pourtour méditerranéen avec ce cocktail explosif de sécheresse, de vent et de fortes chaleurs. Vigilance extrême donc dans les Pyrénées-Orientales, dans l'Aude, dans l'Hérault, dans le Gard, dans le Vaucluse, mais aussi dans les Bouches-du-Rhône. C'est d'ailleurs depuis Marseille que Sébastien Lecornu annonce qu'il présidera demain une cellule interministérielle de crise, une nouvelle, sur le front des incendies. Écoutez David Anotel, il est lieutenant-colonel, représentant de la Fédération nationale des sapeurs-pompiers.
21: Sous l'effet du Mistral et de la Tramontagne, avec des vents estimés à 60 à 80 km/h, effectivement, l'ensemble de ces départements seront placés sous haute surveillance. Ce sont des moyens supplémentaires, ce sont des arrêtés d'interdiction qui ont été pris. C'est préoccupant. Il y a des dispositifs terrestres, humains, qui sont renforcés, donc des moyens supplémentaires qui vont être mis sur le terrain, qui vont être prépositionnés dans les massifs, sur les points qu'on peut identifier qui sont les plus sensibles. Ce sont également des personnels en plus. Et puis, pour la première fois également aujourd'hui, on a le guet aérien armé. Donc, ce sont des avions qui sont en l'air, qui font des circuits. Donc, les avions ont deux objectifs. C'est éventuellement d'identifier un départ de feu, puisqu'ils sont en altitude, donc ils voient la fumée. Et surtout, avant tout, de pouvoir intervenir le plus rapidement possible sur les zones qui auront également été identifiées comme les plus sensibles.
3: Voilà, ce représentant des pompiers au micro de France Info. Notez que la carte des vigilances, vous la retrouvez également sur ces feux de forêt, sur ici.fr. Par ailleurs, 82 départements sont concernés par des restrictions d'eau potable en vertu d'arrêtés préfectoraux, notamment dans le Gard. Et nous sommes plus précisément à Gagnères, commune avec la rivière qui porte le même nom, petite rivière qui traverse le village et qui est presque à sec. Se désole Olivier Martin, il est élu municipal.
22: On a 15 jours d'avance, malheureusement, sur l'état de la rivière, sur le débit. Je ne parle même pas de débit, puisqu'il n'y a plus rien qui coule. Voilà, donc aujourd'hui, la canicule, c'est effectivement la priorité. Mais demain, je pense que le deuxième souci, ça va être aussi les conséquences de la canicule sur les réserves d'eau et sur la capacité à répondre aux besoins d'eau. D'autant plus qu'on arrive en période estivale où il y a quand même une augmentation de la population et des besoins plus importants. Moi, je pense qu'on traite beaucoup les conséquences. Il faudrait se poser les questions des causes, ne serait-ce que sur la consommation d'eau. Je ne vous dis pas la multiplication des piscines qu'il y a sur la commune. On ne peut pas traiter éternellement les conséquences. Il y a des causes comportementales, des modes de vie. C'est facile à dire, c'est difficile à faire changer la perception ou notre comportement devant ces choses-là, mais je pense qu'un jour ou l'autre, il va falloir y venir.
3: Ah oui, tous ces sujets qui participent de notre vision d'avenir, alors que la canicule a fait aussi, vous le savez, des ravages dans la faune sauvage, en particulier chez les oisillons, hirondelles ou martinets. Ils n'ont pas supporté ces fortes chaleurs et ont été jusqu'à se jeter du nid pour échapper à la fournaise. Et moi-même, en Ile-de-France, c'était à Paris, j'ai récupéré hier sur le bitume parisien un petit martinet que je vais bientôt emmener au centre de soins de Maison-Alfort, centre de référence de la LPO, c'est vraiment le réflexe qu'il faut avoir. Même si les centres sont saturés, vous prenez soin de ces petits oiseaux, vous les mettez dans une petite boîte à chaussures avec des trous pour les faire respirer, un peu d'hydratation. Et puis les locaux vous attendent dès que les places se libèrent, comme au Mans, quartier des Sablons, où s'est rendu Julien Penaud, un centre qui accueille en masse ces petits oiseaux.
0: Deux martinets noirs tremblotent dans une boîte à chaussures, réhydratés goutte par une petite seringue. Calice Seguino, chargé d'études à la LPO Sarthe, insère dans le bec de ses oisillons soufflés par la canicule.
2: Là, avec la canicule, comme c'est des oiseaux qui nichent sous les toits, ils sont extrêmement impactés par les fortes chaleurs en fait sous les toitures, donc ils se jettent du nid et souvent ils sont à quelques jours de l'envol, sauf que ça tient incapable de s'envoler du sol.
5: On peut y estimer que dans le nid, il devait faire 40, voire même plus, 45, voilà.
0: Amandine Cartier, coordinatrice de la mission Faune en détresse à la LPO Sarthe, redoute les conséquences du réchauffement climatique sur les oiseaux, avec des canicules de plus en plus régulières.
5: Les martinets noirs, depuis 20 ans, on a perdu 65% de la population en France. La population va encore diminuer et on va être amené à voir peut-être disparaître les martinets. Il va y avoir la même problématique avec les hirondelles. Après, on a aussi la diminution des insectes. Donc, si en plus ils peuvent pas se reproduire et qu'après ils peuvent plus se nourrir, malheureusement, on arrive que ça peut que le déclin des espèces.
0: Et si on prend le cas des martinets noirs, leur disparition en France aurait comme conséquence la perte d'un prédateur pour les moustiques, ce qui favoriserait leur prolifération.
1: Merci Julien et toutes les références justement pour ces bons soins à prodiguer, notamment aux oiseaux, à retrouver sur le site de la LPO. À la une encore, Bétarame s'apprête à fermer définitivement ses portes. Vendredi, l'établissement catholique dans le Béarn, qui est devenu symbole de la lutte contre les violences physiques et sexuelles à l'école, et où les actuels collégiens donc vont déménager à la rentrée prochaine. C'est une façon évidemment de les libérer du fardeau lié à l'histoire de ce lieu dont l'avenir n'est pas encore tranché. Enfin, une nouvelle triste réalité pour le secteur de la librairie, en crise 2 mois après le placement en redressement judiciaire de l'enseigne Gibert à Paris. C'est le groupe Nozoli qui annonce la fermeture de 11 magasins Furet du Nord, notamment à Roubaix, à Villeneuve-d'Ascq et à Béthune. 3 autres librairies concernées en région parisienne. Le groupe, qui est également propriétaire de la chaîne Des Citres, a présenté son projet de réorganisation aux salariés. Jusqu'à 163 postes sont menacés. Et puis le groupe Disco des Village People est en deuil. Le fondateur Victor Willis est mort à 74 ans. Il incarnait depuis 1977 et la création de ce groupe, l'officier de police des Village People, puis le capitaine de croisière, avec un succès, des succès mondiaux, portés par les titres In the Navy, Go West ou YMCA.

0: Willis qui a quitté le groupe en 1983 pour une carrière solo qui vient donc de s'éteindre à l'âge de 74 ans. 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
0: Et ça fait presque 5 ans que dans Ma France, nous partageons des récits, des émotions, des coups de cœur. Alors si vous me faites confiance, chers amis, que je vous propose de partir en Thaïlande ce soir pour un voyage totalement inédit à la télé sur France 5, je sais qu'à l'issue, vous me remercierez parce que vous allez rire, vous allez pleurer, vous allez marcher à côté d'une fille géniale qui roule et qui roule drôlement bien. Bonjour Lucie Carrasco.
2: Bonjour Wendy.
0: Chère Lucie, avec votre fauteuil roulant et votre ami et complice pour ces documentaires, Jérémy Michalak, après le Japon, le Brésil, les États-Unis, après le Tour de France de Lulu, on avait parlé l'an passé, c'est devenu un ami, un frère, un guide. Comment le définir, Lucie ?
2: On a trouvé ce qualificatif de compagnon de route.
0: Oui.
2: Alors oui, certes, on dit souvent ça pour un chien, mais j'ai un tel amour pour les animaux que c'est un compliment.
0: Ouais, c'est un compliment, boy.
2: Ouais.
0: Je pense qu'il le prend très très bien,
2: oui.
0: Jérémy.
2: Il n'a pas le choix, il n'est pas là.
0: On peut dire ce qu'on veut parce qu'il ne se gêne pas pour parler de vous comme il le veut. C'est de bonne guerre et c'est aussi tout le ton et tout le miel et le sel de ces documentaires. Vous êtes à la fois vrai, vous êtes à la fois cash. Lui vous a rejoint en Thaïlande. Vous avez choisi la Thaïlande parce qu'il y avait quelque chose de fascinant dans ce pays pour vous, Lucie.
2: Je suis une grande amoureuse des animaux. Je crois qu'on a ce point commun toutes les deux. Et notamment des éléphants. Alors, par praticité, j'ai choisi des chats à la maison. Mais j'avais envie de m'approcher de ces animaux qui sont victimes du tourisme. Je voulais les voir dans un sanctuaire, dans un cadre très spécial. On a pu le faire. Et aussi, Jérémy rêvait de me faire faire Koh Lanta.
0: Oui, parce que l'île de Koh Lanta, c'est une île, bien sûr, en Thaïlande, où vous allez être obligé de relever un certain nombre de défis. Alors, on va en parler de Koh Lanta. On va parler de ce voyage qui nous amène de Bangkok à Phuket. C'est un voyage comme les autres, qui est finalement extrêmement riche de rencontres, de dépaysements, mais contraignant. Quand on est, comme vous, en fauteuil roulant, c'est un fauteuil qui pèse un certain poids, ça ne vous empêche pas d'être très roots, Lucie, dans cette aventure aussi.
2: Oui, mais en fait, on peut voir ça comme une contrainte et comme un frein. C'est un détail, ça peut être un boulet au pied parfois, mais on y va quand même.
0: Ah oui.
2: Malgré le fauteuil qui des fois rentre pas bien dans l'avion, les compagnies qui sont pas très open, parce que des fois c'est pas accessible, alors on prend un fauteuil plus léger, et on monte à l'arrière d'un pick-up et on va voir un lever de soleil en haut d'une montagne et c'est magique, on y va.
0: C'est incroyable, ouais, vous y allez, il faut prendre quand même son bal en patience, c'est vrai que les attentes sont longues dans les aéroports, mais le jeu en vaut la chandelle, c'est ce que vous dites à chaque fois. Hein.
2: Totalement, et puis en plus je suis hyper bien entourée, il y a Jérémy bien sûr, il y a mon mari Jean qui nous accompagne sur chaque tournage.
0: Le formidable Jean Dattry.
2: Oui, Jean Dattry, que j'aime, que j'embrasse.
0: Romain, chargé de prod.
2: Il y a Romain, notre chargé de prod, et Rémi, notre caméraman. On est cette équipe depuis 9 ans, je crois, maintenant.
0: Oui.
2: On se retrouve, on est hyper contents de se retrouver. On bosse, on dirait que c'est une colonie de vacances, mais on bosse.
0: Ah non, non, non.
2: Mais on bosse dans la bonne humeur et on s'apprécie beaucoup, ça compte.
0: Et ça se ressent parce que finalement, je ne vais pas dire que c'est le club des cinq, mais avec ce côté aventurier ensemble et ils sont aussi à l'écran et c'est beau parce qu'ils traversent aussi ces difficultés ou ces moments de grande émotion. Je pense notamment à cet homme que vous rencontrez et qui s'occupe lui aussi du vivant, des animaux. Alors il a choisi un destin particulier, il était chef, il a quitté son boulot pour s'occuper des chiens qui sont souvent errants en Thaïlande, qui sont dans la rue, qui sont laissés livrer à eux-mêmes. Puis il y a même plus que ça dans ce refuge, Lucie Carrasco.
2: Ouais, il y a la wheelchair mafia, donc
0: wheelchair mafia.
2: Le gang de la mafia des fauteuils roulants. Il reçoit plus de 1200 chiens et il y a une cinquantaine de chiens qui ont été accidentés par des voitures ou quoi, des ruptures de la moelle épinière et du coup ont des pattes arrière qui ne fonctionnent plus.
0: Oui.
2: Et ils sont toujours vivants, ils n'ont pas conscience de leur handicap tant qu'ils y vont.
0: Oui.
2: Quand même, c'est bien la preuve qu'il y avait quand même vachement de mental.
0: Oui.
2: Mais ils galèrent un petit peu.
0: Oui.
2: Et pour les aider à moins galérer, il leur a fabriqué des petits fauteuils roulants.
0: Oui.
2: qui accrochent au patin arrière, au train arrière, et ils peuvent courir comme des malades. Et
0: ils courent comme des malades.
2: Vous avez fait une course avec eux et j'ai été largement dépassée en à peu près 12 secondes.
0: 12 secondes, parce que ça, c'est une image qui est magnifique. Par exemple, quand je vous parlais d'émotion et de partage d'émotions, je ne vais pas tout déflorer parce que vous allez découvrir ça ce soir à partir de 21h sur France 5, mais aussi, et c'est disponible dès maintenant, si vous voulez, juste à l'issue de l'émission, regardez sur la plateforme France Télé, il y a ce moment magique avec les éléphants. Nous sommes à Phuket, à une rencontre avec un homme anglais, je crois, musicien, qui s'est installé en Thaïlande. Vous l'interrogez avec Jérémy Michalak, écoutez.
3: Paul, c'est quoi ton histoire? Comment tu t'es retrouvé en Thaïlande à jouer du piano pour les éléphants?
4: Pour mon 50e anniversaire, nous étions dans un sanctuaire pour éléphants depuis à peu près 2 semaines. Et je me suis demandé si les éléphants n'aimeraient pas écouter un peu de musique. La musique est bonne pour l'âme, c'est quelque chose dont on a tous besoin dans la vie. Alors on a installé un piano, dehors dans un champ. Et juste ici devant le piano, il y avait un éléphant aveugle qui s'appelait Clara. Il mangeait son petit déjeuner avec excitation, il en avait plein la bouche. Et quand j'ai commencé à jouer du piano, il s'est arrêté de manger. Et les gens derrière ont dit, il écoute la musique. Et on a compris que la musique était un moyen de donner de la couleur aux éléphants aveugles qui vivent dans les ténèbres. On ne sait jamais à quel point on va être impliqué quand on travaille avec les éléphants. Il y a quelque chose de magique qui vous fait tomber amoureux.
0: C'est un moment absolument superbe, suspendu, que vous allez découvrir dans Lucie en Thaïlande, que vous revivez, j'imagine, Lucie, vous qui aimez tant les animaux, tant le vivant, que vous revivez depuis.
2: Ah oui, j'ai revis et puis j'ai l'air malade à chaque fois. Et là, ce qu'on vient d'entendre, il faut se dire qu'on est entre deux éléphants en train de faire ça et de dire ça.
0: En liberté.
2: On est vraiment totalement en liberté et dans un sanctuaire, mais on leur faisait des câlins, quoi. Ils étaient... Je me suis jamais sentie autant en sécurité.
0: C'est ce que j'allais vous dire, parce que vous êtes quand même en fauteuil roulant, vous ne pouvez pas vous échapper, si j'ose dire, mais vous vous sentiez tout près, vous êtes à quelques millimètres.
2: D'un coup de trompe, ils peuvent décider de notre sort, mais ils ont une telle sensibilité, les animaux. Moi, j'ai vraiment un contact particulier avec eux.
0: Oui.
2: Et là, c'était très impressionnant, mais ils sont d'une telle, je sais pas, ils imposent de respect, ils sont de sagesse.
0: Ouais. Et puis, il y a une connexion, vous êtes beaucoup dans la connexion.
2: Oui, beaucoup.
0: C'est un cadeau que vous a offert aussi Jérémy en vous amenant sur ces traces.
2: En m'emmenant là-bas et en invitant, c'est donc Paul Burton qui est un pianiste qui est venu faire ça pour les animaux et en plus il a joué une mélodie qui a été composée spécialement pour moi, donc l'émotion était
0: sublime.
2: Vous allez adorer.
0: Ouais, vous allez adorer. Moi j'ai pleuré, je vous le dis tout de suite. Il y a une autre rencontre aussi humaine et bouleversante avec Elisabeth. Elisabeth, oui. Elle est française, elle a perdu sa fille unique dans le tsunami. Elle réenracine beaucoup de vie là-bas aussi. Quand vous ressortez de tout ça, alors c'est fou parce que dans le documentaire vous dites on se regarde tous dans le miroir, on compare parfois un peu nos vies, etc. Mais vous vous sentez comme nous, on se sent toute petite par rapport à des personnes comme ça.
2: Ah complètement. Elle a voué sa vie à redonner vie à un village et à une école dévastée par le tsunami. Elle a perdu sa fille, mais bon, et elle est aujourd'hui, comme elle le dit, grand-mère de 173 enfants. Mmh. On a joué au ballon avec ses gamins et c'était vraiment incroyable. Elle a fait rejaillir la vie malgré tout.
0: Oui.
2: Et d'ailleurs, elle a une association. Moi, je suis marraine d'une des petites filles là-bas de 3 ans qui avait besoin d'un petit coup de main. Donc du coup, je suis sa marraine et je reçois des photos, des dessins tout le temps. C'est génial. Et faut pas hésiter sur mes réseaux, je mets toutes les associations.
0: Oui. Et vous en soutenez beaucoup.
2: Et c'est vraiment... Elle vaut le coup de s'arrêter dessus.
0: C'est votre deuxième métier d'être marraine d'association.
2: Ouais, j'adore ça.
0: Tout le monde vient vous chercher parce que vous êtes géniale. D'ailleurs, vous vous trouvez vachement sympa. Hein?
2: Oui, je me suis rendu compte.
0: Ouais.
2: Je me suis remerciée. Je remercie toujours les autres. Et dans ce documentaire, je me suis dit, tiens, si je me disais merci, parce que c'est quand même important d'être sympa avec soi-même. Et je pense être très dur à vouloir être toujours à perfection. Et je me suis rendu compte qu'effectivement, ça n'existe pas.
0: Ouais.
2: Et que je pouvais être cool avec moi.
0: Puis ça a de la gueule de faire un voyage en Thaïlande avec Lucie Carrasco. Je trouve qu'il a de la chance, Jérémy Michalak.
2: N'est-ce pas?
0: Il n'est pas là, donc on peut quand même dire que c'est un garçon super.
2: Ouais, il n'aime pas les compliments, il aurait été là, il aurait fait une pirouette pour dire une connerie, mais c'est quelqu'un de très pudique, et moi ça a été un ange gardien dans ma vie, ma vie a changé depuis que je l'ai rencontré.
0: Ouais, accompagné par Jean, votre époux, et par ce compagnon de route, Jérémy Michalak, vous nous en donnez du bonheur, chère Lucie Carrasco, donc je le disais, c'est ce soir en diffusion directe, si j'ose dire, à 21h sur France 5, mais vous pouvez le découvrir dès à présent sur France.tv. Prochain voyage, il est déjà ancré, acté, tourné.
2: Il est tourné.
0: Oui.
2: On rentre de tournage avant-hier.
0: Ah oui.
2: Et le prochain.
0: On peut dire où c'était ou pas?
2: On a refait un Tour de France.
0: Parfait.
2: Tour de France number two.
0: Oui.
2: Et c'était absolument fou. On a fait des trucs dingues, encore plus dingues que d'habitude.
0: En camping-car?
2: Et, ouais, en camping-car. Avec encore d'autres animaux.
0: Oui.
2: Donc vraiment, ça va être fou. Et j'ai qu'une envie, c'est de dormir une petite semaine peut-être.
0: Voilà.
2: Et repartir.
0: Mais revenez vite nous parler de ces prochaines aventures. Merci Lucie Carrasco, vous voulez être marraine de Ma France?
2: Merci Wendy.
0: Hein, vous êtes marraine de toutes mes émissions aussi.
2: Allez, ok. C'est parti.
0: Vous nous portez chance. Merci chère Lucie. Bravo pour tout et vive ce soir.
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0: Et la Coupe du Monde de foot, on était tellement heureux d'ouvrir avec ces bleus qualifiés. Bonjour cher Bruno, Salomon.
5: Bonjour Wendy.
0: Quelle soirée, quelle nuit vous avez passé encore. Bon, on va y revenir à trop courte dans quelques instants, mais on va commencer ce journal avec tous les autres qualifiés.
5: Wendy, j'ai une question. Qu'est-ce qui est très vert, blanc et rouge et qui à 6h du matin, heure française, a sauté dans tous les sens?
0: C'est un supporter, mais quelle...
5: quelle nationalité?
0: Oui, mexicain.
5: Oui, le Mexique, réponse. Un supporter mexicain, juste pour vous emmener voyager quelques instants, direction Guadalajara, à l'ouest du pays, au Mexique. Coup de sifflet final du match entre le Mexique et l'Équateur. Le Mexique se qualifie, victoire 2-0. Et là, au bas mot, sur la place de la Fontaine Minerva, plus de 200 000 à 300 000 supporters, comment dire, c'est frais, ils font un tout petit peu de bruit.
0: C'est une fontaine, une fontaine de vie, quoi.
5: Là, c'est extraordinaire. C'est beau, voir c'est absolument, c'est sur les réseaux sociaux. Le Mexique qui ne fait pas. Alors, c'est El Tri, le petit nom de cette sélection.
0: D'accord.
5: C'est le diminutif d'El Tricolore en référence au drapeau mexicain. Et alors, le Mexique a fait quart de finaliste en 1986. Pour l'instant, ils sont huitième de finaliste. Mais attention, cette équipe commence à impressionner, à poser des questions. En quatre matchs, zéro but encaissé.
0: Oui.
5: Prochain adversaire, République démocratique du Congo ou l'Angleterre, donc pour le Mexique. Autre qualifié, la Norvège qui a battu la Côte d'Ivoire, ce qui va nous donner en huitième de finale de la compétition un alléchant Brésil-Norvège.
0: Bon, on est content, on est très content. On parle des Bleus qui ont été de A à Z surpuissants.
5: Oui, effectivement, la France n'a fait qu'une bouchée. Hein. Vous savez, c'est comme un peu les petites boulettes suédoises qu'on mange dans les magasins. Mais alors vraiment, qu'une bouchée de la Suède, 3-0, doublé de Mbappé et une réalisation de Barcola avec un festival technique de Olysée, les Bleus ont été surpuissants, vous venez de le souligner Wendy, homme du match hier soir, eh ben c'est Kylian Mbappé encore, le capitaine a été parfait de ses buts à sa célébration, qui moi m'a donné un petit peu voilà, la chair de poule en voyant aller célébrer le but avec Didier Deschamps, hein, pour célébrer aussi la maman de Didier Deschamps qui est disparue il y a quelques jours, il a grandi brassard au bras, notre Kylian Mbappé, bref, lui et ses Bleus sont en mission.
6: L'objectif, c'est d'aller le plus loin possible. Le 19 juillet, de revenir ici et essayer de gagner. Après, bien sûr, plus tu mets des buts, plus tu montes dans le classement. Je pense que j'apprends ça à personne. Je suis persuadé que Léo va encore mettre des buts, donc je regarde pas trop ça. Je regarde plus les adversaires qu'on peut jouer et à quel point on se rapproche de notre objectif qui est la finale.
5: Kylian Mbappé, meilleur buteur de la Coupe du Monde actuellement avec 6 réalisations. Le record à battre est de 13 buts dans un tournoi, record qui appartient à un Français, Juste Fontaine.
0: En tout cas, on s'est régalé quel que soit l'horaire en regardant ce France-Suède, des Bleus qui nous ont régalés.
5: Ouais, devant nos écrans, comme au stade, l'attaque de feu composée de Mbappé, Olysée, Dembélé, Barcola était royale. D'ailleurs, on a failli avoir le but de la Coupe du Monde sur ce match, peut-être même le but de l'histoire de la Coupe du Monde grâce au franco-anglais Michael Olysée. Geste technique qui a subjugué notre envoyé spécial Nicolas Perronet qui hier soir, en rentrant du stade après la rencontre, nous a fait son petit vocal en pensant à ce geste technique mémorable.
7: Salut les amis, bon, on s'est régalé hier soir avec les Bleus, globalement parce que tout était bien, ça ok, mais moi je voudrais revenir sur un moment. Alors c'est pas un but, mais c'est ce pourquoi on va au stade, ce pourquoi ce métier que j'ai la chance de faire, commenter des matchs, est incroyable. C'est le retourné acrobatique de Michael Olysée qui termine sur le poteau. C'est le genre de moment vraiment qui nous fait aimer le foot, qui nous fait aimer ce sport. Tout le monde le voit venir, tout le stade s'arrête de respirer. C'était vraiment le cas hein, sur ce retourné. C'est le vrai moment suspendu en fait, comme la reprise de volée de Zidane en finale de la Ligue des Champions. Quoi. Voilà, ils sont rares ces moments-là. Et je vous promets que quand on est au stade, quand on a la chance de commenter ce genre de match, et ben même quand ça fait pas but, c'est le genre de moment qui se passe au ralenti, dont on se souvient toute sa vie. Donc voilà, merci Michael Olysée, et la Coupe du Monde est encore longue, on en aura d'autres. À demain.
5: Et tout ému, notre Nicolas Perronnet, d'avoir vécu ce moment, et nous aussi devant la télé, on était tout pas bien. En tout cas, sachez une chose, c'est que l'équipe de France impressionne, la presse mondiale nous encense, Marc a dit, la France semble inarrêtable, Der Spiegel, le journal allemand, a adoré un football offensif, tout droit sorti du guide Michelin, et la BBC anglaise dit, qui peut arrêter la masterclass française? Juste vous dire que la France affrontera le Paraguay au prochain tour de cette Coupe du Monde en huitième de finale.
0: Samedi soir,
5: 4 juillet à Philadelphie. Pour les autres rencontres, sachez-le aujourd'hui, Angleterre, République démocratique du Congo, Belgique, Sénégal et États-Unis, Bosnie-Herzégovine.
0: Merci cher Bruno Salomon, voici ici la belle humeur et la proximité.
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9: Bonjour et bon après-midi, parce que ça y est, on peut dire maintenant que c'est l'après-midi. Vous écoutez ICI Poitou, Antoine Plouzenec. Je suis très content de vous accompagner avec la playlist ICI Poitou. 100% musique, c'est le titre de cette émission, jusqu'à 17h. Avec à l'intérieur, vous l'avez compris, beaucoup de musique, avec Céline Dion dans un instant par exemple, mais aussi avec des bons plans du coin.
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9: Ce dont je vous parle maintenant, c'est un trait d'union. Un trait d'union entre l'art, le patrimoine et la nature. Le festival Au fil du Touai, il commence dimanche et dure jusqu'au 26 août prochain. Évidemment, ça se passe à Thouars et aux alentours, avec le Touai comme fil conducteur. Et au programme, des concerts, des visites, du théâtre, du cirque, des balades. Oui, mais des balades en musique. Ah, ça c'est le petit plus qui est non négligeable. Et puis, beaucoup de propositions artistiques en extérieur. Alors, pendant cette nouvelle édition d'Au fil du Touai, vous allez pouvoir croiser quelques personnages haut en couleur, voire très haut en couleur, comme par exemple la régionale de l'étape Claudette Fuseau, mais aussi Madame Butterfly et Hamlet, entre autres. Voir Thouars autrement, profiter des spectacles de façon originale, le tout gratuitement, et ben ça vous l'avez compris, c'est la nouvelle édition du festival Au fil du Touai, dont tout le programme est sur Thouars.fr.
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Céline Dion, on ne change pas. Vous écoutez votre radio locale ici, Poitou. Ben justement, nous non plus, on change pas. On va garder les bonnes habitudes, notamment celle de parler de ce qui se passe chez nous. Dans Ici, ça marche, dans quelques instants, avec Florian Lévesque, direction les Deux-Sèvres, pour parler d'une entreprise de menuiserie qui est plus que centenaire. Ce sera juste après le chanteur abandonné de Johnny Hallyday. Et voici tout de suite le nouveau titre de Charles Doré qui s'appelle Famille ou pas famille. Vous écoutez Ici, Poitou.

0: Johnny Hallyday sur l'antenne de votre radio locale, ici Poitou. Et avant de continuer en musique avec Pino D'Angio et Jack et Carla, on va tout de suite aller faire un tour dans les Deux-Sèvres avec Florian Lévesque. Ici ça marche, ce rendez-vous de votre radio locale ici Poitou, il est consacré à celles et ceux qui font que ça fonctionne bien dans le Poitou. Et aujourd'hui dans les Deux-Sèvres, on va découvrir une entreprise qui n'est pas forcément toute jeune, toute jeune.
1: Et pour cause, cette entreprise c'est la menuiserie Baron. 140 ans d'activité avec un savoir-faire qui se transmet de génération en génération. Installée sur la commune de Chelles, l'entreprise conçoit des portes et des fenêtres, des escaliers, des parquets, du mobilier d'intérieur avec précision. J'ai justement demandé à Mathieu Baron de nous parler de l'histoire de son entreprise.
2: L'entreprise a été créée par un aïeul qui s'appelle Alexandre Baron et qui a été transmis de neveu à fils jusque dans les années 2018. Nous, on a racheté en scope avec l'ensemble des salariés en 2018.
1: Comment expliquer une telle longévité, 140 ans, c'est pas tous les jours qu'on trouve des entreprises qui ont cet âge-là.
2: Bah, elle est bien implantée dans son territoire et elle répond aux attentes de tous nos clients autour de chez nous.
1: C'est quoi votre travail au quotidien ?
2: Alors actuellement, on se déplace beaucoup autour de chez nous et puis on fait aussi des chantiers en monuments historiques. Par exemple, l'abbaye de Fontevraud qu'on a fait il n'y a pas longtemps, l'hôtel de ville de Niort. Ça peut être des tout petits chantiers comme des gros chantiers. Notre particularité, c'est qu'on est assez pointu techniquement, ce qui nous permet d'aborder des chantiers complexes.
1: Est-ce que vous avez une belle histoire à nous raconter autour justement de cette entreprise ? Peut-être un chantier un peu particulier, une anecdote sympa ?
2: Le chantier de l'hôtel de ville de Niort était vraiment très intéressant pour nous, parce que ça a abordé toutes les facettes de notre entreprise. La restauration de menuiserie, la fabrication de mobilier et la restauration de charpente.
1: Aujourd'hui, votre entreprise a 140 ans. C'est quoi les projets, les choses que vous aimeriez voir perdurer dans le temps ?
2: Que l'entreprise soit pérenne et qu'elle puisse former de futurs menuisiers bénistes.
1: C'est compliqué de trouver de nouveaux menuisiers ?
2: C'est pas si simple que ça. Donc nous, on passe beaucoup par l'apprentissage. Surtout qu'on est dans un territoire assez reculé. Donc pour trouver du monde autour de chez nous, c'est assez compliqué.
1: Vous travaillez sur quel secteur ? Exclusivement dans les Deux-Sèvres ou vous bougez un petit peu partout en France ?
2: Non, c'est régional et il y a pas longtemps, on a fait un chantier sur Caen. Voilà.
1: Un savoir-faire de qualité et une aventure qui dure depuis 140 ans. Je vous invite à découvrir le travail de Mathieu Baron directement sur le site internet de son entreprise, menuiserie-bois-baron.fr.
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0: Ça, c'est celle de Jake et Carla, la recette. Eh ben, la recette d'ici Poitou pour un bon après-midi jusqu'à 17h, remplie de musique, eh ben, c'est justement de choisir de bonnes chansons. Et c'est ce qu'on va faire dans les prochaines minutes, notamment jusqu'à 14h, les infos et la météo arrivent. Et d'ici là, Words, un classique irlandais repris par les Christians.
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1: Merci d'écouter ici Poitou, la météo arrive après les infos. Pour l'instant à 14h, voici vos 90 secondes, l'info en France et dans le monde.
2: Accusé d'inaction, notamment par les écologistes, le Premier ministre Sébastien Lecornu se rendra à Marseille demain pour y présider une nouvelle cellule de crise consacrée à la chaleur, mais aussi au risque d'incendie. Les feux de forêt, vrai sujet d'inquiétude, 6 départements du Sud présentent un risque très élevé et sont en rouge sur la carte de la météo des forêts. Toujours à Marseille, 4 nouvelles arrestations dans l'enquête sur le meurtre de Mehdi Kessassi, frère d'Amin Kessassi, figure de la lutte contre le narcotrafic, tué de plusieurs balles en plein après-midi le 13 novembre dernier. Fin mars, 6 personnes ont déjà été mises en examen dans ce dossier. 5 sont en prison. Une disparition inquiétante en Haute-Savoie. 2 enfants de 8 et 13 ans sont recherchés après une fugue vue pour la dernière fois aux abords du centre hospitalier d'Annecy. Les gendarmes lancent un appel à témoins que vous retrouvez sur notre site ici.fr. Top départ des grandes vacances vendredi et la SNCF se prépare à faire face alors qu'on annonce de nouvelles fortes chaleurs. Certaines rames ont dû être annulées cette semaine pour les préparer, mais rien de garanti que tout va marcher très bien à 100%. On préfère prévenir Jean Castex, PDG de la compagnie ferroviaire. Avec la hausse des températures, le métal des rails se dilate et les caténaires sont fragilisés. Il était le policier du groupe Village People, Victor Willis, leader du groupe disco iconique des années 70, est mort à l'âge de 74 ans d'une maladie courte mais agressive, écrit sa femme sur les réseaux sociaux.
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1: La météo avec des nuages qui masquent le soleil en courant de journée. Ça se dégage en fin d'après-midi. 27 à 30 degrés aujourd'hui. La nuit prochaine, le temps est calme, le ciel dégagé. Chouette, on va voir les étoiles et la lune qui commence à diminuer en taille puisque la pleine lune, c'était hier. Et pour les températures, 12 à 15 degrés demain au lever du jour. Ce jeudi, le soleil est franc, il est généreux. Les températures max s'établissent autour de 30 à 32 degrés. Et vendredi, ça devrait être une météo similaire. Vous écoutez ici Poitou, Antoine Plouzenec avec vous jusqu'à 17h. Et on continue en musique avec Lio, Lola Yang et Jean Schultes.
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0: Le groupe Les Connells sur l'antenne de votre radio locale, ici Poitou. La suite avec un programme estival très riche pour votre radio et donc pour vous, puisque nous allons vous inviter à de chouettes événements, notamment un festival de musique dans le sud de la Vienne. Je vous en reparlerai juste après vos trois chansons françaises à la suite qui arrivent. Renaud, Louane et Alain Souchon qui a 10 ans depuis, depuis bien plus de 10 ans.
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0: avec la mère à Titi. Et puis la suite, ce sera sans la mère à Titi. Mais ce sera avec Pascal Obispo, avec Jane Birkin ou bien encore avec Supertramp. Juste après qu'on ait parlé de quoi? Un peu de nous. Oui, j'aime bien quand on parle de nous.
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0: Depuis lundi, ici Poitou est passé en mode été et pendant ces deux mois estivaux, nous restons bien sûr à vos côtés, partout dans les Deux-Sèvres et dans la Vienne. On va être la radio de votre été, pour la musique déjà, pour l'actu de nos deux départements de Vienne et de Sèvres, mais aussi pour tous les bons plans loisirs. Ah bah oui, on va évidemment parler de tout ce qui va faire battre le cœur du Poitou pendant ces deux prochains mois. Et notamment le sport, avec à la fin de l'été, le TPC, le Tour Poitou-Charentes. Et puisqu'on parle de vélo, vous savez que ici est la radio partenaire des deux Tours de France, le masculin et le féminin. On va les suivre en intégralité sur notre antenne. On va évidemment aller là où ça se passe, c'est-à-dire sur le flip de Parthenay la semaine prochaine. C'est la 40e édition qui commence et ça va jouer à Parthenay. Nous irons aussi dans le sud de Vienne un petit peu plus tard, dans le courant de la fin du mois de juillet, direction Civray pour son festival Au fil du son. Bref, ici Poitou, c'est la radio de l'été dans le Poitou.
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0: I Just Died in Your Arms, les Cutting Crew et le chanteur Nick Van Head qui a écrit ce texte après avoir retrouvé sa petite amie de l'époque. Après un break d'un an, il s'est dit tiens, ça vaut une petite chanson. Eh ben, ils ont été numéro 1 avec cette histoire-là. La suite avec les infos de 15h, la météo bien sûr, les chansons de Mylène Farmer, Maman a tort, son premier tube, Bruno Mars, Bernard Lavillier et Nicoletta arrivent aussi dans votre après-midi 100% musique sur votre radio locale, ici Poitou.
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1: Vous êtes au cœur de votre après-midi 100% musique. Pour l'instant, il est 15h. La musique revient avec Imagination juste après le point sur l'info en français dans le monde en 90 secondes.
2: Isabelle Adjani fixée sur son sort, l'actrice est condamnée en appel à 10 mois de prison avec sursis pour fraude fiscale aggravée et 10 000 euros d'amende. Isabelle Adjani, 70 ans, s'est notamment fictivement domiciliée au Portugal en 2016 et 2017 et a dissimulé une donation en prêt en 2013. Elle annonce ce pourvoir en cassation. Après le rouge canicule, le rouge feu de forêt, 6 départements du pourtour méditerranéen sont en risque très élevé d'incendie aujourd'hui et demain, jeudi, des Pyrénées-Orientales jusqu'aux Bouches-du-Rhône. Le risque d'incendie et les fortes chaleurs qui seront au cœur d'une nouvelle cellule interministérielle de crise délocalisée à Marseille. Demain, le Premier ministre se rendra sur place pour consulter les différents états-majors et les élus du département. Le gouvernement qui souhaite renforcer les mesures pour lutter contre les violences sexuelles sur les mineurs, mesures présentées en Conseil des ministres ce matin, parmi elles, des peines pouvant aller jusqu'à la réclusion à perpétuité pour les violeurs en série de mineurs de moins de 15 ans. Plusieurs mesures entrent en vigueur aujourd'hui au 1er juillet. Nouveau congé de naissance, prix du gaz, nouvelle taxe sur les petits colliers, évolution des aides et des exonérations. Tout ce qui change est sur ici.fr. La Coupe du monde de foot avec la suite des 16e de finale ce soir. Angleterre, République démocratique du Congo à 18h et puis à 22h Belgique, Sénégal. Et puis ce sera le 12e coach à s'asseoir sur le banc marseillais en 10 ans, Bruno Genesio, et le nouvel entraîneur de l'OM après le départ hier d'Habib Bey.
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1: 27 à 30 degrés au plus chaud de ce mercredi 1er juillet. Quelques nuages qui se promènent dans le ciel du Poitou cet après-midi. Ça se dégage en fin de journée. La nuit est claire, calme également et douce pour ce qui est de la fin de nuit et du début de la journée de demain. 12 à 15 degrés. Demain justement, le soleil qui brille du matin jusqu'au soir et des températures maxi qui sont comprises entre 30 et 32 degrés. Météo France prévoit des conditions similaires pour la journée de vendredi. Antoine Pouzenec, très content d'être au micro d'ici Poitou, votre radio locale, pour vous accompagner en musique jusqu'à 17h, avec notamment dans les minutes qui viennent, Catherine Lara, Clara Luciani et Imagination tout de suite.
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0: John Lennon, vous écoutez ici Poitou, et vous savez qu'on est la radio partenaire du 40e Flip, le festival ludique international de Parthenay. Il s'ouvre dans quelques jours sur la place du Drapeau et dans tout le centre-ville de Parthenay. Et je vous en reparle juste après vos trois chansons françaises à la suite qui arrivent. Louis Chédid, Kenji Girac et Vianney. Et puis téléphone à suivre.
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0: Louis Chédid et ainsi soit-il dans votre après-midi 100% musique jusqu'à 17h sur l'antenne de votre radio locale ici Poitou. Plein de fraîcheur dans la musique à suivre avec Kim Wilde, avec Benjamin Biolay, chanson qui protège et vos oreilles et votre peau. Écran total, ce sera juste après l'une des chansons les plus rafraîchissantes de Toto. Rosanna arrive dans un instant, mais d'abord on va à Parthenay.
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0: Non. Attendez, un 4 et un 0. 40 ans déjà? Eh ben oui, on a du mal à le croire, mais le Festival Ludique International de Parthenay en est déjà à sa 4e dizaine. Comment fait-il pour sembler si jeune? Eh bien, c'est peut-être parce que ça fait 40 ans que le Flip cultive et stimule notre âme d'enfant avec malice. Des villages thématiques, des jeux à tester, des tournois, des créations à essayer également. Parmi ce que vous pouvez faire au Flip, eh ben, il y a évidemment plein de jeux à faire. Tout seul, ou en duo, ou en famille. Des jeux de société, de pistes, de cartes, de stratégie, des jeux éducatifs, divertissants, des jeux d'agilité, des jeux sportifs, des jeux de rapidité. Encore une fois, cette année, il y aura tout ce qu'il faut au Flip pour satisfaire tous les publics. Ici Poitou, votre radio locale, est aussi la radio du 40e Festival Ludique International de Parthenay du 8 au 19 juillet. On a déjà hâte, et c'est pour ça qu'on y sera le 9 juillet en direct.
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0: She's like the wind. Si elle est comme le vent, tu m'étonnes que la scène du porté dans Dirty Dancing était fascinante. Dirty Dancing, dont cette chanson est la bande originale. La suite, la bande originale de votre après-midi avec les infos, mais d'ici là, la musique. Michael Jackson, Gaëtan Roussel et Julien Doré qui a été en tournée il n'y a pas très longtemps. Le dernier Pestacle est aussi sur grand écran avec votre radio locale ici Poitou. Demain soir, 20h, le concert de Julien Doré est à voir au Fauteuil Rouge de Bressuire, au Loft de Châtellerault ou bien encore à l'Étoile de l'Encloître. Direction aussi les CGR de Fontaine-le-Comte, Buxerolles et Niort. 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
1: Daniel Balavoine et la météo arrivent juste après les infos de 16h. Il est temps de faire un point en 90 secondes sur l'info en français dans le monde.
2: Alors qu'une nouvelle vague de chaleur se profile et que 6 départements du Sud font face à un risque très élevé d'incendie, Sébastien Lecornu se rend demain à Marseille pour présider une nouvelle cellule interministérielle de crise. Le Premier ministre sera informé sur la saison de feu en cours et rencontrera également les élus du département. Le gouvernement, critiqué pour son impréparation, veut montrer qu'il agit. Le ministère de l'Agriculture annonce notamment la mise à disposition de prêts de trésorerie pour que les éleveurs adaptent leurs bâtiments aux fortes chaleur. 4 nouvelles arrestations dans l'enquête sur le meurtre de Mehdi Kessassi, frère d'Amine Kessassi, figure de la lutte contre le narcotrafic, tué de plusieurs balles à Marseille en plein après-midi le 13 novembre dernier. Fin mars, 6 personnes ont été mises en examen dans ce dossier, 5 sont en prison. Une disparition inquiétante en Haute-Savoie. 2 enfants de 8 et 13 ans sont recherchés après une fugue vue pour la dernière fois aux abords du centre hospitalier d'Annecy. Les gendarmes lancent un appel à témoins à retrouver sur ici.fr. Top départ des grandes vacances ce vendredi et la SNCF se prépare à faire face. Alors qu'on annonce de nouvelles fortes chaleurs, je vous le disais, certaines rames ont dû être annulées cette semaine pour les préparer. Mais rien ne garantit que tout va marcher très bien à 100%, prévient Jean Castex, PDG de la SNCF, avec la hausse des températures. Le métal des rails se dilate et les caténaires sont fragilisés. Et puis il était le policier du groupe Village People, Victor Willis, leader du groupe disco iconique des années 70, est mort à l'âge de 74 ans.
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1: Les prévisions météo France avec le ciel qui se dégage en cette fin d'après-midi. On aura donc une belle soirée et une belle nuit. Le temps sera calme, le ciel dégagé. Et les températures très douces demain au lever du jour pour l'aération des logements, c'est parfait. 12 à 15 degrés pour démarrer ce jeudi où le soleil sera franc du matin jusqu'au soir. Il va briller généreusement et régner en maître dans le ciel du Poitou. Les températures s'établissent autour de 30 à 32 degrés en légère hausse par rapport à aujourd'hui. Vendredi, ce devrait être des conditions météo similaires. La suite en musique avec Ici Poitou. Antoine Plouzenec, ravi de vous accompagner avec Florent Pagny dans un instant et Daniel Balavoine tout de suite.
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1: Eh ben, comme c'est pas pour tout de suite la dernière chanson du monde, merci Florent Pagny, on va continuer avec d'autres chansons, celle de Chris de Burgh, High on Emotion, ou bien encore La vie en rose, version Grace Jones. Mais d'abord, sur votre radio locale ici Poitou, nous parlons d'un événement qui a retenu l'attention d'Aurélie Garcia dans Ici Matin, votre rendez-vous entre 6h et 9h sur Ici Poitou. On prend donc la direction de Châtellerault, au parc des expos du Chiou, pour un événement qui a lieu fin août et qui sera musical et mondial.
2: Un record du monde est en préparation dans le Poitou. Emmanuel Boulanger est clarinettiste et il croise les doigts. Il est notre invité. Bonjour Emmanuel.
3: Bonjour.
2: Vous organisez le plus grand orchestre du monde avec de nombreux clarinettistes. Pour le moment, qui détient le record du monde ?
3: Le record du monde est détenu depuis août dernier avec 448 clarinettistes de Hong Kong. Nous allons essayer de faire beaucoup mieux à Châtellerault.
2: Alors justement, à Châtellerault, vous attendez plus de 1000 clarinettistes, c'est complètement fou. Non mais là, le record du monde va être dépassé, mais haut la main.
3: Normalement, on attend plus de 1500 clarinettistes qui vont venir de la France entière et du monde entier pour essayer de battre ce record.
2: Mais c'est incroyable, comment vous les avez recrutés? Comment vous avez fait passer l'info pour qu'ils viennent du monde entier à Châtellerault?
3: Eh bien, au départ, ça a été par les réseaux sociaux, nos réseaux habituels. Bon, voilà, les amis, les clarinettistes des entours. Et puis, petit à petit, ça s'est élargi. Et nous avons des personnes qui vont venir des États-Unis, de Brooklyn, du Québec, de Turquie, de toute l'Europe, du Bénin, même en Afrique. Oh. Donc, c'est formidable. Tous les continents vont être représentés.
2: Mais c'est génial. On a trop hâte de découvrir ce qui va se dérouler, justement. Qu'est-ce que vous allez faire concrètement? Comment on organise ce plus grand orchestre du monde avec tous ces clarinettistes, plus de 1500. Vous avez donné une participation à tout le monde, vous allez jouer tous en même temps. Qu'est-ce qu'on fait concrètement?
3: Alors j'ai envoyé il y a déjà quelques mois aux inscrits les partitions et les enregistrements. Donc tout le monde a pu travailler de son côté. Je commence des répétitions délocalisées. J'ai été faire répéter les clarinettistes parisiens la semaine dernière. Dans une semaine, j'irai faire répéter ceux de la Manche, de la Normandie, de l'Orne, etc. Okay. Et chacun répète un peu dans son coin. Nous aurons une seule matinée de répétition le jour du concert et l'après-midi, c'est le concert.
2: Donc là, ce sera à Châtellerault, mais j'imagine que 1500 clarinettistes qui jouent tous en même temps, on va les entendre de loin, hein.
3: Ah, il n'y aura pas besoin de sonorisation, normalement, et ça sera un moment assez fort.
2: Ah ouais, non mais c'est génial, mais comment vous est venue cette idée?
3: Un matin, en me réveillant, je me suis dit, tiens, quel est le plus grand orchestre qui ait existé? C'était pour il y a un an, c'était le bal en Suisse qui détenait ce record depuis 10 ans, avec 385 clarinettistes. Je me suis dit, on peut faire mieux, et là, ça a été battu. Et nous allons essayer vraiment de détenir ce record, parce que là, en ce moment, dans quelques jours, les Coréens essayent de le battre eux aussi. Ils ont fait appel à un chœur de clarinettistes qui vient de Chine. Ils trichent un peu, hein. Ils ont amené 500 clarinettistes. Mais nous allons essayer de garder le record pour nous.
2: Ah, parfait. Bon, affaire à suivre le 30 août. Il faut appeler le Guinness des records d'ailleurs pour qu'ils viennent vérifier sur place.
3: Oui, alors c'est compliqué, il faut s'inscrire sur leur site et puis il faut avoir un cahier des charges très très complexe avec un comptage de participants d'une certaine manière, avec des commissaires qui vont vérifier que tout le monde joue. C'est assez complexe et surtout il faut payer une grosse somme pour pouvoir entrer au Guinness Book.
2: Très bien. Bon, ben on se donne rendez-vous le 30 août. Record du monde du plus grand orchestre détenu par Hong Kong. Pour le moment, avec 448 clarinettistes, eh bien nous, à Châtellerault, on en attend plus de 1500 fin août. On en reparlera bien évidemment avec vous, Emmanuel Boulanger, sur Ici Poitou. Merci d'avoir été avec nous.
3: Merci. Ce sera donc au Parc des Expositions du Chiou à 15h30.
2: Ben, on va ouvrir toutes les portes, parce que 1500, disons, là, il y a un sacré accueil à faire. Merci beaucoup, Emmanuel, et bonne répétition.
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0: Chris De Burgh avec High on Emotion. Vous êtes bien sur votre radio locale ici Poitou, la radio qui vous fait vivre Poitiers l'été. C'est justement de cet événement dont nous parlons juste après vos trois chansons françaises à la suite avec Laurent Voulzy, avec la soirée mondaine d'Oria et puis avec Bleu comme toi, Étienne Dao dans une minute.
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0: Et c'est pas n'importe quel pouvoir que celui des fleurs chanté par Laurent Voulzy. Alors la suite, c'est avec Julien Lieb. La chanson s'appelle Autrement. Et juste avant, là, dans quelques secondes, un gars qui s'appelle Glenn Frey, ça s'invente pas, il chante « The heat is on ». Le chauffage est allumé. Quand tu t'appelles Glenn Frey... Mais c'est pas la dernière des bonnes trouvailles qu'on a pour vous cet après-midi sur Ici Poitou. Tenez, en voici une autre.
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0: Alors ça, c'est désormais ce que l'on appelle un classique. Ça s'appelle Poitiers l'été. 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

0: Julien Lib et autrement son nouveau titre. Vous écoutez ici Poitou et deux classiques in English, please, arrive avec In Deep et puis avec Lessons in Love de Level 42 juste après. Une journée que nous allons marquer aujourd'hui avec vous, Fred Ballard. Aujourd'hui, c'est la journée mondiale des blagues. Et comme elles ont un effet bénéfique sur notre santé, petit florilège.
1: J'ai été voir Pépé et Mémé. À force de boire, Pépé sait plus ce qu'il fait. Hier, il s'est retrouvé à contresens sur l'autoroute. Quand le flic lui a dit « Vous avez pas vu les flèches ?» Pépé lui a dit « J'ai même pas vu les Indiens. »
2: Ah, y a pas à dire. Les vannes du Pépé de Roland McDan sont hilarantes et ça se confirme. C'est bien dans les vieux pots qu'on fait les meilleures vannes. Et à quelques jours des départs en vacances, savoir faire marrer la marée chaussée quand on se fait arrêter, c'est important.
1: Quand le flic a demandé à Pépé son permis de conduire, Pépé y a dit « On me l'a volé. » Le flic lui a dit « Vous avez un signalement du voleur ?» Et Pépé a dit, je pourrais pas vous donner son âge, mais il était habillé exactement comme vous. Hier, Pépé a dit à Mémé, faudrait que tu fasses le ménage parce que sous le lit, j'ai trouvé des moutons. Mémé lui a dit, tant que tu trouves pas le berger.
2: Ah, c'est beau un couple qui s'aime toujours d'amour et d'humour. Après tant d'années de vie commune, la grosse poilade entre époux serait-elle le secret de la longévité? En tout cas, le rire des rides tonifie les abdos, remonte les seins et dope les neurones. La preuve tout de suite avec la meilleure blague d'Emeric Lomprey.
3: C'est un papa. Et il vient voir un pote à lui. Toc, toc, toc, c'est qui? Il ouvre la porte. Si tu la connais, tu dis pas. Et il dit, mon fils, ça fait 2 mois qu'il marche. Oh, l'autre, il répond, merde, il doit être loin.
2: Voilà, bah, je crois que pour fêter la journée mondiale de la blague, comme il se doit, celle-ci est un modèle du genre, une blague qui pourrait à elle seule relancer la natalité et que tous les parents de jeunes trotteurs ont le droit de s'accaparer pour faire marrer leurs potes au moins jusqu'à la fin de l'été.
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1: Le groupe Indeep avec Last Night, DJ Saved My Life, chanson typiquement estivale. Et c'est justement ce genre de chanson-là que l'on retrouve comme des perles sur un collier. Tout à l'heure, dans Camping Musique et Bonne Humeur, c'est à 21h que ça se passe sur votre radio locale, ici Poitou. Mais d'ici là, la météo et les infos arrivent à 17h et la musique d'ici Poitou pour continuer. REM et le nouveau titre de Jérémy Frérot qui s'appelle justement Frérot.
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1: Dorian Barré vous rejoint avec la météo juste après vos infos de 17h. Et voici l'info en France et dans le monde en 3 minutes.
2: Et bientôt 8 mois après l'assassinat de Mehdi Kessassi à Marseille, petit frère d'Amine Kessassi, militant écologiste et anti-drogue, ce nouveau coup de filet, 4 suspects arrêtés et la piste privilégiée est désormais celle d'une erreur sur la personne, Pierre de Cossette.
3: Oui, les enquêteurs ont désormais la conviction que le ou les tueurs ne voulaient pas abattre Mehdi Kessassi, mais bien son grand frère Amine, mais qu'ils se sont trompés de cible. Possible erreur de repérage liée peut-être au fait que le petit frère utilisait un téléphone dont la ligne était enregistrée au nom du grand. Les investigations de la PJ de Marseille et de l'Office de lutte contre le crime organisé avancent peu à peu. La justice avait prévenu que ce serait sans doute long, d'autant que les commanditaires font tout pour que les différents intermédiaires ne se connaissent pas et qu'il soit plus difficile de remonter à eux. Au mois de mars, 6 personnes ont été mises en examen, soupçonnées d'avoir fourni de l'aide ou d'avoir fait disparaître les preuves. Et hier, donc, 4 suspects ont été interpellés, 3 extraits de prison, présentés comme probables logisticiens. Quant au quatrième, l'hypothèse est qu'il se soit présenté la veille de l'assassinat devant le domicile des Kessassi, dans l'optique d'abattre le militant anti-narcotrafic. C'est précisément pour y voir plus clair sur le rôle de chacun que ces gardes à vue ont commencé hier. Elles peuvent durer jusqu'à 96 heures.
2: Pierre de Cossette, 6 mois de prison requis contre Stéphane Plaza, l'ex-présentateur de M6, est rejugé en appel pour des violences sur 2 ex-compagnes. Stéphane Plaza, 56 ans, reconnaît avoir blessé une ancienne fiancée accidentellement et nie le reste des faits. Après le rouge canicule, le rouge feu de forêt, 6 départements du pourtour méditerranéen sont en risque très élevé d'incendie. Aujourd'hui et demain, des Pyrénées-Orientales jusqu'au Bouches-du-Rhône, le risque d'incendie et les fortes chaleurs qui seront au cœur d'une nouvelle cellule interministérielle de crise à Marseille. Demain, le Premier ministre se rendra sur place pour consulter les différents états-majors et les élus du département. On connaît les dates de l'élection présidentielle 2027 et elles font déjà polémique. Le premier tour aura lieu le 18 avril, le second tour le 2 mai, au lendemain donc de la fête du travail, qui sera soumise à la règle du silence politique. Pour Bruno Retailleau, candidat Les Républicains, la date n'est pas neutre, les cortèges du premier mai risquant d'être très politiques. Plusieurs mesures entrent en vigueur aujourd'hui 1er juillet, nouveau congé de naissance, prix du gaz, nouvelle taxe sur les petits colis, évolution des aides et des exonérations. Tout ce qui change est en détail sur ici.fr. La Coupe du monde de foot avec la suite des 16e de finale. Angleterre, République démocratique du Congo à 18h dans moins d'une heure et puis à 22h, Belgique, Sénégal. Et ce sera le 12e coach à s'asseoir sur le banc marseillais en 10 ans. Bruno Genesio est le nouvel entraîneur de l'OM. On l'apprend aujourd'hui après le départ d'Habib Bey. On n'a jamais été aussi près des grandes vacances. Bison Futé prévoit un week-end chargé sur les routes du rouge dès vendredi dans le sens des départs en Île-de-France et dans l'Est. Rouge également le samedi encore en région parisienne et dans le quart nord-ouest. Là aussi, toutes les cartes et les prévisions sont sur ici.fr.
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2: Votre météo dans la Vienne et les Deux-Sèvres, entre 27 et 29 degrés actuellement sur nos départements. Le soleil est voilé et une légère brise de nord-ouest souffle à 20 km/h. Un coucher de soleil sans l'ombre d'un nuage se prépare dans les Deux-Sèvres. Puis une nuit fraîche nous attend pour nous requinquer entre 15 et 17 degrés. Demain, une journée sous le signe du soleil. Demain matin, entre 22 et 24 degrés et un grand beau temps. Habillez-vous léger. Bonne nouvelle. Pour nous, on ne dépasse pas les 32 degrés. Pour le reste de la semaine, ça nous change.
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2: Il fait beau, il fait bon. La France a gagné son match de Coupe du Monde cette nuit contre la Suède. Ça nous donne le sourire pour passer l'après-midi ensemble. Ici Poitou avec Marc Lavoine, le parking des anges.

0: Vous êtes en voiture, vous rentrez du travail, vous montez le son et vous avez bien raison. Ici Poitou, on chante ensemble, c'était Le Parking des Anges de Marc Lavoine.
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0: On est ensemble jusqu'à 19h entre musique, actu locale et bonne humeur. Ici Poitou, ne changez rien, vous êtes sur la bonne fréquence. Au programme, à 17h45, je vous offre des places pour aller voir le dernier concert de Julien Doré au cinéma de Niort. D'ici là, je vous donne des bonnes idées de sortie, notamment du côté de Celles-les-Vesco avec un florilège de concerts gratuits et ce sera ce samedi. On découvre également ensemble l'histoire des postes radio, c'est mystérieux et Florian Lévesque a testé d'aller donner son sens. Ça vous fait peut-être peur, vous ne savez pas comment ça se passe, vous vous posez plein de questions, on y répond ensemble. Ça vous donnera peut-être envie d'aller donner votre sang. Votre après-midi en musique avec Vita, ça fait mal.

0: Vita, ça fait mal sur votre radio ici Poitou. Une petite nouveauté qu'on découvre ensemble, ça fait plaisir. Un geste citoyen qui peut sauver des vies. Je vous parle du don du sang et c'est Florian Lévesque qui a testé pour nous.
1: On dit que donner son sang pourrait sauver jusqu'à 3 vies. Mais alors comment ça se passe? Comment se déroule un prélèvement sanguin? C'est ce que je vous propose de découvrir ce matin. Je suis sur le site du CHU, à l'établissement français du sang. Je viens de rencontrer il y a quelques instants un médecin qui m'a posé pas mal de questions sur mon état de santé. Et maintenant, place au prélèvement, direction la salle de prélèvement. C'est là qu'on va récupérer un petit peu de mon sang et on va voir comment ça se passe. Bon là, on vient de quitter le médecin, il m'a dit que c'était bon. Alors comment ça va se passer? Je suis avec Loïc, il est infirmier. Loïc, bonjour.
2: Bonjour monsieur, je vous laisse vous installer sur le fauteuil et puis je vais vous prendre en charge gentiment.
1: J'avoue que j'appréhende un peu. J'ai une collègue qui m'a dit « Oula, attends, une fois j'ai fait un malaise ». C'est vrai que ça me fait un peu flipper. Est-ce que j'ai raison d'avoir peur?
2: Non, il n'y a pas de raison d'avoir peur. Hein. Je suis là pour vous rassurer, il n'y a pas de souci. De toute façon, regardez, tout le monde va bien, tout le monde est dans son fauteuil.
1: Bon, bah, du coup, on y va.
2: Exactement, allez, c'est parti.
1: Donc là, je vous donne mon bras.
2: Voilà, donc tout d'abord, on met le garrot, je pose ma petite protection. Vous n'êtes pas allergique à la bétadine, tout va bien pour vous?
1: Non, ça va.
2: Bon, la petite désinfection. Et puis, je branche ma poche, j'en ai pour 2 petites secondes. Il y a les petits scanners à faire. C'est bon, vous êtes prêts?
1: Allez.
2: Allez, je serre le garrot. Vous regardez pas, je vous préviens, non, je vous va, préviens pas. C'est bon? Allez, je pique.
1: Ouais, ça va, ça fait pas mal.
2: C'est bon pour vous?
1: Ouais.
2: Parfait, bon.
1: Il y en a pour combien de temps, là?
2: Il y en a pour 8-10 minutes, c'est assez rapide. Vous avez l'air d'avoir un bon débit, donc ça devrait se faire assez rapidement.
1: Ah, bon, c'est bien, j'aime bien quand on dit que j'ai un bon débit. Allez, on attend, pas du coup. Tac, bon là, je crois qu'on arrive au bout. La poche a l'air plutôt bien remplie.
2: Exactement, voilà, donc c'est la fin du prélèvement. Félicitations à vous. Donc vous avez fait votre premier don, ça fait 480 ml que vous avez donné. Avec nos tubes, on est sur 1 demi-litre, donc 500 ml. Le don s'est bien passé?
1: Franchement, nickel. Alors, on m'a dit, tu vas sauver 3 vies, mais comment ça se fait? Est-ce que c'est vrai?
2: Effectivement, c'est le discours qu'on tient et c'est complètement vrai. Donc nous, on s'occupe du prélèvement. Après, c'est le service qui est au labo, qui est juste derrière notre service, qui s'occupe de traiter la poche pour ensuite, en fait, transformer ce produit en trois autres produits pour faire le sauvetage des différentes vies. Donc là, je vais vous retirer l'aiguille et puis ensuite, je vais faire un pansement tout simplement pour que ça soit propre et correct. Et puis ensuite, donc, il y aura 20 minutes à patienter à la collation. Donc, vous resterez comme vous voudrez avec notre agent de collation et puis la table qui est à disposition. Puis, écoutez, si tout vous a plu, j'espère que vous êtes content de votre premier don, que vous reviendrez chez nous. Évidemment, c'est 8 semaines entre chaque don, donc pensez-y bien. Et puis, à une prochaine fois.
0: Pour donner votre sang, vous pouvez venir tous les jours à l'EFS, l'établissement français du sang, en prenant rendez-vous au préalable sur le site dondesang.efs.santé.fr. Et vous retrouverez également les collectes mobiles en bus ou autre près de chez vous. Un classique, des bons souvenirs, ça vous dit quelque chose? C'est Take On Me.

0: Nancy Poitou et l'après-midi coule toute seule avec AA Take On Me. Je vous ai préparé plein de surprises pour cette fin d'après-midi ensemble. Je vous emmène à Celles-les-Vesco. Un petit festival de musique se prépare, c'est le Celles-tival. On y va dans 10 minutes. Mais avant ça, est-ce que vous connaissez tout de l'histoire de vos petits postes radio qui traînent chez vous? J'en suis pas si sûre.
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0: une chanson de Shakira et Michael Giacchino, la bande originale du film d'animation Zootopie 2. Et puis, je vous parlais des postes radio. Quelle est l'histoire du poste radio? Une valise, des objets d'été, des histoires surprenantes. 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
0: Ben oui, dans la radio, on est toujours à vos côtés. C'est pas qu'une impression, hein, c'est vrai. Un tube d'été, La Rousseau, tu m'oublieras.

0: La Rousseau, tu m'oublieras sur votre radio ici Poitou, des souvenirs d'été.
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0: Est-ce que vous avez déjà vu un écureuil avec des lunettes de soleil et une guitare électrique? Non, si ce n'est pas encore le cas, allez le voir dans la Vienne au Celstival, direction l'aire de loisirs de Celles-les-Vesco, ce samedi 4 juillet, pour la 5e édition du festival de musique sur scène. Les Cactus Riders, et oui, ce sont eux, Ella et Louise Quartet, avec notamment Audrey Joumas, Zinka et les Chures de Mouche. Pour profiter de la journée du festival à fond, moi je vous conseille d'y aller dès 15h30, parce qu'il y a une balade comptée de prévu devant la bibliothèque de Celles-les-Vesco. Rendez-vous là-bas pour une balade de 4 km ponctuée de lectures et de surprises avec 7 arrêts. Des points lecture tirés de romans et commentés par la bibliothécaire qui organise cette balade comptée avec des personnages costumés. Une balade historique patrimoniale, une randonnée donc, je vous l'ai dit, de 4 km, accessible aux poussettes, à tout le monde. L'année dernière, il y avait 100 personnes, donc n'hésitez pas à y aller, ça va être un moment fort de ce festival. Redécouvrez votre village avec votre village ou le village de Celles-les-Vesco, avec plusieurs arrêts ombragés sur des lieux emblématiques de la commune, comme par exemple le château de Celvezet. La balade se terminera à l'aire de loisirs où débute le Celstival. Et là, clairement, il y en aura pour tous les goûts, du jazz, du rock, du rockabilly. Ça va être génial, hein. Donc le Celstival, c'est avec Ici Poitou ce samedi à l'aire de loisirs de Celles-les-Vesco. Et surtout, c'est gratuit.
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0: Dire Straits, on continue dans les années 80, Sultans of Swing.

0: C'est une nouveauté, peu importe, de Zazie à découvrir sur votre radio, ici Poitou.
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0: On est allé voir nos petits pois de vin. Est-ce que les chats se moquent de nous parfois? C'est la question que leur a posée Dorian Barry.
3: Moi, je pense que des fois, il se moque de nous parce que des fois, moi, je me moque de lui. Ou des fois, peut-être que lui, il se lave avec sa langue et nous, on se lave sous la douche et peut-être que lui, bah, il trouve ça bizarre.
4: Bah, moi, je crois que mon chat, il se moque un peu de moi parce que des fois, presque tous les jours, il ramène des mulots, des rats et tout sur la terrasse, dans ma petite cabane, un peu partout, même dans le jardin.
5: Bah moi je pense que les chats ils se moquent de nous parce qu'ils disent bah vous êtes grands et nous on est petits, du coup c'est mieux d'être petit parce que tu peux esquiver des choses.
6: Moi je pense que les chats se moquent de nous des fois parce que par exemple mon chat il se met tout le temps sur mon lit et mon lit il est tout le temps mal rangé, du coup bah ils arrivent jamais à se coucher à un endroit où c'est bien rangé.
0: Les petits pois de vin, mais qu'est-ce qu'ils sont taquins même avec leur chat, hein. C'est au micro de Dorian Barry. Francis Cabrel, encore et encore sur votre radio, ici Poitou.

Francis Cabrel, encore et encore sur votre radio, ici Poitou. Et on joue ensemble, on joue pour gagner deux places pour le dernier Pestacle de Julien Doré. Et oui, c'est son concert qui passe au CGR de Niort demain, le 2 juillet, à 20h. Baby, I love you less and less because of what you've done. Alors préparez-vous à nous appeler au 05 49 60 20 20 pour gagner ces deux places. Je vous les offre, je suis généreuse ce soir. Et j'ai une petite question à vous poser, mais je suis sûre que vous avez la réponse. Donc tenez-vous prêts. Lequel de ces deux ingrédients ne fait pas partie de la recette du broyé du Poitou? Est-ce que c'est le lait ou le beurre? Alors vous avez la réponse, vous nous appelez au 05 49 60 20 20. À tout de suite.

0: Ballette avec cette mélodie inimitable Trou sur votre radio. Ici Poitou.
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0: Et on joue ensemble avec Julien Doré. Et oui, je vous fais gagner deux places pour le dernier pestacle de Julien Doré. Ça se passe au CGR de Niort. C'est demain, le 2 juillet à 20h. On joue avec Julien Doré, mais pas seulement. On joue avec Karl aussi. Bonjour Karl.
3: Bonjour, bonsoir.
0: Bonsoir, vous nous appelez d'où?
3: De Cloué.
0: De Cloué, très bien. Et Julien Doré, vous aimez bien sa musique?
3: J'aime bien, j'aime bien. Mon épouse aime beaucoup également.
0: D'accord, donc vous jouez pour elle aussi, finalement.
3: Bien sûr.
0: Pour lui faire un petit cadeau.
3: Eh oui, pour le meilleur et pour le pire.
0: Je vois très bien. Alors, lequel de ces deux ingrédients ne fait pas partie de la recette du broyé du Poitou? Le lait ou le beurre? Dites-moi tout, Karl.
3: Le lait.
0: Bravo, bravo. Vous connaissez bien cette recette? Vous faites souvent du broyé du Poitou à la maison?
3: J'en fais beaucoup, mais c'est très calorique.
0: Ah, vous savez le faire? Bah dis donc, tout le monde ne sait pas le faire, bravo à vous.
3: Merci.
0: Ouais. Doigt de fée. Eh bien écoutez, vous repartez donc avec vos deux places pour le dernier pestacle. On sait avec qui vous allez le voir, du coup.
3: Mais oui.
0: Ouais.
3: Avec mon épouse.
0: Absolument, avec votre épouse. Eh bien, profitez bien. Merci Karl.
3: Merci beaucoup, merci ouais. Cipotou.
0: Ouais, et puis j'ai une petite question à vous poser. Vous êtes avec nous? Ouais. Est-ce que vous connaissez là comme ça, si je vous demande quelle est votre radio préférée?
3: Je dirais Cipotou.
0: Bah bien sûr. Merci, et puis passez un bon moment avec
3: merci beaucoup.
0: Avec
3: bonne
0: votre épouse
3: bonne soirée.
0: Ouais, merci. À très bientôt.
3: Au revoir.
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0: Alain Chamfort, le temps qui court sur votre radio, ici. Et dans 15 petites minutes, je vous emmène voir le spectacle de Johnny Hallyday. Ce sera dans quelques mois et il cherche 500 choristes à Poitiers pour cette tournée hommage à Johnny Hallyday qui s'appelle « Toujours vivant 10 ans ». 10 ans déjà que Johnny nous a quittés. Le spectacle événement se passera à Poitiers le 22 mai 2027 à l'Arena Futuroscope. Ce sera sa voix en original, en live, avec donc 500 choristes. Vous pouvez postuler, c'est possible. Des images de Johnny issues de ses lives, sa voix, son incarnation. Des images projetées sur d'immenses écrans en fond de scène. On le voit chanter, se mouvoir, brûler les planches avec cette présence qui n'appartient qu'à lui, Johnny. Dans 15 minutes, on vous y emmène.
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0: Merci d'écouter Ici Poitou, il est 18h. Vos informations, c'est avec Apolline Carré-Guilhem.
2: 6 mois de prison avec sursis pour Julien Leguet. La cour d'appel de Poitiers confirme le jugement formulé en première instance. Elle estime le porte-parole du mouvement Bassine Non Merci et 3 autres personnes coupables d'avoir participé à l'organisation de la manifestation de Sainte-Soline 2. Elle avait provoqué des affrontements avec les forces de l'ordre et fait plus de 250 blessés. Joint par téléphone, Julien Leguet a expliqué s'être préparé à ce résultat.
3: Malheureusement, oui, c'est une décision à laquelle on s'attendait puisque cette cour d'appel, pour ma part, elle m'a déjà condamné à 2 reprises dans les mois qui viennent de passer. Et la même juge a suivi à peu près le même raisonnement. En tout cas, elle est assez hermétique à l'argument principal qu'on fait valoir pour justifier de rentrer en désobéissance civile. C'est l'état de nécessité. C'est de considérer que les pouvoirs publics sont tellement défaillants face aux enjeux du réchauffement climatique, de l'érosion de la biodiversité, de l'écoulement de la ressource en eau, que ça nécessite que des citoyennes et des citoyens se mettent en action, quitte à ne pas respecter de dictats de la part des autorités. Donc on s'y préparait malheureusement et c'est ce qui fait que je suis d'ores et déjà en mesure de vous annoncer que nous allons tous les 4 nous pourvoir en cassation. Je suis quand même dans un état d'esprit où j'arrive au bout de ce premier marathon judiciaire où j'ai eu 5 procès qui sont enchaînés en moins de 6 mois, dont je sors clairement pas indemne, mais en tout cas ça n'entache en rien ma détermination à continuer à me battre avec mes camarades pour l'eau, pour le vivant, et tout mettre en œuvre pour ne pas être entravé dans ma liberté d'expression.
2: Le porte-parole des soulèvements de la terre, Benoît Feuillu, a écopé de 3 mois de prison avec sursis et pour 2 anciens membres de la Confédération paysanne, une amende de 800 € chacun.
0: Un incendie ce matin dans le quartier des Couronneries à Poitiers.
2: Un appartement au rez-de-chaussée a pris feu dans un immeuble HLM. Environ 90 occupants ont dû être évacués. 12 d'entre eux ont été gênés par les fumées. L'appartement a été entièrement détruit. L'homme qui y vivait a dû être relogé. Ce midi à Auger dans les Deux-Sèvres, un feu de parcelle a pris vers midi après des travaux de fauchage. 8 hectares ont été touchés par les flammes selon les pompiers et 35 tonnes de bottes de paille sont parties en fumée. Des bottes de paille brûlées à Laine-sur-Fontaine aussi près de Montmorillon. Elles se sont enflammées alors qu'un poids lourd les transportait sur la D54. Le feu s'est ensuite propagé à un champ de blé à cause du vent. On ne sait pas à l'heure actuelle quelle surface a été brûlée.
0: Le maire de Saint-Macou désespérément à la recherche d'un surveillant de baignade pour le plan d'eau communal.
2: Impossible d'en trouver un pour le mois d'août malgré des recherches commencées il y a plus de 4 mois. Selon lui, tous les surveillants veulent aller sur la côte et ils sont peu à postuler dans les communes rurales. Sans solution pour l'instant, le maire Jean-Pierre Bernard va devoir prendre une décision difficile.
4: Si on trouve personne à partir du 2 août, parce qu'on a quelqu'un jusqu'au 2 août, on est obligé de fermer la baignade. On sait très bien que même si c'est interdit, les gens ils se baigneront quand même. Là déjà, même que c'est pas ouvert, et les gens se baignent quand même, mais c'est sous leur responsabilité et puis sous la nôtre, quoi. Il vaut mieux favoriser pour qu'on ait des ouvertures partout. Au moins les gens qui sont là, on sait qu'ils sont en sécurité, quoi. Ça rend service à plein de gens, et il y a beaucoup de gens qui malheureusement, pour eux, n'ont pas les moyens d'aller sur la côte, n'ont pas les moyens de payer la piscine tous les jours à leurs enfants. Ils viennent là, c'est gratuit. Il y a un toboggan en plus, donc c'est amusant pour les gamins, vous savez. Moi, je lance un appel aux jeunes, les jeunes qui veulent faire un petit job d'été. Sur des secteurs comme nous, ils travaillent que l'après-midi. Il y a un salaire qui est plus que raisonnable. Alors, on a fait des efforts, plus, parce que soit on peut aider aux frais de déplacement, soit on peut même loger quelqu'un qui est plus loin. Donc, vous voyez qu'on fait tout ce qu'il faut, mais ça devient de plus en plus difficile. Donc, voilà.
2: Le maire réfléchit même à financer lui-même la formation de sauveteurs de jeunes du coin pour pouvoir garder le plan d'eau ouvert. Une entreprise de la Vienne donne son nom au championnat de France professionnel masculin de volley. Son nom, Alterna Volstar, et ce pour les trois prochaines saisons. Alterna qui est le nom du quatrième fournisseur français d'énergie. Le partenariat naming est officiel depuis aujourd'hui. L'entreprise de la Vienne, qui est déjà le partenaire du Stade Poitevin depuis juin 2023, franchit donc une nouvelle étape. Plus d'informations à retrouver sur ici.fr. Et en cyclisme, la championne de France Célia Géry va participer à son premier Tour de France avec la FDJ Suez. La formation basée dans la Vienne a officialisé cet après-midi la participation de la Française âgée de 20 ans. Elle va découvrir l'épreuve au service de Demi Vollering. Pour connaître le reste de l'équipe, il va falloir encore attendre un peu.
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2: Marine, il va faire un peu frais ce soir, j'espère.
0: Oui, cette nuit, ça descend encore. Hein, on sera seulement entre 15 et 17 degrés. Donc, n'hésitez pas à ouvrir vos fenêtres et puis exactement, à prendre une grande bouffée d'air frais, à ventiler vos logements, si vous le pouvez en tout cas. Et puis, pour l'heure, on est encore entre 27 et 29 degrés sur nos départements. Le soleil est voilé avec une légère brise de nord-ouest qui souffle à 20 km/h. Pour les Deux-Sèvres, ce soir, c'est un coucher de soleil sans l'ombre d'un nuage qui se prépare en tout cas. Grand soleil là-bas. Et puis, une nuit fraîche nous attend, je vous le disais, entre 15 et 17 degrés. Demain, une journée sous le signe du soleil et demain matin, entre 22 et 24 degrés et un grand beau temps. Donc, on s'habille plutôt léger. Et bonne nouvelle pour nous, on ne dépasse pas les 30 degrés pour le reste de la semaine. Ça nous fait du bien, clairement.
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0: On repart avec un classique, Jean-Jacques Goldman. On ira.

0: mer. Jean-Jacques Goldman, sa belle voix avec On ira sur votre radio ici Poitou.
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0: Est-ce que vous aimez Johnny Hallyday? Il y a plein de fans de Johnny Hallyday et ça tombe bien parce que dans quelques instants, Dorian Barry est avec David Hardy, le producteur de la tournée des 500 voix qui revient à l'Arena Futuroscope le 22 mai 2027. Et en ce moment, il cherche des choristes 500 voix pour incarner ce concert. Il cherche donc des choristes dans le Poitou. On y sera ensemble et puis je vous emmène également à un festival pour vous donner des bonnes idées de sortie. Marine avec Escroc.

0: Marine avec Escroc. Et elle sera en concert hein, dans les Deux-Sèvres en octobre. En octobre 2026, ce sera le 2 octobre à l'Acclamateur de Niort.
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0: Barré est avec David Hardy, producteur de la tournée donc, pour Johnny Hallyday.
3: Ce soir, ici Poitou vous emmène chanter pour Johnny Hallyday. Oui, alors ce sera l'an prochain, le 22 mai 2027 à l'Arena Futuroscope de Poitiers, les 500 voix pour Johnny Hallyday, un concert hommage à ne surtout pas louper. Ça s'appellera Toujours Vivant. 10 ans après sa disparition, l'objectif, accompagner une dernière fois le taulier sur scène. Et le producteur de cette tournée, notre invité ce soir, David Hardy, bonsoir.
4: Bonsoir.
3: Alors si on en parle déjà de ce concert Toujours Vivant, hommage à Johnny Hallyday, le 22 mai 2027 à l'Arena Futuroscope, c'est parce que vous êtes actuellement en pleine recherche de choristes, et notamment chez nous à Poitiers, c'est ça?
4: Oui, on recherche des gens qui chantent et des gens qui aiment Johnny Hallyday. Les fans de Johnny, le public qui aime toutes ses chansons. Enfin voilà, on est vraiment sur une recherche très large et on espère avoir 500 choristes très rapidement du côté de votre région.
3: Mais oui, 500 choristes poitevins attendus sur la scène de l'Arena Futuroscope. Si on veut se lancer dans l'aventure, comment ça se passe, David?
4: En fait, il y a un site qui s'appelle 500voix.com. On suit le site, on clique sur Johnny. Voilà, on arrive sur un formulaire, on s'inscrit, puis on est recontacté.
3: Et il faut savoir chanter absolument, ou même quelqu'un comme moi qui n'a jamais chanté de sa vie peut essayer de tenter l'aventure?
4: Vous savez chanter. Non, mais je suis sûr que vous savez chanter.
3: Vous savez, j'ai peut-être pas envie de m'y risquer, mais bon, on peut toujours tenter l'aventure.
4: Non, tout le monde peut participer, en fait. Le chant en chorale, c'est chanter là où on est à l'aise. Et l'addition de tous les ce qu'on appelle les pupitres fait que ça devient un ensemble très harmonieux. Donc tout le monde peut chanter, tout le monde peut s'essayer.
3: Eh ben écoutez, c'est ce que l'on va faire donc pour cette tournée Toujours Vivant. Tous les âges sont acceptés, enfin les majeurs j'imagine, les mineurs c'est un peu plus compliqué.
4: Non, les mineurs accompagnés des parents.
3: D'accord.
4: ou des chorales de conservatoire sont acceptés sans problème.
3: Eh ben écoutez, voilà, comme ça c'est ouvert à tout le monde et vous pouvez venir chanter Johnny sur la scène de l'Arena Futuroscope l'année prochaine. Inscrivez-vous dès maintenant sur le site des 500 voix. David, plus généralement, pourquoi vous avez eu envie avec votre boîte de production de produire et de vous lancer dans l'aventure de ce concert hommage à Johnny Hallyday?
4: En fait, en baladant sur internet, tombé sur une stat comme quoi il y avait plus de 3 millions de choristes en France, sauf qu'on n'en entend jamais parler. C'est-à-dire que c'est des gens qui chantent dans les salles des fêtes ou et qui ont certainement un talent. Et puis, mais ils ont toujours été dans l'ombre. Et nous, on a décidé de les mettre en lumière, tout simplement.
3: Oui, c'est ce que vous faites depuis un moment maintenant avec les 500 voix. Il y a eu 500 voix pour les légendes du rock récemment, qui étaient d'ailleurs passées par Poitiers. Et là, l'aventure de Johnny. Mais pourquoi Johnny particulièrement, plus que quelqu'un d'autre ou qu'un autre thème?
4: On a déjà abordé Queen, les gens du rock, les chansons françaises. Et puis là, je pense que c'est l'idole de tout un peuple. Et je pense que 10 ans après sa disparition, c'était important qu'on lui rende hommage.
3: Ouais, c'est surtout pour ça que vous le faites, hein. C'est ce qui est écrit dans la description du spectacle. 10 ans après sa disparition, accompagner une dernière fois le taulier sur scène. Vous, fan de Johnny, personnellement, David, ou pas plus que ça?
4: Fan de quelques titres.
3: Ouais.
4: Je dirais pas fan de Johnny.
3: D'accord.
4: Je dirais fan de quelques titres. Je pense que la France, elle lui doit beaucoup au niveau de l'énergie qu'il a. Concerts, au niveau de la foi qu'il a mis dans toutes ses chansons. Et je pense que c'est important de dire qu'il fait partie des gens comme Michel Sardou, comme Jean-Jacques Goldman, qui ont marqué toutes les générations.
3: Et 500 voix pour Jean-Jacques Goldman, ça pourrait arriver un jour, parce que moi j'adore Jean-Jacques, je vous le dis. Mais...
4: 2028.
3: Écoutez, ça c'est une bonne nouvelle.
4: Oui, 2028. On va prendre le temps d'engager des choristes, mais là, ça sera 2028.
3: Bon, écoutez, vous pouvez déjà me compter dans la liste. Pour Goldman, je serai là, il n'y a pas de problème.
4: Super.
3: Rendez-vous donc déjà avant tout ça pour les 500 voix pour Johnny Hallyday, Toujours Vivant, la tournée à l'Arena Futuroscope, le 22 mai, l'an prochain, en 2027. Mais vous pouvez déjà vous inscrire pour faire partie des 500 choristes poitevins sur le site des 500 voix. Plus d'infos, sinon sur le www.davidhardyproduction.com. Merci beaucoup, David, d'avoir pris pris un peu de temps avec nous ce soir.
4: Ben merci pour votre fidélité. Chaque année, vous êtes là pour nous et c'est appréciable.
3: Avec grand plaisir et on est toujours ravis de vous accueillir et donc de chanter avec vous. Pour moi, Jean-Jacques Goldman, l'an prochain, dans deux ans, c'est déjà noté. Merci David et belle soirée à vous.
4: Merci, au revoir.
0: David Hardy au micro de Dorian Barré. Vous l'avez compris, si vous voulez pousser la chanson dans cette tournée hommage à Johnny Hallyday qui s'appelle Toujours Vivant, eh bien vous pouvez, c'est possible.
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0: Cyndi Lauper avec Time After Time, un titre de 83 inspiré par un film de science-fiction qui porte le même nom.

0: de Navy des Village People avec la voix notamment de Victor Willis, membre fondateur des Village People. Il est mort aujourd'hui, on lui rend hommage sur votre radio ici Poitou. Il était le chanteur principal et co-auteur des plus grands succès du groupe, notamment YMCA, Go West et In the Navy que vous venez juste d'entendre. Il incarnait tour à tour le policier ou l'officier de marine, vous savez, dans les clips déjantés de ce groupe.
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0: Poitou avec Charles Doré, famille ou pas famille.
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0: Je vous donne des bonnes idées de sortie et ce soir, du côté de Vouneuil-sous-Biard, cette semaine, la lessive sera branchée sur 220 volts comme les amplis. Le lavoir électrique, et oui, c'est l'un des festivals qui ouvre la saison estivale en Poitou. Direction donc le Théâtre de Verdure de Vouneuil-sous-Biard. Samedi, ce sont 5 groupes qui montent sur scène pour cette 14e lessive. Au programme, dès 18h, le duo Poitvin Post Connection, le groupe Edgar, Kim Melville, Gaël Busvel et le groupe Seven Weeks. Heavy blues, moderne ou indie, le rock se traduit par divers courants pendant cette soirée idéale pour se laver les oreilles de façon joyeuse. Ce sera donc au Lavoir électrique. Toutes les infos sur lelavoirelectrique.com et rendez-vous à Vouneuil-sous-Biard au Théâtre de Verdure ce samedi dès 18h. Le Lavoir électrique, c'est festif, c'est rock et surtout c'est gratuit.
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0: You Got Be sur votre radio, ici Poitou.

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1: Un petit tour du côté de la Corse avec Patrick Fiori. Le champ est libre.
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1: Les 3 plus sur votre radio, on vous donne des idées de sorties culturelles. En tout cas, tous les jours à 18h40, concerts, cinéma, événements, près de chez vous, vous savez que vous écoutez Ici Poitou. Louis Bertignac en concert gratuit à Poitiers, bah oui, c'est possible. Et c'est même ce samedi à 22h au parc de Blossac. C'est le concert d'ouverture de l'édition 2026 de Poitiers l'été. Camille Yembe et Luigi Pekka se produiront en première partie du très lourd, donc pour ce samedi, à partir de 19h et c'est gratuit, emplacement libre, debout. Ouverture des portes dès 18h, si vous voulez arriver un petit peu avant, il risque d'y avoir quand même un peu de monde. Et pour n'avoir ni faim ni soif, il y a une buvette et puis de la restauration sur place. Si vous voulez assister au concert et notamment à celui de Louis Bertignac, pensez bien à arriver tôt pour trouver une place pour vous garer. Un festival sur la comète, ça se trouve à Magné du 10 au 12 juillet à l'espace Festivité. Pour la 6e édition de ce festival pluridisciplinaire, spectacle de cirque, danse, théâtre, d'improvisation, musique, mais aussi art visuel, village associatif, atelier d'initiation, on pourra faire plein de choses. C'est pas un festival où on est seulement dans une position d'observateur, vous pourrez aussi vous-même vous initier à certaines de ces pratiques. Le vendredi est dédié à l'impro et à la musique. Le samedi, ce seront les arts vivants et le dimanche aura lieu un spectacle d'improvisation de cirque jeune public. Les initiations de cirque et d'impro, de danse et d'art plastique se tiendront le dimanche entre 14h et 17h. L'entrée est à prix libre. Et puis, vous voulez savoir si l'art est dans tous ses états, eh bien rendez-vous au musée Sainte-Croix à Poitiers pour voir les œuvres de Sarah Lipska, artiste du 19e siècle et également sur le 20e siècle, sculptrice, peintre, dessinatrice de costumes et de décors, créatrice de mode, décoratrice d'intérieur, elle savait tout faire. Sarah Lipska, c'est une artiste totale dont l'œuvre est encore méconnue. Les 83 œuvres conservées à Poitiers constituent, figurez-vous, la première collection publique mondiale d'œuvres de Lipska, provenant en grande partie d'ailleurs de la fille de l'artiste. Pour l'exposition, ce fonds s'est enrichi par le prêt exceptionnel de près de 150 tableaux, sculptures, dessins, photographies, textile, et oui, du textile également, et périodique. Sarah Lipska, de 1882 à 1973, l'art dans tous ses états, c'est une exposition à découvrir de toute urgence au musée Sainte-Croix à Poitiers jusqu'à fin septembre. Charlélie Couture, comme un avion sans ailes.

0: tout. Et votre nouveau rendez-vous de l'été, vous savez ce que c'est? C'est les petits plaisirs de l'été. On vient vous demander quels sont vos petits plaisirs à vous, qu'est-ce qui vous rend heureux l'été dans le Sud-Ouest. Et aujourd'hui, on a rendez-vous avec Julie à Bordeaux.
1: Mais après, comme j'ai dit, hein, c'est des trucs imaginaires que je peins. Donc, ça se trouve, il y a des animaux qui n'existent même pas. Hein. Bonjour, je m'appelle Julie. Donc, mon petit plaisir de l'été, c'est faire de la peinture, dessiner des mangas, profiter de la vie, etc., etc. Sereine et paisible, en fait. Je pense à rien et je suis dans ma petite bulle, tout simplement. Après, il y a aussi Dali que j'aime beaucoup.
2: Quel est votre style? Est-ce qu'il se rapproche justement du style de Dali?
1: C'est des paysages, on va dire, très, très, très imaginaires. Surtout la nature. Et pas le béton, quoi.
2: Ah, vous n'aimez pas le béton?
1: Non, j'aime pas le béton.
2: Particulièrement l'été?
1: Oui, surtout que ça fait remonter toute la chaleur. Donc, non. C'est mon monde à moi. J'ai mon atelier chez moi. Pour me sentir bien, je peins sur mon balcon. Quand je peins des forêts, c'est sentir la brise, sentir l'odeur des arbres, l'odeur de la végétation, tout ça, quoi. Un petit tabouret quand je suis fatiguée, sinon je peins debout. Juste à côté, une boisson bien rafraîchissante. J'aime bien le petit rosé aussi.
2: Pourquoi c'est plus facile de peindre l'été?
1: Moins de grisailles. Et sur Bordeaux, il n'arrête pas de pleuvoir sur le mois de mars, sur le mois de janvier. Là, bon, c'est vrai qu'il fait très chaud, mais voilà, le beau temps, le soleil, on va dire c'est mon sas de décompression. Et c'est là où je me défoule.
2: Si on veut vous demander quelque chose, c'est après la peinture.
1: Après la peinture.
2: Faut attendre que vous sortiez les pinceaux.
1: Tout à fait. En tout cas, je m'appelle Julie et c'est mon plaisir de l'été à Bordeaux.
0: Abstrait et inventif, merci à Julie qui aime peindre sa nature imaginaire à Bordeaux. Et dans quelques instants, je vous parle d'ovnis, et oui, d'objets volants non identifiés. Mais d'ici là, c'est Terence Trent D'Arby qui vous mixe Sing Your Name.

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1: Ici Poitou avec Louane, son titre Conduire. On accueille Frédéric Gissot qui nous parle de son émission de demain entre 9h et 11h. C'est Bienvenue chez vous, bien sûr. Bonsoir Frédéric.
2: Bonsoir Marine.
1: Le sujet dans Bienvenue chez vous demain matin, ce sont les ovnis.
2: Un sujet qui peut prêter à sourire, hein, je vous l'accorde. Et pourtant, lundi dernier, deux députés ont organisé un colloque sur les phénomènes aérospatiaux non identifiés. Dans la plupart des cas, on arrive justement à identifier la vision, mais certains cas restent inexpliqués et alimentent évidemment les fantasmes. En plus, la culture populaire s'est vraiment emparée de ce sujet et a fait fructifier ce vaste horizon devenu pays des petits hommes verts. Mais ça, c'est de la science-fiction, évidemment. Il se trouve dans la réalité qu'il y a de plus en plus d'objets visibles dans le ciel. Êtes-vous fasciné par les ovnis? Avez-vous déjà fait des observations étonnantes? 05 49 60 20 20 pour nous laisser un message, voire une photo sur le WhatsApp d'ici Poitou.
1: Merci Frédéric, rendez-vous entre 9h et 11h avec Frédéric Gissot, donc demain matin, le jeudi 2 juillet, ce sera justement la journée mondiale des ovnis.
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Alain Souchon, L'amour à la machine sur votre radio. Ici Poitou, et dans quelques instants, à partir de 19h, c'est votre émission 100% années 80 qui commence avec Laurent Petit.

0: d'animaux d'élevage sont morts, en particulier dans les poulaillers pendant la canicule. Alors pour aider les agriculteurs à faire face à une potentielle troisième vague de chaleur depuis la fin mai, le ministère de l'Agriculture annonce plusieurs mesures, dont des prêts de trésorerie pour adapter les bâtiments à la hausse des températures, Edouard Marguier.
1: La ministre de l'Agriculture veut faciliter l'installation de systèmes de brumisation et de ventilation dans les bâtiments qui ne sont pas équipés. Annie Genevard assure que les premiers prêts garantis par l'État seront débloqués dans les tout prochains jours. Les éleveurs redoutent en effet une nouvelle vague de chaleur après la canicule de la semaine dernière. Des milliers d'animaux sont morts, en particulier dans les poulaillers. Il n'existe pas de bilan général, mais rien qu'en Bretagne, où il a fait plus de 40 degrés, près de 7000 tonnes de volailles ont péri. Surmortalité observée également dans les porcheries. Les services d'écarissage sont débordés au point que des opérations d'enfouissement d'animaux morts ont dû être organisées en urgence. Vu le contexte difficile, la Mutualité sociale agricole déploie un dispositif d'accompagnement psychologique pour les éleveurs touchés et le gouvernement annonce le report de tous les contrôles administratifs sur les exploitations.
0: Édouard Marguier, après le rouge canicule, le rouge feu de forêt, 6 départements du pourtour méditerranéen sont en risque très élevé d'incendie, des Pyrénées-Orientales jusqu'aux Bouches-du-Rhône. Un feu de forêt s'est déclaré sur la commune de Fréjus dans le Var à 16h cet après-midi. Le Var qui lui est en orange, 30 hectares ont déjà été brûlés, 3 campings évacués. Risque d'incendie et forte chaleur au menu d'une nouvelle cellule interministérielle de crise à Marseille. Demain, le Premier ministre se rendra sur place pour consulter les différents états-majors et les élus du département. 4 mois de prison avec sursis, 10 000 euros d'amende requis aujourd'hui au procès du maire d'Arcachon, Yves Foulon, devant le tribunal correctionnel de Bordeaux. En mars, le dimanche du premier tour des élections municipales, il avait insulté, menacé son principal opposant, l'écologiste Vidal Baud, qui avait porté plainte dans la foulée. Des propos filmés, diffusés dans une vidéo vue plus de 3 millions de fois. Et le maire d'Arcachon a continué sur sa ligne de défense. Pour lui, il s'agit d'un coup monté, Alice Marot.
2: Je croyais avoir une conversation d'homme à homme, explique Yves Foulon, sobre dans son costume noir. Il parle d'un coup monté, il ne savait pas qu'il était filmé, mais s'excuse tout de même pour ses propos et reconnaît des insultes. La vidéo est retransmise sur grand écran dans la salle d'audience. Les mots résonnent, vous êtes un enfoiré, un enculé, ça va être terrible pour vous et pour votre famille. Avant d'être un maire, il est avant tout un homme. On a quand même de la testostérone, ose son avocat, qui fait d'Yves Foulon la victime face à un opposant qui a voulu lui nuire en exposant sa maison privée pendant sa campagne. Mais il n'y a dans cette scène aucune provocation de la part de Vidal Baud, rappelle la procureure. Quand on dit « ça va être terrible pour vous et pour votre famille », je ne vois pas ce qu'on peut comprendre d'autre que des menaces très claires, assène-t-elle, avant de rappeler le devoir d'exemplarité des élus pour ne pas fragiliser une confiance des citoyens déjà suffisamment écornée, dit-elle.
0: Récit d'audience, signaliste Marot, ici Gironde. Est-ce qu'il vous arrive de téléphoner en kit main libre en voiture ? Eh bien, ce n'est pas interdit, mais ça peut être dangereux, c'est la principale conclusion d'une étude dévoilée aujourd'hui par Assurance Prévention à la veille des premiers gros départs en vacances. Ce comportement multiplie par 3 le nombre d'accidents. Une campagne de sensibilisation est d'ailleurs lancée à la télé, sur Internet et à la radio, Benjamin Illy.
3: L'inspecteur, il arrive à la cabane.
4: Dans cette vidéo, il n'y a pas de téléphone portable. Le conducteur a les deux mains sur le volant.
5: Mais bien sûr.
4: Mais il roule et téléphone en même temps.
6: Attention. Papa, tu l'as vu le monsieur au bord de la route là ?
7: Au volant, téléphoner est dangereux, même avec un kit main libre.
4: Et pour arriver à cette conclusion, Assurance Prévention a commandé une étude. 26 participants, 2000 km parcourus sur un simulateur. Les conducteurs ont roulé tout en dialoguant avec une intelligence artificielle. Éric Lemaire, vice-président de l'association.
8: Les personnes qui étaient dans les simulateurs ont eu 3 fois plus d'accidents lorsqu'elles avaient une conversation téléphonique. 20% de freinage brutaux, 84% de personnes qui se perdent.
4: Invité à commenter cette étude, Dominique Bouillet, professeur à Sciences Po.
9: Alors, l'intérêt de la comparaison entre la conversation à deux dans l'habitacle par rapport à la conversation téléphonique, c'est que quand on est à deux, la personne qui est à côté de vous peut elle-même fournir des signaux d'alerte. Alors la conversation téléphonique, en revanche, vous êtes engagé dans un autre monde.
10: Je te rappelle plus tard.
11: Et si nous transmettions la bonne attitude ?
4: Un appel à la responsabilité, à la prudence, donc même si au volant, la réglementation n'interdit que l'utilisation du téléphone tenu en main, mais aussi les écouteurs, le casque audio et les oreillettes Bluetooth.
0: Benjamin, il y prudence donc sur la route des vacances. Il va y avoir du monde. Bison Futé prévoit un week-end chargé sur les routes du rouge dès vendredi, dans le sens des départ en Île-de-France et dans l'Est. Rouge également le samedi, encore en région parisienne et dans le quart nord-ouest, toujours dans le sens des départs. Carte et prévision sur ici.fr.
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10: Cette nuit, on note un ciel clair, Météo France qui prévoit un temps calme et des températures douces au lever du jour. Elles sont comprises entre 12 et 15 degrés. C'est presque de la fraîcheur tout ça. En tout cas, ça va permettre à nos logements de se rafraîchir. Demain, c'est du soleil. Il n'y a que ça dans le ciel demain. Du soleil, du soleil, du soleil. Du matin jusqu'au soir. Et des températures maximales comprises entre 30 et 32 degrés. La suite du programme, ce devrait être le même temps pour vendredi, avec 15 à 16 le matin, 30 à 31 au plus chaud de la journée. Allez, maintenant, il est temps de se servir un bon verre de chansons des années 80. Voici Laurent Petit-Guillaume.
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13: Bonsoir à tous. Et oui, ça y est, le mois de juillet vient de commencer. S'il est synonyme de vacances pour vous, je vous les souhaite merveilleuses. Et n'oubliez pas que chaque soir dès 19h, pour l'apéro, on s'occupe de l'ambiance musicale. Et ça commence comme ça.

0: I Want to Break Free en 1984.
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0: Un tube qui déclencha le scandale à cause du clip dans lequel on voit les membres du groupe habillés en femmes. Scandale surtout au Brésil, lorsque Freddie Mercury apparaît sur scène dans son costume de femme de ménage à forte poitrine. Une incompréhension totale parce que là-bas, la chanson était devenue un hymne contre la dictature. Le clip ayant été censuré par la chaîne MTV, les Brésiliens n'ont pas compris un tel accoutrement. Tout est rentré dans l'ordre. Allez, la suite, c'est sans scandale, Fade to Grey, visage.
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0: Muriel Dac, c'était Tropique. Une pétillante petite belge qui séduit la France avec ce titre qui se classera 6e au top 50 en 86. Vous écoutez 100% années 80, chaque soir on se souvient de ces chansons, de ces artistes qu'on a aimés durant cette décennie. Certains ont malheureusement rejoint les étoiles mais nous laissent des chansons inoubliables. C'est le cas avec Gérard Blanc qu'on retrouve dans un instant avec Du soleil dans la nuit.
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0: Vous écoutez Ici Poitou, 100% années 80, ça continue dans une minute, après quelques infos.
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0: Michael Jackson, Dirty Diana.
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0: Ah non, mais du rock chez Michael Jackson en 88, on n'en avait pas vraiment rêvé, mais ce titre nous a tous mis KO de bonheur dès le premier round. Enfin, disons, plutôt dès la première écoute de l'album Bad. Un chef-d'œuvre. Oui, ces envolées de guitare de Stephen Stevens, guitariste de Billy Idol, nous ont fait dresser les poils de plaisir. Je m'emporte. Le souvenir est remonté trop fort. Bon, on se calme pour poursuivre avec J'ai faim de toi, Sandy Stevens.
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0: Murrayhead, c'était One Night in Bangkok. Un tube mondial qui à l'origine figurait sur un album concept pour une comédie musicale qui s'appelait Chase, composé par les deux barbus du groupe suédois ABBA. Et ben voilà, petite anecdote, c'est comme ça tous les soirs, 100% années 80. Bon, dès 20h, Émilie Mazoyer que vous allez retrouver pour les essentiels de Décibel. Mais avant cela, pourvu qu'elle soit douce, Mylène Farmer arrive. Belle soirée à tous. Tiens, c'est juste après ça.
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0: Ici, les essentiels de décibels. Émilie Mazoyer et Zaz.
2: Et bonjour.
3: Ah,
2: et
3: bonsoir. Tellement contente. Oui, bonjour, bonsoir.
2: On sait plus où on est.
3: Alors, j'imagine qu'une semaine de sortie d'album, tu sais plus si c'est bonjour ou bonsoir.
2: Ouais.
3: Et puis, tu sais plus si c'était hasta luego ou good morning. Parce qu'en plus, tu fais de la promo dans tous les pays, là, pour ce disque.
2: Ouais, non, c'est cool. Après, l'accueil est sublime. Donc, c'est hyper agréable de partager avec tous les gens.
3: Thank you for being here, Zaz. Merci d'être avec nous.
2: Yeah.
3: Je vais me transformer en Nelson Montfort.
2: En anglais, vraiment.
3: Pour vous annoncer, donc oui, que Zaz sort son 6e album, Sain et Sauf. Allez, pas

0: reconnaît instantanément la voix de Zaz, son timbre, son grain. Ah ouais. Et ce titre, quand même, qui n'est pas anodin, sain et sauf, c'est une expression qu'on utilise pendant un moment de soulagement après le danger. Est-ce que tu as la sensation d'avoir été, de t'être mise en danger, alors dans tes 15 ans de carrière ou même dans ta vie?
1: Oui, j'ai été beaucoup en danger et je me suis mise beaucoup en danger après. Oui.
0: Parce que l'expression sain et sauf, elle n'est pas anodine, quoi.
1: Ah, bah non, elle n'est pas anodine, mais c'est vrai que j'ai traversé énormément de choses, mais j'ai une capacité de mourir et renaître assez exceptionnelle, vraiment.
0: La chanson qu'on va écouter, c'est une des premières que tu as dévoilée sur ce disque. Elle s'appelle Je pardonne. Donc là aussi, on est sur du soulagement. Après la colère vient le pardon.
1: Ouais.
0: Donc en fait, je trouve que tout ça, que ce soit le titre de l'album, la chanson que tu as choisie pour nous le présenter il y a quelques mois et tout ça, tu as un gros message à faire passer. Alors sur toi-même, évidemment, mais aussi peut-être une sensation à partager avec les autres, de dire la résilience, en fait, ça fait du bien.
1: Oui, après, il faut traverser tout ça et c'est comme quand les gens te disent ça y est, t'es heureuse, t'as le bonheur. On dirait qu'il est dans une petite boîte et ça y est, t'as le bonheur dans la boîte. C'est pas si simple que ça. C'est la vie, elle est faite de haut et de bas. Il faut aussi accepter tout ça. C'est juste que je pense que à force d'avoir expérimenté, à un moment j'avais envie de me détacher aussi de choses qui étaient néfastes pour moi, de relations. Tu sais, quand tu veux que l'autre reconnaisse ta souffrance, quand tu veux, et tout mon travail que j'ai fait depuis mes 20 ans, en fait, à peu près 20 ans, ça a été justement de retrouver toute ma liberté, de me défaire de ce qui m'appartenait pas, des choses que la société voulait que je, tu vois, des injonctions qu'on a à être ou à pas être, des choses.
0: Et c'est encore plus quand on est dans l'œil du public.
1: Oui, bah disons que en fait, quand j'ai eu la notoriété, ça a réveillé les failles que je pensais avoir réglées. Les failles se sont ouvertes et les gens ont été joués dedans et ça m'a donné une bonne base de travail en tout cas. Ça c'est sûr.
0: Oui, je me dis.

0: pardon.
1: Zaz, oh là là, cette chanson s'appelle Je pardonne. Ce qu'on a dit tout à l'heure sur le fait de comme un phénix, mourir et revenir, renaître plein de fois. Sur ce retour-là, sur ce nouvel album, Zaz, le sixième, donc je le rappelle, qui sort vendredi. Ouais. T'as une nouvelle équipe, une nouvelle maison de disques, un nouveau management. Donc là, c'est un retour presque sur table rase.
0: Table rase, je sais pas, parce que il y a des choses qui ont été avant qui étaient merveilleuses et qui portent ses fruits aujourd'hui aussi.
1: Mais t'as changé beaucoup de choses.
0: Oui, je pense qu'en fait j'avais une fin de contrat, j'avais le choix d'être soit en indépendant, soit de re-signer dans une maison de disques. J'avais très envie d'être indépendante, mais vu qu'il y a le succès à l'international, ça fait beaucoup de boulot et je venais juste de rencontrer mon équipe de management et en fait je me disais c'est un peu casse-gueule tout seul. Ça fait beaucoup de boulot et j'ai rencontré Vincent Frerbault qui a toutes les qualités d'un indépendant
1: et
0: les grandes forces d'une grande major. Donc et surtout la joie qu'il avait à vouloir que je vienne avec lui. Et je me suis reconnue en fait en lui, c'est-à-dire que c'est une locomotive, c'est quelqu'un qui rêve, c'est quelqu'un. En plus, il aime les artistes, il aime la magie de la scène, il aime la magie du spectacle et tout ça. Et il c'est un gros kiffeur.
1: Je sens que ça t'amuse, toi, d'être dans un endroit où il y a à la fois Vianney et Chaka Ponk.
0: Ouais, et puis il y a pas que, il y en a plein. J'en ai découvert, il y en a vraiment des merveilleux quoi. Et c'est très éclectique, mais il y a un point commun chez tous les artistes, c'est-à-dire il y a quelque chose de très humain. Et c'est vraiment une famille. Il y a vraiment c'est vraiment vrai. Hein, c'est une famille. Et il y a plus de gens d'ailleurs qui travaillent que d'artistes. C'est-à-dire plus de gens qui travaillent autour que d'artistes. Et puis il y a Nathalie Noëlec qui a travaillé toute mon image. Et elle m'a fait rencontrer des gens exceptionnels sur le clip, sur les clips, sur le visuel des albums. Enfin c'était hyper agréable d'avoir des gens mais qui enfin je sais pas moi aussi j'ai changé donc je pouvais mieux accueillir les choses et du coup j'ai trouvé beaucoup d'amour de bienveillance et je trouve ça trop cool.
1: Ah, c'est une bonne nouvelle. Alors sur cet album Sain et Sauf, vous allez avoir des surprises. Alors oui, vous allez retrouver la Zaz que vous connaissez évidemment, mais on ne s'ennuie jamais et certainement pas dans ce disque-là avec Zaz. La preuve avec ce titre, on peut comme ça. On peut

0: enfants. Parce qu'elle sait tout faire, Zaz. Alors, je n'étais pas toute seule, hein. Il y a eu plein de bons musiciens. Je n'ai pas tous les noms en tête, mais la chanson, c'est Noé Préchoff qui a écrit. Et il y a un musicien qui a composé aussi avec. Je n'ai pas le nom là, parce que je suis désolée pour lui.
1: Il sera écrit en gros dans les poches, voilà, dans la pochette de ton disque.
0: Il y avait une maquette. On aimait vraiment l'énergie de la maquette. Ensuite, on est parti en studio faire une version acoustique avec des très bons musiciens dont j'ai oublié les noms. Je suis vraiment navrée, mais on l'entend au piano. Enfin, c'est Nico. Je suis désolée. Et en fait, mais ça faisait. Du coup, c'était pas. Il y avait quelque chose de trop acoustique et j'avais envie de mettre de l'électro dedans. Du coup, c'est passé entre les mains des Puggy et j'ai dit voilà, j'aimerais bien ça. Vas-y, je fais des chœurs là, je fais des cris. Et putain, le résultat est. Je l'adore.
2: Cette chanson, elle est d'une liberté folle. Donc, elle s'appelle On peut comme ça. D'ailleurs, celle-ci est déjà disponible avant même la sortie de l'album vendredi. Mais je trouve que c'est une belle preuve de. De ta joie, puisqu'on a dit qu'on parlait pas du bonheur qu'on garde, qu'on met en cage et tout, mais en tout cas de ta joie à faire de la musique, ça s'entend en fait. On ne se dit pas oh là là, la pauvre, elle a souffert en studio. Là, on se dit mais elle s'éclate, Zaz, et elle est complètement libre, elle ne s'interdit rien. Est-ce que c'est le cas?
0: Ah oui, complètement. Puis j'avais vraiment envie de chercher là. J'étais en mode je kiffe cet album, je veux kiffer parce que je suis toujours très exigeante et des fois j'ai fait des albums où c'était souvent les albums que j'ai fait à part le premier, mais je me mettais la pression, une espèce d'un truc intransigeant, je répétais, j'étais insatisfaite et là je me suis dit sur cet album là, je veux juste kiffer en fait. Je veux évidemment, moi, je suis toujours un peu j'ai perfectionniste, voire beaucoup, mais
2: c'est pas un défaut.
0: Ça dépend, c'est un défaut quand ça devient rigide et que ça devient dur et que du coup tu oublies de prendre du plaisir.
2: Ouais, bien sûr.
0: Donc c'est bien et en même temps parcimonie. J'arrête pas d'employer ce mot-là.
2: J'aime bien parcimonie.
0: Parcimonie, on dirait tu sais, c'est quelqu'un. C'est
2: genre, oui.
0: Parcimonie.
2: Parcimonie.
0: Ouais, par Isabelle.
2: Appelez-moi Simonie. Zaz.

kiff de te réentendre avec Charles Aznavour, ouais. Pour dire que voilà, la chanson qu'on a écoutée avant, On peut comme ça, pas ton premier jazz. Et aussi pour nous amener lentement vers les collaborations. Tu citais Puggy, avec qui tu as beaucoup travaillé sur cet album. Tu as fait aussi des duos dans ta carrière qui nous ont marqués. Je pense à celui avec Icar.

0: là sur le nouvel album, il faut qu'on parle de Raphaël.
1: Ouais.
0: Raphaël vient. C'est pas la première fois, évidemment, que vous travaillez ensemble. Je pense que la chanson la plus connue de vous deux, c'est Ébloui par la nuit.
2: Ébloui par la nuit, un coup de lumière mortelle.
0: Ouais, tout le monde connaît cette chanson.
1: Il y a la fée aussi, la fée.
0: La
1: fée avait très bien marché. Ouais. Porcoton, qui est pas très connu, mais qui était sur le premier album, qui est sublime.
0: Donc ça veut dire que dès tes débuts, dès ton premier album, Raphaël est dans le coin. Et c'est quelqu'un qui, là, a une place à part sur ton album.
1: Bah ouais, j'ai choisi plein de chansons, on a travaillé ensemble de manière encore différente. Je trouve qu'à chaque fois, depuis 15 ans qu'on se connaît, on grandit tous les deux, donc on se voit évoluer. Et j'ai encore rencontré Raphaël de manière encore différente. Il a plein de dimensions à son être. Je sais pas comment dire, quand je suis avec lui, je perçois plein de choses très subtiles, plein de couleurs. Il a une manière d'écrire très cinématographique aussi, je trouve. Il y a sa poésie qui lui est propre, qui est vraiment singulière. Et voilà, et on a bossé ensemble. Et puis il y avait une chanson qui traînait et il me l'a fait écouter. Je dis, oh, je la veux. Et c'était une chanson qu'il avait écrite en pensant à sa mère. Et je dis, mais tu l'as pas faite? Il me dit, bah non, j'avais déjà... Voilà, après, je vais pas raconter sa vie perso, mais...
0: En tout cas, la chanson existait.
1: La chanson existait. Donc
0: mais il l'avait pas chantée.
1: Non. Et en fait, je lui ai dit, je la prends, parce que je la trouve... Ça parle du transgénérationnel, donc moi, c'est vraiment parfait.
0: Ça s'appelle une passerelle vers la mer.
1: Et moi, mon interprétation de ça, c'est... on incarne l'histoire aussi de nos parents, dans notre ADN. On a les non-dits, les choses pas résolues. Il y a quand même... On porte aussi les choses de nos ancêtres qui traversent le temps, et donc de nos parents. Et en même temps, ils nous transmettent des choses très, très belles aussi. Donc, c'est de dire, bah voilà, si... Moi, tout ça, c'est comme ça que je le prends. Si toi, t'as pas su faire la paix, ou si t'as pas réussi, moi, je vais l'incarner ça et j'espère que ça va pouvoir rejaillir sur toi et que tu vas pouvoir profiter de tu vois, je vois ça comme ça, c'est une chanson très tendre et je lui ai dit mais vas-y, on l'a fait en duo, ça n'a pas de sens que je la prenne et que je la chante toute seule, et je voulais absolument qu'il la chante et avec moi, et je trouve que l'arrangement, comment on a réussi, parce que nos tessitures sont complètement différentes et il a fallu que je change, enfin on a essayé plein de trucs et ça marchait pas, enfin c'était pas clair avec les Puggy, il est venu en studio donc chez les Puggy à Bruxelles, on a essayé, on s'est dit tiens, on va le faire en donc je vais changer ma texture de voix, moi tu m'entends sur la chanson, ma texture de voix est différente.
0: Moi, je t'ai jamais entendu chanter comme ça.
1: Oui, c'est ça, c'est que il fallait que j'ai un timbre très très soufflé quoi, et presque murmuré, je sais pas comment dire, ouais, dans le souffle, pas forcé quoi.
0: C'est agréable pour toi de chanter comme ça, parce que là vous allez découvrir donc ce duo, vous allez entendre Zaz comme vous l'avez jamais entendu, et est-ce que c'est doux pour toi de chanter comme ça?
1: En tout cas c'était difficile parce que c'est un exercice que j'ai pas l'habitude de faire.
0: Tu viens déchanter en fait.
1: Ouais, il faut que faut pas que je force, faut pas que je passe les choses en force. Et moi, j'ai tout le temps, tu vois, dans ma mécanique, je suis tout le temps en force, tout ça. Donc, je suis obligée de, mais j'ai envie d'avoir plusieurs palettes, tu vois, de pas juste être comme un mécanisme où je serais tout le temps en force. Donc, depuis quelques années, j'apprends vraiment à faire moins force, parce que quand je me réécoute, je trouve ça pas beau aussi, tu vois, quand c'est trop en force. Et puis il y a moins de nuances quand t'es tout le temps en force. Donc je trouve ça quand même plus agréable les nuances. Et du coup ça c'est plus agréable à écouter. Et celle-là, je trouve qu'elle est tellement bien arrangée et nos voix se mêlent. Il y a une magie, et puis par rapport aux propos et à son écriture aussi, parce qu'elle est hyper bien écrite et elle est particulière quoi.
0: Elle était faite pour être chantée par vous deux, on dirait. Une chanson qui t'a attendue.
1: Oui, et en plus, j'ai l'impression que c'est comme si... parce qu'on n'a jamais eu de duo tous les deux.
0: Non, puis là, c'est un duo-duo.
1: C'est ça, c'est un vrai duo. Donc du coup, c'est comme s'il y avait quelque chose qui était bouclé, entre guillemets. Enfin, bouclé pour j'espère qu'on continuera de travailler ensemble. Mais il y avait comme quelque chose qui aboutissait à quelque... Enfin, je ne sais pas comment dire, je n'ai pas le mot là.
0: Bah, aboutissement, moi je trouve ça bien.
1: Ouais, voilà,
0: mais même si effectivement c'est pas la fin.
1: C'est pas la fin, non.
0: Évidemment, mais alors en tout cas c'est une belle étape supplémentaire dans votre relation artistique.

0: Zaz, pendant toute la chanson, t'avais le casque sur les oreilles, t'écoutais attentivement.
1: En fait, c'est comme si c'était même plus moi qui chantais, je sais pas comment dire, j'entends vraiment, je la trouve sublime. Et c'est comme si je m'oublie en fait que c'est, je sais pas comment dire, tu sais, je la trouve trop belle.
0: Et ben moi aussi. C'est un truc que tu cherches, la beauté?
1: Ah bah oui, quand tu fais...
0: Non mais ça peut être un critère, tu vois.
1: Oui, après la beauté, elle est relative, dépend de ce que tu appelles la beauté, tu vois. Lisser les choses et rendre tout lisse pour que ce soit propre, bah du coup on perd de la beauté des fois, tu vois ce que je veux dire. Pour moi c'est les aspérités aussi, la beauté, donc ça dépend ce que tu mets dans ce mot-là.
0: Là en tout cas, oui, moi j'ai trouvé ça vachement beau.
1: Ouais, je la trouve incroyable, l'arrangement est beau, puis notre manière de chanter est vraiment différente, on a découpé les mots aussi, enfin je sais pas, il y a un truc qui est... qui me plaît.
0: C'est un peu magique cette affaire. Yeah.

0: en amour. Ça, c'est Romain.
1: Les hallucinations auditives.
0: Est-ce que tu veux une tarte au dessert, mon amour?
1: Donc c'est sain et sauf.
0: Oui.
1: En espagnol.
0: Oui, c'est pas l'adaptation. C'est une adaptation, c'est pas la traduction littérale. Et en fait, j'ai un tel amour pour la langue espagnole. On m'a proposé, j'ai dit vas-y, on le fait, c'est trop cool.
1: Ah là là, c'est magnifique. Et puis c'est un chouette cadeau pour tous ces fans que t'as, qui sont hispanophones, alors que ce soit en Espagne, mais au Mexique, en Colombie, en Argentine, tous ces pays-là, t'y vas quasiment à chaque tournée. Là-bas, tu remplis des stades. C'est une autre partie de ta vie que nous, je pense, on a du mal à imaginer vu d'ici.
0: Ouais, moi je le vis. C'est vrai qu'à chaque fois qu'on me prend en interview, je dois le répéter comme si les gens l'intégraient pas. Ou des fois, quand les gens partent à l'étranger, ils disent ah mais je t'ai entendu là,
1: à la radio.
0: Ouais. Ou alors tu demandes une artiste française, ils vont dire ton nom. Tu dis ah bon, mais en fait, je pense que j'ai beau l'expliquer, le dire, il y a, je sais pas, c'est sûrement compliqué pour les gens parce qu'ils le vivent pas.
1: Et surtout parce que, évidemment, on est tellement auto-centré. On se dit, artiste française, nous on est français, c'est chez nous que ça se passe. Non, Zaz, ça se passe vraiment dans le monde entier. Et la République tchèque, et l'Autriche,
0: oui,
1: et
0: parce que les gens se disent, c'est des expats. Ils se disent, c'est des expats, ou c'est les trucs des les françaises. Mais en fait, comment on appelle ça
1: la francophonie.
0: Oui, mais
1: en fait, là-bas, c'est les gens.
0: Les ambassades françaises, des choses comme ça.
1: Oui, l'émission française.
0: Pas le nom. Merde.
1: Moi non plus.
0: Pourtant, j'en ai fait plein.
1: L'Alliance française,
0: voilà. Alors qu'en fait, non, c'est pas du tout des expats, non.
1: C'est
0: assez dingue.
1: Ton public, dans ces pays-là.
0: Après, moi, je le vis depuis 15 ans. Donc
1: alors, comment tu l'analyses? Qu'est-ce qui fait? À quel moment ça démarre? Ça démarre au même moment en France et dans le reste du monde?
0: Ouais, en fait, ça démarre sur le premier album. Je vends autant en France qu'en Allemagne.
1: Ouais.
0: Donc l'Allemagne, ça cartonne.
1: Alors qu'ils parlent pas français, les Allemands.
0: Non, mais ils adorent la culture française et ils aiment la langue et je pense qu'il y a quelque chose aussi le swing. Ils sont vraiment mélomanes, ils adorent la musique, ils écoutent la musique, ils ont une qualité d'écoute qui est vraiment particulière.
1: Ouais. Donc ça commence comme ça, c'est l'Allemagne.
0: L'Allemagne et les pays genre il y avait la Suisse et tout ça, mais ça c'est plus francophone. Mais côté flamand, par exemple, quand tu marches en Belgique, généralement tu marches pas du tout du côté flamand. C'est
1: en
0: très,
1: Hollande,
0: c'est très rare.
1: Ouais.
0: Et moi ça remplit de ouf là-bas. Enfin genre parce que il y a, je pense, ce côté swing jazz qu'ils entendent dans ma voix. Je pense que le fait que ce soit pas leur langue, ils captent quelque chose qu'on peut pas capter quand c'est notre propre langue.
1: Et alors nous, on l'a jamais vécu et on va pas se mentir, les amis, on ne le vivra sans doute jamais. Donc je pose la question à Zaz et projetons-nous un peu dans son expérience. Ça t'a fait quoi la première fois que t'as pris l'avion pour aller jouer en Amérique du Sud et qu'en fait t'étais attendu là-bas?
0: Eh ben c'était ouf. En plus on savait pas vraiment on savait pas ce qui allait se passer. Donc c'était une petite salle. Et c'était blindé. Il y avait des gens qui attendaient dehors. Il y avait des gens qui pleuraient parce qu'ils avaient fait 1200 kilomètres pour venir me voir. Ils pouvaient pas rentrer. C'était une dinguerie. Franchement, on hallucinait, quoi. C'était, mais un amour. J'avais l'impression d'être leur sœur. Enfin, et j'ai toujours le même truc. C'est-à-dire que je suis leur sœur. C'est-à-dire que je suis pas la star. Il y a pas une notion de star.
1: Il y a une vraiment proximité.
0: Il y a un truc de t'es ma sœur, enfin tu vois, ils captent mes valeurs. Et en fait après, en plus, en grandissant avec eux, j'ai fait des trucs un peu exceptionnels là-bas aussi. En Argentine, j'ai été dans des vichas où tu peux pas rentrer normalement. J'ai travaillé avec des associations locales, des trucs où tu peux si tu rentres tu ressors pas, tu vois, enfin des endroits incroyables. Le lendemain, j'étais au Luna Park devant 10 000 personnes, et la veille je faisais un concert dans un endroit pour récupérer des sous pour des... Bref, c'était complètement surréaliste. J'ai été manger sur la Plaza del Mayo avec des SDF, avec des chefs qui font à manger pour eux. Enfin, on a fait des trucs de dingue. Donc, il y a une compréhension aussi de qui je suis. Et du coup, je sais pas comment dire. Il y a un truc vraiment de... Je suis leur sœur, quoi. Ils m'aiment, genre, je les aime d'amour. Vraiment, c'est fou, quoi. C'est fou.
1: Il y a une telle connexion. Donc là, sur Sain et Sauf, il y a une chanson en espagnol. On l'a dit, l'adaptation de Sain et Sauf en espagnol.
0: Ouais.
1: Tu ferais un jour un album tout en espagnol?
0: Peut-être, mais tu vois, quand j'allais au Brésil, je chantais aussi en portugais.
1: En portugais, ouais.
0: Et il y a Samba en Preludio. J'arrive pas à le dire, mais c'est pas pareil. Du coup, j'ai pas les mêmes...
1: automatismes de prononciation.
0: Automatisme, mais par exemple, j'avais fait Je veux en japonais, j'avais fait en italien, Je veux, j'avais fait Comme ci, comme ça en allemand. Donc, j'ai fait des petits trucs et je pense que j'aime les langues, en fait. J'adore ça. Je pourrais, Moi, mon rêve, ça serait de faire un album avec plein de langues différentes, avec des chansons typiques du pays. Mais après, ça, t'imagines la logistique. Il faut s'y préparer.
1: Moi, je me dis que si t'en as envie, t'auras pas peur de la logistique.
0: Non. Puis mais je veux dire, j'en ai plein des rêves. Il y a plein de choses à faire. Et en fait, il faudrait plusieurs as pour et plusieurs équipes aussi, parce qu'on est à un moment, c'est déjà, on est beaucoup, mais il y a énormément de travail. T'imagines la logistique qu'il faut avec multiplié par les pays.
2: C'est vrai.
0: C'est énorme. Bon, on se rend pas compte.
1: Longue vie à tes rêves et à ce nouvel album. Merci beaucoup d'être venu nous voir.
0: Merci à toi. Merci Mélie.
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3: 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Oh,
1: sérieux, vous en avez fait combien? Des émissions de radio, de télé dans votre vie? Non mais des milliers.
5: Ah bah oui, oui, oui. Ah bah oui. Bon, en même temps, je suis un gros bavard, hein, donc c'est pas un problème. Ouais, moi je déroule, j'adore. Je raconte des tas de choses.
1: Ah bah, déjà dans votre album, vous racontez des tas de choses.
5: Bah oui.
1: Et là, on va essayer ce soir, justement, pour celles et ceux qui l'ont déjà écouté, de leur donner quelques clés. Puis celles et ceux qui n'y sont pas encore allés dans ce grandeur nature, d'en savoir un petit peu plus. La jeunesse de cet album, c'est une chanson que Vianney vous a proposée. Elle s'appelle « T'aimer encore ».

0: Vous êtes arrivé à quel moment, Florent, cette chanson signée Vianney?
1: Oh, elle m'est arrivée en 2022.
0: 2022.
1: Donc on avait... J'ai fait la finale et la demi-finale de The Voice en 2022 et j'étais je sortais à peine des traitements. Donc c'est vrai que mes amis Vianney ou Marc Lavoine ont vécu ça avec moi puisqu'ils m'accompagnaient sur le programme et ça les a un petit peu bouleversés, ça les a inspirés aussi avec avec la sensibilité qu'ils ont et les gros cœurs et ouais parce que c'est des gens remplis d'amour et puis avec un vrai cerveau, une vraie plume, ce qui fait que Vianney est arrivé avec ce titre que j'ai écouté en lui disant waouh, tu sais que ça c'est une grosse chanson mais je vais pas la chanter tout de suite. Par contre, comme elle est pour moi, je vais la garder sous le coude parce que quand j'aurai envie d'y retourner, quand j'aurai envie de reprendre le chemin des studios et de repartir sur une nouvelle aventure avec des nouvelles chansons, déjà entre celle de Vianney ou celle de Marc Lavoine qui est L'amour est toujours devant nous, j'avais déjà deux belles chansons d'amour. Et j'ai pu après les intégrer dans un autre voyage qui était encore plus pop rock et donc ça fonctionnait très bien. Mais c'est vrai que elles sont restées 3 ans sous mon coude et au bout de 3 ans, quand j'ai eu envie, c'était les premières que c'était déjà sur la liste. Après, il fallait qu'il y ait que des nouveautés.
0: Mais alors, moi, j'ai envie de savoir à quel moment justement l'envie de chanter elle revient, puisque si on refait le déroulé des 5 dernières années, il y a votre tournée des 60 ans que vous interrompez parce que vous êtes malade. Vous devez botter le cul de ce cancer avant de faire autre chose.
1: Ouais,
0: ça prend du temps.
1: Ouais, enfin après moi j'évaluais pas tout à fait les choses qui allaient se passer, mais c'est vrai que d'un seul coup, quand il t'arrive une merde comme ça, elle prend prend toute la place.
0: Ouais.
1: Ça devient prioritaire. Donc ok, tu sais que tu peux pas terminer ta tournée, tu vas rentrer dans un tunnel que tu connais pas. Ensuite, on verra ce qui se passe. Mais bon, moi j'ai réussi quand même à chaque fois faire quelque chose en même temps. J'ai eu 2 récidives où j'ai eu encore d'autres traitements et j'arrivais quand même à alterner entre activités, de tournée avec les festivals, une émission on devait faire sur la fin de la tournée des 60, on devait faire une émission spéciale où j'avais tous mes camarades, où j'invitais tous mes camarades à venir partager quelques-uns de mes titres. Bon, là, ils sont venus sur tous les titres, ce qui fait que j'ai pu même faire un autre projet qui était 2 bis.
0: Oui, l'album de duo.
1: Oui, donc en fait, voilà, à un moment, tu rebondis avec ce qui se présente, en sachant que entre les uns et les autres, finalement, après 2 bis, je suis parti finir les festivals, puis j'ai eu à nouveau une rechute. Donc je suis reparti faire des traitements, et puis à chaque fois les protocoles fonctionnent plutôt pas mal. Et puis après ça, il s'était passé 2 ans de traitement. Bon, maintenant ça fait 2 ans que je fais mes contrôles, que je regarde, que c'est cool, tu peux continuer tous les 3 mois. Et puis au bout de 2 ans, d'un seul coup, le désir était véritablement revenu. Il y avait une vraie tournée qui se préparait pour 2026. La tournée des 65.
0: Ah ouais.
1: Bon, même si je vais faire que mes 64 maintenant, mais l'année prochaine, sera en effet ma 65e année. Et tu te dis, nouvelle tournée, j'ai déjà bien donné sur tout mon répertoire, puisque j'ai écrémé tout ce que j'avais fait pendant 35 ans. Et ça serait quand même bien d'avoir un nouvel album qui me donne envie d'y aller et qui me file la pêche. Et c'est exactement la chance que j'ai eue, c'est de trouver des chansons qui correspondent à ça. Et je vais me faire un vrai plaisir de monter sur scène avec ce nouvel album Grandeur Nature et quand même les Gold, les incontournables.
0: Ah bah oui, c'est-à-dire, il y en a certaines, si vous les chantez pas, il y a manif à la fin du concert.
1: Mais c'est sûr que les gens, ils viennent chercher certaines choses, certaines chansons qui correspondent tellement. C'est tellement des bornes dans la vie des gens, c'est tellement lié à des souvenirs, à des choses qu'on a tous vécues en même temps, ce qui fait que c'est sûr que tu passes pas à côté. Ma liberté de penser ou savoir aimer, tu es obligé de les faire, quoi.
0: Alors, dans les nouvelles chansons, vous citiez celle de Marc Lavoine, « L'amour est toujours devant nous ».

0: grandeur nature, il y a beaucoup de chansons au futur qui regardent devant. T'aimer encore, c'en est une. L'amour est toujours devant nous. Là, c'est carrément explicite. Mm-hmm. Et puis, il y a la dernière chanson de l'album aussi. Elle,
1: il faudra.
0: Voilà, mm-hmm. Encore du futur. Il faudra.

0: Et c'est d'ailleurs logique de trouver des correspondances dans les chansons, puisque c'est comme ça que vous avez fabriqué l'album. Vous, vous ne composez pas, vous n'écrivez pas de paroles. En revanche, vous assemblez les chansons de manière à raconter une histoire. Et donc là, on va tout droit devant, quoi.
1: Bah, disons que moi, mon rôle, c'est d'être un messager. Je fais pas de musique, j'écris pas les paroles. Par contre, je me positionne que comme interprète, mais un interprète exigeant et qui veut trouver des messages universels, des messages qui concernent tout le monde, qui me concernent moi, mais qui concernent aussi les autres. Et puis se dire que si on peut avoir des chansons qui nous donnent des clés avec de l'espoir, avec de l'amour, avec un futur beaucoup plus agréable qu'un présent qui est un peu difficile ces derniers temps, pourquoi pas, c'est quand même une bonne idée d'arriver avec des messages positifs.
0: Ah, je suis entièrement d'accord. Le pays était prêt, Florent.
1: C'était le bon moment. Hein.
0: Oui,
1: non, mais dernièrement, c'est juste grave. Tu fais, mais c'est pas possible de se détester à ce point-là. À tous les niveaux, pour n'importe quel sujet, pour n'importe quelle histoire et tout, que ce soit les genres, les tendances, les religions, les machins. On se déteste. Cette humanité, elle devient super grave. À un moment, tu dis, attendez, moi, j'ai un plan pour vous. J'ai une solution pour tout ça. Un peu d'amour, ça ferait pas de mal quand même.
0: Ouais, Florent Pagny, branchez la guitare. Hein?

0: les codes du pop rock. Ça vous va hyper bien. Hein.
1: Bah oui, mais j'adore.
0: Alors après, pour les amoureux de Florent Pagny qui chante sur du piano, ne vous souhaitez pas, vous avez vos moments sur Grandeur Nature. Hein.

0: elles se complimentent, quoi. Les notes de piano, les notes de guitare.
1: Ouais, les prods sont super.
0: Ouais. Ouais. Grandeur Nature, c'est la chanson qui donne son titre à l'album. Qu'est-ce qu'elle a de spécial pour vous, pour être autant en avant
1: ouais, elle m'inspire ces longues marches dans les grands espaces. Mais bon, elle est accompagnée de ça. Puis quand tu écoutes ça, alors tu peux l'écouter dans ta bagnole aussi. Tu pars, tu vas faire la route et je peux te dire que tu vas faire des kilomètres, tu ne vas même pas t'en rendre compte. Mais si tu pars dans les grands espaces, te faire une belle marche avec ça dans les oreilles, mais wow, tu regardes et tu prends tout, mais à 100%. Elles ont ce truc-là de l'altitude, chanson de musique d'Alain Lanty. Et c'est un mec qui s'appelle David Verlan qui écrit Grandeur Nature et de l'altitude. Et il y a cette dimension. Et dans les mots et dans la musique qui te permettent de. Bah, voilà, tu décolles, c'est fait pour. C'est la musique, elle doit t'embarquer, elle doit te faire un voyage. Et les chansons doivent te faire des voyages. Et là, oh, je suis servi, mais grave.
0: Mais alors, servi à tel point, je me dis, là, donc sur ce disque, on a ces 11 chansons, 6 interludes aussi, on en parlera tout à l'heure, parce que je trouve ça très intéressant. On a dû vous en proposer. Plein de
1: ah
0: chansons.
1: Oui, j'en ai eu.
0: Comment, parce que celles-là, bon, on a compris vraiment, vous les aimez d'amour, là, les 11 qui sont là, c'est vos préférés. Les autres disparaissent dans la nature, sont rendues à leurs auteurs, vous les gardez pour plus tard. Comment ça marche, ces chansons-là?
1: En fait, j'ai reçu beaucoup, beaucoup de choses. J'ai reçu des titres où je me suis dit, c'est pas pour cet album, c'est presque pas pour moi, mais je trouve ça beau. Ouais. Et je les ai quand même mises de côté. Et je les ai tellement mises de côté que j'ai enchaîné et j'ai fait un autre album.
0: Non. Vous avez fait deux albums?
1: Oui, mais bon, je suis sur celui-ci. L'autre, on verra plus tard.
0: Ouais, en tout cas, si vous vous demandez si l'envie de chanter était revenue, alors là,
1: ah
0: carrément...
1: oui, j'étais servi. Mais j'avais tout. En plus, je suis devenu mon propre producteur. Donc, moi qui commandais. Mon contrat de 32 ans se terminait. Et d'un seul coup, j'ai re-signé avec Universal, mais en distribution.
0: Ouais.
1: Et bon, j'ai fait la même chose que ce que je faisais avant, à part que là, maintenant, je fais les chèques. Mais,
0: oui.
1: Comme ça, j'ai encore plus conscience de tout ce qui se passe. Mais c'est un peu ce qui s'est passé. Alors, on parlera pas de cet autre, parce que cet autre il est très particulier aussi, mais c'est vrai que c'est arrivé et je me suis dit je vais pas les abandonner, je vais pas les laisser comme ça, parce que à la fin j'avais un autre disque très barré, très atypique, très particulier, et j'ai eu envie de le faire. Donc je l'ai fait, mais bon, je me le garde pour l'instant sous le coude.
0: Ok, bon bah ça c'est une info.
1: Vous avez un scoop.
0: Ouais. J'étais pas au courant, merci
1: ouais, mais
0: pour
1: bon,
0: le
1: c'est
0: scoop.
1: Votre question qui me l'amène, ouais. Où tu fais, bon bah je vais pas faire l'hypocrite ni le menteur, je sais pas mentir.
0: Bah merci pour ce scoop. Donc il y a un deuxième nouvel album de Florent Pagny. Il est barré et il est quelque part dans son coffre à trésors.
1: C'est ça.
0: Affaire à suivre. Très bien. Florent Pagny est de retour avec un album Grandeur Nature et des chansons qui me paraissent, Florent, taillées pour la tournée. En studio, en enregistrant, vous pensiez déjà à l'effet que ça allait vous faire et que ça allait faire au public pendant la tournée?
1: Oh, je crois que même c'est dans les choix des titres quand
0: même de les enregistrer.
1: Oui, j'avais cette envie, et quand elles arrivaient et que ça partait dans cette direction avec ce côté, avec cette dynamique, parce que c'est important d'avoir des chansons. Alors c'est agréable d'avoir des chansons tendres, des chansons douces, un peu lentes, mais sur scène il faut que ça envoie, faut que ça pulse. Puis en plus on commence à avoir un certain âge, il faut pas s'endormir, il faut y aller, il faut se réveiller aussi. Et donc, quand d'un seul coup les titres arrivaient, je me dis oh ça c'est trop bien pour cet album et pour ce spectacle. Donc ouais. Oui, dès le choix, c'était évident qu'il me fallait ça quoi.
0: Alors imaginez-vous à l'Arena du Pays d'Aix, au Zénith de Nancy, à l'Arkéa de Bordeaux ou encore au Zénith de Nantes, de Lille, à ce moment-là. Libre.

0: Vous allez faire ça, vous allez faire chanter à des foules de 10 000 personnes, libres nous sommes, vous allez commencer la révolution, Florent Pagny, en fait.
1: Bah oui, mais en même temps, on peut y arriver peut-être.
0: Je sais pas.
1: Bah oui, bien sûr.
0: La musique peut-elle changer
1: être,
0: le monde?
1: On peut déjà être libre dans sa tête.
0: C'est vrai.
1: Et puis après, à nous de trouver des chemins qui nous permettent d'être libres.
0: On a beaucoup parlé depuis la sortie de cet album de votre voix, à raison. Quelle

0: Eh ben, ça fait pas semblant de chanter.
1: Ah bah oui, hein, c'est vocal. Hein.
0: Waouh.
1: Ah oui, oui. Wow. Alors ça, c'est pareil. Ça, c'est une chanson donc de Rémi Lacroix. Le mec chante super bien.
0: Ouais.
1: Vraiment, les maquettes, quand elles arrivent, ces vocalises, ces notes qui partent comme ça, c'est lui qui me les indique. C'est lui qui me donne cette direction. Quand j'écoute, je fais... Comment il fait ça, lui? Et donc, il y a un moment, tu te dis, mais voilà, il faut que la voix soit là. Une fois que j'ai trouvé ma tonalité, mais ces envolées, c'est un tel plaisir de pouvoir les interpréter et de les faire claquer comme ça, ça fait un bien fou. À moi de les faire, et ouais. J'ai un peu l'impression que ça fait un bien fou de les écouter aussi, parce que c'est agréable, des belles notes.
0: Ah bah, c'est absolument canon, évidemment. Et c'est... un des effets incroyables aussi, je vous ai entendu le raconter, bah de l'arrêt de la clope, de l'arrêt de la fumette,
1: ah,
0: qui
1: oui.
0: fait qu'en fait vous récupérez de la puissance vocale
1: et ouais, ou de la clarté plus.
0: De la clarté,
1: ouais.
0: Et, ouais, et non, vous chantez comme un petit oiseau.
1: Ben, j'ai rajeuni. Mon ingénieur du son qui me fait ma voix depuis 30 ans,
0: hein. Ouais.
1: Et après cet album, il me dit... Tu réalises quand même comment t'as chanté et la couleur qu'elle a, elle est. J'ai l'impression de t'entendre quand t'avais 40 ans.
0: Ouais.
1: Je dis ouais, j'ai rajeuni. C'est un truc, c'est un phénomène. De la même manière que ma barbe est pas revenue aussi blanche qu'elle était avant les produits.
0: Et puis vous avez un joli teint,
1: et
0: une
1: voilà.
0: peau de pêche.
1: Mais alors non, mais vraiment, je vous propose pas de faire la même chose.
0: mais il faudrait.
1: Mais il y a des trucs qui arrivent, on s'y attendait pas quoi.
0: Ça donne envie d'arrêter de cloper, je vous jure.
1: Oui, ça peut. Ouais.
0: Ah là là, Florent Pagny, j'ai dit tout à l'heure qu'on allait parler des interludes. Parce qu'alors ça, c'est un truc absolument fascinant. Les interludes sont donc de petits moments musicaux entre les chansons qui lient les chansons entre elles. Mmh. Alors sur votre album, il y en a 6. On va en écouter 3 pour se donner une petite idée de votre degré hippie parfois, torturé parfois, oh, nature pauvre. Parfois.
1: D'accord,
0: ouais,
1: vas-y.
0: Sur un fil invisible.

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0: respiration après une chanson qui, souvent dans vos chansons, voilà, ont des moments de fin assez intenses. Préparation, introduction à la chanson suivante.
1: Ouais, j'ai rien inventé, mais c'est vrai que c'est une demande de ma part aux musiciens, leur disant, tiens, fais un petit bout de musique avant ton titre. Donc j'ai demandé à Alain Lanty, Régis Ceccarelli, les gens qui étaient dans la prod, de mettre des petits interludes musicaux pour faire un lien, pour rester dans le voyage, pour rester dans une ambiance, pour ne pas être que à écouter une chanson, un blanc, une chanson, un blanc. Et en fait, alors c'est la troisième fois que je fais ça. Moi, j'avais fait ça une première fois sur un album qui s'appelait Abracadabra.
0: Ouais.
1: Ensuite, je l'ai fait sur un album en espagnol. Mon premier album en espagnol, c'est comme ça. Et puis c'est vrai que ça se prêtait super bien. Alors, on le fait pas sur tous les titres.
0: Non.
1: Mais sur les trois premières et les trois dernières, ça peut être un joli voyage. On passe d'un titre à l'autre et on est accompagné entre les deux chansons.
0: Et ça implique, mes amis, si vous voulez vivre l'expérience, du coup, de cet album de Florent Pagny, il faut l'écouter dans l'ordre et il faut écouter tous les titres. Et là, Florent, vous luttez contre l'époque parce que c'est une époque de playlist, de un titre par-ci, un titre par-là. Là, pour vivre pleinement l'expérience et pour profiter des interludes,
1: faut faire le voyage entier.
0: Faut faire le voyage entier.
1: Mais bon, il est court, hein, c'est 38 minutes.
0: Oui, c'est vrai.
1: Ce titre,
0: plus,
1: non, ouais, mais moi, ouais. c'est 40 minutes le temps d'attention d'une personne pour ne pas s'ennuyer et peut-être avoir envie d'y retourner. Si on fait 15, 16 titres, 17 titres, il y a un moment, c'est bon, on a tellement entendu, on a fait plus d'une heure, tu fais, c'est bon, je retournerai pas. Mais je sais que le format, je fais toujours des albums de 10, 11 titres, en général c'est plutôt 11, et ça tourne autour de ces 38, 40 minutes, et comme ça, ça crée, t'as pas le temps de te lasser, et t'y retournes parce que le voyage est sympathique.
0: Comment aimeriez-vous qu'on l'écoute? Parce que tout à l'heure, on plaisantait en disant que la chanson Grandeur Nature, fallait l'écouter, c'est mieux en voiture qu'en trottinette pour aller très très vite. Mais en vrai, dans l'idéal, si vous pensez là à quelqu'un de votre public qui va découvrir l'album là tout à l'heure, après avoir écouté l'émission, ce serait quoi les meilleures conditions pour vous pour écouter votre disque?
1: Bah, je reviens à la bagnole, moi.
0: Bagnole,
1: ouais. Ouais, en fait, c'est là où j'écoute le mieux les chansons. Parce qu'en fait, ou alors à la maison, et tu te poses dans un fauteuil, et tu mets ton disque, et tu bouges pas, tu restes à faire le voyage comme ça. Mais à la maison, t'as toujours un truc à faire, ouais. T'es toujours en train de bouger, tout. Alors que dans la voiture, bah, à un moment, t'es derrière ton volant, ou t'es sur ta banquette, et tu bouges pas. Et là, tu peux, moi, c'est dans la caisse que j'écoute le mieux les albums et les chansons. Mais en même temps, ça va, tu peux, aujourd'hui, quand même, avec ces AirPods, ces
0: oui.
1: choses, on peut se balader et vivre avec la musique non-stop et ça marche très bien.
0: Voyage en train aussi, moi, je dirais.
1: Ah bah oui.
0: Moi, je l'écoutais
1: oui,
0: dans
1: en fait, le train, l'avion, tu peux te faire ce genre de trip, ça te fait passer le temps.
0: Ouais.
1: Parce que finalement, c'est vrai qu'un voyage.

0: endroits où j'ai envie à chaque fois de me sentir chez moi. Alors c'est vrai que
1: la ferme, c'est vrai.
0: La ferme, oui, bien sûr. Ah, ouais. La ferme, c'était c'est un vrai retour aux sources. C'est la Bourgogne. Moi, je suis bourguignon et j'ai eu envie soudain de retourner un peu dans ma région parce qu'elle est magnifique et qu'en plus avec ce petit changement climatique, finalement les saisons sont bonnes. Il commence à faire chaud et même cet été, il faisait pas aussi chaud que dans le sud, mais ouais. Il faisait quand même bon. On était bien. Et puis c'est pas si loin et puis c'est beau et donc c'est une belle région et donc voilà ce petit retour. Mais ça n'empêche que dans une semaine, je suis dans mon avion. Quand j'ai fini tout ce que j'ai mis en route là, je suis dans l'avion et je repars les octobre-novembre, je suis en Argentine.
1: Le retour, c'est le nom de cette tournée très attendue et déjà très très très remplie de Florent Pagny, le retour 2026. On a hâte, évidemment. Vous y jouerez quand on a trop de cœur ?
0: Ah oui, mais je pense que je vais jouer tout cet album. Je vais le diviser, je vais pas faire tout dans sa continuité. Mais je pense que cet album, je peux franchement le jouer entièrement sur scène. Ça me fera du bien, et puis ça fera du bien aux gens qui, parce que ça fait quand même longtemps hein, qu'on se connaît tous, moi sur scène, dans la salle, et qui m'entendent chanter toujours les mêmes chansons, et c'est formidable d'avoir d'un seul coup un nouveau répertoire qui puisse nous enthousiasmer et qui aille avec l'ancien, avec ces fameux gold qui fonctionnent très très bien. Donc non, je suis super heureux, je suis comblé. Bon retour.

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Dame de Carreau incarne une pop française électro-lumineuse et sincère. Elle invite à un voyage intérieur porté par le titre « Mon monde à moi » comme un hymne à la reconnexion à soi.

0: mon monde à moi, Dame de Carreau. 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
1: Je rêvais d'avoir une maison à la campagne. Cette maison, c'est comme si j'y étais née. C'est ma maison de famille.
2: Ma maison s'appelle l'Ostao de la Mar.
3: C'est une maison un peu envoûtante.
4: Eh bien, vous voyez, des livres et trois fenêtres qui me donnent le paysage du pays, comme si c'était trois tableaux.
5: Ils ont vécu ici.
0: Thibaut Gaudry.
6: 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La chansonnette.
5: Yves Montand est un enfant de Marseille. Débarqué d'Italie avec sa famille pour fuir le fascisme quand il a 2 ans, il va y grandir et y faire ses premiers pas au Music Hall. Puis il la quitte pour Paris où sa carrière commence à décoller, notamment auprès d'Edith Piaf. Et où il noue des amitiés, comme avec Jacques Prévert, qui va lui faire découvrir en 1948 un charmant village qui va changer sa vie.
7: Je chantais dans la région et puis il y avait Jacques Prévert qui habitait la maison là au coin. J'étais arrivé ici. Et j'ai démonté parce que mon ami le guitariste Henri Crollat, si on est dire bonjour à Jacques, il dit oui, oui. Alors on est monté ici, j'ai vu Jacques, j'ai vu l'endroit, et puis je suis tombé amoureux de l'endroit, et puis je suis revenu dès que je pouvais, tous les ans. C'était très discret, c'était à peine connu.
5: Et il ne va pas tomber amoureux que de Saint-Paul. Le 19 août 1949, il est à la Colombe d'Or, une auberge avec quelques chambres, qui est un repère d'artistes. Et Prévert, encore lui, va servir d'entrebetteur entre un homme et une femme qui vont devenir un couple mythique.
8: Ça s'est passé à Saint-Paul-de-Vence, au mois d'août, en 1949. Simone était là, et puis moi j'étais dans le tournée. Et puis j'ai déjeuné là, elle a déjeuné là. Et puis il y avait du soleil, puis il y avait Jacques Prévert, et puis il y avait des copains. Et puis voilà, quoi, on ne sait pas comment ce genre de choses-là commencent, mais elles ont commencé et c'était une belle histoire. Quoi.
5: Une belle histoire qui durera toute une vie. Ils ont 28 ans. En 4 jours, Simone, mariée, plaque tout pour le Marseillais. Et désormais, ils vont construire une partie de leur vie ici, restant fidèles à la Colombe d'Or, où ils se marient même 2 ans plus tard. Prévert est encore là, il est le témoin de Simone, tandis que Marcel Pagnol est celui de Montand.
7: Puis en 49, j'ai rencontré Simone ici, qui elle avait acheté par contre une petite maison dans le village, après son premier film. Puis elle a servi cette maison pendant très longtemps. Puis on descendait au bar de la Colombe pour boire l'apéritif, pour voir Jacques et les amis, et puis il y avait toujours quelqu'un, et puis on restait là, et puis on mangeait là, et puis on montait pas la maison. Alors un beau jour, on a mis la clé sous la porte, on donnait ça aux enfants, ou à des amis qui descendaient dans le midi, et nous on descendait toujours ici.
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5: La Colombe d'Or et Saint-Paul, où l'on se retrouve pour les vacances avec les copains. Beaucoup d'artistes, dans ce village qui attire notamment les plus grands peintres. Picasso, Chagall, Matisse et d'autres.
7: C'est pourquoi je viens souvent ici à la Colombe d'Or, à Saint-Paul-de-Vence. Et d'abord pour la famille Roux, qui sont des gens tellement merveilleux. Puis au mois de juin, ou au mois de mai, c'est agréable, il n'y a pas trop de monde et c'est encore bien. Mais c'était une époque assez formidable avec Picasso, Braque, Prévert, qui était là aussi, et Giacometti quand il a débarqué.
9: J'ai dit bon, attends de jouer, parce que je pars.
5: Mais les copains, ce sont aussi les habitants du village, avec qui Montand joue aux cartes au Café de la Place, ou à la pétanque.
7: Et j'aime bien jouer ici au boule parce que c'est quand même un sport qui délasse bien, qui est très fatigant. Si on veut bien y jouer, c'est très très difficile. Ça ne paraît pas, surtout si on joue à la Provençale.
5: C'est à Saint-Paul-de-Vence également qu'il rencontrera la dernière femme de sa vie, Carole Amiel, et qu'il achètera en 1984 un petit restaurant qu'il transforme en maison, juste en face de la Colombe d'Or.
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1: Je vous emmène à Gergovie et je vous promets d'avoir un petit peu de vent dans la crinière puisque nous allons faire la connaissance d'une association très utile, SOS Cheval. Mireille Vor qui nous accueille ici à SOS Cheval. On est dans un petit mobil-home sur le terrain, en pleine nature. Là, on s'occupe des chevaux, Mireille. SOS Cheval, vous nous en dites quelques mots?
2: Oui, bien sûr. Bonjour Patricia.
3: Bonjour.
2: On recueille les chevaux retraités ou réformés de centres équestres, de courses, de laboratoires, des anciennes poulinières, des équidés maltraités, abandonnés, divagants, chacun a sa propre histoire.
1: C'est votre cheval de bataille, si je puis dire, mais vous n'êtes pas toute seule, évidemment, parce que là, il faut plein de bénévoles pour s'occuper de tous ces chevaux.
2: Absolument. Nous ne sommes que des bénévoles, 60 bénévoles, tous complètement investis et ne ménageant ni leur temps, ni leur peine.
1: Et une petite dame à côté, là.
3: Denise. Bénévole du lundi matin depuis, 6, 7, 8 ans. Notre mission, c'est de nourrir, vérifier que les chevaux n'aient pas de blessures, regarder si le foin est bien à disposition, de l'eau, et tout va bien.
1: Alors, on y va. On était dans le mobil-home, là, parce qu'il y a un petit peu de vent. Donc, du coup, on s'était mis un peu à l'abri. Bonjour, Sandrine.
4: Bonjour.
1: Vous aussi, alors je vous vois affairée avec des carottes et des pommes.
4: Oui. C'est parce que quand je vais voir nos petits protégés, des fois, on leur fait quelques petites gâteries comme ça pour les amadouer, pour leur donner confiance, pour ça sert à tout, les carottes, pour les soins.
1: Combien il y a de surface là à peu près ?
2: 16 hectares.
4: Alors lui, c'est le plus jeune de ce pré-là. Et il est très jaloux si on s'occupe des autres. C'est un réformé de course. Il vient de Normandie. Et lui, il a eu une fracture au niveau de l'épaule, de la clavicule. Donc, il est réformé. Mais il est très, très, très demandeur et très jaloux aussi. Voilà, il supporte pas que Nolo s'approche de nous parce qu'il veut qu'on s'occupe que de lui.
1: On n'a pas l'impression de parler d'humain un peu parfois.
4: Si, totalement. Avec beaucoup plus de sensibilité. Là, c'est Cheyenne. Une petite jument aussi qui est en retraite. On en a beaucoup, beaucoup qui viennent finir leur vie chez nous. Et comme ça, ils ont une jolie fin de vie.
1: Avec des gens qui, manifestement, sont particulièrement bienveillants.
4: Ah, c'est le mot sacré, respect et bienveillance. Oui, sinon, il ne faut pas venir.
2: Viens voir, bébé. Viens.
4: Kira, on a été appelé par les gendarmes. Une famille qui avait beaucoup d'animaux. Et ces personnes, quand elles ont su que les gendarmes arrivaient... elles s'en sont pris aux animaux. Et elle a eu 5 coups de couteau dans le poitrail.
1: J'en emmènerai bien à la maison, mais je manque un peu de place.
2: Quand on ne peut pas devenir famille d'accueil parce qu'on n'a pas de terrain, on peut devenir famille de cœur et parrainer un équidé.
3: Alors ma belle, tu veux que je sois ta tata?
2: Ça serait une très gentille filleule.
4: Oui.
2: Ils ont travaillé toute leur vie au service de l'homme et ça serait quand même profondément injuste qu'ils partent à l'abattoir. Donc nous, on est là pour eux.
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1: Relife PC, c'est une entreprise qui répare les PC grâce au reconditionnement. Areski Machou, le responsable.
2: On récupère tous les parcs informatiques professionnels qu'on va reconditionner, regarantir 2 ans et redistribuer ça beaucoup aux particuliers ou à d'autres petites structures, avec la spécificité d'être spécialiste Mac sur la région.
1: Alors il dit, je pense, mais quand on voit l'évolution de la boîte, on peut l'affirmer.
2: On a commencé à la Chapelle Craonnaise en 2022, sortie de Covid, dans un cabanon. Aujourd'hui, on est sur un local avec 300 mètres carrés d'atelier et de surface de vente, donc on recrute aussi régulièrement.
1: Et oui, parce que le nombre de clients augmente tous les mois sur Laval.
2: Que ce soit en particulier ou en professionnel. Après, nous, on est plus axé sur du réemploi, donc on parle plus souvent de tonnage que de PC. On est à 6,8 tonnes l'année dernière de matériel informatique réemployé sur le département, donc c'est plutôt pas mal.
1: Et pour récupérer du matériel informatique, il s'associe avec différentes entreprises lavalloises et même certaines du Mans.
2: On met des bacs à disposition, nous, chez eux. Donc, ils remplissent le bac de matériel informatique qui peut encore resservir. Et nous, on fait un enlèvement chez eux. Ou eux nous le livrent suivant les conventions qu'on signe avec eux. Et du coup, nous, de ce matériel-là, en fait, on est fait un tri chez nous où on va reconditionner tout ce qui est possible de reconditionner, envoyer dans les bonnes filières tout ce qui ne peut pas l'être, redistribuer ça sur le marché pour une seconde vie.
1: Et si vous avez un doute concernant la fiabilité de l'ordinateur réparé, je peux vous dire que c'est ultra contrôlé.
2: Sur un ordinateur portable, on est à peu près à 46 points de contrôle avant de le remettre sur le marché.
1: Et si on a encore un doute, Areski ne passe pas par 4 chemins.
2: Moi, c'est ce que je leur dis souvent, j'ai pas forcément envie que vous reveniez tous les 3 semaines m'engueuler. On n'est pas sur des marques tête de gondole. Donc du coup, le matériel est beaucoup plus robuste, beaucoup plus performant et adapté à un usage professionnel. Quand il est remis sur du particulier, il peut faire des années avant d'avoir la moindre panne.
1: Et côté prix alors ?
2: C'est forcément moins cher par rapport au prix d'origine de l'ordinateur. Après, c'est vrai qu'on a quand même des ordinateurs qui peuvent monter sur du 550€.
1: C'est ça, parce que les PC à l'origine valent souvent plus cher qu'un PC neuf dans un magasin électroménager high-tech, par exemple. Bon, sinon, chez Relife PC, vous vendre un ordinateur, c'est comme une adoption avec un animal.
2: On essaye de faire repartir le bon PC avec le bon client. C'est toujours une question de budget, une question de durabilité. On ne va pas réparer un ordinateur qui ne sera plus à jour dans 1 an et demi.
1: Areski Machou a encore plein de beaux projets sur le feu avec Relife PC. Il va notamment s'associer avec Maïa, une entreprise d'IA locale et souveraine. Mais ça, c'est une autre histoire.
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5: Elle, lui, a troqué tout simplement des cartons de souvenirs pour un musée privé de 45 mètres carrés dédié à la piste étoilée. C'est Thomas Joly. Thomas, d'où vous vient cet amour pour la piste étoilée et pour le cirque ?
3: Alors que c'est une passion qui me suit depuis que j'ai à peu près 6 ans. Tout a commencé bêtement par une visite à des animaux dans un cirque qui passait à Mèche. Et c'est là que l'amour pour le cirque a commencé. Depuis de nombreuses années, je collectionne pas mal d'objets et de documents concernant le cirque. Et en fait, tous ces objets, ils étaient enfermés dans des cartons. Et donc, j'ai décidé de leur laisser la place qu'ils méritent et de les mettre en lumière et en valeur.
5: Mais alors, du coup, comment on organise sa maison ? Parce que j'imagine que plein d'objets, il faut donner des sortes de fonctionnalités, trouver la bonne place. J'imagine que ça se met pas en place du jour au lendemain, Thomas Joly.
3: Non, pas du tout. En fait, quand on a construit notre maison, on a tout aménagé le dessus du garage. Donc, on a rehaussé le dessus du garage. Et ça m'a permis de récupérer une pièce de 45 mètres carrés qui est aménagée du sol au plafond, 100% cirque.
5: Le Thomas Joly qui était en train de mettre en place, en tout cas, ce cirque à la maison, de mettre en place ces objets, c'était quoi ? C'était Thomas Joly adulte ou c'était l'enfant qui a eu ce choc psychologique qui a mis en place tout ça ?
3: On va dire un peu les deux. On va dire le Thomas petit parce que j'ai retrouvé beaucoup de choses que je gardais depuis tout petit. Et le Thomas adulte qui a pris soin de tout bien exposer, de tout mettre en lumière, de tout dépoussiérer, de tout mettre en place pour que ça soit vraiment Un vrai musée privé.
5: Est-ce que il y a une pièce, quelque chose en particulier dont vous êtes le plus fier, ou alors peut-être une pièce, un objet que vous aimeriez ou rêveriez d'avoir chez vous?
3: En pièce que j'ai récupérée récemment chez un monsieur qui liquidait son musée. J'ai récupéré une très vieille affiche du Cirque Pinder qui date de 1930. Donc il y a une affiche en papier journal écrit avec de l'encre très bien écrit. Qui est vraiment joli, et en plus récent, j'ai récupéré deux blasons en métal, pareil du Cirque Pinder, qui étaient édités en très peu d'exemplaires, et il en reste très peu dans toute l'Europe en état exceptionnel comme je les ai aujourd'hui.
5: Quand des amis, des proches à vous, poussent ou ont poussé pour la première fois la porte de ce bel endroit, ça a été quoi les réactions?
3: Les gens, ils disent que je suis fou. Quand en fait vous rentrez par la porte et il y a un petit sas avec des rideaux en velours, vraiment comme dans un cirque, on a vraiment l'impression de rentrer dans un cirque. Et quand on passe le rideau, ça sent le pop-corn, il y a de la lumière qui clignote de partout. Et les gens, ils retombent en enfance et ils s'attendent vraiment pas à trouver ça dans une maison.
5: À vous, Jocourt. Thomas Joly a réalisé son rêve d'enfant en transformant une partie de sa maison en un véritable musée du cirque. Une immersion sensorielle unique entre des rideaux de velours, de pop-corn. 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
6: Arnaud Fromage est avec nous chaque matin. C'est l'heure de la nécessaire minute comtoise. Mon cher Arnaud, bonjour.
7: Bonjour.
6: Du côté des radars, il y a des petites surprises. On donne vraiment des drôles de noms aux choses, parfois, chez nous, en Franche-Comté.
7: Oui, et en voici un nouvel exemple. Alors, petite mise en situation. Vous êtes en voiture, vous venez de Belfort, et vous roulez en direction de la chapelle sous Rougemont. Bref, vous êtes sur la départementale 83. Vous passez de nez avant d'arriver à Rop. Là, vous passez devant la mairie, sur l'avenue Charles de Gaulle. Il y a Céline Coiffure, mais vous continuez. La petite patte d'oie à la Vermenoncourt, vous restez sur la route principale et vous avancez encore un petit peu. Il y a les jolies maisons typiques là sur le côté. Et c'est là, dans le virage, qu'il faut freiner, tout simplement parce qu'il y a un radar.
6: Bon, bah, pas mal la petite balade là autour de Belfort. Je vois pas vraiment où vous voulez en venir, Arnaud.
7: Eh bien, exactement à cet endroit précis, là, sous le radar, en face de la boîte aux lettres. Parce que ce n'est pas n'importe quel radar. C'est celui qui est surnommé le radar Johnny Hallyday. Mais alors, pourquoi allez-vous me demander maintenant que j'ai réussi à capter votre attention?
6: Eh bien oui, pourquoi le radar de Johnny Hallyday, Arnaud? Oui.
7: Pour comprendre, il faut remonter à février 1970. L'idole des jeunes a donné la veille un concert à Strasbourg et doit se rendre à Besançon. 3000 personnes l'y attendent et il est 18h passé. Dans la DS Palace Citroën, qui roule à fond parce que, bah, années 70, il y a donc Johnny Hallyday et Sylvie Vartan, mais aussi Mickey Jones, le guitariste de Johnny, Jean Ponce, son manager, et Sacha Rulle, son secrétaire. On est en février, il fait nuit, il fait froid, il y a du verglas et ça roule vite. Bref, Johnny perd le contrôle de sa voiture. Il glisse et se retrouve dans le fossé. Alors il parvient à reprendre le contrôle de son véhicule, parce que, ne l'oublions pas, Johnny Hallyday est un pilote, mais malheureusement, il y a un bloc de béton qui bloque le fossé et la voiture finit par s'y écraser. À bord, Johnny et son guitariste n'ont rien, mais son secrétaire et son manager sont blessés. Sylvie Vartan, elle, a carrément traversé le pare-brise, elle a le visage en sang. En 1970, la ceinture de sécurité est censée être obligatoire, mais dans les faits, personne ne la met vraiment. Les voisins viennent au secours des blessés, alors au départ, ils avouent ne pas vraiment avoir reconnu Johnny et Sylvie Vartan, parce qu'ils sont sous le choc, et les blessés sont conduits à l'hôpital de Belfort. Johnny s'empare du téléphone d'un riverain pour annoncer qu'il n'y aura pas de concert à Besançon ce soir-là. Sylvie Vartan, elle, s'exile quelques mois à New York, dans une clinique de chirurgie esthétique, où elle subira des dizaines d'opérations de reconstruction pour effacer les traces de l'accident. Alors voilà pour la petite histoire. Et c'est donc dans ce même virage, toujours à la sortie de Rop et toujours aussi dangereux, qu'a été installé en 2019 un radar, le radar Johnny Hallyday, pour nous rappeler que, star ou pas, il ne faudrait pas oublier de...

0: radar Johnny Hallyday. Voilà, on sait désormais où il est grâce à vous, Arnaud Fromage, pour la nécessaire minute comptoise. Vous menez les enquêtes dans tous les sens et vous nous faites revivre avec un superbe podcast La vie incroyable de Paul-Émile Victor, un jurassien qui, pour sa première expérience et sa première expédition, est parti au Groenland. On a entendu le premier épisode jeudi, à partir de 10h. Et le numéro 2 est déjà disponible en ce moment sur l'application ICI. Vous allez véritablement découvrir ce qu'a enduré l'équipe autour de Paul-Émile Victor. Une équipée qui a été véritablement sans danger, mais ô combien importante pour l'avancée de la science. Un podcast passionnant avec vous, mon cher Arnaud Fromage. Je vous dis à demain.
1: À demain.
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3: Parfois dès l'enfance, on connaît son destin. Lionel Terrain est à Grenoble le 25 juillet 1921. Sa famille, aisée, envisage pour lui un futur bourgeois, alors que lui n'a déjà que la montagne en tête. À 3 ans, il chausse les skis. À 5 ans, il cherche à escalader tout ce qu'il croise. Durant sa jeunesse, le grenoblois sèche régulièrement l'école pour aller crapahuter en montagne. Son déménagement à Chamonix pour accompagner son père malade ne va pas arranger les choses. À seulement 12 ans, il devient chef de cordée pour la première fois. Parallèlement, il se lance dans les sports de glisse et se taille en grandissant un petit palmarès, notamment en combiné descente slalom.
4: Ça c'est mes skis, ils ont fait deuxième à Grand-Montana, c'est ce qu'il a. Oh, j'ai une pêche les gars. Wouh !
3: Nous sommes alors en 1941, la future légende de l'alpinisme rentre à la formation Jeunesse et Montagne, ancêtre de l'UCPA. En plus de vivre pleinement sa passion, c'est là qu'il va rencontrer l'un de ses futurs grands amis, Gaston Rébuffa. C'est une nouvelle conception de la montagne que Lionel Terray découvre. Rébuffa, en avance sur son temps, anticipe déjà les ascensions de grands sommets. Pendant plusieurs années, les deux hommes alterneront expéditions en montagne et travaillent dans la ferme de Lionel. Leur coopération prendra une pause à la fin de la guerre. Lionel Terray entre dans la résistance où il intègre la mythique compagnie Stéphane.
5: Et bonjour !
3: Un groupe spécialisé dans le combat en montagne, encadré par les meilleurs alpinistes du moment. Leurs actions durant le conflit deviendront d'ailleurs une référence dans le domaine de la guérilla.
6: C'est le genre de type qui boirait un bidon d'essence pour pouvoir pisser sur ton feu de camp.
3: Après la guerre, la libération pour Lionel Terray, elle est autant politique que professionnelle. Il se lance définitivement et complètement dans l'alpinisme. Instructeur à l'école de haute montagne, moniteur de ski, puis guide de haute montagne, il aspire à protéger ce qu'il y a de plus important pour lui, sa liberté.
7: Belle activité, beau projet.
3: Il s'associe à cette époque à celui qu'il découvre lors d'une ascension et qui ne le lâchera plus, Louis Lachenal. Alliance de l'audace de Lachenal et de la réflexion de Terray, le duo démarre une des plus grandes épopées de l'ascension des Alpes.
8: Je vais faire le maximum, je me lance, je suis prêt.
3: Cette cordée mythique enchaîne les performances et les records. La face nord des Grandes Jorasses, l'éperon nord des droites, la terrible face nord de Lager en Suisse qui leur prend seulement 2 jours.
9: Plus que quelques kilomètres et bientôt nous serons dans une bonne auberge.
3: Après ce dernier exploit, il est alors temps pour le duo de fusées alpines de se tourner vers un autre défi, direction l'Himalaya. Il participe à la seconde expédition pour tenter de monter au sommet de l'Annapurna, soit la première fois qu'un homme marcherait au-dessus de 8000 mètres. L'expédition est un succès. Si Herzog et Lachenal sont les seuls à atteindre le sommet, Lionel Terray jouera un rôle considérable de soutien, notamment en portant son ami qui avait les pieds gelés pendant la descente du sommet. Les Français rentrent à Orly et sont accueillis en héros.
10: J'avais des papillons dans le ventre, c'est comme ça.
3: Pendant les 14 années qui suivront, Lionel Terray continuera de réaliser des exploits. Que les sommets impossibles soient dans les Andes ou dans l'Himalaya, il laissera sa marque dans l'histoire de l'alpinisme.
11: Ce Lascar est une légende comme le grand Manitou.
3: Mais quelle que soit l'altitude ou l'expérience, le danger est toujours là. Le 19 septembre 1965, dans le Vercors, Lionel Terray chute avec un ami lors de l'ascension des arêtes du Gerbier. Leurs corps sont retrouvés quelques jours plus tard. Le monde de l'alpinisme se rendra à Chamonix, où le grenoblois sera inhumé pour lui rendre hommage. Lionel Terray, l'un des plus grands alpinistes de l'histoire, est un Isérois, illustre Isérois.
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12: Pas tous mes petits bébés, mes petits semis. Tu vois, je les ai foutus dans la couveuse, là, puis je suis en train de repiquer toutes les variétés. Cacao, de la brandy wine, de l'absinthe, large barrel boar.
13: C'est quoi ça?
12: Grand sanglier raillé.
13: Ah oui?
12: Alors il paraît que ma prononciation est pas remarquable.
13: Oh, je ne suis pas remarqué.
1: Moi, on m'avait dit que tu étais un pêcheur, mais en fait, tu es plutôt un cultivateur.
5: J'étais un pêcheur. On l'est à vie comme ministre, mais la pension n'est pas tout à fait la même, si tu veux.
1: Donc, du coup, tu as besoin de faire pousser tes tomates.
5: Mais je suis quand même un pêcheur.
1: Mais c'est aussi ton petit coin, là, où tu te poses, parce que là, tu as un journal.
5: Je me pose, je lis mon journal. Tu vois, dans la serre, dès que ça, il y a un petit rayon, hop, ça tape, et puis. Moi, j'ai besoin de lumière. Dès qu'il y a un petit rayon, il faut que je sorte.
1: Quand on est sur un bateau, c'est parce qu'on aime être dehors, quoi.
5: Ben oui, dans les éléments, quoi. Dont la lumière est un des principaux.
1: Comment est-ce que t'as su que t'allais être marin et que c'est, tu voulais en faire ton métier ?
5: D'abord, mon père était pas du milieu, mais il avait été élevé par sa mère seule dans le milieu des pêcheurs d'Urville. Et donc, j'étais quand même très tôt bercé dans l'amour de la mer et par mon père, qui était un fou de pêche aussi, pêche en mer, j'ai chopé le virus.
1: Qu'est-ce que t'aimes justement dans la pêche, dans cette liberté peut-être qu'on a quand on est sur l'eau ?
5: Ben, j'aime tout, le côté trac, le côté recherche, le côté piéger un animal.
1: Côté chasseur, quoi.
5: Pour un peu chasseur, pour se nourrir, d'abord, principalement. Voilà, avoir compris comment il fonctionnait, pouvoir le choper, tout ça. Puis j'aime la mer par-dessus tout. Et quand j'ai commencé, on n'avait pas de positionnement, de GPS et tout ça. Donc t'imagines, quand je filais des casiers, j'ai la tête sous l'eau, quand j'ai la tête dans le fond de l'eau, j'ai la tête là où ils vont atterrir. C'est l'imaginaire d'abord.
1: Tu projettes ton esprit sous l'eau, quoi.
5: Oui, c'est ça. Bon, après, t'acquiers de plus en plus de connaissances, mais...
1: Tu connais les coins, quoi.
5: Ouais, mais au début, tu sais, je connaissais rien du tout. Et ça peut être simple. Tu lis des cartes marines, tout ça, tu dis, bon, là, attends, il y a les lignes de sonde, tout ça, qu'est-ce qui se passe sous l'eau, comment c'est foutu, qu'est-ce qui peut passer comme espèce, les homards, où est-ce qu'ils sont, et puis après, t'apprends les saisons, progressivement, les migrations et tout. T'as des périodes de vaches maigres, des périodes de creux, des périodes où tu dis, bon, je me suis planté. C'est pas là que ça se passe, mais. Et puis des périodes où hop, tu tombes dedans, c'est formidable, quoi.
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13: Bonjour Médéric Gasquet-Cérus.
14: Bonjour Philippe, bonjour tout le monde.
13: Notre linguiste marseillais, Médé, vous avez un joli menu, tiens, à nous proposer aujourd'hui.
14: Ah oui, il y a quelques semaines, on a beaucoup parlé de ce chiffre, vous vous souvenez. Les trois quarts des établissements de restauration du 15e arrondissement de Marseille sont des fast-food.
13: Ouais.
14: Ce qui pose bien sûr plein de questions, mm-hmm. Et notamment en termes de vie de quartier, de sociabilité et d'économie, et bien sûr de santé, car on est ce que l'on mange. Et souvent, ce que l'on mange, ben, c'est pas bon. Pas bon au goût, mais surtout pas bon pour la santé. Colorants, additifs, sorbate de trompation, acide trichlidrique, j'invente, trucs en tox ou plastoc, plats réchauffés dans des barquetas au goût fadas. On trouve ça dans certains fast-food, bien sûr, mais pas tous, mais ne pas tout confondre, mais aussi dans beaucoup de cantines où vont manger les minots, dans les rayons de supermarchés, mais aussi dans la restauration collective, mais aussi dans certains restaurants, oui, attrape touristes ou attrape couillons, ou resto plus ou moins branché, ou brasserie de cake, mais qui gratte sur la qualité. Et j'ajoute, je pense aussi à cette boulangerie-pâtisserie que je ne nommerai pas, mais où j'ai acheté récemment des bugnes, des mini-bugnes, oui, toutes petites comme ça, là, ah, 1 euro pièce, ouais, déjà. Ouais. Franchement, j'étais plus là-bas pour acheter 8 bugnes. Qui étaient grasses, mais grasses, grassasses. Pas bonne, écœurante, et ça m'a fait rouméguer quand je pense que mon grand-père était boulanger. Bref, voilà.
13: Ouais.
14: Je pense aussi à ces platés de pâtes trop cuites ou de ricolés estouffe-gari. Je pense à ces carottes râpées orange fluo qu'on dirait qu'elles sont surlignées ou surligneurs, vous voyez. Je pense à ces choux qui sentent les scaoufis. Je pense à cette salade rasqueuse qui n'a jamais vu la terre et qu'on vous met dans un coin d'assiette comme ça, à côté du steak rasqueux lui aussi. Je pense à ces brocolis mouligas, ces gorgées d'eau. Je pense à ce surimi orange fluo, lui aussi, qui contient tout sauf du crabe et il a plus la tête des cheveux de Trump qu'autre chose. Je pense à ces desserts goût fraise, sans que jamais aucune fraise n'ait ben justement ramené sa fraise dans l'emballage.
13: Ouais.
14: Bon bref, voilà. Il y a un moulon d'autre chose aussi appétissante que les fameuses cigarettes de bordille de cigalon, de pagnol, hein, cigarettes de bordille, autrement dit, les cannellonis dans lesquelles on refourgue tout ce qui n'a pas été mangé de la semaine. Tout ça n'a aucun goût. Ou comme le chante le groupe Quartier Nord, en utilisant l'expression de chez nous, ça n'a ni goût, ni gouste.
15: Dans

0: ça n'a plus cours. Pour vous dire, les goulis posta, les goulis posta,
1: les goulis posta. Dans notre parler, nigou nigouste, c'est une expression qui veut bien dire ce qu'elle veut dire, et une tournure qui insiste sur la fadeur d'un plat, d'un aliment ou même d'un événement. Nigou nigouste, avec prononciation du S originel que l'on retrouve dans le provençal gustus, goûteux, et qui a été remplacé depuis par l'accent circonflexe dans notre orthographe moderne. Le tout venant de la locution provençale navet nigou nigouste. Et pourtant, en Provence, nous en avons des choses qui ont du goût, de bons produits, de bonnes recettes traditionnelles, des plats gustus comme les pieds paquets, la daube ou l'aioli, même si Pierre Blasi donne comme exemple son aioli, il a ni goût ni gouste. Ouais, il faut le faire, un aioli sans goût quand même. Hein. Oui, c'est ce qu'on appelle chez nous, désolé, aussi un aioli de parisien. Mais méfie de ne pas tout mettre dans le même panier. Il y a des fast-food de qualité qui font de très bons burgers, des snacks où l'on mange de très bons sandwichs, de très bons kebabs, et merci à eux d'être là le midi ou en fin de soirée ou quand on rentre du stade, moi j'apprécie. Chacun ses goûts, mais parfois chacun ses dégoûts, voire ses égouts. Vive le bon goût, car le fada, ça rend fada.
0: Pour vous dire,
2: ah, c'est un bonheur. C'est aussi bon que l'aioli. C'est Médéric Gasquet-Cerus en Marseille tous les

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1: 22 juin 1896, à Montpellier, plusieurs journaux annoncent la mort d'un archimillionnaire, Emmanuel Fontenay. Monsieur Fontenay avait hérité, très jeune, de plus de 10 millions de francs et avait investi et fait fructifier cet argent. Il avait aussi bien radiné. Oui, Monsieur Fontenay était très très avare. Il était surnommé l'Harpagon du Clapas. Il portait des vêtements râpés, choisissait des chapeaux pas du tout à la mode en espérant ainsi les payer moins cher, habitait dans une maison très modeste tout en étant propriétaire de plusieurs immeubles à Montpellier. Monsieur Fontenay avait aussi plusieurs fermiers. Quand il voulait les faire venir à Montpellier pour les voir, il avait trouvé une petite combine pour économiser les 15 centimes que lui aurait coûté ce courrier. Il envoyait une lettre non affranchie, qui aurait donc dû être payée par le destinataire, le fermier, qui refusait de payer, mais comprenait que M. Fontenay l'attendait à Montpellier. À sa mort, on ne trouve pas tout de suite de testament. Mais je vous rassure, hein, les gens ont cherché et ils en ont trouvé. Plusieurs. Chacun d'entre eux désignant un légataire universel différent. Le 4 juillet, par exemple, un journal raconte qu'un dénommé Fraîche a été désigné légataire universel. Monsieur Fraîche est refait, il se précipite à Montpellier et fait ouvrir le coffre personnel de Monsieur Fontenay. Et là, surprise, surprise, dans ce coffre, il y a un autre testament qui annule celui sur lequel Monsieur Fraîche figure. Ah bah oui, c'est décevant. Le 24 juillet 96, un mois après le décès, on en est déjà au cinquième testament. Mais lui, il date de 3 jours avant le décès, donc on est à peu près sûr que c'est le dernier. Sauf que les héritiers dénoncent un faux. Une bataille juridique commence alors entre les différents héritiers putatifs, 10 en tout, c'est quand même un bon score. L'affaire est tranchée, le testament qu'on estime être valable, c'est celui de juillet 1894. L'héritier est un jeune étudiant en médecine, Emmanuel Laurent. L'un des journaux se demande s'il va se réinscrire et continuer ses études de médecine. Spoiler alerte, non. Emmanuel Laurent va voyager, entamer une collection d'art et se faire construire à Agde une maison mirifique, complètement délirante, hop, un petit peu d'art nouveau par-ci, un petit peu de néo-grec par-là, de l'égyptomanie, de l'orientalisme, le tout à 2 pas de la gare pour que ses invités puissent descendre du train et arriver directement chez lui pour participer à une soirée si possible somptueuse. Cette merveilleuse maison, c'est la Villa Laurent, ou Château Laurent, à Agde, qui, après avoir été laissée à l'abandon pendant la deuxième partie du XXe siècle, a été restaurée et ouverte au public en 2023.
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2: Vous aimez manger des fruits de mer? Alors vous allez adorer ce dont on va vous parler maintenant. Parce qu'en matière de fruits de mer, il y a ceux qui les pêchent, ceux qui les mangent et ceux qui les déshabillent avec une dextérité déconcertante.
3: Je m'appelle Lucie Descharles et je suis vendeuse à l'Aubette du Berlioz à Étaples-sur-Mer.
4: C'est pas l'homme qui prend la mer, c'est la mer qui prend l'homme. Ta-ta-tain.
2: Mais alors, c'est quoi le Berlioz exactement, Lucie ?
3: Le Berlioz, c'est un chalutier de moins de 12 mètres qui fait de la coquille Saint-Jacques d'octobre à mai. C'est le chalutier de mon mari et de mon beau-frère Bertrand Descharles.
2: Et alors vous, votre rôle, c'est de vendre évidemment la marchandise, mais en plus, vous la déshabillez.
3: Ouais, on décoquille devant le client il aime bien ça, et moi j'aime le contact avec les clients directement qui demandent ce qu'on veut, et puis on a le produit de la pêche de littoral.
2: Et ben alors allons-y, des coquillons, mais avec doigté.
3: Alors, on prend la coquille dans la main, on lève avec le couteau, il y a un petit trou sur la gauche, c'est bien fait la nature. On racle bien pour pas abîmer la coquille, on enlève la première barre, 2, et puis on racle bien la belle coquille Saint-Jacques de nos côtes.
2: Ah oui, c'est beau.
3: Voilà, magnifique.
2: Et c'est sûrement bon. Et ça fait longtemps que vous déshabillez les coquilles Saint-Jacques ?
3: J'ai fait des études de comptabilité, j'ai rencontré mon mari, il avait un bateau de 25 mètres. À un moment, il s'est dit, on arrête les 25 mètres, on va prendre un 12 mètres, mais on va ouvrir une étale de pêche. Et je ne connaissais rien du tout, parce que moi, je suis une bureaucrate. Je me suis dit, allez, je me lance. Et j'ai appris moi-même les poissons, j'ai appris à décoquiller et j'ai adoré le contact avec les clients, j'ai adoré sortir de mon bureau.
2: Lucie, vous êtes une femme heureuse de septembre à mai, mais alors le reste de l'année, qu'est-ce que vous faites ?
3: Le matin, je fais la coquille, l'après-midi, je suis dans mon bureau et de mai à septembre, quand on ne travaille pas, je suis au bureau et je m'ennuie de mes clients et je m'ennuie de l'ambiance des aubettes.
2: Alors Lucie, sérieusement, ce boulot, ça ne doit pas être facile tous les jours, vu la météo.
3: Mais ça va, en fait, le sourire des clients, c'est génial. On oublie en fait le froid. Puis ça conserve bien en plus.
2: Oui, et ça laisse les coquilles Saint-Jacques à bonne température. Bon, alors il ne reste plus qu'à passer à la dégustation. Et puis vous, n'hésitez pas à passer par Étaples-sur-Mer pour rencontrer la belle petite famille et déshabiller l'une ou l'autre coquille Saint-Jacques.
3: Moi, c'est ici, dans les aubettes d'Étaples-sur-Mer, que j'ai du plaisir à vendre la pêche de mon mari et de rencontrer des personnes merveilleuses.
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5: Saviez-vous qu'en France, une grande partie des voitures de police que vous voyez dans les séries n'ont jamais arrêté personne? Non, non, elles viennent parfois d'un hangar très discret en Alsace. Oui, oui, ici, entre deux zones industrielles, on fabrique l'illusion du cinéma avec plus de 90 000 objets différents. Aujourd'hui, je teste pour vous Ciné-Régie à Geispolsheim. Nous sommes dans une zone d'activité en périphérie de la ville. Assez classique, hein. Sauf que sur le parking, on peut apercevoir plusieurs voitures de police qui attendent tranquillement. Intriguant, hein. Et là-bas, j'y retrouve Michael. C'est le directeur fondateur de Ciné-Régie. C'est une compagnie d'ici, hein, qui propose à la location des uniformes, des costumes, des véhicules, des armes et même de la décoration pour le cinéma et la télévision. Michael m'accueille avec un super sourire et une phrase plutôt rassurante. Tu verras, ici, tout est faux, mais tout doit paraître vrai. Et il n'a pas tort, hein. En poussant la porte de l'immense hangar, je comprends que je viens d'entrer dans un monde littéralement parallèle où se mêlent des uniformes à perte de vue. Police nationale, gendarmerie, pompiers, militaires, chaque uniforme correspond à une époque précise. Une couture, un écusson, une nuance de bleu, tout compte parce qu'un détail faux peut ruiner littéralement la crédibilité d'une scène. Alors comme le veut la chronique, j'ai évidemment tenté d'en porter un, mais je découvre immédiatement un problème. Oui, marcher avec assurance quand on porte un uniforme officiel, ça ne s'improvise pas. Non, je ressemblais davantage à un agent de sécurité un peu paumé plutôt qu'au commissaire Boulin, si vous voyez ce que je vais dire. On poursuit en changement littéralement d'ambiance, hein. Place aux fusils, aux flingues et autres lance-roquettes. Méga impressionnant. Mais Michael insiste, hein. Toutes les armes sont neutralisées ou adaptées pour le cinéma. Ah oui, ici on rigole pas avec la sécurité, hein. Elle est maximale pour une illusion absolument totale. Et je vous le confirme, ici, on n'est pas avec des petits jojos en plastoc. Non. Et Michael a déjà fourni des tournages de films assez balèzes, hein. Si je vous dis Fury avec Brad Pitt ou encore Sherlock Holmes avec Robert Downey Jr. Et même le film Les Rivières Pourpres. La classe quand même, hein. Ciné-Régie peut même livrer ses véhicules et ses équipements sur des tournages partout en France et même en Europe. Alors je vous laisse imaginer la scène, hein. Lorsqu'il y a un contrôle routier disons banal, la tête de l'agent quand il réalise que le véhicule de police n'est pas un officiel et qu'à l'intérieur on y trouve un bazooka, 10 mitraillettes et 12 fusils à pompe. Et heureusement, hein, avec l'attestation très spéciale que présente Michael, tout est réglé, hein. Mais il faut le dire, la scène reste quand même très cocasse. Comme quoi, à Geispolsheim, on peut vivre un polar sans même commettre de délit.
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1: Allez, suivez-moi, je vous emmène dans une entreprise à Ernée. C'est l'ère du relookage, entreprise qui donne une seconde vie à nos meubles anciens. David Ozafel, le directeur des lieux, m'accueille dans les ateliers qui se trouvent dans les anciens locaux d'une célèbre entreprise ernéenne.
2: C'est les anciens locaux Panard, pour les gens qui connaissent en Mayenne.
1: Vous êtes une petite dizaine dans des locaux qui sont immenses. J'ai l'impression qu'on peut jouer à cache-cache ici, on s'amuserait comme des fous.
2: Ah, c'est sûr, complètement. L'avantage, c'est qu'il y a où se tourner.
1: Bon, il n'est pas caché, on le voit bien, il y a l'un de vos salarié qui est là.
2: Alexandre.
1: Alexandre. Bonjour Alexandre.
3: Bonjour.
1: Bon, qu'est-ce que vous êtes en train de faire là ?
3: Eh ben là, je suis en train de reponcer un caisson de rangement. Donc, il y a tout ce qui est bouchage du cintho, je suis en train de le reponcer, de relisser.
1: Qu'est-ce qui vous plaît, vous, Alexandre, dans le travail du bois ?
3: Bah, c'est la restauration, l'odeur du bois. C'est plutôt satisfaisant de pouvoir restaurer un vieux meuble qui date de très très longtemps, par exemple, et puis de le redonner vie, quoi.
1: Parce que ça fait longtemps que vous faites ça ?
3: Ah bah, c'est depuis que j'ai l'âge de 16 ans. J'ai 40 ans.
1: Chaque meuble est donc nettoyé, parfois réparé, puis poncé, on l'a entendu. Ensuite, pour qu'il soit mis au goût du jour, il change de couleur. Avec David, nous allons dans une autre partie de l'atelier.
2: Voilà, on change de pièce. Donc là, vous êtes sur la partie cabine de peinture où il y a notre peintre Thomas.
1: On change d'odeur un peu parce que c'est vrai qu'on avait la bonne odeur du bois. Là, je ne vais pas dire que j'aime pas, mais c'est moins agréable au nez.
2: C'est moins agréable, mais c'est ce qui fait la beauté du travail. Et là, on est sur toute la finition de que ce soit meuble. Là, Thomas est en train de finir une chaise.
1: C'est quand même assez incroyable de regarder la métamorphose de certains meubles, parce qu'il y a des meubles, ils arrivent ici, c'est un petit peu le meuble de la grand-mère ou du papy.
2: Bien sûr.
1: Et vous en faites quelque chose très déco, très actuel.
2: Alors on en refait déjà quelque chose de très déco, et c'est surtout qu'on garde très important aussi la qualité de base, parce qu'en règle générale on travaille sur des meubles en chêne, en merisier ou autre essence de bois, donc il y a quand même une certaine qualité au point de départ.
1: On va se rapprocher de votre salarié qui est en train de peindre. Il a une cabine, il fait ça avec un pistolet, c'est plus facile qu'au pinceau.
2: Oui, et puis c'est Thomas, c'est notre Picasso, voilà, c'est la finition, c'est vraiment son dada, entre guillemets.
1: Non, il y a un Picasso mayennais, ça existe.
2: Ça peut exister complètement, c'est quelqu'un qui bosse très très bien.
1: Et là, ce sont des chaises qui sont en train d'être peintes.
2: Voilà.
1: Donc là, tout ça, ça se fait sur l'ossature en bois. Et après, vous remettez l'assise.
2: Alors, on remet l'assise. On a un des salariés aussi qui fait que ça en termes de tapisserie. C'était une chaise paillée. Donc, on supprime le paillage. Et par la suite, il va y avoir une nouvelle garniture de chaises. Voilà.
1: Ah, donc ce sera du tissu alors plutôt ?
2: Alors, du tissu, là, ça va être un sky. Mais on peut accorder plein de choses, que ce soit du tissu, du sky, de l'alcantara. D'une chaise ancienne, elle devient moderne et à la fois neuve également.
1: Et avec ces chaises, il y a évidemment une grande table qui a été peinte également par votre Picasso, puisque c'est son surnom. Et j'observe ça avec beaucoup d'attention. Ah ben, j'ai mis mon doigt, je crois que c'était pas sec en fait.
2: Oui, ça vient d'être terminé tout juste, donc faut faire attention au doigt.
1: Ben, vous dites c'est pas grave, on voit quand même la marque de mon doigt.
2: Oui, non, c'est pas grave, on va le refaire après, vous souciez pas.
1: Et je vous rappelle que ce week-end, c'est un événement ici Mayenne. 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
4: Ce matin, on a rendez-vous avec un Caulois. Il s'appelle Éric Castet. Et avec sa femme, Juliette, ils ont intégré, il y a quelques années, l'organisation internationale JRS. C'est Jesuit Refugee Service Welcome. Il s'agit en fait de réseaux de familles qui mettent à l'abri des migrants le temps de leur régularisation pour éviter qu'ils dorment à la rue, avec tout ce que ça comprend, évidemment.

0: Alia Zegaoula a rencontré Eric qui se décrit d'abord en trois mots.
1: Déterminé, ça c'est sûr. Déterminé, deux choix, ça compte. Optimiste. On a l'impression de notre action est une goutte d'eau dans l'océan des souffrances. Il y en a une, toute sa famille a été massacrée. Elle est venue à pied, elle a traversé du désert, en prison, en Libye, esclavage, viol. Des fois, ils abandonnent leur famille. Ça nous oblige à faire un peu de géopolitique, à comprendre ce qui se passe dans les autres pays. On a l'impression de toucher à l'essentiel. Et pendant six mois, nous accueillons Myriam. C'est une magnifique aventure à plusieurs titres. D'abord, la rencontre de ces gens qui vivent toutes les horreurs qu'on peut imaginer. Vraiment toutes.
2: Qu'est-ce que vous en retirez de ces rencontres que vous n'auriez sans doute pas faites sans ce réseau?
1: Bon, moi, ça a été un choc. Il y avait des préjugés sur les religions et les coutumes. Moi, je vais parler franchement. On a accueilli une femme qui a vécu toutes les horreurs, mais qui a un rayon de soleil. Et grâce à sa foi, qui n'est pas la mienne, qui est foi musulmane, et je découvre que sa foi lui permet de faire triompher la joie. J'étais très touché par la capacité de résilience.
2: Au-delà de ces semaines passées ensemble, est-ce que vous arrivez à avoir des nouvelles de ces personnes accueillies auparavant?
1: Oui, il y en a qui reviennent nous voir, il y en a qui ont réussi à s'installer, qui ont réussi vraiment à se régulariser, à trouver du travail. Elles viennent voir maman Juliette, papa Eric.
2: Est-ce que vous diriez que ça vous a davantage encore ouvert à l'autre?
1: Merci pour la question. Je suis ouvert à l'autre. Mais jusqu'à quel point je consacre du temps à celui qui est en face de moi? Jusqu'à quel point je le considère? Je peux faire distraitement en pilotage automatique, mais quand la personne est en face de moi, est-ce que j'ai l'impression de perdre mon temps ou est-ce qu'au contraire, je considère que chérir la personne qui est en face de moi est peut-être l'action la plus directe pour la paix? C'est la question que je me suis posée. Évidemment, je suis très occupé, mais quand j'ai pris du temps pour apprendre à Myriam à faire de la trottinette et du vélo, je me disais, Eric, t'as tellement de choses à faire, mais en fait, non. Non, à la fois c'est un investissement et à la fois moi-même je suis bouleversé par ce qui se joue, quoi. Il y a quelques mois, il y avait les 10 ans de JRS Welcome. Je sais pas combien de personnes mises à l'abri dans le 06 étaient réunies et sur l'estrade quand il y a eu la trentaine de migrants 10 ans après, c'était séquence émotion. Vraiment, des gens magnifiques, des témoignages, c'est un grand moment d'humanité.
2: À ceux qui osent pas ou ceux qui se disent c'est trop compliqué, vous diriez quoi?
1: Bah, c'est cette fameuse parabole de l'homme qui marche au bord de la mer et qui jette à la mer toutes les étoiles de mer qui sont sur la plage. Et un autre lui dit, mais tu te rends compte, il y en a des milliers. C'est complètement vain. Il dit, oui, c'est vain, mais pour celles que je mets à l'eau, ça change tout, c'est leur vie qui en veut. Donc, de voir des existences sauvées, entre guillemets, quand je dis des existences, c'est parce que ces jeunes sont des futurs parents, j'espère, et c'est pas juste une personne, c'est une lignée. Enfin, voilà, c'est des vies dans leur durée qui sont modifiées. Se soucier d'une personne, il faut commencer par ça, quoi. Voilà, voilà où j'en suis de mes réflexions, de ce que je reçois en faisant ça.
0: Ah, le portrait très fort et émouvant, hein, d'Éric Castet. 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
1: Gros vin là, il est ben trop bon pour le lamodurer.
2: Berrichon dans le texte.
1: Lamodurer le vin, ça veut dire y rajouter de l'io. Je vous avoue que je connaissais pas ce mot-là, puis que je l'ai trouvé dans mes livres. Je vais le souffler au grand maître des chevaliers du PSU à Mentoux, vu que là-bas, les gars, ils s'engageront à ne jamais couper d'eau un vin de qualité. Ça veut dire, les gars, qu'il faut jamais amodurer du vin, à moins qu'il soit ch'ti. 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
3: Circuit court aujourd'hui au cœur du village de Roiffieux où l'on va se régaler avec Noémie Marron de l'atelier du père Marron.
4: Nous sommes donc dans un vieux bâtiment qui date d'après une pierre gravée sur la façade de 1612. C'était en fait l'ancien entrepôt du boulanger du village puisque mon papa est natif de Roiffieux. Donc ici nous sommes un atelier de transformation de fruits. Notre objectif c'est de décliner le fruit sous plusieurs formes. Donc, on a commencé avec la confiture, on fait maintenant des pâtes de fruits et on aimerait faire à terme encore plus de déclinaisons. Ça peut être de la compote, des coulis, des sorbets, enfin voilà. Avec un cahier des charges extrêmement exigeant et qui ne bougera pas, qui correspond en fait tout simplement à nos valeurs, que des fruits français qu'on va chercher en direct chez les producteurs, des variétés dites, dans le monde du fruit on dit premium, donc ça veut dire très qualitative, très gustative, et le tout très peu cuit et peu sucré. L'idée c'est à chaque fois à travers nos produits d'avoir l'impression de manger le fruit cru. C'est un substitut en fait lorsque le fruit n'est pas de saison.
3: Et ici on est confiturier de père en fille, Christian le papa et Noémie sa fille, associés dans cette belle aventure gourmande depuis 2024 dans l'atelier du père Marron, mais depuis toujours à la maison pour régaler les épicurieux avec une vingtaine de parfums de confiture extra.
4: Donc la gamme Corse,